0: Je suis mélancolique, un peu nostalgique.
1: On guérit pas de son enfance, c'est pas moi qui l'ai dit, mais
0: ouais,
1: vous êtes d'accord avec ça?
0: C'est vrai, oui. Mais je me rappelle, il y a une phrase quand j'étais gosse de Victor Hugo qui disait « La mélancolie, c'est le bonheur d'être triste ». Et en fait, moi, je suis un peu comme ça.
1: Ouais.
0: Donc, ça me plaît d'aller un peu voir les jolies choses. Les mauvaises, on les laisse de côté.
1: Vous êtes une fille du Sud, comme on dit.
0: Ah, je suis niçoise, oui.
1: Niçoise, c'est le revendique. Ah, c'est même pas le Sud.
0: Non.
1: C'est
0: Nice. Niçoise.
1: Ouais,
0: j'ai pas d'accent.
1: Mais c'est vrai, ça. Vous avez déjà eu un accent, c'est pas possible.
0: Quand j'étais petite, oui, mais après j'ai fait du théâtre et on m'a gommé mon accent.
1: C'est dommage.
0: Enfin, on m'a gommé, oui. Et après j'ai vécu plus de temps dans ma vie d'adulte à Paris qu'à Nice.
1: Oui.
0: Donc mon père, lui, est pas content.
1: Est-ce que quand vous êtes énervé, parce que généralement les gens du Sud
0: me
1: disent,
0: oui.
1: Je vais perdre l'accent, mais quand je suis énervé,
0: ça revient. Quand je t'ai fait, oh malheur. Ouais, ça part direct.
1: C'est important, les accents. D'ailleurs, vous, alors, on va l'évoquer, vous êtes arrivé à Paris vers vos 17-18 ans.
0: 17, ouais.
1: De découvrir toute une civilisation sans accent, c'est perturbant ou pas?
0: Ça m'a perturbé au début, parce que pour moi, c'est eux qui avaient un accent.
1: Et oui, évidemment.
0: Moi, j'en avais pas. Non. Mon père, ma mère, je me suis jamais rendu compte qu'ils avaient un accent jusqu'à ce que je découvre Paris et que je me dise, ils ont un accent, eux.
1: Ouais.
0: Il parle comme ça.
1: Bon, Nice, on l'a compris. Vous avez aussi, comme beaucoup de Niçois et Niçoises d'ailleurs, des origines italiennes.
0: Oui, des deux parents, oui.
1: Les deux, alors, ils sont nés en Italie ou c'est des origines encore qui remontent?
0: Non, c'est mes grands-parents qui sont nés en Italie. Mon père était beaucoup en Italie aussi. Et ma mère, toute sa famille était du côté de Venise, des Dolomites. Et mon père dans le nord de l'Italie. Donc c'est vraiment, très italien tout ça.
1: Nice, première image, celle qui vous vient en tête tout de suite sans réfléchir.
0: Le magasin de glace de mon papa.
1: À côté de votre école.
0: Mais oui. Mais en plus, le pire, c'est que je suis une fille d'artisan glacier qui n'aime pas les glaces.
1: C'est moche.
0: Ah, c'est pas bien ça. C'était un truc, quand j'étais petite, j'aimais pas ça. Je disais à mon papa, c'est trop froid.
1: Il existe toujours ce magasin?
0: Non, le magasin non, l'usine encore. C'est plus, c'est devenu à d'autres personnes maintenant, mais ça a été familial depuis pendant 50 ans.
1: Ah oui.
0: 50 ans.
1: Où est-ce que vous passez votre enfance, Lucie Bernardoni? Vous vous souvenez? C'était, je sais pas, la rue, c'est une maison, c'est un appartement?
0: Non, c'est un appartement, ils y sont encore. Et c'est dans le quartier
1: Ils y sont encore?
0: Ouais, ils y sont
1: encore. Ah, génial.
0: Je suis arrivée dans cet appartement, j'avais quoi, un an?
1: Ouais.
0: De ce que m'a dit ma mère, évidemment, je m'en rappelle pas. Et ils y sont encore, donc ça fait 2 ans du coup qu'ils y sont.
1: Oui, c'était avant-hier. Ouais. Bien d'accord.
0: Dans le quartier du Port à Nice, j'ai toujours été dans ce quartier-là, toujours.
1: Ouais.
0: C'est chez moi, quoi.
1: On va reparler de Nice, mais il y a l'arrière-pays niçois.
0: Oui.
1: Et je sais qu'il compte pour vous, je vais vous poser une question horrible.
0: Ah ouais?
1: C'est plus joli l'arrière-pays niçois?
0: Joli,
1: que
0: Nice, je sais pas, mais joli.
1: Ah, vous moquez toujours, Lucie. Est-ce que l'arrière-pays niçois, c'est plus sympa, plus joli? Est-ce que c'est un autre décor? Oui.
0: Alors, l'arrière-pays niçois, c'est, alors je dirais même que c'est aussi joli, mais c'est beaucoup plus calme. Puisque moi, j'aime beaucoup la forêt. Nice, c'est très touristique. Alors, c'est joli, il y a la mer, mais moi, j'aime bien la forêt, la montagne. La mi-montagne avec les petits coins d'eau douce.
1: Elle est où la forêt dans l'arrière-pays?
0: Ah ah! Petite Autriche, on appelle ça. Je vous laisse deviner pour les gens, mais c'est vraiment dans toute une vallée à 35-45 minutes de Nice. Et je vous laisse deviner, je suis sûre qu'il y en a qui vont trouver.
1: Je vous donne quelques villes comme ça de l'arrière-pays. Vous me dites si vous avez un souvenir ou une image qui vous vient comme ça. Bon, Vence ou Saint-Paul-de-Vence?
0: Oui, mais ça, c'est déjà plus près que... Oui, Vence et Saint-Paul-de-Vence, j'y allais quand j'étais petite.
1: Ça ressemble à quoi? Oh,
0: c'est si beau. Il y a des petits... C'est des petites rues, des petits villages. Et puis, je me souviens, alors, comment ça s'appelait déjà? Une auberge. Beaucoup. Alors, ça va me
1: Parce que c'est médiéval, c'est un peu.
0: Ouais, c'est très
1: médiéval là-bas.
0: Et il y avait des sculpteurs, on avait l'impression d'être dans un autre temps. Et mon papa m'a amené là-bas parce qu'il avait des clients, justement, des restaurateurs qui le servaient en glace. Et donc, j'allais là-bas.
1: Tourette-sur-Loup.
0: Ah, Tourette-sur-Loup, ouais, c'est joli, mais je connais. Tourette-sur-Loup, tous les petits villages aux
1: alentours. Ça ressemble à quoi, ça, du coup, Tourette-sur-Loup?
0: Franchement, je ne m'en rappelle plus. J'ai dû y aller tellement.
1: Vous êtes ambassadrice de la région, il y a plein de gens qui connaissent pas.
0: Tourette-sur-Loup, alors les gens de Tourette-sur-Loup, pardonnez-moi, mais je ne me rappelle plus du tout. Quoi.
1: C'est beau. C'est entre mer et montagne.
0: Mais de toute façon, à Nice, tout est beau. Tous les petits villages, j'en ai un qui me vient en tête qui s'appelle Gilette, qui est même un peu plus lointain. Tout est très joli. Et chaque petit village a un charme, mais un peu partout en France d'ailleurs. Oui, je suis pas chauvine. Hein.
1: Bon, un peu quand même.
0: Ouais,
1: et vous avez raison. Grasse, alors ça c'est connu, ça, Grasse.
0: Oui, Grasse.
1: La capitale mondiale du parfum.
0: Exactement. Et il y en a un aussi de très beau village, c'est Aise.
1: Aussi.
0: C'est très joli.
1: Gourdon
0: que je connais pas.
1: Ah oui?
0: Non.
1: C'est perché un peu au-dessus de la vallée. Il y a Lucéram, il y a Payon.
0: Lucéram, Payon, vers les Alpes. Ah, vers les Alpes.
1: J'ai l'impression que ça vous emmène quelque part, là.
0: Ouais, j'ai

0: 4 ans.
1: Bah, vous avez quand même encore des souvenirs, parce que c'est jeune quand vous vous souvenez, quand vous aviez 4-5 ans.
0: Oui. Et puis j'ai passé des moments super beaux, quoi. Vraiment d'enfance où à l'époque on pouvait partir balader à côté dans les villages et puis personne nous cherchait. Ouais. On venait le soir.
1: Alors on va continuer de parler évidemment de l'arrière-pays niçois et de Nice. Et votre grand-mère en plus, je crois, qui était dans l'arrière-pays.
0: Oui.
1: On parlera dans un instant de l'école qui vous a marqué, qui est donc juste à côté de là où votre papa tenait.
0: Exactement.
1: Voilà, un magasin de glace, c'est l'école Papon. On va y aller dans une poignée de secondes avec vous, Lucie Bernardoni. Il était une nouvelle fois le temps de s'émerveiller. Vous allez le faire avec nous, avec Benoît Prospero, qui nous rejoint et qui nous ouvre cette revue des merveilles. On va rester dans le sud d'ailleurs, pas votre sud, mais pas très loin du côté d'Avignon. Ça reste le sud.
0: Hein, oui, ça reste le sud.
1: On parle d'un mur.
2: Lorsque l'on passe devant, on n'y prête pas vraiment attention. Le mur en pierre sèche. Et pourtant, si vous saviez à quel point c'est une merveille pour la biodiversité. Avec ici Vaucluse, nous sommes avec Joseph Jacquin Porretaz, conservateur du muséum Requien, c'est à Avignon. Et donc, pourquoi un mur en pierre sèche est si intéressant?
3: C'est vraiment des murs qui sont intéressants parce qu'ils laissent s'écouler l'eau, justement. Ils retiennent, ils retardent l'écoulement de l'eau. Et donc, puisqu'il y a de l'eau, il y a de la fraîcheur.
2: De l'eau et de la fraîcheur. Et la fraîcheur, ça permet quoi?
3: La fraîcheur qui va permettre aux plantes, par exemple, de se développer.
2: Eh ben voilà. Alors, quelles plantes?
3: On a d'abord les végétaux, avec des guillemets, hein, en termes de classification, c'est pas tout à fait ça, mais les pionniers, tels que les lichens. Vous savez que les lichens, c'est dans la majeure partie des cas, des symbioses entre une algue et un champignon qui va permettre que ces êtres vivants vont s'implanter dans des milieux extrêmement hostiles, tels que justement une des pierres brutes. Ils vont commencer justement à se nourrir, à capter les molécules de l'atmosphère.
2: Donc ça, c'est pour les lichens. Il y a aussi d'autres végétaux.
3: Tels que les mousses, qui, elles, vont produire aussi de la matière.
2: Les lichens, les mousses, et donc tout ça mis bout à bout.
3: Ça favorise ensuite l'insertion dans ces anfractuosités des pierres, de notre mur en pierre sèche, des racines, des plantes à fleurs qui vont pouvoir venir.
2: Et donc, par exemple, quelles plantes?
3: Au début, les plantes qui réussissent à se passer d'eau, hein, parce que entre deux pluies, évidemment, un mur, il est extrêmement sec. Et donc, celles qui réussissent à se passer d'eau, c'est par exemple les fameuses plantes grasses, puisqu'elles stockent dans un mucilage, une espèce de suc, comme ça, elles stockent l'eau, ce qui leur permet d'attendre entre deux périodes de pluie avec ces stocks qu'elles ont fait un peu comme le ferait un chameau dans sa bosse, finalement.
2: Et alors, vous allez voir, on parle de plantes, mais dans un mur en pierre sèche, il n'y a pas que des végétaux.
3: Ces végétaux vont attirer des insectes. S'il y a du lierre, par exemple, qui finit par monter dans le mur, eh bien, c'est des abeilles sauvages qui vont venir polliniser ce lierre à l'automne, par exemple.
2: Et voilà. Et au-delà des plantes et des insectes,
3: par la suite, on peut avoir toute une faune qui s'implante également, qu'on trouve souvent dans les sols des forêts, mais qui, là, trouve un habitat qui va permettre de vivre une vie d'animal.
2: Et tout ça grâce à un simple mur en pierre sèche. Et oui, c'est une merveille. Merci ici Vaucluse et Joseph Jacquin Porretaz, conservateur au muséum Requien à Avignon.
1: C'est une vraie perle, une vraie merveille de biodiversité. Vous êtes sensible à l'environnement, à la nature, Lucie Bernardoni.
0: Je ne savais pas, en tout cas.
1: On apprend plein de choses, c'est aussi
0: ça,
1: une radio de service public.
0: Tout à fait.
1: Vous êtes sur ici, on est ensemble jusqu'à 20h avec Lucie Bernardoni. Elle arrive au théâtre d'ici quelques semaines à la Comédie Bastille, à Paris, mais il n'y a pas que Paris dans la vie. Il y a Nice, il y a l'arrière-pays niçois, mais vous allez voir qu'on va aussi quand même quitter Nice et la région PACA, parce qu'il y a plein d'endroits qu'elle connaît en France. Restez bien avec nous, on est ensemble jusqu'à 21h. À tout de suite.

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2: Avec mon invité, c'est une voix, c'est une personnalité, c'est une chanteuse, interprète, auteure, compositrice pour Charles Doré, entre autres. Hein, parce que je parle de lui parce qu'on l'adore, on l'a beaucoup écouté ici. Lucie Bernard-Denis est avec nous, finaliste face à Grégory Lemarchal. On a une pensée pour lui, on reparlera peut-être de lui tout à l'heure. Starac, vous êtes devenue répétitrice, coach vocal et la comédie Bastille, Napo. Ça, c'est pour le théâtre et ce sera d'ici quelques semaines. On a parlé de Nice, puisque vous êtes...
3: Niçoise,
2: qu'elle le revendique. Toute petite, vous êtes dans une école. La chance que vous avez, c'est que papa est pas loin. Donc, du coup, peut-être que vous devez faire attention encore plus à votre scolarité.
3: Si je vous racontais, mon père voulait pas m'amener à l'école. Donc,
2: pourquoi ?
3: Parce qu'il aimait pas ça.
2: Voilà. Ah mince.
3: Moi, j'ai un papa qui s'est fait tout seul et qui disait, ah, ça sert à rien l'école. Voilà, les
2: et maman, alors, elle disait quoi ?
3: Nous amener, heureusement qu'on avait notre mère, parce que sinon, on serait pas scolarisés, on aurait pas été scolarisés avec ma sœur.
2: Alors, il y avait le magasin de glace, on l'a dit, même si vous n'aimez pas, c'était juste à côté, donc de cette école Papon. L'école Papon, elle vous a marqué, alors j'ai regardé, elle a marqué école de filles dessus.
3: Oui, parce que, mais même mon arrière-grand-mère y était, en fait, c'est une école maternelle et primaire. Et avant, évidemment, dans les années.
2: Garçons, les filles,
3: les garçons et les filles étaient séparés, et c'est ensuite devenu mixte, mais oui, ils ont gardé encore les critos devant, école de filles.
2: Exact. Vous vous souvenez de la cour d'école ? Vous vous souvenez de ces années un peu d'insouciance ?
3: Ah oui, je me souviens que j'étais très timide, surtout à la maternelle, et que j'attendais de voir ma sœur, parce qu'elle était plus âgée que moi, donc il y avait un grillage qui nous séparait, elle était en primaire, j'étais encore en maternelle, et j'attendais comme ça ma sœur, c'est moi ! Et en fait, j'étais assez timide. J'attendais. J'ai commencé à être plus à l'aise en primaire, mais en maternelle, c'est vrai que je ne parlais pas du tout.
2: Ça va mieux aujourd'hui ?
3: Malheureusement, là, maintenant, j'ai rattrapé tout le monde.
2: Je pense. Collège et lycée, c'est toujours à Nice.
3: Oui.
2: Ce sera le lycée Masséna. Masséna, c'est un nom important pour Nice.
3: J'ai passé beaucoup de temps à l'extérieur des salles. Hein.
2: Encouragé par votre papa, j'ai bien compris.
3: Encouragé par mon père.
2: Vous n'avez quand même pas encouragé à sécher les cours, quand même.
3: Ah non, il n'avait pas besoin, j'avais pas besoin d'encouragement, j'ai géré ça très bien toute seule.
2: D'accord.
3: J'ai même tellement aimé ce lycée que j'ai redoublé ma seconde d'ailleurs.
2: Vous adoriez les maths.
3: J'étais une fan absolue des maths.
2: Vous jouez très bien la comédie.
3: Oh là là, non. Je dois dire un truc, c'est que j'avais un super prof de maths parce que j'étais nulle, mais alors nulle. Et il avait compris que j'écrivais mes premières chansons et mes premiers textes en cours de maths. Et un jour, il me regarde, il me fait un effort. Je fais, non mais là, je suis au max. J'avais 3 de moyenne.
2: Ouais.
3: Et il me laissait écrire mes textes en cours de maths. Et du coup, ça m'a donné envie de faire un effort. Et je suis arrivée à quasi la moyenne.
2: Vous traîniez un peu dans le Vieux-Nice. C'est quoi le Vieux-Nice ? Le cours Saléa, c'est quoi pareil ?
3: Le cours Saléa et le Vieux-Nice, c'est donc la partie historique de Nice. Vous avez certainement dû voir les beaux bâtiments un peu colorés, très anciens, avec les petites ruelles. Oui, jaune, un peu orangé, jaune. Et avec des anciennes églises, etc. Et le cours Saléa, c'est là où vous avez tout le marché. Tous les matins.
2: Marché aux fleurs,
3: marché tout court avec les légumes, les poissonniers, etc. Et juste en face de la mer.
2: La place Rossetti.
3: Alors la place Rossetti, oui, ça je m'en souviens. Il y avait une piscine scolaire aussi à côté. Rien à voir. Il y avait une dame qui vendait son poisson place Rossetti. Et il y avait les glaces aussi de Fenocchio, qui est le concurrent, mais qui était ami de mon père, en fait, dans les glaces à Nice. Et donc, j'ai passé beaucoup de temps dans le Vieux-Nice avec mes copains.
2: La cathédrale Sainte-Réparate.
3: Ouais. D'ailleurs, mon père, je crois qu'il a été baptisé là. C'était avant Michel Drucker.
2: Pour sortir du vrai de famille, là. Il y a la place Garibaldi.
3: Ah ça oui, ça je connais bien aussi, parce que le magasin de glace de mon père était juste à côté, et avenue de la République, magasin Neige-Azur à Nice, les gens connaissent.
2: Et la colline ?
3: Et la colline.
2: On est monté au château, là, qui est un peu en ville.
3: Ah ouais, mais ils nous faisaient monter au château en cours de PS, on était moins contents. Hein.
2: Ouais, et puis il y a le café. Parce qu'à dos, on a tous eu un café où on commandait un café pour 10.
3: Mais tout à fait. C'était le Grain de Café, c'était avenue Félix Faure, juste après le lycée Masséna.
2: Ouais.
3: Et il y avait un baby-foot.
2: Vous l'entendez ?
3: Oui, j'entends, j'adore.
2: Le baby-foot, c'est pour ça qu'on vous l'a mis.
3: Ah non, mais
2: vous êtes des fans du baby-foot.
3: Ah non, mais vous êtes trop. Et puis j'étais très mauvaise perdante. En plus, je perdais à chaque fois, c'est la faute de la balle.
2: Enfin, alors on a emmené un baby-foot, on va se faire une partie, on dirait que c'est très radiophonique. Je vais vous mettre Fanny, vous allez voir.
3: Non, mais mais c'était génial. Et évidemment, la règle absolue, c'était de toujours aller boire un café pendant les heures de cours. Hein, sinon, ça n'a pas de...
2: c'est pas drôle.
3: Ça n'a pas aucun sens.
2: Ne faites pas ce qu'on est en train de dire.
3: Absolument pas.
2: Surtout pas.
3: Sinon, regardez. Voilà.
2: Vous alliez à Villefranche-sur-Mer, c'est pas très loin.
3: Si, j'y allais. J'y allais aussi à Villefranche, à Saint-Jean-Cap-Ferrat. Bah, pareil, mon papa avait des clients qu'il servait en glace. Et puis, je regardais les belles maisons de Saint-Jean-Cap-Ferrat. C'était trop beau. Et Villefranche, il y avait des jolies plages.
2: Il y a des beaux bateaux.
3: Ah, les bateaux aussi, ouais. Mais en fait, j'ai peur de l'eau. Donc, moi, j'aime pas les glaces. Je suis du Sud. Et je sais à peine nager. Je suis niçoise. Voilà. Ouais. Bah, démerdez-vous.
2: Et compte du compte, vous êtes parti vous marier longtemps en Écosse.
3: Ah, oh, oui, ça, c'était beau.
2: Au pays où il fait froid.
3: Oui, mais parce que voilà, pour ça. Parce que j'aime pas la chaleur. Et non, bah, mais je suis passionnée d'histoire, en fait. Et l'Écosse, j'ai trouvé ça, mais magnifique. Si vous êtes jamais allé en Écosse, Eric, allez en Écosse.
2: J'irai. Allez, ah, où votre plage ?
3: À Nice ?
2: Oui.
3: Parce qu'en Écosse, en Écosse, j'ai envie de vous dire non.
2: Mais allez pas.
3: Ah, c'est la réserve.
2: Ah oui, la plage de la réserve.
3: Oh là là. Alors, il y en a plusieurs. Parce que la réserve, c'est aussi un endroit mythique où il y a un restaurant qui est là depuis très longtemps. D'ailleurs, il est sur les cartes postales de
2: Comment
3: Nice.
2: Il s'appelle ?
3: La réserve.
2: D'accord.
3: Ah non, mais on fait pas compliqué, non.
2: Oui, je vois, c'est simple, c'est très bien. Plage de la réserve, restaurant la réserve.
3: Tout à fait. Et dans le film Bryce de Nice, là, il commence, la première scène est sur une plage. C'est l'une des plages de la réserve. Mais c'est... Et maintenant, moi, ma petite plage où j'allais avec mon grand-père quand il essayait de m'apprendre à nager, le pauvre, il a jamais vraiment réussi. Était sur des petits rochers un peu plus loin. Et malheureusement, bah avec le réchauffement climatique, bah la plage elle n'existe plus vraiment.
2: Bah vous retournez quand même, vous retournez régulièrement à Nice, mais ces rochers, vous les retrouvez quand même
3: Ah oui, les rochers, c'est, j'ai un petit, mais mon petit rocher. De toute façon, je ne peux aller que sur le rocher, il n'y a plus la plage. Donc
2: C'est les lieux des premiers amours, j'imagine, aussi.
3: Même pas. Non, mais vraiment, moi, j'ai...
2: Si vous avez un environnement romantique extraordinaire, vous n'en profitez pas.
3: Bah non, parce que je suis partie trop tôt.
2: Vous êtes partie à 17 ans, il n'y a pas eu de petits flirts avant 17 ans.
3: Bah si, mais au grain de café, au café d'à côté.
2: En plein match de baby-foot, bien sûr.
3: C'est
2: bien
3: quand
2: sûr.
3: Même plus pratique.
2: Évidemment. Alors, il y a un autre lieu qui compte pour vous, c'est Berre-les-Alpes.
3: Oui, aussi, oui. Bah, Berre-les-Alpes, c'était mon autre grand-père. Donc, celui qui a créé la boîte de glace en arrivant d'Italie, que mon père a repris ensuite. Et il avait sa maison là-bas. Avec des chevaux. Et là, pareil, vous allez trop rire, hein, je crois. Parce qu'en fait, j'avais peur des chevaux. Ah non, mais un désastre.
2: Donc, il essaye de vous transmettre quelque chose. Et
3: il a essayé. Et puis, il m'a même offert une ânesse pour mes 10 ans.
2: C'est sympa. Tout le monde peut pas dire qu'il a...
3: Elle est encore là. Elle s'appelle Poupette.
2: C'est vrai.
3: Elle est dans le Var.
2: Ouais. Ok.
3: Et Poupette et Clochette. Et il a essayé de me faire monter à cheval. J'ai tenté. Hein. Et il a compris que c'était pas tellement ça. Donc du coup, bah, il me mettait à la corvée de leur donner le foin. Et tout.
2: Lucie Bernard-Denis, on va découvrir dans un instant que ça démarre très jeune la carrière pour vous à 12-13 ans. C'est à peu près l'âge dont on est en train de se raconter là d'ailleurs, puisqu'on est sur le collège et le lycée. Puis on va parler de votre arrivée à Paris avec l'aventure de la Star Academy et tout ce que vous allez découvrir de la France finalement, parce que c'est la première tournée qui va aussi vous permettre d'aller un petit peu partout. Chacun ses produits de beauté, vous en avez forcément. Peau sèche, peau grasse, peau déshydratée. On va aller en France pour parler de peau et de peau à problème. Si on est plusieurs à la maison, on peut vite se retrouver débordé. Bien, Catherine Quicandon, aujourd'hui, vous nous proposez une idée qui conviendra à tous.
4: À Saint-Germain-sur-Meuse, un petit village de 200 habitants à une cinquantaine de kilomètres à l'ouest de Nancy, il y a une star.
5: Le chavon de Cléopâtre.
6: Le savon de Cléopâtre.
4: Effectivement, un savon qu'elle aurait apprécié car il est à base de lait d'ânesse. Laurence est la savonnière du Moulin. Elle produit et fabrique des cosmétiques bio.
7: Ce qu'on propose, ce sont des savons avec 50% de lait d'ânesse et de la cosmétique allant jusqu'à 76% de lait d'ânesse. Et on est les seuls en France à mettre autant de lait. Donc, vous avez de la crème pour le visage, le sérum antiride, du moussant pour la douche, de la crème pour les mains, même de la crème pour les hommes.
4: Ah bah oui, hein, merci pour eux. Le lait d'ânesse est reconnu depuis très longtemps pour ses vertus nourrissantes, apaisantes et anti-âge, c'est la classe. Laurence utilise le lait de ses propres ânesses, elle en a 15 car elle est avant tout une éleveuse passionnée. Et pour accompagner ces demoiselles, il y a aussi Étienne, le mâle reproducteur. Laurence utilise aussi d'autres ingrédients et ils sont tous du coin.
7: Par exemple, on utilise l'huile de cartame, elle est fabriquée à Lay-Saint-Rémy à côté de Pagny-sur-Meuse. On a un savon au safran, le safran il vient de la vallée de la Meuse, tout en bio naturellement. On fait des boules de bain, tout le monde adore, et ben, c'est le bicarbonate extrait des carrières de Saint-Germain-sur-Meuse.
4: Tout est en bio et Laurence y tient beaucoup.
7: Vous avez 3 contrôles par an sur le terrain, sur les années, sur le lait et puis surtout... Le pourcentage de bio est important. Normalement, en bio, c'est un minimum de 25% de bio dans le produit. Nous, on monte jusqu'à 76% de bio. Ça veut dire que ce sont des ingrédients qui sont propres. On sait d'où ça vient, on sait comment c'est fait et on sait qu'il n'y a pas de chimie dedans.
4: Mais comment Laurence a eu l'idée de devenir savonnière ? Eh bien, tout simplement.
7: Un matin, je me suis levée et j'ai dit à mon mari, je vais faire des savons au lait d'anesse. Et il m'a dit, t'es folle.
4: Eh bien, pas tant que ça, car ça fait 16 ans et Laurence vend partout dans le monde. Bonne nouvelle, la relève est assurée par son fils qui a ouvert un laboratoire pour continuer la fabrication. Plus d'informations sur la-savonnière-du-moulin.com. Merci à Ila Malka d'Ici Lorraine pour cette idée qui fait la peau toute douce. Ici, ça entreprend à Saint-Germain-sur-Meuse avec la savonnière du moulin.
3: Ah, si.
4: Et ses produits bio au lait d'anesse.
2: Parce que Lucie, elle me dit, je veux le nom de la marque.
3: Ah oui, mais moi, j'étais à fond, là. C'est un sujet,
2: ça. Vous adorez le lait d'anesse, vous l'utilisez.
3: Et puis, en plus, moi, je suis une grande partisane du fabriqué en France. Donc,
2: ouais. Oui, puis on parlait des gens qui entreprennent. Vous avez entrepris votre sœur Magali, propre marque de mode.
3: Hein, exactement, aussi, la gamine au fond de la classe qu'on va relancer bientôt. Exact.
2: Je ne vois pas du tout de qui vous parlez. Au fond de la classe.
3: Ah, mais moi, tout est lié.
2: Et votre sœur ou...
3: Non, c'est moi. Bah, c'est clair qu'elle a lavé A+. Moi, je ne savais pas que ça existait.
2: On vous a reconnu. Lucie Bernardoni est encore avec nous pendant une bonne demi-heure, là, jusqu'à 21h. On retrace sa vie à travers les lieux qui l'ont marqué. Et ça vous parle sans doute parce que vous connaissez peut-être les régions qu'elle a traversées. Et surtout Nice, où elle est née.
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18: Elle a fait plein de choses, elle a écrit pour les autres, elle continue de le faire. Répétitrice à la Star Academy sur TF1 depuis 2022 jusqu'à cette année. Elle s'apprête, là, dans un mois, à rejoindre la Comédie Bastille à Paris dans une pièce d'Éric Delcourt. On va en parler, ça s'appelle Napo. C'est déjà à l'affiche depuis quelques jours. Auteur, avec un E, on peut dire autrice aussi, compositrice, interprète et finaliste de la Star Academy. Lucie Bernardoni est avec nous jusqu'à 21h. Alors vous, ça commence très jeune, hein.
19: Ah oui, j'ai toujours j'ai toujours tout commencé super jeune.
18: Mais à quel moment la musique arrive dans votre vie ?
19: Elle arrive, je pense, au moment où je m'en rends même pas compte, mais là où je commence à vraiment me dire, tiens, c'est intéressant, je dois avoir une dizaine d'années.
18: Dizaine d'années ?
19: Ouais, peut-être un petit peu avant, je découvre avant que j'aime écrire et que chanter.
18: Vous vous souvenez qui vous écoutiez ou qui vous inspirait, dans les chanteurs français par exemple, quand vous aviez 12 ans, 13 ans ?
19: Alors déjà, mon père était un grand fan et toujours de Michel Sardou, donc j'en pouvais plus déjà. Mais par contre, ouais, dans la première cassette audio pour les plus jeunes.
18: Hein, ça fait vieux audio. Ça.
19: Ouais, ouais.
18: Là, on prend une claque. Là.
19: Pour les plus jeunes, cassette audio, ouais. Une cassette, un crayon, ouais. Vous ne comprenez pas.
18: On rembobinait.
19: Voilà, on rembobinait. C'était Céline Dion, la première cassette audio.
18: C'est résolument d'actualité, elle qui est à Paris.
19: Ah, oui, j'ai trois, je vais aller la voir.
18: Ouais, c'est vrai.
19: Ouais.
18: Donc, vous avez de la chance.
19: Ouais.
18: À la Plénitude Arena, c'est à Nanterre. Pour cette série de concerts, elle est avec nous quelques temps. Vous avez 12 ans, et à 12 ans, c'est un peu la période où tout bascule. Hein, ouais. Ça commence très jeune, on l'a dit. À 12 ans, il y a ça.
19: Ouais, je reconnais le générique.
18: C'est Graines de Star sur M6.
19: Oui.
18: Avec Laurent Boyer.
19: Exactement. Alors ça, c'était ma première télé. Oh là, j'ai encore l'image du générique avec les étoiles qui tombent.
18: Exactement, toutes les couleurs et tout.
19: Hashtag vieille personne, je suis. Voilà.
18: Vous avez gardé un bon souvenir de ce moment ?
19: C'était super. C'est une super belle expérience. Et puis en plus, à l'époque, je rappelle, on envoyait nos cassettes vidéo ou audio et ils faisaient des annonces à la télé si on voulait y participer et puis moi je commençais à chanter et j'étais tellement timide que je me suis dit pourquoi pas et à mon grand étonnement on m'a rappelé et j'ai pu faire ma première télé.
18: C'est top ça. Il y aura du doublage aussi assez jeune vers 12-13-14
19: ans. Juste après. C'est grâce à... Alors c'est pas grâce à ça parce qu'avant j'avais déjà envoyé... Vous vous rappelez de Télépoche ?
18: Bien sûr.
19: Ça existe encore, non ?
18: Alors, je ne saurais pas vous dire si ça existe toujours, mais je vois très bien Télépoche.
19: J'avais découpé une annonce.
18: Les poches et les aides.
19: Oui. J'avais découpé une annonce, ils cherchaient la voix de la petite sirène 2. Et j'avais envoyé aussi ma cassette. Et c'est grâce à ça que j'ai pu faire du doublage ensuite, puisque là, on était quelques-unes. Et puis finalement, je n'avais pas été prise.
18: Vous voyez, vous remuez le couteau, là. Je sais que c'est quelque chose, ça vous a énervé de
19: parler. Ça m'a rendu triste.
18: C'est normal, en plus, vous étiez enfant, il y a 13 ans.
19: Non, mais c'est beau. Et avec mon papa, on a un truc, c'est que dans appartement, il y a un truc qu'on a appelé le balcon du désespoir. En fait, on y va. Il fait exprès pour me faire rire. Depuis que je suis petite, on va là et c'est le moment où on peut tout se dire.
18: Ouais.
19: Et là, je pleurais. Je dis, on va sur le balcon du désespoir, tu verras, ça va aller mieux, on va discuter. C'était ma première déception. Et c'est tant mieux, en même temps, j'ai appris plein de choses. On n'est jamais... Il n'y a pas d'échec, on apprend, c'est tout.
18: Évidemment. Il y a des joies de vivre qui arrivent. Vous êtes au lycée, on est au lycée Masséna, vous êtes en terminale, c'est le jour de la rentrée.
19: Oh là là.
18: C'est un jour très important, il se passe ça.
19: Oui.
18: C'est ce qu'on entendait dans ces années-là.
19: Tout à fait, avec le Nokia 3310.
18: Exactement, qu'est-ce qui se passe? Qui vous appelle?
19: Eh bien, ceux qui m'appellent, ce sont les producteurs de la Starac. En 2004, donc, puisque moi, j'avais fait les castings de la Starac. Et on m'avait annoncé en août que finalement, j'étais remplaçante. Puisqu'il y a toujours des remplaçants dans les...
18: Liste d'attente.
19: Non, on appelle ça les remplaçants.
18: Ah, carrément.
19: Oh oui, il n'y a pas de gravité avec ça. Mais bon, liste d'attente, c'est plus élégant. Bon bref, il n'y a pas d'attente du tout.
18: C'est au cas où l'autre,
19: quelqu'un,
18: il a un rhume, il peut pas.
19: Ça peut arriver. Quoi. Et donc finalement, quelqu'un s'est désisté.
18: Mais est-ce que ça vous met pas encore plus la niaque se dire, on m'appelle, on me dit que c'est pas moi,
19: mais
18: finalement, ça peut l'être.
19: Bah ou non, parce qu'au moment où on m'a dit que c'était pas moi, je me suis dit bon, c'est pas moi. Tant pis. Et là, j'avais prévu de faire une terminale assez chaotique, hein, à base de baby-foot. Donc voilà. Donc finalement, c'est pas plus mal que je sois pas allée en terminale.
18: Le café dans le vieux 10, vous remercie.
19: Ah ben, on l'embrasse. Hein. Je lui ai fait perdre beaucoup d'argent, du coup, en n'y étant pas. Mmh. Et donc là, oui, on m'appelle et on me dit bon, bah demain, la Starac débute.
18: Non, mais demain,
19: oui,
18: vous faites les bagages le jour même.
19: Ah ben, je pars le jour même. Donc je suis partie 3 ou 4 heures après,
18: en avion,
19: avec mes parents.
18: À Paris.
19: À Paris. Et le soir même, on enregistrait le reportage. Parce qu'il n'existait pas ce reportage de moi. Donc voilà, donc on a tout. Voilà. Et le lendemain, merci, je rentre au château. Et c'est pour ça que je dis toujours que j'ai quitté ma vie en 3 heures.
18: Alors, vous laissez vos études, puisque je l'ai dit, hein, c'est le jour de la rentrée en terminale, mais je vous félicite, parce que vous étiez tellement énervé que plus tard, vous avez passé l'équivalence de votre bac, un certificat, il me semble, d'une capacité en droit.
19: Une capacité en droit, c'est l'équivalence du bac avec des études de droit, j'ai adoré. Et pendant le Covid, on va pas se mentir, je m'embêtais un petit peu. Et c'est là que j'ai monté ma boîte avec ma sœur et que j'ai repris mes études parce que ça me perturbait de pas avoir mon bac. Et donc je l'ai passé et je l'ai eu. Et je suis trop contente.
18: Félicitations. Comment il est ce château d'Amarie-Lélis en Seine-et-Marne?
19: Eh ben, il est plus petit que ce qu'il n'y paraît.
18: C'est le château de la Starac.
19: Voilà. Et il est, moi, c'est un peu ma petite maison de cœur, quoi. Pas petite, alors on se comprend, hein. C'est quand même, ça va, c'est pas un T2. Hein.
18: Non, une belle hauteur sous plafond.
19: Belle hauteur sous plafond. Quelques petits travaux, hein, c'est sûr.
18: Vous avez laissé des traces, je crois que tous les élèves laissent des signatures, des petites bricoles comme ça dans le château.
19: Oui, dans le château, oui, mais comme nous, notre saison 4, on vivait pas dans le château, on avait juste les cours dans le château. Moi, j'ai laissé une petite trace, donc comme j'écris beaucoup, j'ai écrit entièrement toute la porte des toilettes du bâtiment qui est maintenant le bâtiment de production dans lequel j'arrivais pour travailler tous les jours et qui à l'époque était l'endroit où nous on vivait, donc j'ai encore mon mot là-bas.
18: C'est génial. Alors la suite on la connaît, c'est cette aventure de la Star Academy qui vous pousse jusqu'à la finale face à Grégory Le Marchal. Quand on a...

0: sent votre voix de tout petit 7 ans, quoi.
1: Bébé.
0: C'est trop mignon. Alors, un des duos que vous avez fait, Grégory.
1: Oui, voilà, comment oublier.
0: Qu'est-ce qui reste de lui en vous?
1: Bah, il reste. Il est toujours là, et puis moi, j'aime énormément ses parents, sa sœur.
0: Fondation Le Marchal Père, notamment son papa.
1: Et l'association Grégory Le Marchal, d'ailleurs, si on en parle deux secondes, ils ont besoin toujours de vous, des gens, des dons, plus petits qu'ils soient, et ils ont fait avancer énormément de choses.
0: Alors, on rappelle que c'est pour aider les gens qui sont atteints de mucoviscidose. Grégory nous a quitté, il avait 23 ans, il me semble, de cette maladie.
1: Exactement, et il y a des avancées maintenant, et je sais qu'il y a beaucoup de gens atteints de la mucoviscidose qui arrivent à beaucoup mieux s'en sortir. Il y a des nouveaux médicaments qui arrivent, mais bon, pour ça, la recherche avance, et ils ont besoin aussi des gens. Donc moi, je garde énormément de beaux souvenirs maintenant.
0: Alors, on en parle un, parce que Lucie Bernardoni, vous allez partir avec Grégory Le Marchal et quelques camarades partout en France.
1: Exactement.
0: Avec cette première tournée. Première date, c'était à Amnéville, le 2 avril 2005. Il y a plein de dates, on va les évoquer d'ici 21h sur votre radio. Ici, ça marche ici, qu'en pensez-vous? 40 000 à 50 000, c'est le nombre de personnes victimes chaque année d'une mort subite en France. Enfin, c'est un arrêt cardiaque, chaque minute compte, on le sait, l'accès à un défibrillateur, on en parle beaucoup, peut aujourd'hui faire la différence. Comment faire pour que ces appareils soient accessibles pour nous, peut-être pour vous, moi, je ne sais pas si vous maîtrisez un peu ce genre de choses. Il y a peut-être une solution, on a été faire un tour en Normandie avec Robin Bernot, aux côtés de Richard Domi.
2: C'est dans l'Orne qu'une association vous propose d'emprunter gratuitement des défibrillateurs.
3: Bah, je pense que c'est plutôt pas mal. Oui.
2: Depuis novembre 2025, l'association Réseau Défibrillateurs Citoyens propose quelque chose de génial et surtout d'inédit, puisque c'est tout nouveau chez nous en France. N'importe qui, vous, votre voisin ou moi, pouvons emprunter gratuitement un défibrillateur. Alors, ça marche pour des événements privés comme un anniversaire, un mariage, mais aussi pour des rendez-vous associatifs. Christophe Pommier-Gas, qui est à l'origine du projet, explique comment ça se passe pour emprunter un défibrillateur. Il répond aux questions de Richard Domi.
4: Un prêt gratuit qu'on va contractualiser dans un contrat où on va demander une caution forcément pour le prix de l'appareil. On va vous demander de vous assurer que vous êtes bien assuré en responsabilité civile. Et puis, point, c'est tout. On s'organise pour remettre le défibrillateur en main, rappeler comment on l'utilise. D'accord. Et on le récupère dans les mêmes conditions.
2: Non mais franchement, l'idée elle est géniale, en plus d'être très utile. Alors ici en Normandie ça marche, mais vous tiens, qu'en pensez-vous? Gaëlle, par exemple, surprise par l'initiative, quand je lui montre l'article sur notre site ici.fr, elle fait oui de la tête.
5: Bah, je trouve ça très bien parce que ça permet aux gens de se former, ça permet aux gens aussi de, en cas de problème, d'avoir ce qu'il faut sous la main.
2: Alors j'ai voulu faire un petit test, je me trouve actuellement devant la gare, j'en ai profité pour demander à Gaëlle et Frédéric s'ils savaient où se trouvait le défibrillateur le plus proche de nous.
5: Pas du tout.
3: Non, pas du tout.
2: Bon, je pense que nous aurions été très nombreux à avoir la même réponse, mais alors, quelle conclusion en tirer? Est-ce que la population est assez formée?
5: Non, on n'en parle pas suffisamment. Je veux dire, moi, mes amis ne sont pas forcément formés. Moi, je le suis, mais eux, non.
2: Comment pourrions-nous changer ça? Je pose la question à Frédéric.
3: C'est une petite formation à l'école, au plus jeune, à partir du plus jeune âge, ouais. Et un petit peu plus d'informations, ouais, un petit peu partout, ouais, de signalétique. Ouais.
2: Pour Gaëlle, la solution se trouve aussi dans les formations.
5: Peut-être faire des formations en dehors du PSC1, notamment.
2: Alors, petite pause, PSC signifie prévention et secours civique.
5: Pour pouvoir former les gens à l'utiliser, justement, de manière responsable et de manière plus correcte.
2: Depuis quelques mois, l'association Réseau Défibrillateurs Citoyens croule sous les demandes et a donc eu l'idée d'étendre ses services. Une antenne a, par exemple, tout récemment vu le jour dans le Haut-Rhin. Et à terme, l'association souhaiterait pouvoir se rendre utile dans toute la France.
0: Merci beaucoup, Robin Bernot, avec des sources qui nous viennent du ministère de la Santé. Merci aussi à ICI Normandie. Lucie Bernardoni, votre invitée encore pour quelques minutes. Vous restez, Lucie?
1: Bien évidemment.
0: On a encore des choses à se dire. Il y a encore plein d'endroits en France que l'on n'a pas évoqués. Eh bien, on va le faire dans un instant sur ICI.

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2: C'est en 2002 qu'elle a signé son premier contrat. Elle avait 14-15 ans. Premier single, Je suis mes pas. Vous me le confirmez,
3: ah, oui, Bernard Denis. Oui, tout à fait.
2: D'où on vous suit, hein, depuis 20h et depuis l'âge de 17 ans. Là, moment hein, où le public vous rencontre et vous découvre dans le château de la Star Academy. Je rappelle que vous êtes finaliste, vous allez en devenir la répétitrice. Vous travaillez 3 ans sur votre premier album, oui. Mélancosmiaque.
3: Oh, bien, bravo.
2: Je me suis entraîné tout le temps. Choisi pour interpréter Sheila dans la comédie musicale R. Je retrace rapidement la carrière. Il y a même, je crois, Louise dans la comédie musicale Je vais t'aimer.
3: Ah oui, ça c'était génial aussi, il y a 2 ans.
2: Et puis il y a le théâtre que vous aimez. Oui. Vous êtes à l'affiche, rappelons-le, de Napo à Paris en ce moment, pour vous, dès le mois d'octobre, à la comédie Bastille.
4: Comment ? Moi, Napoléon Bonaparte, ce matin, j'étais à 600 km d'ici en train de pilonner les Anglais. Et qu'une explosion plus tard, je me retrouve dans un Paris que je ne reconnais pas. Aujourd'hui, la France est dirigée par des présidents. Mais non ! Et ils sont élus, quoi ? Démocratiquement. C'est un cauchemar. La France de 2026 est en colère, elle est à genoux. Et c'est pour ça que je suis revenu. Pour sauver la révolution.
5: Voilà !
4: Récupérer mon pouvoir.
5: Oui !
4: Et anéantir les Anglais.
5: Quoi ?
4: On anéantit les Anglais !
2: Ben voilà un extrait de Napo. Alors je le dis, vous découvrez cet extrait.
3: Oui,
2: pièce d'Éric Delcourt.
3: C'est génial. Cette pièce, alors déjà Éric, c'est Éric Delcourt. On lui doit.
2: Auteur de référence, on lui doit beaucoup de succès.
3: On lui doit beaucoup de succès au théâtre. Et en plus d'être un super auteur, un super comédien, c'est un ami et quelqu'un de vraiment génial. Et pour moi, c'est un honneur parce que je faisais partie de la lecture de cette pièce il y a plus de 2 ans. Donc là, c'est sa reprise cette année pour la 2e saison consécutive. Et Napo, c'est une super équipe de comédiens. Et l'histoire, elle est géniale. C'est-à-dire que on n'imagine pas l'idée, il fallait la voir, Napoléon arrivé en pleine campagne présidentielle 2026-2027.
2: On entend dans l'extrait, quoi, voilà.
3: Voilà.
2: Des bars qui découvrent Paris qu'il n'a pas eu depuis longtemps.
3: Et il s'entoure d'une équipe, et là, ça va être tout un tas de catastrophes absolues avec des punchlines géniales. Je laisse aux gens découvrir le tout, mais vraiment, merci aussi aux gens de se déplacer au théâtre.
2: Ouais.
3: Parce que c'est vraiment important, et les gens sont de plus en plus nombreux à se déplacer au théâtre et à soutenir les comédiens et les pièces, et c'est très
2: intéressant. Découvrir ce petit théâtre qui est juste en face des anciens locaux de Charlie Hebdo. Il y a beaucoup de sensibilité dans ce théâtre, la Comédie Bastille, un tout petit théâtre qui est très agréable. Il y a évidemment, on peut pas s'empêcher de penser à celui qu'on n'attendait pas. On l'a tous dit en 2017, Emmanuel Macron, même s'il avait exercé plusieurs fonctions d'État, il est un peu cet homme qu'on n'attendait pas. C'est difficile de pas, c'est pas comparer, mais y penser.
3: Oui, il peut y avoir un parallélisme, c'est vrai. Donc, c'est vraiment une satire de toute la politique et puis surtout de ce qu'est devenu le monde et de ce qu'est devenu la société. Alors, Napo arrive un peu avec son côté un petit peu, dictateur quand même, hein, en disant, mais comment ça on ne peut pas trousser les gens? Non, on ne peut pas trousser les gens. Et donc, il arrive avec tout son... comment dire, ce côté un peu bourru, et il apprend petit à petit aussi, et il soulève la question de, on est quand même, il y a une évolution certes, mais sur certains points on est quand même ridicule et un peu arriéré sur certains points.
2: Je le vois avec son costume de Napoléon tenir un téléphone portable, l'anachronisme est assez drôle.
3: Et c'est ça qui est beau, c'est beau à la Jean-Yann dans ses films, et c'est là où il est fort.
2: C'est facile quand même aussi à la mise en scène pour faire correspondre comme ça 2 époques finalement.
3: Oui, et c'est là où c'est intelligemment fait. Il y a un rebondissement toutes les 2 secondes. On ne s'ennuie jamais. C'est dynamique et surtout, il y a beaucoup de choses dénoncées à travers des blagues et voilà. L'humour parfois peut dire bien des choses.
2: Entre les visiteurs et le dictateur de Sacha Baron Cohen, c'est vrai qu'il y a un peu de ça.
3: C'est exactement ça.
2: Hein.
3: Cette pièce, elle est moderne, elle est profonde et elle est très très drôle puisque vraiment, il n'y a pas de limite.
2: Napo, le candidat que personne n'a pu venir à la Comédie Bastille, c'est en ce moment que vous y serez à partir du mois d'octobre.
3: À partir du 15 octobre.
2: À partir du 15 octobre. Mais vous pouvez aller voir Lucie, évidemment.
3: Oui, mais avant.
2: Vous pouvez y aller aussi.
3: Il y a toute une équipe de comédiens qui sont en train de jouer, et Jeanne Pajon qui joue le rôle de Sarah. Et d'ailleurs, j'embrasse tous les comédiens de la pièce. Et j'ai très, très hâte de les retrouver.
2: Vous allez évidemment sur les moteurs de recherche pour connaître les horaires, pour réserver. C'est en ce moment, en tous les cas, Napo, Éric Delcourt. Et pas tout seul, hein, il a coécrit ce texte également.
3: Avec Tony Zanier.
2: Exactement.
3: Avec
2: donc
3: Tony
2: comme ça,
3: Zanier.
2: On a presque cité tout le monde. Lucie Bernardoni, le théâtre, c'est donc dans, environ un mois. 2 avril 2005, Amnéville. Première date de tournée de la Star Academy.
3: Ouais, alors là, on est resté un petit bout de temps en plus à Amnéville avant. Et Et si mes souvenirs sont bons, il y a eu un fait historique, je crois que le pape est mort pas loin après.
2: Possible.
3: Ouais, 2005, hein. Et puis en sortant de scène, on avait vu que le pape était mort, ça nous avait fait quelque chose. C'est pour ça qu'on se souvient pas mal d'Amnéville. C'est là qu'on avait monté la tournée.
2: Que des salles où vous avez eu le temps un petit peu de vous arrêter dans certaines...
3: Non, on pouvait pas trop. Hein. En plus, c'était une période où on était vraiment... Les gens, il n'y avait pas tous les réseaux sociaux, donc les gens étaient en masse autour de nous, c'était assez impressionnant.
2: Il y aura le Zénith de Pau, il y aura la Halle Tony Garnier, il y aura le Parc des Expos à La Rochelle, Toulon,
3: Nice.
2: Évidemment. Évidemment, on joue à la maison. Il y aura Paris.
3: Bercy, on avait joué deux fois à Bercy.
2: La Réunion,
3: mon Dieu. Quel souvenir.
2: C'est beau, la vie. Quand on joue à la maison, ça se passe comment ?
3: Alors, je me rappelle que j'avais très peur. Et que c'est vrai que le public niçois, alors pardon, hein, et c'est vrai que c'est pas le plus chaleureux. En général, le public dans le Nord et les gens du Nord, c'est vrai qu'à Lille, par exemple, ça n'a rien à voir.
2: Et tout le monde parle tout le temps du public du Nord,
3: mais c'est la vérité.
2: Le plus chaleureux, le plus accueillant.
3: C'est la vérité. Ah ouais. C'est pas du tout la même chose. C'est vrai qu'on souvent on fait des captations de spectacles à Lille et pas forcément dans le Sud. Vous voyez que je suis pas si chauvine. Hein.
2: Je vois ça.
3: Il y a des choses quand même. On est un peu plus mou des fois. On prend le temps, nous.
2: Non, puis alors il y a plein d'autres régions que vous connaissez. On pourrait se parler de la Normandie.
3: Ah oui, j'adore la Normandie. Et puis d'ailleurs, Mathieu Johan, qui était avec moi à la Starac à l'époque, normand. Ah ouais, bah oui, qui s'occupe en plus de moi maintenant.
2: Presse,
3: bah ouais, bah maintenant
2: il
3: je travaille avec lui,
2: d'artistes.
3: Le pauvre. Et il est de là-bas, donc. Puis moi, j'adore les endroits où il fait pas chaud.
2: Quel endroit en Normandie ? Il y a une ville comme ça.
3: Bah oui, je suis déjà allée. Forcément, je connais Saint-Lô parce qu'il est de Saint-Lô.
2: Ouais.
3: Je suis allée tellement un peu partout. Je connaîtrai pas exactement les noms exacts.
2: Trouville, Ouistreham.
3: Trouville, oui, très joli.
2: Ouais.
3: Très joli. Et j'ai oublié le nom de l'autre, pas d'autre ville.
2: Lisieux, je sais pas.
3: Lisieux, oui, je suis allée visiter.
2: Plus dans les terres.
3: Moi, j'ai vu Sainte-Thérèse de Lisieux.
2: Oui.
3: Oui, je suis très croyante. Alors, attends, ne me lancez pas, je vais parler deux heures.
2: Non, j'ai bien compris. Je pourrais vous lancer. La Bretagne également.
3: Oui, bah oui, il fait froid. Il y a des crêpes, je suis très contente.
2: Et alors, autre lieu marquant, c'est Biscarros.
3: Oui, mais Biscarros, en fait,
2: pourquoi
3: c'est parce qu'il y a une radio là-bas, on les salue, FGL, et parce que ça a été compliqué pour eux cet été avec les incendies. Et j'ai fait des plateaux radio où je chantais mes chansons à l'époque, et j'ai toujours été super accueillie par les gens, et je trouve les gens là-bas très gentils. Et à chaque fois, je m'attache beaucoup les techniciens, les gens qui nous amènent, le chauffeur qui vient nous chercher à la gare, qui nous ramène les coordinateurs. Et j'ai un souvenir là-bas, je suis retournée plusieurs fois d'affilée, et un souvenir magnifique. Et je les embrasse parce que ça n'a pas été... Ils ont tout perdu cet été, donc je les embrasse tous chez FGL aussi.
2: Je continue ce Tour de France parce que, on se rend compte qu'il y a plein d'endroits que vous appréciez, comme Biarritz.
3: Mais la France est magnifique, en fait. Biarritz, alors j'en ai parlé parce qu'en fait j'aimerais y aller, c'est le seul endroit que je connais pas.
2: Toute la région même.
3: Je connais pas bien Biarritz.
2: Saint-Jean-de-Luz, côté Guétari.
3: Je connais pas. Et c'est vrai que j'aimerais beaucoup, on m'en a beaucoup parlé et je suis, ce côté du sud m'intrigue et j'aimerais bien pouvoir y aller.
2: Et alors, vous ne connaissez pas ou peu la Corse ?
3: Alors je connais la Corse parce que j'y suis allée.
2: Une copine ?
3: Avec mon ami d'enfance qui est...
2: Copain.
3: Ah ouais, c'est comme mon frère. Moi, j'ai gardé tous mes amis d'enfance à partir de la maternelle. Donc.
2: Mais pourquoi la Corse ? Vous nous avez parlé de Corse quand on a préparé cette émission et vous ne connaissez pas tant que ça où vous aimeriez.
3: Pas tant que ça. J'y suis allée vraiment dans le fin fond de la Corse, dans un petit village dont j'ai oublié le nom. Et j'y suis allée que deux fois, et alors que c'est une merveille et j'ai hâte d'y retourner. Mais c'est vrai que j'ai tellement travaillé beaucoup, beaucoup dans ma vie. Je n'ai pas eu le temps de partir où je voulais. Alors, j'ai aucune excuse parce que quand je descends à Nice... je pourrais aller en Corse, mais c'est vrai qu'il va falloir que je remédie à ça. Je trouve que la Corse est un endroit sublime.
2: Le Lot-et-Garonne, la Nouvelle-Aquitaine, ça c'est aussi des lieux que vous connaissez ?
3: Oh, certainement, mais franchement, j'y suis allée partout. C'est ça qui est beau dans notre
2: pays. Vous disiez, la France est belle.
3: La France
2: est belle. Qu'est-ce que vous y trouvez de beau ?
3: Mais en fait, les paysages, les gens, il faut apprendre à... Je trouve que quand on voyage en France, il faut essayer d'aller vraiment dans les endroits et parler aux gens. Et... il y a toujours quelqu'un qui va vous raconter une histoire sur l'ancienneté de la ville, sur pourquoi ce village est comme ça. En fait, il faut parler aux gens. Et je trouve qu'elle a gardé son âme, la France. Il y a des endroits qu'on ne connaît même pas sur la carte. Il y a des endroits où je suis allée, des petits trucs. Je me dis, mais ça existe. Et en fait, vous allez là-bas, vous êtes accueillis. Et puis, vous regardez, et autour, c'est magnifique. La France, elle est diversifiée. Les paysages, il y a la mer, la montagne. Mais il y a des trucs sublimes. Moi, je trouve qu'on ne parle pas assez. Et heureusement que vous êtes là, sur ICI, et avec cette émission, mon cher Eric.
2: Merci, Lucie.
3: Pour en parler, parce que... vraiment, ça fait honneur à la France.
2: Lucie Bernard-Denis, votre invitée, merci. Parce que
3: merci beaucoup.
2: Il n'est de bonne compagnie qui ne se quitte à un moment donné. Et on va devoir...
3: C'est fort beau cette phrase.
2: Oui, tout à fait. C'est Philippe Bouvard, tiens, je vais lui rendre hommage. Une phrase de Philippe Bouvard qui nous a quitté il n'y a pas longtemps. On va refermer le carnet de voyage. Oui. Cet album photo qu'on a feuilleté ensemble. C'était sympa.
3: Merci beaucoup pour l'invitation. J'ai passé un super moment et j'ai hâte d'écouter les autres émissions.
2: Ça, c'est très gentil.
3: Eric,
2: merci
3: bravo
2: beaucoup, Lucie.
3: Pour cette émission.
2: C'est sympa. La suite. Le théâtre, je rappelle, Napo, le candidat que personne n'a vu venir en ce moment, la Comédie de Bastille à partir de la mi-octobre, ça c'est pour vous Lucie. Pas de Star Academy cette année, hein, vous l'avez annoncé dans la presse. Et puis il y aura d'autres projets, elle écrit pour elle, elle écrit pour les autres. La musique est dans sa vie en permanence, donc je suis convaincu qu'il y aura de belles surprises dans les prochains mois. Merci Lucie encore une fois, on salue toutes les équipes d'ici Azur, les Niçois et les Niçoises et l'arrière-pays niçois qui étaient contents de vous entendre ce soir. Rendez-vous sur ici.fr pour écouter l'émission, la partager, on adore. Et puis on se retrouve avec plaisir dès demain. Salut.

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2: Salut à toutes, salut à tous et bienvenue dans Décibel. On est ensemble en direct jusqu'à 20h. Et la radio, c'est ici. Et est-ce que je sais encore comment je m'appelle? Oui, c'est Émilie. Ravie de vous retrouver en cette soirée, jour 2, sans Catherine Ringer. Mais on va y arriver, les amis. Merci encore pour votre participation hier à l'émission Hommage que nous lui avons consacrée. C'était un joli moment, vraiment merci beaucoup à vous. Ce soir, on va vous gâter puisque au Blind Test tout à l'heure, on vous offre le nouvel album de mon invité, Jean Felzine. Jean Felzine, vous l'aviez peut-être découvert dans le groupe Mustang. Cinéma Permanent, son nouvel album sort vendredi.
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2: C'est vrai, y a que lui qui bosse, Jean Felzine. 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Et puis ce soir aussi dans Décibel, on célébrera des anniversaires, on aura des coups de cœur, des chansons à vous faire découvrir. Bref, on va être bien, vous êtes au bon endroit. Je commence par un bon plan, tiens. C'est vrai qu'avec la mort de l'irremplaçable Dolly Parton, on s'est mis à parler un peu de country et on s'est rendu compte que c'était un genre musical pas très très mis en avant en France. Heureusement, la chaîne Arte a décidé de tout nous raconter avec une formidable série de documentaires en 9 épisodes qui s'appelle Country Music, une histoire populaire des États-Unis. Dans cette série, vous allez découvrir les lieux, les époques, les histoires presque centenaires de l'Amérique profonde. Vous allez entendre les voix de Dolly Parton, évidemment, mais aussi Willie Nelson, Elvis Presley, hein, qui avait été

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1: Ah là là, Johnny Cash, quel bonheur. Un grand merci à Mélodie Chaïb, la programmatrice des invités de Décibel. C'est elle qui m'a signalé ces 9 heures autour de la country à regarder gratuitement, sans abonnement sur arte.tv. 9 heures, et ben j'ai tout bouffé en un week-end. J'espère que vous aussi vous ferez ça.
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1: C'est l'heure du coup de cœur, un duo féminin très rock'n'roll. Dans le civil, elles s'appellent Apolline et Zoé, mais leur groupe s'appelle Copycat. Elles sont originaires de Nevers et après avoir sorti l'année dernière un premier EP Morning Routine, elles annoncent la suite avec cette toute nouvelle chanson qui se moque un peu de cette expression, vous savez. Non mais je fais ça, mais c'est ok. Eh ben c'est ok. Copycat.

0: Elles s'appellent Copycat. Elles ont fait la tournée des festivals d'été, mais il leur reste encore quelques dates. Elles seront le 24 septembre, autrement dit jeudi, à Mont-de-Marsan. Rendez-vous à Besançon aussi en fin de semaine. Et puis au mois d'octobre à Villefranche-sur-Saône. Enfin, le 8 novembre à Sébaza, à côté de Clermont-Ferrand. À suivre dans Décibels.
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0: Aucun problème avec Jean Felsine et son nouvel album Cinéma Permanent. Il sort après-demain. Et ben, on fait la boum dès ce soir.

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1: Et mon invité est arrivé, Jean Felzine, bonsoir.
2: Bonsoir.
1: Et bienvenue dans Décibel. Jean, pendant plus de 20 ans avec vos copains de lycée que vous avez rencontrés à Clermont, vous avez formé ensemble et vous avez tourné avec ce groupe Mustang. On avait découvert notamment avec Anne-Sophie.

Mustang, c'est 5 albums entre 2009 et 2024, dans des styles toujours différents, mais toujours ce côté écriture qu'on adore dans vos paroles. Vous vous emparez de sujets dont personne d'autre ne parle. J'ai reçu

0: 5 albums quand même.
1: Oui,
0: je me demande bien ce que je vous ai donné.
1: Oh ben, on les a fait ensemble. Hein.
0: Oui, mais quand même, ça paraît si... comment dire? Oui, ça fait rupture de quelqu'un qui s'en veut. Alors, est-ce que c'était... est-ce que c'est ça? Est-ce qu'on ressent...
1: En tout cas, c'est ce que j'ai ressenti au moment où j'ai écrit la chanson.
0: Ouais, hein.
1: Je suis pas sûr de ressentir la même chose aujourd'hui. Mais j'ai essayé d'être honnête avec ce que j'ai ressenti quand on a raccroché au téléphone et qu'on s'est dit terminado.
0: Ouais. Est-ce que c'était nécessaire de terminer officiellement Mustang, alors que pour le coup, vous sortez un album solo, mais c'est pas le premier. Vous aviez aussi des projets parallèles à Mustang, en duo par exemple avec Joe Wedding. Enfin, vous avez fait plein de choses pendant que Mustang existait.
1: C'est
0: qu'est-ce
1: vrai.
0: Que ça change pour vous qu'aujourd'hui Mustang n'existe plus officiellement?
1: Il s'agissait de brûler les vaisseaux, de se dire que si on l'officialise, on est sûr de pas pouvoir se reformer.
0: Sinon, vous n'étiez pas sûr de ça. Vous alliez retourner
1: avec
0: vos
1: vieille,
0: potes.
1: Ouais. Une vieille maîtresse qu'on peut avoir.
0: Oui.
1: D'abord, la chanson est venue et elle était bonne. Donc, ça justifiait sa sortie. C'était une manière d'être sûr que c'était. De ne pas pouvoir revenir en arrière.
0: C'est ça. Vous l'avez annoncé, vous l'avez officialisé, voilà. Vous l'avez dit devant tout le monde, vous ne pouvez plus revenir dessus.
1: Exactement.
0: Alors,
1: enfin, sauf pour beaucoup d'argent, évidemment.
0: Ah bah
1: c'est
0: oui, comme
1: ça
0: Abba.
1: Que ça se passe. Voilà.
0: Voilà, comme Abba. Il y a une légende, il paraît qu'on leur a proposé 1 milliard chacun, ils ont refusé. Mais je ne sais pas si c'est vrai, je trouve ça fou.
1: C'est possible, hein. Ça doit être de cet ordre-là, le chiffre d'affaires de ce groupe. Ouais.
0: Ah oui, hein.
1: Pas très éloigné de celui de Mustang. Hein.
0: C'est ça, quasiment. Alors, à l'époque de Mustang, notamment du dernier album, vous étiez venu ici, d'ailleurs, et à un moment... Vous étiez tous en train d'ironiser un peu sur le fait que oui, justement, la musique, il y avait vraiment plus beaucoup de sous, que c'était difficile, etc. Est-ce que là, le fait d'être artiste solo, ça va pas accentuer ça, cette difficulté, cette solitude?
1: Certainement. Maintenant, c'était voilà, on pouvait pas faire autrement pour plein de raisons. Il y a aussi on a perdu le batteur fondateur du groupe l'année dernière. Pour nous, c'était un signe aussi que voilà, le l'âme du groupe était en quelque sorte compromise, quoi. Même s'il n'était plus dans le groupe, mais je sais pas tellement à quoi m'attendre. Mais c'est mon métier. Je suis obligé de faire des disques pour avancer, pour vivre aussi. Est-ce que ça va être plus facile ou plus difficile? J'en ai aucune idée.
0: En tout cas. Ce qu'on peut dire, c'est que cet album qui sort vendredi, évidemment, les journalistes musicaux l'ont reçu en amont, on l'a écouté et on l'a adoré. Je dis un « on » vraiment très large, parce que pour le coup, on peut commencer à lire des articles extrêmement élogieux. Il est très très bien reçu, ce cinéma permanent. Ça, c'est quand même un petit peu réconfortant.
1: Oui, bien sûr. Oui, puis ça permet toujours de comprendre un peu des choses sur soi quand c'est des gens dont c'est le métier de les déceler, si vous voulez. Donc ça, c'est toujours intéressant. Donc ça fait plaisir, bien sûr. Puis surtout qu'à force, là j'ai fait le compte, c'est le 9e album que je fais, tout projet confondu. Et donc plus ça va, plus les malentendus se dissipent, quoi. Et ça fait, c'est long. Mais ça fait plaisir quand même.
0: Il fait le temps aussi de tester des choses. Alors c'est vrai
1: pour celles
0: et ceux qui avaient écouté l'album solo précédent de Jean Felsine, qui était beaucoup moins guitare, beaucoup plus clavier. Là, on retourne à la guitare.
1: Oui, et à l'acoustique.
0: Ouais. On peut le dire, et à l'acoustique. Et pour savoir de quoi on parle, je propose d'écouter un extrait. C'est un des premiers d'ailleurs que vous avez dévoilé de ce disque, Jean. Ça s'appelle Je s'aime. Et vous nous emmenez avec vous dans votre vie de saltimbanque.
1: C'est ça.
0: C'est parti. Jean Felsine est l'invité de Décibels.

0: Et oui, tout à l'heure, vous l'avez entendu chanter Pôle emploi. Et là, Dupont de Ligonnès, qui fait ça en France? Normalement, personne. Mais mesdames et messieurs, je vous présente Jean Felzine, qui lui fait ça très bien. Est-ce que parfois, c'est des paris, Jean, des potes qui vous disent « Alors, ta nouvelle chanson, tu dois placer tel mot. » Alors, Brouette ou Dupont de Ligonnès? Ou est-ce que ça vient vraiment du cœur?
1: Non, alors Dupont de Ligonnès, c'était contractuel parce que c'est un disque qui sort chez le label Vietnam.
0: Oui. Ah, il est caché.
1: Et le label Vietnam est hébergé chez Sopress. Fait partie de Sopress, et Sopress, comme vous savez, avait fait un hors-série assez, qui était un best-seller sur Dupont de Ligonnès. Non, je plaisante, mais il m'arrive de me jeter des petits défis de mots, ouais.
0: Ouais.
1: Mais parfois, il y a certains que j'ai pas réussi à relever. J'avais un pote qui m'avait demandé de placer Choucroute de la mer.
0: Choucroute de la mer
1: dans une chanson.
0: Wow.
1: Et ça, c'est impossible.
0: Je sais même pas si on peut le placer honnêtement dans
1: un
0: restaurant.
1: C'est trop mauvais, donc.
0: Oui, c'est ça, c'est trop mauvais. C'est vraiment pas ça. Mais en tout cas, voilà, quand je vous parlais tout à l'heure de la plume complètement à part de Jean Felzine, ben voilà, vous en avez eu un petit extrait avec cette chanson, Je s'aime, donc qui fait partie du nouvel album Cinéma Permanent qui sort ce vendredi. Alors, on l'a dit, hein, en 20 ans de carrière, vous avez tout vu, solo, duo, groupe, écrire aussi pour d'autres. Vous avez écrit notamment pour Camélia Jordana, ou encore pour Pomme. Et tout ça, ça vous amène des réflexions intéressantes, car je vous suis sur les réseaux sociaux. Jean, même je vais un peu voir tous les matins ce que vous racontez, parce que j'aime bien. Je vous stalk un peu. C'est vous et Dupont de Ligonnès, mes deux obsessions. Et alors, vous avez dit un truc super intelligent l'autre jour, sur le streaming, où vous pensez que l'industrie musicale devrait s'inspirer un petit peu du cinéma, avec une espèce de chronologie des sorties.
1: Ouais, je suis pas le seul à le penser.
0: Moi, c'est la première fois que j'entendais cette théorie. Vous pouvez expliquer?
1: Je trouverais pas mal, en tout cas pour des gens comme moi qui ont un assez petit public, mais de gens qui écoutent les disques en entier, de sortir les disques en physique, de faire des concerts et de rendre disponibles plus tard les morceaux en streaming et de changer un petit peu le rapport de force, parce que là, on est. Moi, je me retrouve sur les plateformes de streaming en concurrence avec Taylor Swift, ce qui n'est pas la vocation de la musique que je fais. Donc, de récupérer un peu la main et puis de tenir quand même un peu la dragée haute aux plateformes de streaming qui ont pris un peu la confiance, quoi.
0: Oui, c'est ça.
1: Et qui font leur loi, quand même.
0: Donc, en fait, la sortie physique, ce serait comme au cinéma, la sortie en salle. Mmh. Et puis, 6 mois plus tard, ou même ne serait-ce que 3 mois plus tard, il y aurait un accès en streaming sur les plateformes.
1: Voilà, quand j'étais petit, les films sortaient au cinéma. Puis, un an après, ils étaient en cassette vidéo.
0: Oui, c'est ça. Voilà, on attend un peu, quoi.
1: Voilà, c'est une idée comme ça.
0: Et
1: mais
0: c'est possible, ça, vous pensez?
1: J'en parlais hier avec Julien Gaulier du label qui sort ce disque de Vietnam. Il n'était pas fermé à l'idée, donc je vais y réfléchir. Ouais.
0: Très bien. Et ben voilà, un petit lobby des labels indépendants qui va jeter un pavé dans la mare du streaming. Moi, j'aime bien l'idée. Et puis voilà, comme ça, les gens qui achètent les disques, ils ont un petit avantage.
1: Alors,
0: quoi.
1: Il faut qu'ils aient un lecteur. Le problème, c'est que les gens ont de moins en moins de
0: lecteurs CD.
1: Lecteurs CD ou de platine vinyle.
0: Ouais.
1: Il y a beaucoup de gens qui ont encore le lecteur CD dans la bagnole, mais bon, ça coûte. Il y en a plein les Emmaüs des lecteurs CD.
0: Lecteurs CD,
1: qui
0: fonctionnent. C'est vrai. Eh bien, ça, c'est une très bonne idée. À méditer, les amis. Ou alors, vous êtes trop occupés, vous bossez.

dernier clip en date de Jean Felsine, Il n'y a que moi qui travaille, tiré de l'album qui sort après-demain, Cinéma Permanent, que je vous recommande chaudement. Vous l'avez compris, on continue à en parler avec Jean Felsine, qui est notre invité ce soir sur Ici.

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2: Jean Felzine est notre invité. Après-demain sort Cinéma Permanent, son deuxième album solo. Et il y a déjà des dates de concert jeudi prochain, pas ce jeudi, jeudi 24 à Clermont. C'est la release partie de l'album. Le 3 octobre à Angers, au Chabada, en ouverture de la Maison Tellier, qu'on embrasse. Et puis ensuite, Paris le 15 octobre au Mama. Et ensuite, tous les mardis du mois d'octobre au Zèbre de Belleville.
3: C'est ça.
2: Là, vous faites une résidence, alors pareil, sous plein de formes. En fait, c'est ça, vous êtes un artiste polymorphe, Jean Felzine. Solo, duo, quatuor, vous testez un peu toutes les formules.
3: Oui, c'est ça. Vu que ce disque était conçu autour du guitare-voix, et avec les musiciens qui s'ajoutaient pour faire des ornements, je voulais montrer différentes formules sur scène. Et puis c'est la première fois que je vais faire une résidence dans un lieu. J'ai toujours rêvé de faire ça.
2: Ouais.
3: J'ai l'impression que ça se fait de plus en plus. Alors je suis pas Céline Dion, je peux pas
2: à la Défense Arena.
3: Je peux pas me garder un Bercy. Mais je trouve ça cool comme idée. Parce que c'est, je pense qu'au bout d'un moment, on se sent mieux dans un lieu. Enfin, on peut prendre des libertés, ouais. Essayer des trucs, c'est cool, quoi.
2: Donc, ça sera tous les mardis du mois d'octobre à Paris, au Zèbre de Belleville. Et puis, le 8 décembre, à Sébaza. Tiens, on en parlait tout à l'heure avec le groupe Copycat. Vous serez au Sémaphore. Donc, c'est à côté de Clermont. Voilà pour les dates de 2026. Et puis, on a déjà une tournée 2027 qui pointe le bout de son nez, mais on en reparlera. Pour le moment, c'est l'heure du questionnaire des choix cornélien, Jean Felzine, il va falloir choisir. On commence tout doux. Guitare ou piano?
3: Ah, si je devais en garder qu'un.
2: Oui.
3: Bon, la guitare quand même, parce que c'est portable, mais c'est plus facile de composer des harmonies plus sophistiquées au piano. C'est plus facile, parce qu'on a tout sous les yeux.
2: Oui. Vous préférez aller au ciné ou bien regarder les films en mode canapé Netflix?
3: Alors, je regarde chez moi, je vais plus au ciné.
2: Est-ce que c'est à cause des pop-corn ou des punaises de lit?
3: Réponse B.
2: Les punaises de lit. On a tous peur des punaises de lit au cinéma.
3: C'est-à-dire que moi, j'en ai eu il y a quelques années.
2: Et ça
3: a été, j'ai vraiment eu beaucoup de mal à m'en remettre.
2: Mais je vous comprends, c'est odieux. Il faut tout brûler,
3: et
2: ces affaires.
3: Je l'ai peut-être pas attrapé là-bas, d'ailleurs, mais...
2: Ouais.
3: Mais depuis, ou alors il faudrait que j'ai une combinaison, un truc que je puisse brûler à chaque fois en sortant du ciné, un truc jetable. Mais je peux plus aller dans une salle de ciné. C'est affreux parce que c'est ce que je préfère faire dans la vie. Donc c'est vraiment une souffrance.
2: Ah, c'est dur. Moi, c'est pas grave, je vais vous consoler. On vous propose de devenir prof à la Starac, vous acceptez?
3: Oh, prof de quoi?
2: Bah, de composition. Vous êtes un auteur-compositeur incroyable. Bah, peut-être pas danse, effectivement. Enfin, je sais pas. mais de compo, de chansons.
3: Peut-être. Mais alors, est-ce qu'on leur apprend à... Parce que c'est surtout des reprises à la Star Academy.
2: Ils font des reprises, mais très souvent, ils ont quand même des velléités d'auteur-compositeur.
3: Oui,
2: donc,
3: pourquoi pas? Pourquoi pas? C'est un joli château en plus en banlieue là.
2: Ça
3: a l'air sympa, ouais.
2: À Damary-les-Lys.
3: Ouais.
2: Vous préférez faire 1 million de streams ou vendre 10 000 disques?
3: 10 000 disques, ça me rapporterait plus, hein, je pense. Faudrait que je calcule ce qui me rapporte le plus.
2: Voilà, tout simplement. Qu'est-ce que vous trouvez le plus choquant, ne pas voter ou ne pas trier ses déchets? Si vous trouvez quelque chose de choquant, d'ailleurs, je ne sais pas.
3: Oh, je crois que ne pas trier ses déchets, on a le droit de ne pas vouloir voter, on a le droit de trouver que c'est une prise d'otage, il m'arrive de le penser. Donc, maintenant, je sais pas, ouais. Moi, je trie mes déchets autant que je peux. Enfin, je me sens pas particulièrement vertueux en le faisant.
2: Non, c'est ça.
3: Comme je me sens pas particulièrement vertueux quand je vote, généralement, pour des gens que j'aime pas beaucoup, mais pour éviter d'autres gens que j'aime encore moins. Donc, ouais. J'ai pas grand chose à dire là-dessus.
2: C'est une réponse d'un homme brisé par les punaises de lit. Ne lui en voulez pas. Pour ou contre les chansons fabriquées avec l'intelligence artificielle?
3: J'attends d'écouter un chef-d'œuvre écrit par une intelligence artificielle. Moi, j'aime bien la science-fiction. Ça m'intéresse l'idée de l'émergence d'une conscience et pourquoi pas d'un réel talent artistique qui soit autonome. Mais là, pour l'instant, c'est des gens qui disent fais-moi une chanson
2: dans le style de
3: façon fais-moi 40 chansons de Dua Lipa. Et puis donc ça, c'est C'est plutôt les humains le problème dans ce cas-là. Moi, j'utilise pas l'IA. J'ai aucune application personnelle que je vois pour ça.
2: Ouais.
3: Donc, maintenant, je suis pour qu'on laisse pas cette musicomètre s'installer sur le marché et renier les parts de tous les autres gens qui font des disques avec leurs mains, avec leur cerveau. Voilà.
2: Et enfin, préférez bosser ou glander ?
3: Ah, glander.
2: Le cri du cœur, c'est vrai.
3: Bien sûr.
2: Mais vous êtes un bosseur, 10 albums, enfin 9 albums. Et...
3: Oui, mais enfin, c'est pas si compliqué de faire des chansons. Hein,
2: pour vous considérez pas que c'est du boulot ?
3: Si, c'est du travail.
2: C'est pas de la glande.
3: Non, c'est pas de la glande, mais enfin, c'est pas un boulot. C'est pas une somme de travail extraordinaire, quand même. Par rapport à d'autres arts, moi, j'aimerais faire un film, par exemple. Je sais pas comment dorment les gens qui font des films, qui portent un scénario pendant des années, qui doivent faire des déjeuners avec des gens pour trouver du blé. Ça a l'air horrible. Moi, je prends là, ce disque-là, je l'ai écrit en un mois. Ça, c'était très agréable. C'est un petit peu de travail, un peu de technique, mais c'est pas, et puis comme ça, moi, si je pouvais prendre une année sabbatique, un an, faire le tour du monde, jouer aux jeux vidéo et regarder des films, je serais ravi. Hein.
2: Et oui, mais en attendant,
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2: Il n'y a que vous qui travaillez. Jean Felsine, extrait de son nouvel album, Il n'y a que moi qui travaille.
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0: Ah là là, Jean Felsine, j'adore quand vous faites ça. Le vrai jeu de rôle. Vous vous mettez dans la peau d'un personnage, plus ou moins sympathique. Je vous cache pas que le petit chef, là, il n'y a que moi qui travaille, il est un peu crispant. C'est un plaisir pour vous. Vous parliez de cinéma tout à l'heure, vous ne voulez pas faire de film, mais en même temps, là, c'est un petit film. Et là, vous nous décrivez parfaitement un personnage. Hein.
1: Oui, même plusieurs. Hein. Il y en a presque un par... Je l'avais conçu comme un truc, ouais. Où il y en a un par couplet. Ouais, c'est marrant à faire. Mais il y a un peu de moi là-dedans. Ça m'arrive de penser ça.
0: C'est vrai?
1: Oui, bien sûr. Enfin, ça nous arrive à tous d'être cons, hein, de se dire, ah, putain,
0: oui, c'est vrai.
1: Poste là, quelle bande de.
0: Bande de tir au flanc! Voilà ce qu'on a envie de dire.
1: Voilà. Donc c'est toujours un, je sais plus ce que je veux dire.
0: Mais en tout cas, ça vous plaît, ce côté, rentrer dans la peau d'un personnage. Et même s'il n'est pas sympa, c'est pas grave, quoi.
1: Bah, surtout s'il n'est pas sympa, c'est plus drôle, ouais.
0: Souvent, je repense à votre discographie, vous vous donnez jamais finalement un rôle de star.
1: Non, après j'ai fait
0: des failles.
1: Oui, bien sûr, parce que c'est intéressant d'en tirer les fils pour essayer de dire des choses sur ce qu'on est. Mais je veux dire le mince, je bloque.
0: C'est les personnages que vous aimez. Non, mais les personnages que vous aimez, c'est plutôt voilà les grognons,
1: oui.
0: Ceux qui ratent, les cocus,
1: ouais,
0: ce genre
1: vrai.
0: De trucs. Quoi, c'est jamais des super héros.
1: Non. Oui, ça m'intéresse pas trop. Même si je peux aimer ça en chanson à l'avant-tardise, je veux dire, il y a tout un pan de rap qui repose quasiment uniquement sur l'avant-tardise, mais qui devient une machine à écrire des punchlines qui sont très drôles.
0: Oui, du coup, voilà, c'est presque risible.
1: Oui, mais voilà. Puis c'est drôle. Moi, l'humour, c'est important en chanson. Hein, c'est pas forcément l'humour poète-poète, quoi. J'ai toujours aimé les chansons où il y a des trucs qui me font rire. Ou qui me font pleurer. Enfin... Et j'aime bien le pathétique en musique aussi. Ouais. J'aime bien le mélodrame. J'adore. On parlait de country tout à l'heure hors antenne, mais ouais. J'adore la country parce que c'est un genre extrêmement pathétique, quoi.
0: Puis très premier degré.
1: Oui, mais avec des histoires où les gens, ils ont un travail, ils ont des enfants, ils ont des problèmes, ils ont des divorces, ils ont et d'essayer de faire soit rire, soit pleurer avec ça. Je sais pas. Je trouve ça.
0: C'est le genre de musique bien. Qui vous intéresse. Ouais. Ce que j'aime aussi, et ça s'entend dans la chanson Areski, qui est dans l'album qui sort après-demain, dans Cinéma Permanent. Donc c'est un gars qui fait la manche dans le métro. Et alors la bien-pensance, évidemment, ça n'est pas un problème que vous avez.

0: Alors ce Areski, voilà, qui dit, bah, évidemment, je vais m'acheter de la drogue avec l'argent de la manche. C'est vrai que je pense que le truc le plus terrible, moi, que j'ai vu déjà dans ma vie, c'est des gens qui donnent à quelqu'un qui est en train de faire la manche en lui disant... C'est pas pour acheter à boire, hein, c'est pour acheter à manger, c'est pas pour acheter de l'alcool et tout. Et c'est atroce, en fait.
1: Bien sûr, c'est atroce. C'est le dépossédé du choix de faire ce qu'il veut de son
0: mais
1: pognon.
0: C'est, ça.
1: Enfin, c'est horrible.
0: C'est après avoir vu un truc comme ça que vous avez écrit ce texte ?
1: Non, parce que cet Areski, il existe, il est très différent de celui de ma chanson. Je ne me serais pas permis de le rendre, de faire un portrait fidèle, parce que, bon, le gars, il existe avec ses emmerdes et ses trucs. Donc, je l'ai transposé, je voulais qu'il soit méchant, alors que celui que je connais, que je vois parfois dans la ligne 9, il est très gentil. Mais il a ce prénom magnifique, Areski. Ça m'intéressait de faire une chanson sur un mendiant qui nous engueule, qui est méchant et qui essaie pas de se faire aimer, quoi.
0: Ouais.
1: Pourquoi il serait aimable en plus?
0: Bah, pourquoi plus que les autres?
1: Oui, c'est ça.
0: C'est ça, surtout. Tout le monde a le droit d'être une tête de con.
1: Et effectivement, je pense ce qu'il dit dans la chanson, que de certaine manière, il vend une forme de salut aux gens, malgré lui.
0: Et puis, je disais, Jean Felsine ne reculant devant aucun thème, les mots un peu cochons qu'on se dit au lit, on vérifie d'abord si tout le monde est d'accord, après on s'en donne à cœur joie.

0: Stopper du game, les enfants, et écoutez Cinéma Permanent, le nouvel album de Jean Felsine qui sort après-demain sur le label Vietnam Valeureux, label indépendant. Merci d'être venu nous voir.
1: Merci de l'invitation.
0: Merci beaucoup. Jeudi prochain en concert à Clermont, puis le 3 octobre à Angers au Chabada, le 15 octobre à Paris au Mama, puis tous les mardis d'octobre au Zèbre de Belleville, le 8 décembre à Sébaza à côté de Clermont. Bonne tournée Jean, à très bientôt.
1: Merci.

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1: Le blind test, c'est maintenant. Le cadeau, c'est l'album de Jean Felsine qu'on vous a présenté juste avant. Cinéma permanent. Et pour jouer avec nous, ce soir je suis gâtée, deux habitués. Il y a Myriam. Bonsoir Myriam.
2: Bonsoir Émilie, ça va?
1: Ça va bien?
2: Oui, oui, ça va, ça va.
1: Ah, bienvenue dans Décibel, chère Myriam. Pour jouer avec nous, il y a aussi Elisabeth, salut!
3: Coucou Émilie! Comment tu vas?
1: Elisabeth, non mais je l'adore. Elisabeth, en fait, elle vit dans une comédie musicale, c'est-à-dire que toutes les phrases sont chantées.
3: Oui, j'aime.
1: C'est vrai. Je suis sûre qu'elle est dans sa petite bagnole, elle fait « Est-ce que je vais trouver une place? On ne sait pas. C'est le mystère, hein, Elisabeth? Ça, c'est comme ça la vie. »
3: Alors, tu auras la surprise que je n'ai pas de poste dans ma 306.
1: Ah bon? Ah bon? Eh ben, tu chantes, alors c'est bien ce que je dis. C'est toi qui fais l'animation.
3: Oui, ah, mais tu sais que je chante et je danse tous les jours, encore aujourd'hui.
1: Ah, mais ça fait du bien de chanter et de danser. Myriam, est-ce que toi aussi, t'aimes bien chanter, danser à la maison ou dans la voiture?
2: Oui, ça dépend des fois.
1: Ça dépend des chansons aussi.
2: Voilà, ça dépend des chansons.
1: C'est très important. Alors, notre thème ce soir, ce sont les chansons qui parlent d'oiseaux. Les oiseaux, le thème de ce soir. On cherche le nom des interprètes des chansons. Elisabeth et Myriam, vous n'oubliez pas, hein, vous me donnez votre prénom avant de me donner la réponse. Ok.
2: Oui.
1: Alors, une première chanson avec des oiseaux. Mesdames, si vous êtes prêtes, on y va. Dites-moi, qui chante ça?
3: Elisabeth, la compagnie créole.
1: Oui, Myriam aussi. Hein.

0: écureuils qui dansent, moi ça m'a toujours troublée dans cette chanson, parce qu'en plus ça ne rime pas avec arc-en-ciel. Ben, je suis pas là pour faire une critique du texte de la Compagnie Créole que j'adore, hein, mais c'est juste que les écureuils, je ne sais pas ce qu'ils font là. Parce que
1: ils doivent grignoter des petites noisettes.
0: Ben oui, c'est ça. Ils sont pas là en train de danser. Mais bon, bref, voilà. En tout cas, bravo toutes les deux. Elisabeth a été un poil plus rapide, mais Myriam l'avait aussi. C'était bien la Compagnie Créole avec Ça fait rire les oiseaux. Oh oh oh, rire les oiseaux. On continue les oiseaux. Celui-là nous a porté bonheur.
1: Elisabeth, Myriam, 1977.
0: Oh wow!

0: là, et ça chante bien. Hein. Et oui, Marie-Myriam, L'Oiseau et l'Enfant, Eurovision 1977. Ah, oh, c'est pas grave. C'est notre dernière.
1: Oui, c'est la naissance de Marcy Magali, hein.
0: Ah.
1: Février, hein,
0: ah bah 1977. Voilà. Et bah alors, oui. En février, on pensera à souhaiter un bon anniversaire à Magali, mais surtout, ça veut dire que ça fait près de 50 ans que la France n'a pas gagné l'Eurovision.
1: Exact, voilà. Donc, et c'est pas prêt, hein. Je te dis, ce n'est pas prêt.
0: Ah bon, mais attends, on ne sait pas qui c'est les prochains.
1: J'y crois pas trop.
0: Toi, t'y crois pas.
2: Mais, à l'année prochaine.
0: J'aime bien. Non, mais Elisabeth, c'est très français, ça. Je sais pas qui c'est, mais je suis sûre qu'il va perdre. Moi, j'aime beaucoup. Moi, j'aime beaucoup.
1: Non, mais tu sais, non, ce ne sont plus les chansons, ce qu'ils nous présentent à l'heure actuelle. Il y en faut pour tous les goûts, hein.
0: Oui, mais d'accord, je vois ce que tu veux dire. Bon.
1: Bien, mais.
0: Allez, une dernière chanson avec des petits oiseaux. C'est une chanson, cette fois-ci, en anglais, mais qui ne vient pas d'Angleterre et qui ne vient pas des États-Unis. Elle vient d'une petite île.
2: Myriam.
0: Myriam.
2: Et c'est Bob Marley.
0: Oui.
2: Bravo. Bravo.
0: Three Little Birds. Alors Myriam, un petit peu fan de reggae?
2: Pas forcément, mais bon, celle-là, je l'avais.
0: Ah non, et elle est trop belle. Three Little Birds, Bob Marley, et c'est Wailers. Eh bien, vous avez été parfaite, Elisabeth et Myriam. Vous avez tout trouvé. Oui, c'est vrai, comme d'habitude. C'est vrai, on ne se fait jamais aucun souci avec vous. Je vous envoie donc l'album de Jean Felsine, Cinéma Permanent, et je vous propose, puisqu'on est du côté des oiseaux, d'aller retrouver une des plus jolies chansons douces des Beatles. Elle s'appelle Blackbird.

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1: Black Bird, les Beatles, quelle beauté, 1968 sur l'album Blanc. On dit, et Paul McCartney qui a écrit la chanson l'a confirmé, qu'en fait Black Bird, ce merle noir, est inspiré de Jean-Sébastien Bach. En fait, il s'amusait à essayer de faire du Bach à la guitare, une bourrée en mi mineur, et voilà, c'est en se trompant qu'il est tombé sur la mélodie de Black Bird. Et les paroles, eux, donc ce merle noir, représentent en fait le combat des Noirs américains, la lutte pour les droits civiques. Et ça rend cette chanson encore plus belle, plus profonde et plus mystérieuse. C'était les Beatles, quoi.
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1: Et c'est l'heure de l'anniversaire du jour. C'est l'anniversaire du roi du gloubi-boulga, Casimir, à 52 ans, les amis. Alors, il a été créé par Yves Brunier, qu'on a perdu il y a une dizaine de jours, et Christophe Izard. Et donc, Casimir, il est apparu pour la première fois à l'écran le 16 septembre 1974 sur la troisième chaîne couleur de l'ORTF. Hein, ça ne nous rajeunit pas, dans l'émission L'île aux enfants. Et alors, la chanson, le programme L'île aux enfants, le générique, était chanté par Anne Germain. Et Anne Germain, c'est une chanteuse absolument culte pour celles et ceux qui aiment les comédies musicales, puisque c'est de sa voix qu'on entend dans Les Demoiselles de Rochefort. Nous sommes

Et oui, c'est la chanteuse Anne Germain, donc, qui, avec Claude Parent, autre chanteuse, doublait les voix chantées de Catherine Deneuve et Françoise d'Orléac. Anne Germain, elle a aussi chanté le rôle principal de Peau d'Âne.

Germain, c'est donc elle qu'on a choisie pour chanter le générique de L'île aux enfants. Elle qui nous a quittés il y a une dizaine d'années. Ça nous fait toujours des frissons quand on entend sa voix pour l'anniversaire de Casimir, donc Fringant Quinca, 52 ans aujourd'hui.

0: Et ben voilà, l'île aux enfants et la voix d'Anne Germain. Bon anniversaire à Casimir et merci à l'équipe de l'émission, à la technique Antoine Greffin, au standard Alexandra Sackberg, à la réalisation Iris Guitoni, à la délégation de la musique Thierry Boffa, Thomas Demolle, à la programmation des invités et au web Mélodie Chaïb. Demain, on sera avec l'excellent Pierre Lapointe.
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0: Et bonjour à tous, il est midi 5 sur votre radio Ici. J'espère que vous allez bien, que vous avez passé une bonne matinée. Je voudrais faire un gros bisou à Ici Héros qui nous accueille tout au long de la semaine. Nous sommes dans les studios à Montpellier pour notre plus grand bonheur. Et je fais évidemment un coucou à tout le réseau Ici partout en France. Bienvenue dans votre nouveau rendez-vous. Ici on parle bon plan, vie quotidienne, arnaque à éviter. Santé, nous sommes là pour vous rendre service parce qu'on vous doit bien ça. Et c'est le titre de cette nouvelle émission sur votre radio Ici. Nous sommes ensemble jusqu'à 13h. Je suis Enora Malagré et voici la merveilleuse bande qui m'accompagne. Aude Razo, Madame Anti-Arnaque, bonjour.
2: Bonjour, bonjour tout le monde.
0: Valère Coréard et ses bons plans. Coucou Valère.
3: Salut Enora, bonjour à toutes et tous.
0: Notre médecin Gérald Kirzek. Coucou Gérald.
4: Bonjour, bonjour à tout le monde.
0: Et mon amie adorée Elsa Wolinski. Coucou
5: bonjour.
0: Elsa.
5: Coucou.
0: Alors aujourd'hui, attention, c'est très sérieux. On va parler sommeil. Dans ce pays, on en manque, on dort mal, on a des explications à vous fournir et des conseils à vous prodiguer, chers amis. Vous avez des questions? Appelez-nous, laissez-nous un vocal sur notre WhatsApp gratuit 0810 055 056. Nous sommes là pour vous et puis laissez des messages vocaux aussi sur ce même numéro comme l'a fait Stéphanie aujourd'hui.
6: Coucou Elsa, c'est Stéphanie. Je vous vois toujours hyper optimiste. En fait, je voudrais savoir comment vous faites.
0: Oh, mais c'est pour vous,
2: c'est
0: Elsa.
2: C'est trop mignon, c'est trop mignon.
0: Oh là là, c'est trop chou. Vous avez des réponses à lui fournir,
2: bien
0: évidemment.
2: Bien sûr, j'ai des réponses à fournir.
0: Ça sera dans une trentaine de minutes et puis le meilleur pour la fin. 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Sur Ici, gros dossier sommeil aujourd'hui. C'est une immense préoccupation chez les Françaises et les Français, chère Aude.
2: Oui, effectivement, deuxième préoccupation santé des Français derrière l'alimentation. Donc oui, est-ce que vous avez bien dormi? C'est une vraie question que je pense qu'on peut poser à beaucoup de monde. Et avec
0: moi,
2: des...
0: ça m'intéresse, je ne dors plus depuis cette rentrée, je vous le dis.
2: Des réponses très diverses. Je suis tombée sur une étude de l'Institut National du Sommeil, elle est très récente, elle est sortie cette année. Un adulte sur trois dit avoir des difficultés d'endormissement ou des réveils nocturnes, c'est énorme. Ouais. 70% des adolescents manquent de sommeil, 38% des Français déclarent souffrir de troubles du sommeil, donc on est vraiment sur un vrai sujet, je suis sûre que ça va parler à plein de monde. Les vendeurs ont bien compris ça, qu'on avait des problèmes de sommeil. Moi, je sais pas vous, je suis encore tombée ce matin.

0: témoigner avec nous. Est-ce que l'achat d'un bon matelas, c'est comment ça se passe, Valère? Est-ce qu'il faut investir dans un super matelas?
1: De toute façon, il faut investir dans tout ce qui nous permet d'être mieux, de se sentir bien. Le matelas, on va y passer 7-8 heures, donc c'est évidemment un élément important pour bien dormir. Alors attention, au niveau des prix, ça peut partir à 150 euros et finir à 2000 euros.
0: Wow.
1: Quand on regarde les tests consommateurs, je pense à celui de l'UFC Que Choisir, il y a des matelas à moins de 500 euros qui font beaucoup mieux que les modèles beaucoup plus chers, en fait, en termes de qualité, en termes de tenue et de durabilité. Donc faut pas hésiter à regarder ce type d'informations. Éviter aussi les promotions permanentes, ça c'est jamais, il y a jamais rien de bon là derrière. Et puis il y a un bon plan aussi, essayez avant d'acheter de profiter des 100 nuits d'essai. C'est proposé par beaucoup de vendeurs en ligne. Donc vous essayez le matelas, vous voyez si ça vous convient, puis si ça vous va pas, il est un peu trop dur, un peu trop mou, vous le renvoyez.
2: Pendant 100 nuits.
3: 100 nuits d'essai.
1: Et ben oui,
2: c'est énorme.
1: Bah, attendez, faut être sûr de son coup.
0: Mais ça c'est du vrai bon plan. Alors ça c'est du Valère courir tout craché. Je m'adresse quand même à notre médecin, hein, Gérald Kirzek, un petit mot sur les matelas. Moi on m'a dit qu'un surmatelas c'était chouette, il fallait aussi un matelas mémoire de forme. Vous pouvez nous aider un peu là-dessus, docteur?
2: Non, mais chacun est un peu différent. En fait, il y a pas un matelas universel parce qu'en fonction de vous êtes petit, grand, vous avez mal au dos, mal au cervical, ben, le matelas, il doit pas avoir la même tenue et la même rigidité. Il y a des gens qui aiment bien dormir sur des choses un peu plus rigides. D'autres préfèrent des matelas moelleux, comme on a parfois, on voit des grands matelas. Et si votre matelas est pas très confortable, le surmatelas permet de compenser et d'apporter, justement, vous avez peut-être acheté un matelas où vous avez un matelas bas de gamme, matelas qu'il faut changer tous les 10 ans, hein, je ferme la parenthèse, mais c'est extrêmement important. Et si votre matelas est un peu bas de gamme, le fait de rajouter un petit surmatelas dessus peut donner un confort supplémentaire. Et puis, le matelas, il se retourne aussi. Le matelas, il y a souvent une face hiver et une face été, c'est important. Ça évite d'imprimer la forme de votre corps dans le matelas et de ne plus avoir de soutien. Donc le fait de le retourner, bah, ça permet de décomprimer. Vous voyez votre silhouette, hein, qui est gravée dans le matelas. Bah, si vous le retournez, ça va se détendre. Et comme ça, 6 mois après, vous pourrez de nouveau avoir le confort du matelas.
3: Et Nora, il faut retourner le matelas.
0: Oui, il faut que je retourne. Vous savez, alors je vais vous donner une anecdote extrêmement personnelle. J'ai hérité de l'ancien matelas d'Elsa Wolinski. Voilà,
3: c'est vrai.
0: Pardonnez-moi, vous vous souvenez, j'y dors merveilleusement bien.
3: Oui.
0: Voilà, la plupart du temps. Gérald, vous vouliez quand même nous faire un point très important sur les somnifères. On va aborder ce sujet quand même. Hein.
2: Oui, parce qu'on est gros consommateurs de somnifères et je le dis tout de go, si on peut se passer et on doit se passer de somnifères, c'est toujours mieux. C'est-à-dire que les somnifères, c'est une béquille chimique. Les somnifères, c'est les fameux, ce qu'on appelle les hypnotiques, hein, ça vous fait dormir. Ce sont des benzodiazépines, souvent, ce sont des molécules où on va avoir besoin, on va s'habituer, on va avoir une accoutumance, donc on va se retrouver finalement, alors que ça devrait être réduit à 4 semaines de prescription, on va se retrouver avec des mois et des mois de béquilles chimiques qui certes nous font dormir en termes de quantité, mais pas en termes de qualité de sommeil. Et c'est ça qu'il faut bien comprendre, c'est que les hypnotiques, les somnifères, ils vont vous endormir. Le problème, c'est que vous n'avez pas de sommeil réparateur avec ces somnifères. En fait, ils fragmentent le sommeil, ils vont vous donner une impression de sommeil, mais finalement votre cerveau et les phases, le sommeil profond, etc., ne sont pas respectées. Pire, vous êtes obligé d'augmenter les doses, et pire, le lendemain matin, vous allez être un peu pâteux parce que vous avez encore le médicament qui reste dans le sang avec toutes les conséquences que vous allez avoir, baisse de réflexe, et je pense à celles et ceux qui conduisent ou qui utilisent des machines-outils, ça peut être extrêmement problématique. Il y a 9 millions de Français qui en utilisent de ces benzodiazépines. Je vous citais le petit chiffre, c'est 4 semaines maximum. Donc oui, quand il y a besoin, allez, vous avez une phase un peu difficile, vous avez besoin comme ça de cette béquille-là, mais vraiment l'objectif, c'est d'être en dessous de 4 semaines en utilisation et de trouver autre chose. Et pour trouver autre chose, il faut très souvent faire un diagnostic de son sommeil. Pourquoi je dors mal? Est-ce que je prends trop de café? Est-ce que j'ai un matelas qui est suffisamment confortable et je l'ai changé? Est-ce que je n'utilise pas des écrans? Est-ce que la température est pas trop chaude dans ma chambre? Vous voyez, le somnifère, il est pas là pour remplacer tous ces conseils de bon sens et tout ce diagnostic autour du sommeil.
3: D'accord, merci beaucoup. Ah, pardon,
0: ouais,
3: excusez-moi.
0: On va continuer à en parler, c'est très important. On parle sommeil, hein, je vous le dis dans cette émission. N'hésitez pas à nous écrire, à nous appeler 0810 055 056 si vous avez des questions à ce sujet, si vous dormez mal, on est là pour vous. On continue d'en parler avec toute l'équipe. Pour l'heure, on va s'écouter un peu de musique. Bernard Lavilliers et Jimmy Cliff, mélodie, tempo, harmonie. On est bien ensemble, c'est votre nouveau rendez-vous quotidien. On est ensemble jusqu'à 13h sur ICI.

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0: On continue de parler sommeil dans cette émission, dans votre nouveau rendez-vous quotidien avec toute l'équipe et notamment notre éminent médecin, hein, Gérald Kirzek. Continuez à réagir, il y a beaucoup de réactions au 0810 055 056. On n'est pas étonné, hein, on a voulu faire ce dossier parce que c'est la deuxième préoccupation des Français. Audrey Azou vous l'a dit tout à l'heure. Nous-mêmes, dans l'équipe, on est assez concernés. Et donc, du coup, on accueille immédiatement une auditrice. Bonjour Caroline.
2: Oui, bonjour.
0: Bonjour, bienvenue chère Caroline, vous appelez d'où ?
2: Annecy.
0: Eh bien, bienvenue. Alors, dites-nous tout chère Caroline.
2: Alors, moi j'ai des enfants qui sont grands et j'ai beaucoup utilisé les conseils d'une médecin qui a écrit un livre et qui était dans un service de sommeil à Grenoble il y a 20 ans. Et
0: ouais.
2: Qui donnait des conseils hyper pertinents. Elle est à la retraite maintenant. Et dans mon entourage, j'ai une nièce et un neveu qui ont énormément de problèmes de sommeil. Dans un cas, elle a toujours très mal dormi. Lui, c'est venu à l'adolescence. Et ils sont suivis par des médecins, par des psychiatres. Dans un cas, ma nièce, elle prend de la siamémazine pour dormir. Mon neveu, lui, il a essayé la mélatonine, mais ça ne marche pas très bien.
0: Ouais, bien sûr, et ça on connaît.
2: Entre les parents ont essayé d'avoir des conseils sur le sommeil ou d'avoir des consultations spécifiques. On leur a toujours dit oui, mais c'est très compliqué, vous comprenez. Il faut, à Lyon, par exemple, le service du sommeil, c'est le même service que celui qui gère les épilepsies en neurologie. Et du coup, pour avoir un rendez-vous, c'est un parcours du combattant.
0: Bien sûr, on sait, ouais, on le sait.
2: Il y avait d'autres gens à qui on pouvait s'adresser pour avoir.
0: Alors, on va faire un point, hein, chère Caroline, avec notre médecin Gérald Kirzek. Il y a beaucoup de questions là de la part de Caroline, mais vous avez évidemment démêlé tout ça, Gérald. D'abord, je voudrais faire un mini point sur la mélatonine très rapidement, Gérald. Ça fonctionne ou ça fonctionne pas ?
3: Alors, la mélatonine, c'est l'hormone du sommeil. Hein. C'est l'hormone qui, quand vous êtes dans le noir, justement, va permettre de s'endormir. C'est l'hormone qu'on prend, alors qui est sécrétée naturellement et qu'on peut prendre en supplémentation. Il y a des compléments alimentaires sans ordonnance, vous pouvez les prendre, ils ne sont pas très dosés, mais ça peut aider certaines personnes. Et puis, il y a des choses plus dosées qui sont sur prescription médicale et là, qui nécessitent d'avoir une consultation sommeil. C'est aussi la mélatonine qu'on prend quand on est en décalage horaire. Vous savez, vous prenez un vol, vous allez en vacances, vous êtes en décalage horaire, pour vous recaler, vous allez prendre de la mélatonine. Donc, pourquoi pas, mais c'est une mesure transitoire. La mélatonine, un peu comme les benzodiazépines, ça doit vraiment être sur des périodes extrêmement courtes. J'entends l'auditrice, hein, Caroline, qui parlait de la difficulté d'avoir des rendez-vous dans les centres du sommeil. Oui, il n'y en a pas beaucoup. C'est surtout pour les apnées du sommeil. Après, il y a plein de petites choses. Votre médecin généraliste peut vous aider. Il y a plein de petites choses et on vous en donnera des conseils que vous pouvez déjà regarder chez vous. Est-ce que tout est en place pour bien dormir ?
0: D'accord, on va continuer d'en parler dans un instant. Le temps file à une allure, c'est fou. Il y a beaucoup de questions, beaucoup de messages. 0810 055 056, ne vous inquiétez pas, on prend le temps de vous répondre. Encore, juste après, Grand Corps Malade, avec Stiletto, le prochain rêve. 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

0: Le prochain rêve, grand corps malade et stiletto sur ici dans On vous doit bien ça.
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0: Midi 23, on est ensemble jusqu'à 13h, c'est votre nouveau rendez-vous quotidien et on vous rend service, on est là pour vous. Aujourd'hui on parle sommeil, c'est la deuxième préoccupation des Français. On a énormément de questions au 0810 055 056. Continuez, on va essayer de répondre à tout, le temps file à une vitesse folle. On accueille tout de suite Muriel pour pas perdre de temps. Bonjour chère Muriel.
3: Bonjour Enora, bonjour à toute l'équipe.
0: Bonjour. Ravie de vous entendre. Bonjour. Vous nous appelez d'où, chère Muriel ?
3: Du Bas-Rhin.
0: Très bien. Alors, allez-y, on vous entend, l'antenne est à vous.
3: Moi, j'ai 70 ans et de plus en plus souvent, quasiment toutes les nuits, je me réveille tantôt à 1h30, tantôt à 2h30 et avec une pêche. Anormal, je dirais.
0: Ouais, d'accord.
3: Et par exemple, cette nuit, je me suis réveillée à 1h30. Bon, j'ai tourné dans mon lit pendant une heure. Après, je me suis levée.
0: Ouais.
3: J'ai fait une compote, trois tartes, du repassage.
0: Voilà. Ouais, vous avez essayé de vous occuper, quoi.
3: Une pile atomique, voilà. Une
0: d'accord.
3: Pile atomique. Et je ne prends aucun médicament.
0: D'accord.
3: Que ce soit pour le sommeil ou autre. Je mange léger le soir.
0: Mmh.
3: Je me dépense dans la journée et voilà. Mais le sommeil, il est très, très, très court. Et pour autant, je n'ai pas de moment où l'organisme est fatigué, que ce soit après déjeuner ou
0: ouais,
3: pour la sieste.
0: Ouais.
3: Je tiens jusqu'à 10 heures du soir, comme ça.
0: D'accord. Alors, on va essayer de répondre à tout ça avec le docteur Gérald Kierzek. C'est pénible, ça, quand c'est fractionné comme ça. Je l'ai vécu aussi, hein, chère Muriel. C'est vrai que ça impacte beaucoup sur la santé mentale, hein, après. Hein.
4: Déjà, quand on vieillit, c'est normal d'avoir moins de besoins de sommeil. Donc, et
0: d'accord.
4: En plus, on dort plus mal. Ça, c'est physiologique. Deuxièmement, ce que j'entends dans le témoignage de Muriel, c'est que vous êtes en décalage de phase. C'est-à-dire que vous couchez probablement trop tôt, quand vous dites 22h, et donc du coup à 3h du matin, bah, vous êtes debout.
0: Mmh.
4: Donc il faut décaler votre horaire de coucher, probablement 23h, minuit. C'est un train le sommeil, il y a des wagons. Et dès que vous commencez à avoir les petits signes de sommeil, vous commencez à bâiller par exemple, bah, hop, là vous allez vous coucher. Et vous allez prendre le wagon et le train du sommeil. Mais c'est probablement 20h ou 22h, trop tôt pour vous, d'où 4 heures après, vous êtes debout. Bon réflexe, il faut se lever. Il ne faut pas tourner dans le lit pendant une heure. Si au bout de 15 minutes, vous ne vous rendormez pas, vous vous levez et faites une activité non pas excitante, mais une activité apaisante. Lisez une petite liseuse en dehors de la chambre, pas d'écran bien sûr, et ça va vous permettre là aussi, dès que vous avez les signes du sommeil, de vous recoucher, de reprendre le deuxième
0: d'accord,
4: train
0: donc, le
4: du sommeil.
0: Le coup du repassage, c'est peut-être pas forcément
4: non,
0: un bon plan, parce que ça réexcite. Quoi.
4: Exactement, et puis
0: d'accord.
4: Vous allez mettre de la lumière, plein pot, tout ça, ça va donner le mauvais signal au cerveau en termes de mélatonine, et donc du coup, là, vous n'aurez jamais le deuxième train du sommeil. Donc, mon conseil, c'est vous décaler à horaire régulier, allez, 23h minuit, dès que vous avez les signes, vous vous couchez, et au bout de 15 minutes dans le lit, vous ne tournez pas, vous sortez avec une activité apaisante.
0: On va peut-être essayer de vous fatiguer un peu, docteur, parce qu'on a pas mal de questions. Valère Coréard avait une question pour vous.
5: Oui, j'ai entendu dire que c'était important de dormir dans une chambre fraîche, voire froide. Alors, moi, ça m'intéresse, parce qu'en plus, on fait des économies de chauffage, et il va falloir en avoir besoin. Ah oui, excusez-moi.
0: Je l'adore.
5: On joint l'utile à l'agréable. Est-ce que c'est vrai, Gérard?
4: Oui, c'est vrai en fait. Et on se dit, on prend un bain chaud par exemple. Le bain chaud, c'est une très mauvaise idée parce que en fait, le corps, pour s'endormir, il a besoin d'avoir une température corporelle qui baisse. Donc c'est plutôt une douche plutôt tiède et la chambre
0: d'accord.
4: entre 16 et 18 degrés. C'est ça les recommandations. Et si vous avez froid, vous pourrez mettre après une couette, etc. Mais vous allez faire des économies, mais surtout, vous allez donner le bon signal à votre organisme, c'est-à-dire de dormir.
0: Petite question rapide, Maëlle Zavolinski.
6: Oui, moi, c'était parce qu'il y a une étude Ipsos de 75% des femmes voient leur sommeil se dégrader, notamment à cause de la ménopause.
0: Ouais.
6: Et le conseil est aussi alarmant pour les femmes qui sont en périménopause. 69% se disent épuisées. Gérald, qu'est-ce qu'on peut leur répondre ?
4: On leur répond que ce sondage, puisque c'est un sondage Ipsos, est vrai, il correspond à la physiologie. Les femmes ménopausées avec la chute d'œstrogènes, les hormones, c'est un bouleversement hormonal, ben, ça va perturber le sommeil, ça va donner des bouffées de chaleur. Ces bouffées de chaleur, elles sont nocturnes. Et ben, c'est pas bon pour le sommeil parce qu'on va se réveiller un peu trempé, etc. Et puis, il y a un deuxième phénomène, un phénomène auquel il faut penser chez la femme ménopausée et chez l'homme aussi qui vieillit, c'est le syndrome d'apnée du sommeil. Il y a une augmentation du syndrome d'apnée du sommeil. Quand on ronfle, par exemple, ben on va voir un médecin, on enregistre son sommeil et s'il faut, on se fait appareiller.

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3: Midi 32 sur Ici, bienvenue dans votre nouveau rendez-vous. Ici on parle bon plan, vie quotidienne, arnaque à éviter, on parle santé, on a beaucoup parlé sommeil, on va continuer. Nous sommes là pour vous rendre service parce qu'on vous doit bien ça, c'est le titre de ce nouveau rendez-vous quotidien. Nous sommes ensemble jusqu'à 13h. Moi je m'appelle Enora Malagré, je suis avec Aude Razo, Valère Coréard, qui va nous donner des petits codes bonbons.
4: Si vous voulez, c'est vous la chef.
3: Des petits codes promo. On va y avoir aussi Elsa Wolinski avec nous. 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Alors, qui est avec nous?
5: Allô, allô?
3: Bonjour, c'est Zaïna, je crois.
5: Bonjour Enora, bonjour tout le monde.
3: Bonjour. Non mais cette joie de vivre, cette voix extraordinaire.
5: Mais merci Enora, mais je vous le renvoie à vous tous.
3: Ah, c'est
5: bonheur de vous avoir en direct.
3: Ah, je suis trop contente. Alors vous vous êtes inscrite sur ici.fr. Et en plus vous êtes sympathique, alors vous méritez d'autant plus les 200 euros.
5: Bravo. Merci.
4: Génial.
5: Merci infiniment, c'est beaucoup d'argent, merci.
3: La mignonnerie de Zaïna. Oh, je me permets de vous embrasser. Allez, soyons fous.
5: Oh, merci beaucoup, Enora.
3: Prenez grand soin de vous, Zaïna. On vous embrasse très fort. Passez une très belle après-midi sur Ici. On va évidemment aussi répondre à un vocal. Vous pouvez nous laisser des messages vocaux toujours au même numéro gratuit 0810 055 056 comme l'a fait aujourd'hui Stéphanie.
6: Coucou Elsa, c'est Stéphanie. Bah, je vous suis sur Instagram et je vous vois toujours hyper pétillante, souriante, optimiste. Bon, en fait, je voudrais savoir comment vous faites. Merci.
3: Oh là là là là. Mais en fait, c'est la journée des auditeurs mignons. Quoi.
6: Ouais,
3: Elsa, bah oui, c'est pour vous, Elsa, notre soleil.
6: Pour une fois que j'ai une petite question, je suis trop contente. Non, mais vous savez, en fait, Stéphanie, je fais un peu comme Zaïna. Je souris à la vie. Zaïna, on sent qu'elle sourit. Ouais. Bah, moi, c'est ça. Même quand je vais pas bien, en fait, j'aime les gens. Donc, je vais dans la rue, quand je regarde les gens dans la rue, bon, à part Gérald et Valère qui sont en face de moi, mais voilà, tous les
4: gratuit.
6: Autres, franchement, je les regarde et à force, moi, comme je souris beaucoup, les gens me sourient. Et du coup, il y a quelque chose de, comme ça, de communicatif. Et ça rend la vie jolie.
3: D'accord, merci Elsa.
6: Ça vous va ?
4: Bah oui, merci aussi. Hein.
3: Bah oui. Et merci pour les garçons. Mais c'est bien, allez, une petite cartouche, ça ne vous fait pas de mal, messieurs.
4: Qui aime bien, châtie bien.
3: Exactement. Allez, on va continuer à parler bon plan avec Valère Coréard. On continue aussi à parler sommeil dans cette émission 0810 055 056. Posez-nous toutes vos questions. Continuez à le faire, il y en a beaucoup, on va essayer d'y répondre, mais pour l'heure, on va monter le son un petit peu. C'est bon ça, Kids in America, Kim Wilde sur Ici, dans On vous doit bien ça, on est ensemble jusqu'à 13h.

0: J'adore ce titre, Kim Wilde, Kids in America, sur ICI. Bienvenue dans votre nouveau rendez-vous quotidien. On est ensemble jusqu'à 13h, on vous doit bien ça.
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0: 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On vous donne des bons plans, on va continuer à parler sommeil dans cette émission. Continuez, nous appeler, nous laisser des messages au 0810 055 056. Elsa aussi nous fera un billet d'humeur très émouvant sur Catherine Ringer, oui, en fin d'émission. Mais pour l'heure, c'est notre Valère chérie, notre Valère Coréard avec ses bons plans, cher Valère.
2: Oui, je voulais parler des codes promo parce qu'alors
0: ça m'intéresse.
2: C'est à la fois un bon plan et un mauvais plan. Ouais. Lorsque vous achetez un produit en ligne, quelle que soit la marque ou l'enseigne que vous choisissez, quand vous arrivez au panier, vous savez, quand c'est le moment de payer, là, vous avez souvent une petite case, un petit espace. Si vous avez un code promo, c'est le moment de le mettre. Bon, moi, ce que je voulais vous dire, c'est que il faut pas zapper cette case quand vous n'en avez pas. Ça vaut le coup de vérifier s'il n'y a pas un code promo qui traîne quelque part. Et justement, je voulais vous dire où en trouver. Alors, la première chose à faire, vous tapez sur Internet, tout simplement, code promo et le nom de la marque. Okay. Là, c'est un peu la jungle, mais ça vaut le coup d'en tester 3-4. Moi, je fais souvent ça, parce qu'avec un petit coup de chance, ça marche. Parfois, on tombe sur des sites dont c'est le sport national, mais qu'importe, on tente. Ensuite, il y a une deuxième chose, c'est que parfois, quand vous naviguez sur le site en question où vous voulez acheter, vous avez des petits pop-up, vous savez, des petites fenêtres qui s'ouvrent, et on vous dit, bah tiens, moins de 10% si vous vous inscrivez à notre newsletter. Oui. Ça mange pas de pain.
3: Oui, c'est vrai.
2: On le fait, et on a un petit code promo. Et enfin, le bon plan ultime pour la fin, vous avez des applications qui cherchent les codes promo pour vous. Donc, vous installez sur votre navigateur internet. Moi, j'aime bien Wanted, par exemple. Wanted avec 3 E. Mais vous avez aussi Igral, pour pas les citer. Wanted, vous lancez une recherche, cherche des codes promo pour moi, et là, vous voyez la page devant vous, il en teste 5, 10, 15, 20, jusqu'à ce qu'il y en ait un qui marche, ou il n'en trouve pas du tout.
0: D'accord.
2: Mais c'est franchement, une fois sur 3, ça marche.
3: Ça marche,
2: génial. Et ça permet de gagner, allez, 5, 10, parfois 20% sur ce que vous auriez payé.
0: C'est pas rien du tout, hein.
3: Ouais, c'est bien.
2: Non, mais c'est
0: sinon, vous suivez Elsa Wolinski sur Instagram, elle a beaucoup de codes promo.
4: Mais c'est bien de l'avoir soit sur l'ordinateur, soit
0: Gérald.
4: Moi, j'utilise Coupert, C-O-U-P-E-R-T, puisque c'est des coupons, en fait, des coupons de réduction. C'est un peu comme les coupons qu'on avait au supermarché, là, il y a quelques années. Et ça marche très, ça fonctionne vraiment très, très bien. Et moi, j'ai parfois du 20%, voire plus.
0: Alors, j'ai Madame Audrazo à mes côtés, je l'aime tellement, qui fronce un peu ses petits sourcils. Trop mignon, non, parce qu'il y a forcément des arnaques parfois.
5: Oui, je valide totalement les bons plans de Valérie Gérald. Il y a zéro problème avec ça. Non, mais en fait, quand on cherche des bonnes affaires, parfois, il faut faire attention. Il y a un petit mail que vous avez peut-être reçu là récemment, qui c'est un jeu concours pour gagner un air fryer chez Lidl. Vous l'avez
0: eu? Oui.
5: Vous avez pas. Non. Ah non. Et Nora, non. C'était pas possible.
0: J'ai
5: beaucoup de monde qui m'interroge là-dessus. C'est une arnaque, hein. C'est pas du tout Lidl qui vous écrit. Vous n'allez pas recevoir de air fryer, c'est certain. Pour faire écho à ce que disait Valère, vous avez aussi les mails du style félicitations, votre bon d'achat de 500 euros vous attend, ou votre code moins 50% expire aujourd'hui. Attention, franchement, vérifiez toujours qui vous écrit. Mais vraiment, ça peut être vrai, ça peut être faux. Vérifiez qui vous écrit. C'est pas parce que vous voyez le logo d'une enseigne très connue dans le mail que c'est sérieux. Toujours pareil, hein. C'est pas parce que c'est un joli mail que c'est un sérieux mail.
0: Voilà, comme les hommes.
5: Et je reviens à mon air fryer. Ouais. En fait, c'est un faux jeu concours où vous gagnez à tous les coups.
0: D'accord.
5: En fait, vous n'aurez jamais votre air fryer. L'escroc va vous demander votre numéro de carte bleue, évidemment, pour payer, dit-il, des frais de port. C'est 1,99€ généralement. Bon, ça n'intéresse pas du tout les 1,99€. Ce qu'il veut, c'est évidemment votre numéro de carte bleue. Et vous n'aurez pas de air fryer. Donc toujours, faites attention. Tous ces petits mails un peu sympas, un peu bon plan qu'on reçoit. Voilà, faut toujours bien vérifier de qui viennent.
0: Merci Audrazo, continuez à réagir, 0810 055 056, on a eu beaucoup de questions sur le sommeil qui était notre gros dossier du jour, on va y répondre dans un instant, rassurez-vous, c'est votre émission, on vous doit bien ça sur ICI, pour l'heure c'est Christophe Maé, on s'attache.

0: France, Christophe Maé sur ICI, dans Vous doit bien ça.
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0: On vous doit bien ça. Midi 45 sur ICI, encore un petit quart d'heure à passer en votre joyeuse compagnie. Ça passe si vite, c'est votre nouveau rendez-vous quotidien sur ICI. On a ouvert un gros dossier sommeil et il y a énormément de questions au 0810 055 056 à tel point on se dit qu'on va peut-être faire une autre émission sur le sommeil. C'est normal, c'est la deuxième préoccupation des Françaises et des Français. Donc on vous prend à l'antenne évidemment et on accueille Baptiste avec nous. Bonjour.
2: Bonjour, bonjour à l'équipe.
0: Comment bonjour. Allez-vous, cher Baptiste ?
2: Ça va très bien, merci.
0: Alors, vous aviez une petite remarque à nous faire qui...
2: Oui, voilà, moi je ne vais pas parler de mon sommeil particulier, personnel. Étant boulanger, c'est un sommeil un petit peu particulier.
0: Qu'on ah, a, ça, oui. Bravo en tout cas.
2: Je parle plutôt du souci que je pense qu'il peut y avoir aussi sur le sommeil des Français. Parce qu'on est constamment en train de nous dire que le sommeil des Français, les Français manquent de sommeil, patati et patata.
0: Mais c'est ce qu'on fait.
2: Mais si déjà l'État se bougeait un petit peu les fesses pour peut-être encadrer la télé à l'heure actuelle, qui, on va dire, avant, le film commençait, ou les émissions commençaient à
0: 20h45.
2: C'est 21h, 21h30, 21h45 parfois. Donc comment voulez-vous que les Français puissent dormir ?
0: Alors moi, Baptiste, je suis complètement dans votre équipe. C'est-à-dire que là, moi, c'est vrai que ça m'a un peu perturbée. Plus ça va, plus les films du soir qui sont ce qu'on appelle en télé, je vous l'apprends peut-être, des produits canapés. C'est-à-dire que ce sont des produits qu'on peut peut-être regarder en famille, des émissions qu'on peut regarder en famille. Et là, plus c'est tard, certains enfants, on peut pas leur montrer le petit western d'avant ou le chouette film un peu sympa. Voilà, donc je comprends que vous râliez un peu.
3: Et Nora, il y a le replay Valère, quand même.
0: Je vous ai entendu.
3: Non, mais enfin, on est libre.
0: Mais on n'a pas toujours le temps de faire le replay. On aime bien cette espèce
3: de petite
0: réunion.
3: Lendemain.
0: Ben non, mais moi j'aime bien mon petit rendez-vous avec mon mec devant le petit film du soir. Non mais bon, enfin pardon, ça fait quoi ? Ça fait de moi une dame un peu aigrie, non ? Je sais pas.
3: Non, pas du tout, mais je veux dire par là de dire que l'État devrait intervenir pour ça. Je pense qu'on peut tous et toutes s'organiser quand même. Et puis le film avec votre chérie, vous le voyez le lendemain en replay, à l'heure qui vous va, à 18h avant le
0: non,
3: avant le.
0: Non, moi je veux le regarder en direct quand il passe sur France 2. Voilà, à 20h. Non, je suis d'accord, plus ça va, plus c'est tard. Bon, moi je suis complètement d'accord avec notre auditeur Maud Razo.
4: Je crois qu'on a Stéphanie à l'antenne.
0: Absolument.
4: Qui voulait poser une question.
0: Coucou Stéphanie, bienvenue.
5: Bonjour à tous.
0: Bonjour Stéphanie, bonjour. On vous écoute.
5: Alors moi j'avais une question pour le docteur Kierzek parce que je dors très mal et on m'a parlé d'auto-hypnose. J'ai essayé et j'avoue un petit peu de mal à m'y faire et du coup je me demandais, est-ce que c'est vraiment efficace et comment avoir cette autodiscipline pour s'y accrocher.
0: Très bonne question. Gérald Kierzek, vous avez réponse à ça ?
6: Moi, j'adore l'auto-hypnose. J'en fais, et notamment pour les siestes. Je me fais des siestes à l'auto-hypnose.
0: Mais qu'est-ce que c'est l'auto-hypnose ?
6: Alors, c'est pas de l'hypnose.
0: Bah, il est actuellement sous auto-hypnose, là.
6: C'est pas de l'hypnose. C'est de l'auto-hypnose. C'est-à-dire, vous allez écouter une voix. Et alors, moi, j'aime bien une application qui est l'Institut français d'hypnose ericksonienne. C'est un truc très sérieux. Un institut. Et si vous voulez avoir ces petits audios, parce que c'est des sons, vous allez écouter un monsieur, une dame qui va vous parler. Il n'y a rien à faire. Vous écoutez, ça dure 15-20 minutes et après ça s'arrête tout seul et vous vous endormez. Et franchement, pour celles et ceux qui veulent, qui n'ont jamais essayé, allez sur Free Hypnosis, vous tapez dans votre moteur de recherche Free F-R-E-E, Hypnosis, et vous verrez, vous aurez ces MP3, il y en a plein, il y a toute une liste, c'est gratuit, il n'y a pas de pub, et ça c'est génial. Vous pouvez en trouver aussi sur YouTube, le problème c'est qu'il y a de la pub, et c'est quand même pas très confortable quand vous êtes en train de vous endormir, hop, il y a une pub qui vous réveille. Mais moi je trouve ça très bien, il y a une voix qui va vous emmener et c'est votre imagination et vous allez être dans un état de veille modifiée, de conscience
0: et Gérald,
6: modifiée.
0: Les machines à bruit, genre à vagues, là, tout ça, ça marche aussi, ça ou pas ? Ça peut marcher ?
6: Oui, alors ça, c'est la grosse mode. Les ados adorent ça, ils écoutent ou des bruits de cornichons ou des bruits de vagues, etc.
0: Ah oui,
4: cornichons.
6: Des bruits de cornichons, c'est le premier qui est téléchargé. En fait, c'est quelqu'un qui mâche.
7: C'est quelqu'un qui mâche.
6: Des cornichons, oui, bien sûr.
7: Mais vous n'êtes pas à la mode, Valère. Nous, on sait avec Gérald.
6: Ça permet. Alors, chez certains, ça va fonctionner. Chez d'autres, ça énerve. Ouais. L'auto-hypnose, franchement, il y a.
7: Okay.
6: N'essayez pas de vous concentrer. Laissez-vous emmener. Laissez-vous emporter par votre imagination. Et vous allez voir, ça peut fonctionner.
0: Très, très rapidement, mais vraiment très rapidement, l'acupuncture, les médecines un peu parallèles, ça peut être chouette aussi.
6: Je vais vous dire, tout ce qui n'est pas molécules, benzodiazépines, etc., chimiques, essayez. Ça peut fonctionner. La phytothérapie, la passiflore, le millepertuis, ça peut être très bien. Chez d'autres, ça va être l'auto-hypnose. Chez d'autres, ça va être tout simplement de faire un check-up de ce que je fais dans ma journée. Est-ce que je ne prends pas trop de café? Après 16 ou 17 heures, on arrête le café. Est-ce que je ne fais pas un sport trop excitant en fin d'après-midi? Mais si vous avez un acupuncteur et que ça a fonctionné chez vous, formidable. Okay. Allez-y, l'homéopathie, pareil.
0: Merci docteur Kierzek, je pense qu'on fera vraiment véritablement une deuxième émission sur le sommeil, tant c'est passionnant et tant ça vous préoccupe et ça vous intéresse. Dans un instant, notre Elsa Wolinski nous parlera de Catherine Ringer qui nous a quitté hier. A tout de suite sur Ici.
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0: Bienvenue dans votre nouveau rendez-vous quotidien sur Ici, ça s'appelle On vous doit bien ça. Encore quelques minutes à passer en votre compagnie. Continuez encore à réagir au 0810 055 056. Mais pour l'heure, Elsa voudrait rendre hommage à la reine Catherine Ringer. Chère Elsa.
9: Oui, tout à fait. Non, mais parce que là, je vous dis, Nora, non. Non, là, je suis pas d'accord. Parce que moi, vous savez, j'ai un rapport assez direct avec l'univers. Directement, on se parle. Et donc là, je préfère être claire avec lui. Pas Catherine, pas Ringer, pas Mitsuko, pas Rita, non. Catherine Ringer est morte à 68 ans, emportée par un cancer foudroyant. 68 ans, c'est tellement jeune. Et c'est vous, hier, et Nora, effectivement, que vous nous l'avez appris en direct pendant l'émission. Et du coup, j'ai repensé à une histoire. J'avais 15 ans, j'étais dans un train pour faire Paris-Orléans, et je les ai vus, Catherine Ringer et Fred Chichin. J'étais là, je regardais les Rita Mitsuko en cachette, et je me suis dit, mais comment je peux faire? J'étais tellement fan, et j'avais une petite sucette dans la main, et je suis allée leur offrir ma sucette, qu'ils ont acceptée. Oh. Et ouais, c'était un peu ma déclaration d'amour à moi. Catherine Ringer, c'était mon histoire, notre histoire. Alors qu'elles disparaissent, on perd un petit peu, un petit morceau de nous. Un de plus, je dirais. Moi, j'ai dansé sur Marcia Baïla, comme toute la France. Une chanson de deuil sur Marcia Moreto, une danseuse et une chorégraphe argentine avec laquelle Catherine avait travaillé et qui est morte d'un cancer à 32 ans. Une chanson sur la mort qui ressemble à une explosion de couleurs. Et peut-être que c'est ça. Cette Catherine et l'Hérita, le chagrin qui danse, le dramatique transformé en poésie, comme bien plus tard pour la chanson Le Petit Train, une petite ritournelle légère, une comptine qui se transforme peu à peu en évocation de la déportation, un hommage à Sam Ringer, le père de Catherine, juif polonais qui avait passé 5 ans dans 9 camps de concentration. Tout était permis. Les fantômes entraient dans les chansons. L'histoire devenait de la musique, du rock, du funk, des synthés, du théâtre, de la danse, de la culture populaire, le beau et le bizarre, le chic et le kitsch. Catherine aussi, c'était tout ça. Elle était troublante, grimaçante, tortillait sa bouche, roulait des yeux quand elle dansait. Son corps semblait inventer ses propres règles parce qu'il lui appartenait, son corps. Chez elle, il n'y avait pas une histoire de féminité, il y avait une histoire de Ringer. Elle pouvait être tendre, ridicule, autoritaire, enfantine, sensuelle, presque brutale. Elle n'avait pas besoin d'être rassurante. Elle ne ressemblait à personne. Même ses vêtements racontaient ça. Au début, avec Fred, son amoureux, son complice musical, le père de ses enfants, il n'avait pas d'argent, alors les looks, elle récupérait, elle transformait des fripes, puis des vêtements de grands couturiers. Elle faisait de l'upcycling avant qu'on invente le mot. Pour moi, elle était la liberté. Il n'y a pas longtemps, j'ai appris que cette liberté ne lui était peut-être pas tombée du ciel. Catherine avait raconté chez Léa Salamé, justement sur France Inter, que MeToo l'avait aidée à regarder autrement son histoire. Celle de son adolescence sous l'emprise d'un homme de ses 13 ans à ses 20 ans. Alors que peut-être que cette fameuse liberté, c'est aussi de réussir à se libérer. Quand Fred meurt, sa moitié en 2007, elle continue à être Catherine. Elle chante, elle crée, engagée en 2024, quand l'IVG entre dans la Constitution, elle chante la Marseillaise, elle change les paroles.
10: Aux armes, citoyens, citoyennes.

0: passion.
1: Devant tout le monde, Emmanuel Macron s'approche pour l'étreindre, elle se dégage, un petit geste, l'air de rien, mais tellement elle, son corps, son espace. Invitée sur France Inter par Sonia De Villers, il y a 2 ans, elle a dit que ce n'était pas un but dans la vie d'être heureux, que la vie était faite de haut et de bas, parce que sinon ce serait plat la vie. Alors aujourd'hui Catherine, ben c'est un bas, c'est un sacré bas tout plat. Alors je sais pas où vous êtes Catherine, mais puisque moi je parle à l'univers, je lui demande de vous donner une sucette s'il vous plaît.
2: Oh, je suis très émue. Merci beaucoup Elsa.
1: Merci mon Enora.
2: Merci infiniment. Vous m'avez un peu cueillie sur la fin, pardon. Eh bien la vie continue. Du coup, on va accueillir un auditeur qui s'est inscrit par... Pardonnez-moi, je suis un peu émue. Sur le site ici.fr. Pour terminer avec une bonne nouvelle quand même sur votre radio ici, dans On vous doit bien ça. Il s'appelle Frédéric. Bonjour Frédéric.
3: Bonjour.
2: Comment allez-vous, cher Frédéric ?
3: Impeccable, je viens de finir le travail. Je travaille en boucherie, je viens de finir.
2: Ah, super. On embrasse tous les bouchers de France, d'ailleurs. Les
3: merci
2: courageux
3: beaucoup.
2: Bouchers, on vous embrasse, on pense
3: oui,
2: à vous.
3: Fait.
2: Vous
3: oui,
2: habitez...
3: Boucher de Nice en plus.
2: Ah bah voilà, et ben on embrasse tous les Niçois voilà. Et toutes les Niçoises du coup. Et vous savez quoi,
3: merci.
2: Frédéric, eh bien c'est gagné.
3: Bon.
2: Bravo. Oh. Ah oui.
3: J'ai gagné quoi
2: 200
4: un steak.
2: Un steak. 200 euros que vous allez pouvoir dépenser dans une grande enseigne, cher Frédéric. Vous avez bien fait de vous inscrire, j'en perds mon latin, sur le site ici.fr. C'est magnifique. Allez, on va se retrouver toute la joyeuse bande que je voudrais d'abord remercier, hein, Aude, Elsa, Valère, Gérald et puis toute l'équipe, toute la technique aussi de Montpellier. Je vous embrasse, je vous dis à demain.

0: Super Tramp avec Goodbye Stranger. À l'écoute d'ici, c'est officiellement l'automne aujourd'hui. Bon réveil à tous, je suis ravi de vous retrouver, vous et toute l'équipe d'ici dès 5h.
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0: Bonjour tout le monde, bonjour Valentine.
3: Bonjour Louis, bonjour à tous.
0: Nous sommes le mercredi 23 septembre et aujourd'hui, Bruce Springsteen fête ses 77 ans. Le boss, comme on le surnomme, la véritable légende de la scène, ses derniers concerts en France, c'était au printemps 2025. Et derrière chacun de ses concerts, il y a souvent un souvenir inoubliable. Alors, avec Valentine, ce matin, on recherche un auditeur qui
3: a déjà vu Bruce Springsteen en concert.
0: En France ou à l'étranger, quel souvenir vous en gardez de ce concert? Venez nous le raconter ce matin, nous appelons tout de suite au 0810 055 056.
3: Moins de grimaces à la pompe, même si le plein fait toujours mal au porte-monnaie. On parle des aides carburants ce matin. Élargi à 5,5 millions de Français, c'est l'info du jour dans une demi-heure. Le chèque grand rouleur de 100 euros par mois jusqu'à la fin de l'année. On vous explique pour qui et comment l'avoir dès 5h.
0: Et pour vous accompagner jusqu'à 6h, Saveria au standard, Christophe à la technique, Charline à la rédaction en chef, ici. Dès 5h, ça commence maintenant.
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0: Mercredi 23 septembre, c'est l'automne. Excellent réveil, il est 5h. 5h, le tour de l'actualité à vos côtés, Valentine. À la une, l'avenir de nos enfants.
3: Journée spéciale sur l'antenne d'ici à 7 mois de la présidentielle. On parle de vos préoccupations. Vous êtes près de 15 000 à avoir répondu à notre grande consultation en ligne. Dites-le ici. Et clairement, l'avenir des jeunes suscite une grande inquiétude. Entre réchauffement climatique, danger des réseaux sociaux et pouvoir d'achat en berne, les mamans en 2026 sont inquiètes, Emma Steven, dès la naissance de leur bébé à la maternité.
4: Charlotte est allongée sur son lit de la maternité, tient dans ses bras son fils.
5: Tu vas bientôt rencontrer Léonce et Jeanne, ton grand frère et ta grande sœur.
4: Auguste est né il y a 2 jours. Une famille nombreuse, c'était le rêve de sa maman, même s'il va falloir faire des concessions.
6: On va plus rester à la maison, profiter en fait de l'instant présent, des balades, des choses simples en fait.
4: Car il faut faire face au coût de la vie qui augmente, mais à 34 ans, elle se questionne aussi sur l'état du monde.
6: Puis après, on dit qu'au final, à chaque époque, il y a des choses qui malheureusement se passent mal, les guerres.
4: Le dérèglement climatique aussi pour Sarah. Elle veille sur Léonard 3 mois.
7: Forcément, je pense qu'avec la société actuelle, oui, la conjoncture fait qu'on se pose la question. Mais nous, ça allait assez facilement parce que je pense que c'était naturel que ça vienne dans nos vies.
4: Avoir un enfant, c'est aussi pour toutes les deux une manière de penser une nouvelle génération.
6: Donc après, on n'a pas le choix aussi d'avoir de l'espoir et de se dire que ça va aller, qu'il faut avancer et puis leur donner de l'amour, leur apprendre les valeurs du partage et de l'espoir.
4: Son rôle, dit-elle, c'est aussi de transmettre à ses enfants l'importance d'être fort face à l'adversité.
3: Et pour alléger un quotidien devenu intenable pour beaucoup de familles, les aides carburants sont élargies. Le gouvernement l'a annoncé hier, le chèque de 100 euros pour les gros rouleurs, notamment Damien Mestre, ceux qui roulent plus de 30 km par jour.
8: Deux annonces principales ont été faites hier soir. D'abord, la confirmation que cette aide est renouvelée pour 3 mois supplémentaires, du 1er octobre jusqu'à la fin de l'année. Cela veut dire que ceux qui avaient déjà touché ces 100 euros vont pouvoir bénéficier à nouveau d'un coup de pouce et donc avoir 200 euros en tout. La deuxième tranche sera d'ailleurs versée automatiquement, sans avoir besoin de refaire une demande. Et puis surtout, deuxième annonce, c'est l'extension du dispositif. Les conditions de ressources sont désormais plus larges. Auparavant, il fallait gagner moins de 1500 euros environ par mois pour une personne seule. Désormais, les travailleurs sont éligibles jusqu'à un peu plus de 2000 euros net mensuels de salaire et même 6100 euros pour un couple avec 2 enfants. Cela concerne en tout 5,5 millions de personnes selon les estimations du gouvernement.
3: Et pour les professionnels, hormis la prolongation de l'aide sur le gazole non routier pour le BTP et les agriculteurs, la création d'un bonus pour les infirmiers libéraux, 80 euros pour ceux qui roulent plus de 100 km par jour et sans condition de ressources.
0: La sécheresse à un niveau historique.
3: Quasiment aucune goutte de pluie n'est tombée sur la France depuis début septembre et après un été à la chaleur record,

0: plainte déposée hier par les habitants du Porge pour comprendre comment 183 maisons du village ont pu être détruites par l'incendie, mais aussi pourquoi aucune sirène d'alerte n'a retenti.
1: 5h04 sur ICI, avis aux amateurs de vin, c'est encore le moment de faire des bonnes affaires.
0: Les foires au vin se terminent en supermarché. Vu la baisse de consommation, Olivier Estran, les supermarchés misent désormais sur de nouvelles stratégies de vente.
2: Oui, au magasin Comptoir des Vignes, le rayon foire au vin occupe l'entrée du magasin. Et pour séduire, Xavier Rigaud, le gérant, mise sur le bio.
3: Objectivement, c'est pas le plus gros moment de l'année pour moi en termes de chiffre d'affaires. Nous, maintenant, c'est quelque chose qu'on peut pas ne pas faire. Il faut en avoir une et justement se démarquer avec cette foire au vin bio.
2: Même stratégie chez Monoprix et Luc Dodan, le directeur, a su réaliser 25% de ventes supplémentaires.
4: On a à peu près 300 références. Il y en a 100 qui sont bio ou en biodynamique. Ben, voyez, le linéaire, il m'en reste. Mais plus tant que ça.
2: Dans ces foires au vin, on mise sur des bouteilles à moins de 10 ou 20 euros. Le Languedoc-Roussillon a le vent en poupe. Peut-on trouver du Bourgogne? Oui, assure Luc Dodan, mais c'est un autre prix.
4: En allant très haut, j'ai de l'hospice de Beaune. Là, par exemple, j'ai du petit Vougeot. Bon, effectivement, si vous allez sur un Clos Vougeot, là, on est à 32,90. Alors, moins 20%, bon, ben, voilà, c'est intéressant.
2: À Comptoir des Vignes, par la force des choses, le Bourgogne est aussi minoritaire dans cette foire au vin.
3: Alors, j'ai un Mâcon, là, par exemple, Mâcon Péronne, qui est très bien, bien gras. On a 13 euros, mais c'est le Mâconnais, donc le Mâconnais, c'est jamais trop cher. Mais si vous voulez un Gevrey ou un Moret, j'en ai, mais on parle pas de prix foire, on parle d'un prix tout court.
2: Pour les deux enseignes, l'opération s'arrête à la fin du mois.
0: La foire au vin et les vins à consommer, bien sûr, avec modération. La météo, Louis.
1: Quand vous allez regarder le soleil aujourd'hui, c'est à s'y méprendre, puisque oui, nous sommes bien en automne, mais il fait beau, on a un joli soleil généreux du nord au sud aujourd'hui, une légère brume tout de même au petit matin de la Bretagne aux Hauts-de-France, un thermomètre, lui, qui affiche entre 10 et 12 degrés, tout de suite à 5h06, puis en milieu de matinée, les températures vont grimper doucement, à Strasbourg et Belfort, 13 degrés, à Calais 15 degrés, Tours 16 degrés ce matin, Bordeaux et Montpellier 18, cet après-midi, c'est du soleil, pas de changement dans le ciel, et puis pour les maximales, on attend à 25 la maximale dans le nord ce mercredi après-midi à Rouen. Dans le sud, 28 attendu à Tarbes, 29 pour Toulouse.

0: Bonne fête au Constant, c'est au Lin qui se réveille avec nous ce mercredi matin. Valentine, j'ai le dicton du jour.
1: Je vous écoute.
0: À la Saint-Lin, récolte ton lin. Si vous n'en avez pas planté, commencez déjà par récolter un bon café.
1: Je suis pas sûre de la fin. Vous l'avez revue, non ?
0: Celle-ci, je l'ai inventée,
1: oui,
0: je vous l'accorde.
1: Oui, il me semblait.
0: En revanche, ça par contre, je ne l'ai pas inventée. C'est Claude Nougaro sur ici. Et son Nougat York. Pour commencer ce mercredi. Ah, le voilà, il arrive. On est ensemble jusqu'à 6h. Soyez les bienvenus, une heure pour vous informer, vous surprendre et partager votre quotidien sur ici.

0: Nougaro sur Nouga-York sur ICI, la radio qui vous réveille pour passer une excellente journée. Soyez les bienvenus, 5h10.
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0: Chaque matin, vous avez le droit à un cours d'histoire avec le maître en la matière, Stéphane Bern, direction Deauville. Difficile à imaginer aujourd'hui, mais il y a un peu plus de 160 ans, à la place des villas et des grands hôtels, il y avait des dunes et des marécages, Valentine.
3: Et qui a transformé le décor de ce petit coin de Normandie? Je vous le donne en mille, des Parisiens.
0: Et comment? Eh bien la réponse, on l'aura tout à l'heure, aux côtés de Stéphane Bern, et elle va vous surprendre. Rendez-vous à 5h25.
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0: Ici, ça entreprend, c'est votre rendez-vous quotidien aux côtés de Catherine Quicandon.
3: Et aujourd'hui, on parle des cahiers de vacances. Plusieurs millions sont vendus chaque année en France et pas seulement avant l'été.
0: Et Catherine en a déniché un en Gironde qui sort de l'ordinaire.
3: À Bordeaux, faire ses devoirs, c'est du sport.
5: Il va y avoir du sport, mais moi je reste tranquille. Il va y avoir du sport.
3: Et pas qu'un peu. Voici le cahier sportif. Le cahier qui vous aide à réviser le programme scolaire grâce au sport. Comme nous l'explique Angélique Baldin-Perletti, la directrice commerciale.
6: On donne envie aux enfants de faire plus de devoirs de vacances de manière sympathique, en transformant les exercices qui sont conformes au programme de l'éducation nationale et réalisés par des professeurs. On transforme les exercices en lien avec leur sport.
3: Et bizarrement, ça intéresse plus les enfants et les parents aussi, qui rechignent moins à aider leur progéniture. Il y a des cahiers par exemple Tour de France, FC Nantes, En Avant Guingamp, PSG. Il existe 4 niveaux qui vont de la grande section de maternelle à la 5e. Chaque année, ils sont réactualisés selon le programme scolaire officiel et ils couvrent toutes les matières comme le français, les mathématiques, l'anglais, les sciences, l'histoire-géographie, etc. Une équipe pédagogique transforme les exercices en lien avec les sports proposés, sans oublier les valeurs du sport, le respect, la solidarité, l'esprit d'équipe. Le cahier sportif est un cahier de vacances, mais pas seulement.
6: Mais on a aussi beaucoup d'entités sportives qui l'utilisent tout au long de l'année comme cahier de révision. Pour les mercredis aussi, pour les clubs qui accueillent les jeunes, ils ont des animateurs qui gèrent le sportif, mais qui du coup ont besoin d'un support aussi éducatif et pédagogique. Et aussi, voilà, pendant les stages, à d'autres moments en fait, et même pour des événements sportifs en particulier, c'est un goodies différenciant qui permet de maintenir le lien avec cet événement.
3: Le concept de ce cahier entièrement personnalisé aux couleurs d'un club ou d'une fédération a été créé en 2021 par Simon Carrère et Simon Doursa. Les deux premiers ont été aux couleurs de l'UBB, l'Union Bordeaux-Bègle, et aux couleurs de Brive. Imaginés en Gironde, ils sont rédigés et imprimés en France. Ils sont offerts par des clubs où vous pouvez l'acheter à l'unité 8,50 €. Plus d'infos sur lecahiersportif.fr. Ici, ça entreprend à Bordeaux avec le cahier sportif, un cahier d'exercices qui allie sport et éducation avec passion.
0: Une belle idée, Catherine, avec Ici Gironde. Et on continue de voyager ce matin, Valentine.
3: Imaginez arrêter un train rien qu'en levant le bras. C'est l'expérience menée en ce moment en Lozère. On prend le train comme on prend le bus.
0: Reportage en gare, c'est dans moins d'une minute.
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0: Soyez les bienvenus ce mercredi matin si vous nous rejoignez à l'instant, 5h14. Et si l'on pouvait prendre le train comme on prend un taxi?
3: Ou le bus, c'est l'expérimentation de la SNCF en Lozère. Depuis le 31 août, sur la ligne entre Marvejols et la Bastide Saint-Laurent-les-Bains, s'il n'y a personne sur le quai, pas d'arrêt du train en gare. Pour monter à bord, Saïd Makhloufi, il faut faire signe au conducteur.
9: Sur le quai,
10: on lève la main,
9: le train s'arrête. On s'installe.
3: Bonjour.
9: Bonjour. Le train va partir. À côté de moi, bien installé dans son fauteuil, Marie-Claire a dû, elle aussi,
11: comme à l'école,
9: lever la main.
11: On a levé le bras.
10: et c'est parfait.
9: Son mari Bouslam trouve lui aussi l'idée très bonne.
10: Moi je pense que c'est bien, c'est mieux, ça évite de s'arrêter pour rien en fait.
9: Sentiment partagé par Bernard.
11: Ça peut être pas mal, ça peut gagner du temps, oui c'est vrai effectivement, si y a personne, il s'arrête pas et il arrive plus tôt, ou il rattrape en retard éventuellement.
9: Avant de monter, Bernard et tous les autres passagers se sont signalés auprès de la chef de bord.
12: Le voyageur va monter et mon rôle est très simple.
9: Karine Boyer.
12: Je vais à leur rencontre et je leur demande leur gare de descente et j'en informe le conducteur du train.
9: Aujourd'hui, entre.
12: Entre Mende et la Bastide, sur l'instant, là, vous allez en avoir 4 arrêts à la demande.
9: Et justement, au bord du quai.
13: Bonjour monsieur, allez-y.
9: Olivier sollicite un arrêt à la demande.
13: Vous allez jusqu'où ?
14: Jusqu'à Nîmes.
13: Eh bien parfait, installez-vous.
9: Arrêt à la demande alors.
14: Oui, tout à fait, oui, c'était pas habituel. Hein. J'ai l'habitude qu'il s'arrête automatiquement.
9: Ça faisait longtemps qu'on n'avait pas levé la main. Hein.
14: Exactement, ouais, pas habitué.
9: Si Olivier est surpris, Nina, elle, se dit ravie de ce nouveau dispositif.
15: Je trouve ça bien en vrai. Parce que moi, le train il passe et s'il y a quelqu'un, il s'arrête. Et s'il n'y a pas besoin, il continue sa ligne.
9: Et c'est tout l'intérêt des arrêts à la demande.
16: Ne pas s'arrêter quand il n'y a personne, bah c'est logique.
9: Gagner du temps.
17: C'est quand même l'impact sur l'environnement. Puisqu'on réduit la consommation d'énergie.
9: Emmanuelle Arnaud, directrice de ligne SNCF Voyageurs.
17: Il y a deux phases qu'on limite en évitant un arrêt. C'est la phase de freinage et d'accélération. Puisque du coup, on n'a plus à s'arrêter complètement dans la gare. Et ces deux phases sont assez consommatrices en énergie. Donc ça veut dire qu'on va limiter la consommation en carburant. Et on va limiter l'émission de CO2 aussi.
9: L'expérimentation doit durer de 6 à 8 mois. Et elle pourrait se pérenniser si les résultats sont satisfaisants.
3: De rien, merci. Un reportage ici, Gare Lozère.
0: Merci Valentine. Dans les coulisses TV, ce matin, on va prendre le temps de regarder et surtout d'écouter la nature. France Télévisions propose la saison 2 du Brame du Cerf, une expérience télé assez particulière à retrouver sur France.tv. Comment filme-t-on cette nature ? Nicolas Salé nous raconte les coulisses de cette expérience avec Patrice Gascoigne. C'est dans 4 minutes sur ICI. 5h16, je vous souhaite un bon réveil et pour commencer votre journée, on vous propose une chanson qui ne parle pas de nature mais d'une chose tout aussi belle. Ce sont les héros du quotidien. Voici Les Innocents avec Un homme extraordinaire sur ICI.

0: Les Innocents, avec un homme extraordinaire sur ICI, 5h20, 0810 055 056, c'est le numéro de votre radio et tous les matins vous venez jouer avec nous à 5h38, c'est le duel des auditeurs autour de l'actu, une question, votre réponse et à vous d'être le meilleur pour gagner votre radio ICI, Valentine.
1: Un poste radio tellement extraordinaire, comme le disent les Innocents, qu'il fait même lampe torche bien utile en cas de panne d'électricité ou pour nous écouter sous la tente.
0: Alors allez-y, c'est à vous d'être extraordinaire ce matin et c'est Saveria qui attend vos appels au 0810 055 056. Bonne chance à tous.
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0: Voici Patrice Gascoin qui nous rejoint avec Ses Coulisses TV. Aujourd'hui, Patrice, vous nous proposez de prendre le temps et de regarder une télévision contemplative. Place à la saison 2 du Brame du Cerf sur France Télévisions.
3: On n'a pas tous l'occasion de se promener en forêt et d'entendre ça. Ça, c'est le Brame du Cerf. Souvenez-vous, l'an dernier, France Télévisions et Eden Productions lançaient une Slow TV, une télévision où l'on ralentit, où l'on prend le temps de contempler plus que de zapper. Une Slow TV pour nous faire vivre sur la plateforme France.tv la parade amoureuse du cerf. Devant le succès de la première édition, vous avez jusqu'à lundi prochain pour regarder en direct, toujours sur France.tv, le Brame du Cerf saison 2 avec un dispositif permettant une immersion encore plus profonde au cœur du vivant sauvage. Des caméras très discrètes qui se fondent dans la nature 24 heures sur 24, des caméras qui nous permettent d'observer la forêt, d'écouter ses silences, de guetter l'apparition du cerf. Mais justement, est-ce que la production avait tiré des enseignements de la première saison pour adapter son dispositif technique dans cette saison 2? Écoutez la réponse du réalisateur du Brame du Cerf, Nicolas Salé.
4: Par chance, on n'a pas été confronté à de gros problèmes sur cette première édition du Brame du Cerf. Toutefois, cette première expérience nous a servi de référence pour retravailler sur tout un tas de choses et mieux connaître le dispositif. Donc on a une meilleure connaissance aujourd'hui de l'autonomie des caméras, de la résistance des micros aux éléments ou encore du temps nécessaire pour chaque plan pour éviter la monotonie du programme. Donc voilà, on va plutôt travailler, en fait, réajuster en permanence le dispositif et le programme pour permettre une meilleure expérience aux téléspectateurs.
3: Nicolas Salé, vous qui réalisez ce programme, plantez-nous le décor d'une de vos caméras pour saisir le Brame du Cerf.
4: Et dans ce dispositif, il y aura effectivement une caméra qui va nous permettre de nous offrir un point de vue assez singulier. Elle sera installée en fait dans un marécage ouvert à fleur d'eau pour espérer observer la venue de renards, de blaireaux, de sangliers, mais principalement de cerfs qui pourraient venir boire et se baigner vraiment à proximité immédiate de cette caméra.
3: À vous de contempler ce programme sans scénario, sans mise en scène, où les animaux sont libres et sauvages. Le Brame du Cerf, réalisé par Nicolas Salé, à voir sur France.tv.
0: Une belle recommandation. Merci Patrice. 5h24, à l'heure du petit déjeuner, est-ce que vous avez une brioche vendéenne sous les yeux, là? Non? Puisque le vendéen Jamy Gourmand, lui, aurait pu vous donner la recette. 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Et tout de suite, place à l'une des nouveautés musicales de ce mois de septembre. Voici le nouveau single de Teddy Swims sur ICI, Mr. No Is All.

0: C'est l'une des nouveautés musicales de ce mois de septembre avec Teddy Swims, Mr. Know It All. Bon réveil avec nous, nous sommes le mercredi 23 septembre, c'est l'automne et comme d'habitude, avant les infos de 5h30, un petit peu d'histoire avant l'actu aux côtés de Stéphane Bern qui nous fait voyager au temps où les aristocrates parisiens ont décidé de transformer un marécage normand en station balnéaire ultra chic.
1: Avant Deauville, il n'y avait que des dunes, des vaches et quelques moustiques. Puis Paris est arrivé avec ses ombrelles, ses fortunes et ses envies de grand air. Nous sommes en 1860 sur la côte du Calvados. Face à la Manche, un petit bout de terre humide coincé entre mer et marais. Un véritable trou. Normand, évidemment.
2: Normand ! Garde en l'air ! Non !
1: Mais le duc de Morny y voit autre chose. Un gigantesque terrain de jeu pour aristocrates fatigués de Paris. Son idée, la campagne avec du champagne, la mer pour les gens qui ont de l'argent. Un concept révolutionnaire, quitter Paris tout en restant entre Parisiens.
3: Parisiens, tête de chien,
2: Paris, vous.
1: Son pari repose sur une invention qui change alors la France, le chemin de fer. En 1863, la ligne Paris-Trouville ouvre. La mer devient une excursion plus une expédition. Les riches parisiens peuvent désormais venir respirer le bon air sans passer 3 jours en diligence. Deauville pousse alors à toute vitesse. Les dunes sont disciplinées, on trace des avenues bien droites, on transforme la côte sauvage en décor mondain. Villas, hippodromes, casinos, grands hôtels, l'aristocratie afflue et l'argent aussi. Et sur la plage, soyons honnêtes, on ne vient pas seulement pour prendre l'air marin, on vient surtout se montrer. Les élégantes défilent sur les planches, les messieurs paradent, on regarde la mer bien sûr, mais on regarde surtout qui regarde la mer.

0: Il reste un petit morceau du Paris chic, au point qu'on l'appelle le 21e arrondissement de Paris. La seule différence, c'est qu'ici, quand on ouvre la fenêtre, on entend les mouettes plutôt que les klaxons. Et franchement, ça change tout.
1: Elles sont déjà là, les mouettes, en plus. Elles sont encore là, hein. Elles durent. Mais nouvelle chronique de Stéphane Bern demain, juste avant les infos de 5h30. Après les infos, je vous parlerai de la journée internationale des langues des signes. Et figurez-vous qu'il en existe plusieurs. Rendez-vous à 5h40, puisque tout de suite, il est 5h30. Voici l'actualité en France et dans le monde en 90 secondes. C'est avec vous, Valentine Letès.
2: Vous êtes 9 sur 10 à vous dire pessimiste pour l'avenir de nos enfants. Premier résultat de notre grande consultation citoyenne, dites-le ici, à 7 mois de l'élection présidentielle. Changement climatique, système scolaire, coût de la parentalité. Sur ces propositions, les candidats seront particulièrement attendus par les Français. Pas de hausse d'impôts pour financer les nouvelles aides carburant. C'est la promesse du gouvernement après les annonces d'hier. Le chèque carburant de 100 € est prolongé jusqu'à la fin de l'année et le nombre de bénéficiaires élargi, c'est l'info du jour dans un instant. Pas une goutte de pluie n'est tombée sur Paris, Ajaccio, Nice ou Romorantin depuis le 1er septembre. La sécheresse des sols s'aggrave encore dans toute la France. Après un été historiquement chaud, on se dirige tout droit vers un nouveau record, prévient la chaîne Météo. De nouvelles affaires de viol sur des enfants. À Paris, un intervenant en anglais est en garde à vue depuis hier, visé par une vingtaine de plaintes de famille pour viol et agression sur des petits de maternelle. Reconnu comme un ancien bourreau de l'État islamique, le Montpelliérain Othmane Garrido est condamné à 30 ans de prison. Âgé de 32 ans aujourd'hui, il est parti en Syrie comme 1500 autres djihadistes français dans les années 2010 pour agir pour le compte de l'organisation terroriste. Les Bleus dans le dernier carré de l'Euro de volley. L'équipe de France, double championne olympique, s'est qualifiée pour les demi-finales hier grâce à une victoire face à la Roumanie.
1: L'info du jour avec les aides carburant élargies et prolongées.
2: Jusqu'à la fin de l'année, on parle du chèque de 100 € pour les gros rouleurs. 5,5 millions de Français y ont droit désormais contre 3 millions auparavant puisque les conditions pour l'obtenir sont assouplies.
1: Réservé jusqu'ici aux salariés au salaire inférieur à 1 500 € environ par mois, le plafond passe désormais à un peu plus de 2 000 € net.
2: Et même 6 100 € pour un couple avec deux enfants. Encore faut-il, François Sauvestre, réussir à aller au bout de la démarche en ligne.
3: Émilien, employé communal à Angest-sur-Somme, était déjà éligible à l'aide carburant, mais il fait partie du 1,5 million de Français qui ne l'ont pas touché. Ce n'est pourtant pas faute d'avoir tenté sa chance.
4: Quand on va sur le site, on a du mal à accéder à toutes les informations. Il y a tellement de monde connecté qui font une demande que dès qu'on veut aller à la fin, il y a toujours un bug. On va pouvoir relancer le site et on va essayer.
3: Parmi les nouveaux prétendants à cette aide, Amélie, infirmière à domicile, 1000 km chaque mois à sillonner les quartiers d'Amiens. Sa profession intègre le dispositif.
5: Comme on dit, ça met un peu de beurre dans les épinards. C'est déjà quelque chose, on va pas se plaindre, enfin, même si on se plaint déjà beaucoup, mais oui, ça va soulager un petit peu le porte-monnaie.
3: Pas d'aide en revanche pour les gros rouleurs qui sont juste au-dessus du seuil, même pour quelques dizaines d'euros, comme Aurélie, une formatrice, et Yannick, il est fonctionnaire.
6: Je suis à 2100 et j'y ai pas le droit, malheureusement j'y ai pas le droit. Je vais pas me plaindre, j'ai un salaire correct quand même par rapport à certaines personnes, mais le gros souci c'est qu'on est obligé de compter à la fin du mois, et c'est pas normal, en ayant une somme comme moi de 2100, c'est pas normal de compter, il y a un moment il faut arrêter.
7: Je suis juste un peu au-dessus. Et pourtant, ça impacte mon budget, comme tous les Français.
3: Aurélie qui garde quand même l'espoir de toucher une aide un jour. En attendant, elle continue de rogner sur beaucoup de ses déplacements.
2: Tous les ministères aussi vont se serrer la ceinture. Ce sont les mots du ministre du Travail, puisque ces aides coûteront 450 millions d'euros au gouvernement. Et l'État le promet, il n'y aura pas d'impôt pour les financer. C'est la France et l'État qui fera l'effort.
1: Merci Valentine. 5h34, tout de suite, la météo de ce premier jour de l'automne, mercredi 23 septembre. C'est du soleil du nord au sud, avec tout de même quelques brumes au lever du jour de la Bretagne et Hauts-de-France. Un thermomètre qui affiche quant à lui entre 10 et 12 degrés au petit matin. Puis les températures, elles, vont monter progressivement. On attend en milieu de matinée à Strasbourg et Belfort 13 degrés, Calais 15 degrés, à Tours 16 degrés, pour Bordeaux et Montpellier 18 degrés. Cet après-midi, pas de changement dans le ciel. Tout le monde va pouvoir profiter d'un joli soleil. Un ciel, lui, qui restera bien dégagé. Pour les maximales, 25 degrés attendus dans le nord à Rouen, dans le sud, 28 degrés à Tarbes et 29 degrés à Montpellier.
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1: Dans quelques instants, vous avez la parole. C'est tous les jours sur votre radio ici à 5h38. Le duel des auditeurs au 0810 055 056. Une question autour de l'actualité. À vous d'être le plus proche de la vérité pour gagner, Valentine.
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1: C'est vrai. Et lampe torche. Je vais y arriver. Lampe torche. Ce matin, c'est peut-être pour vous ce joli poste radio à l'écoute d'ici. Mais avant, on commence votre journée avec vos chansons préférées. Voici pour vous Indochine.

0: Indochine, Canary Bay sur ici. Excellent réveil avec nous. 5h38. Peut-être que vous nous écoutez en vous brossant les dents actuellement. Eh bien, méfiance, ne vous faites pas avoir par ces recettes miracles qui cartonnent sur les réseaux sociaux pour avoir des dents plus blanches.
1: Café, sel, jus de citron et dentifrice. La recette miracle est en fait très dangereuse pour vos dents et vos gencives. Explication avec Aude Razo à 6h moins le quart.
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0: C'est l'heure tout de suite du duel des auditeurs autour de l'actu. Une question et un chiffre à trouver pour gagner un très beau cadeau.
1: Un poste radio multifonction équipé du Bluetooth pour écouter toutes vos envies. 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
0: Mireille des Alpes-Maritimes est avec nous. Bonjour Mireille.
1: Bonjour Mireille.
4: Oui, bonjour. Je suis très... Waouh, j'ai le cœur qui bat.
0: Oh, qu'est-ce qui se passe?
4: Bah écoutez, j'ai allumé la radio, comme tous les jours, et je suis en avance de 2 heures pour me réveiller. Je me réveille à 7 heures maintenant. Ah et oui. Là, j'ai dit, tiens, je vais écouter. Et puis donc, j'ai fait le numéro, le fameux numéro, le numéro magique, le numéro de la bonne humeur.
0: C'est gentil, ça. Merci beaucoup, Mireille, pour votre sourire.
4: Je vous aime parce que vous m'avez fait gagner beaucoup de choses.
0: Hein. Ah,
1: voilà. Je vous souhaite de gagner encore ce matin, alors, Mireille.
4: 15 ans en arrière, j'étais invitée à aller au RUL. À Nice pour aller voir les Gypsy Kings.
1: Oh bah dis donc.
0: Joli cadeau, effectivement, Mireille.
4: Et puis surtout d'aller à la palestre voir Florent Pagny.
0: Ah, et bien vous les enchaînez.
4: Et la petite chanteuse qui chante si bien. Bon, écoutez, ça fait beaucoup de chance. Hein.
1: Elle a beaucoup de chance. Attention à vous, Vincent. Bonjour, Vincent.
0: Bonjour, Vincent.
5: Bonjour à vous.
0: Vincent.
5: Vous allez bien?
0: Oui.
5: Un peu dur ce matin, mais bon.
0: Ah, vous êtes réveillé vous aussi de bonne heure. Vous partez bosser, vous êtes électricien.
5: Oui, c'est ça, ouais. Okay. Commence de bonne heure, on commence à 7h pour finir plus tôt, parce que voilà.
0: Et vous nous passez un petit coup de fil ce matin du côté de la Loire-Atlantique. On va jouer ensemble, les amis, une question autour de l'actualité. Comme d'habitude, ce mercredi 23 septembre, figurez-vous que c'est la journée internationale des langues des signes. Et contrairement à une idée reçue, la langue des signes, figurez-vous qu'elle n'est pas universelle. Chaque langue possède son vocabulaire et sa propre grammaire. Alors, à votre avis, à combien estime-t-on le nombre de langues des signes différentes utilisées dans le monde ? Mireille, il me faut un chiffre.
4: Alors, une fourchette, 300, on va dire.
0: 300 pour Mireille. Vincent, à vous de jouer.
5: Oui, beaucoup de pays, donc ouais, je dirais 250, allez.
0: Allez, 250 pour Vincent. La réponse, Valentine ?
1: Plus de 300.
0: C'est donc Mireille qui repart ce matin avec sa radio ici.
4: Youpi !
0: Bravo,
1: incroyable Mireille.
4: Écoutez, je suis née sous le signe du scorpion et j'ai un foutu caractère. Et j'ai toujours dit, tu n'as pas les pieds par terre, tu remontes, il faut remonter. L'espoir renaît tous les jours, voilà.
0: Joli message, merci beaucoup Mireille. On vous envoie votre radio ici directement chez vous dans les Alpes-Maritimes. Vincent,
4: Roquefort-les-Pins.
0: Ah, Vincent, j'espère qu'on aura l'occasion de rejouer ensemble très prochainement. Je vous souhaite une belle journée, travaillez bien.
5: Merci, au revoir.
1: Bon courage et rejoue avec nous, Vincent.
0: À très vite.
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0: Avant vos infos locales de 6h, nous irons à Pau ce matin. Des habitants ont accepté un défi assez radical, laisser leur voiture au garage, Valentine.
1: Et pas seulement pour une journée, hein. Pendant plusieurs semaines. L'idée, c'est de tester d'autres solutions pour aller travailler, faire ses courses ou emmener les enfants à l'école sans prendre systématiquement la voiture.
0: Et est-ce que cette idée, ce défi lancé par la ville plaît aux habitants? Eh bien, c'est ce que nous verrons aux côtés de Robin Bernot tout à l'heure à 5h55. Puisque tout de suite, il est 6h15, votre journée commence ici, et je vous propose, tiens, un deal ce matin. On peut, si on n'en a pas besoin, laisser sa voiture quelques jours au garage. En revanche, il y a une chose que vous gardez avec vous au quotidien, c'est votre radio et avec ça, vos chansons préférées sur ICI. De quoi mettre un petit peu de soleil dans votre réveil avec les Gypsy King, Joby, Joba. Bon réveil avec nous.

0: Les Gypsy Kings sur ici avec Joby Joba, 5h47. Place tout de suite à votre rendez-vous anti-arnaque, c'est pas vrai.
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0: Avec Aude Razo, ce mercredi, Aude, vous nous alertez sur les pseudo-recettes miracles sur les réseaux sociaux pour se blanchir les dents.
3: Oui, je vous parle de vidéos que vous avez probablement vues un jour, des jeunes gens aux dents absolument éclatantes, tellement blanches que je suis presque éblouie. Oh là là, en regardant mon écran, tellement blanche que l'image est truquée, je vous le dis tout de suite. 5 millions de vues, 70 000 likes, 19 000 partages pour cette jeune femme par exemple. Je la vois en train de s'étaler sur les dents un mélange marron, un peu bizarre. Et elle nous met la recette, démonstration à l'appui, une cuillère de café, une pincée de sel, du jus de citron, du dentifrice. Elle mélange le tout, elle se brosse les dents avec et elle nous dit « j'ai testé et franchement j'ai approuvé ».
0: Et qu'en disent les dentistes? Est-ce qu'ils ont réagi?
3: Oui, ils réagissent effectivement et ils nous disent que cette mixture café-sel-citron, elle peut être dangereuse pour nos dents, pour nos gencives. Le citron notamment est à proscrire, il peut provoquer une érosion dentaire. Attention à ces recettes maison, j'en vois partout sur les réseaux sociaux. Vous avez aussi le mélange banane-jus de citron. Ces femmes, vous les avez peut-être vues, qui se frottent les dents avec une peau de banane. Là aussi, pour s'éclaircir les dents. Vous avez ceux qui veulent nous apprendre à concocter nous-mêmes notre crème solaire, et plus grave, ceux qui nous disent qu'un citron congelé est plus efficace qu'une chimio pour combattre le cancer. À chaque fois, ces vidéos dangereuses se déclinent à l'infini, avec des dizaines de versions en français, en anglais, en espagnol, et j'en passe. Pour revenir à nos dents, les dentistes sont très clairs, il n'existe pas de solution miraculeuse pour modifier la couleur naturelle des dents. Il faut voir ça avec un professionnel.
0: Merci Aude, c'est pas vrai, c'est votre rendez-vous anti-arnaque quotidien. Avec de nouvelles astuces partagées chaque jour à retrouver sur notre site internet ici.fr. 5h49, tout de suite, voici Vita, ça fait mal.

0: sur la route ou pour accompagner peut-être votre premier café de la journée. C'était Vita sur ICI. Merci d'être avec nous. Tiens, est-ce que vous seriez prêt, vous, à relever ce défi, laisser volontairement votre voiture et ce pendant plusieurs semaines? Puisque dans les Pyrénées-Atlantiques, la ville de Pau a justement lancé un défi à ses habitants afin de les inciter à se déplacer autrement, Robin Bernot.
1: Vous voyez vos clés de voiture, imaginez ne plus y toucher pendant un mois.
2: Allez, on pose les clés dans le bocal.
3: Parfait, on est prêt pour relever le défi.
2: Pas de regret ?
3: Aucun.
1: C'est le défi lancé par la ville de Pau à ses habitants avec la troisième édition de l'opération « Un mois sans ma voiture ». Cette année, ils sont 19 à relever le défi. Parmi eux, il y a Adeline, qu'a rencontré notre journaliste Clara Vincent. Pendant les 4 prochaines semaines, elle va devoir laisser sa voiture au garage et par la même occasion, apprendre par cœur les horaires des transports en commun.
4: Je suis souvent en retard, donc là, anticiper les départs bien plus en avance que prévu. Donc on va essayer de jouer tout ça.
5: Moi, je travaille à la cueillette de l'Aragnon et je suis photographe indépendante. Donc déjà, la cueillette de l'Aragnon du centre-ville, ça fait à peu près une trentaine de minutes à vélo. Donc une heure aller-retour. Et après, en tant que photographe indépendante, c'est vrai que si j'ai un mariage à 30 km, ça va être un peu plus compliqué. Mais c'est vrai que mettre de côté la voiture, ça serait un plus. D'autant plus que le carburant coûte cher. Dans les factures de la fin du mois, ça serait vraiment, vraiment top, quoi.
1: Alors ici à Pau, ne pas toucher à sa voiture pendant 30 jours, ça semble marcher, mais vous, qu'en pensez-vous? C'est avec Tristan que nous allons en discuter. L'idée lui plaît, même si quelques questions restent encore en suspens.
6: Moi, je trouve ça plutôt positif. Après, faut juste espérer que les transports en commun permettent aux gens de s'en sortir sans, quoi. Parce que à Pau, je sais pas, comment ils font pour aller au travail, les gens sans voiture, ils y vont à pied. C'est grand, Pau, je sais pas.
1: Alors oui, Pau, c'est quand même une ville assez grande. Et pour relever ce défi, chaque participant s'est vu offrir un mois d'abonnement au bus et TER du département, mais aussi un abonnement mensuel au vélo électrique en libre service, ainsi qu'un vélo à assistance électrique. Tristan, par exemple, lui, il possède une Peugeot 208 et sans même avoir à se lancer de défi, il essaie déjà de la laisser un peu plus souvent au garage.
6: C'est vrai que si je peux éviter de l'utiliser la semaine, j'essaie d'éviter le plus possible. Bah, c'est un tout, déjà, le prix des carburants, oui, c'est clair. Je pense que si on économise le carburant sur un an, on peut s'acheter une maison bientôt. Et en même temps, à côté de ça, c'est un peu écologique, quoi. C'est un petit geste écologique, je pense. Moi, j'ai un diesel, typiquement, moins j'utilise, mieux on se porte, je pense.
1: Vélo électrique, bus, train, de nombreuses alternatives existent pour laisser la voiture de côté. C'est justement tout l'enjeu de ce défi lancé par la ville de Pau. Encore faut-il avoir suffisamment de transports à proximité de chez soi pour pouvoir vraiment se passer de son véhicule.
0: Robin Bernot avec Clara Vincent. Bonne route à vous qui nous écoutez peut-être déjà sur le trajet pour aller au boulot ce matin. Dans 3 minutes, c'est vous qui avez la parole avec notre rendez-vous quotidien. Je recherche un auditeur qui, tous les jours, un thème différent. Et ce mercredi, nous recherchons avec Valentin
7: un auditeur qui est déjà allé voir Bruce Springsteen.
0: Puisque c'est son anniversaire aujourd'hui, le boss fête ses 77 ans. 0810 055 056 pour partager votre souvenir de concert. Voici tout de suite sur ICI, Eddie Mitchell, une chanson qui colle très bien pour lancer ce début de journée.

0: Eddie Mitchell, à l'écoute d'ici, tu peux préparer le café noir. Tous les matins, on recherche un auditeur pour nous raconter un souvenir, une passion. Et ce mercredi, on recherche un auditeur qui a déjà vu le boss en concert.
1: Oui, à l'occasion des 77 ans de Bruce Springsteen. Et ce matin, on est avec Jean. Bonjour Jean.
0: Bonjour Jean.
2: Oui, bonjour.
1: Vous êtes dans les Pyrénées-Orientales et vous avez déjà vu deux fois Bruce Springsteen en concert.
2: Alors, en fait, tout à l'heure, quand j'ai appelé, j'étais pas très bien réveillé. Je l'ai vu.
1: Vous le voyez en double au réveil.
2: Quatre fois. Voilà, je l'ai vu quatre fois, en fait.
1: Quatre fois.
0: Ouais. Un souvenir voilà. Parmi les quatre qui vous a le plus marqué, celui qui vous revient ce matin en quelques secondes, Jean.
2: Alors, ça a été la première fois. Bon, j'avais acheté l'album Born in USA, que je trouvais très bien. Mm-hmm. Je savais que je faisais des très bons concerts. Et je trouve qu'il passait à Montpellier. Donc, ben voilà, avec mon ami d'enfance, on y a été, au stade Richter, qui n'existe plus maintenant d'ailleurs, stade Richter.
0: Est-ce que c'était un bon souvenir?
2: C'est un souvenir incroyable.
0: On n'en doute pas. Merci beaucoup, Jean, en tout cas, de nous avoir partagé ce souvenir. Merci à tous d'avoir été là. Voici tout de suite l'équipe d'ici matin, ce mercredi. Je vous souhaite une belle journée.
3: Merci Louis, à demain, ici dès 5h. Bienvenue, bon réveil. Très heureux de vous retrouver en ce mercredi matin. C'est le milieu de la semaine. Toujours un petit peu mi-figue, mi-raisin, cette histoire.
4: Toujours un petit peu. Oui.
3: Mais on est là avec vous pour vous accompagner, pour vous aider à vous sortir du lit. Bonjour Margot.
4: Bonjour Simon, bonjour à tous.
3: Bonjour Irène.
4: Bonjour Simon, bonjour tout le monde.
3: Olivier qui réalise cette émission. Et puis Sandrine qui vous accueille dès maintenant au 02 54 27 36 36. C'est une journée un peu particulière aujourd'hui, journée spéciale. On va beaucoup parler de la jeunesse et des jeunes. Et on attend vos appels, vos témoignages, vos questions. 02 54 27 36 36.
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3: 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Il est 6h.
5: Simon 1.
3: Ici Berry, première sur l'info locale, le journal avec vous, Irène Prigent. L'été se termine comme il a commencé à Saint-Michel-en-Brenne.
4: La commune frappée par un nouvel incendie, juste au moment de passer à l'automne, le troisième depuis le mois de juillet. Aucune habitation touchée, mais au moins 50 hectares de végétation parcourue, selon le dernier bilan des autorités hier soir. Le feu a pris sur une parcelle privée en convention de gestion avec la réserve naturelle de Chérine. François Clément, le directeur de l'association qui s'occupe de la réserve, est totalement désemparé.
6: C'est beaucoup de tristesse parce que nous on travaille pour la biodiversité de Brenne en premier lieu, mais aussi pour tout ce qui fait la Brenne, ses habitants, ses milieux, ses usages, et c'est toujours délicat à l'image des autres incendies et très triste de constater ces milieux détruits et consumés.
7: Avec un impact sur la biodiversité.
6: Oui, qui est difficilement mesurable sur le court terme. Des animaux qui peuvent fuir sur les prairies et sur la lande, ça peut se régénérer assez rapidement. Par contre, sur les bois, ça peut être dramatique. Mais depuis 2018, on met en œuvre d'importants travaux de réouverture du milieu pour remettre en place du pâturage sur ce site-là. Dans le contexte du changement climatique, c'est pas suffisant. On l'a vu avec cet été qui était quand même très disrupteur en Brenne. On voit aujourd'hui que ça a pu faciliter le travail des pompiers, des agriculteurs, mais il y a encore beaucoup de travail, en l'occurrence, sur ce site-là.
4: François Clément, directeur de l'association qui gère la réserve naturelle de Chérine, au micro de Jérôme Collin hier soir. Une centaine de soldats du feu étaient mobilisés sur cet incendie. Leur action, couplée au largage de retardants par les airs, a permis de ralentir la progression des flammes. Elles ont parcouru, on le disait, au moins 50 hectares. On attend un nouveau bilan de la préfecture ce matin. Un peu plus tôt dans la journée, hier, un autre feu s'est propagé dans l'Indre, à Pouligny-Notre-Dame, près de la Châtre, de l'autre côté du département. 5000 mètres carrés de haies et de prairies partis en fumée vers 15h. Mais là aussi, les maisons ont été épargnées.
3: Vous écoutez Ici Berry, les 6h02. L'autopsie ne laisse pas de place au doute à Château-Meillan.
4: Des multiples ecchymoses sur le corps. La femme de 47 ans, retrouvée morte chez elle dimanche soir, est décédée suite à de multiples coups. Mais qui l'a frappée? Est-ce qu'une dispute a éclaté avec son compagnon? Il n'a pas encore été retrouvé. Cette enquête pour homicide volontaire est confiée à la section de recherche de la gendarmerie de Bourges. Lui a fait des centaines de victimes. Joël Le Squarnec, pédocriminel, en blouse blanche. Hier soir, le documentaire Les Cercles du Silence consacré à l'affaire a été diffusé sur France 2. Il est aussi en ligne sur France.tv. Condamné à 20 ans de réclusion l'an dernier, l'ancien chirurgien a agressé sexuellement près de 300 personnes, des enfants essentiellement, des jeunes patients qu'il opérait. Il avait exercé à Loches en Indre-et-Loire avant de s'installer en Bretagne. À l'Assemblée nationale, les députés avancent sur la loi contre les violences sexistes et sexuelles, avec le vote de plusieurs mesures du texte hier. Par exemple, le fait d'accorder 10 jours d'absence rémunérée aux salariés ou agents publics pour qu'ils puissent effectuer des démarches liées à ces violences.
3: De nouvelles mesures de soutien face à la flambée des prix des carburants.
4: L'aide aux grands rouleurs prolongée et élargie de 3 à 5,5 millions de Français. La prime carburant passe, elle, de 600 à 1000 euros pour les trajets domicile-travail. Le gouvernement annonce aussi le maintien du chèque énergie dans le budget 2027 et le prolongement jusqu'à fin décembre de toutes les aides sectorielles pour les pêcheurs, les agriculteurs et les entreprises du BTP. Dans ce contexte de crise des carburants, la commune de Bélabre recense en ce moment tous ses administrés qui se chauffent au fioul pour réaliser un achat groupé. Solution souvent plus économique. D'autres villages ont déjà pris le pli en Berry et parfois ce sont les habitants eux-mêmes qui s'organisent entre voisins. Une pratique encore marginale cependant parce que les commandes groupées sont dépendantes de la volatilité des prix. C'est ce que nous dit Aurore Mercier. Elle travaille pour l'entreprise de livraison de carburant Aubrun.
8: Depuis plusieurs mois, les prix sont très fluctuants. Ça peut varier de 100, 200 euros du mètre cube rapidement en fait. Et si la personne lance un groupement et que dans une semaine, les prix ont fortement baissé, ses voisins vont lui dire ah « bah, tu ne nous as pas fait acheter au bon moment ». Donc ça peut être très, très délicat pour la personne qui lance le groupement. Quand les prix sont très chers, peut-être que les gens sont un peu plus réticents à prendre l'engagement pour les autres de faire cette commande en fait. Quand on sera en plein hiver et que si les prix sont encore aussi hauts, là je pense

0: nos enfants, comment les accompagner face au développement du numérique, les protéger aussi contre le harcèlement et leur laisser une planète vivable. On parlera de tous ces enjeux avec notre invitée à 7h45, Émilie Lissige, psychologue clinicienne à Châteauroux. C'est un coup de pouce bienvenu pour les parents. Le département du Cher renouvelle son aide à la pratique sportive. Pour les jeunes jusqu'à 16 ans inclus, domiciliés et licenciés dans un club du département, 25 à 50 euros selon les revenus de la famille. Une aide du même type existe dans l'Indre pour les 6-17 ans, 20 à 70 euros versés par enfant inscrit.
1: Et une boucle de 5 km à courir une ou deux fois.
0: C'est le défi qui s'offre à vous dans 10 jours à Châteauroux. Deuxième édition de l'Urban Run le dimanche 4 octobre. Un événement co-organisé par l'agence immobilière Century 21 et la Berrichonne Châteauroux Athletic Club. Date limite pour récupérer un dossard le 1er octobre, jeudi de la semaine prochaine. Noël Rava, le président du club d'athlétisme, est déjà satisfait du nombre d'inscriptions.
2: On est à peu près à 700 inscrits. On va dépasser le chiffre de l'an passé. On a un beau plateau. Quand je dis beau plateau, ce sont les athlètes performants. Plusieurs athlètes en moins de 15 minutes aux 5 km et plusieurs en moins de 30 aux 10 km. Notre deuxième objectif, c'est de créer un événement. Donc, Passe de la République, on aura un beau village avec retransmission en direct. Et le troisième objectif, c'était d'attirer le maximum de coureurs, ceux qu'on appelle les coureurs du dimanche. Mais à Châteauroux, ça court beaucoup. Et à quelques semaines de l'équidène, c'est un bon moyen de se mesurer. Ça fait un bon galop l'entraînement. En plus, dans une épreuve chronométrée officielle, il y a un niveau d'exigence assez élevé.
0: Et si vous voulez vous inscrire, on vous a mis le lien dans notre article sur ici.fr/berry consacré à cette deuxième édition de l'Urban Run à Châteauroux.
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1: À 6h07, la météo de ce mercredi, Margot, encore des températures trop élevées.
4: Oui, parce que c'est encore une journée au ressenti estival qui nous attend. Alors c'est le premier jour de l'automne, mais on ne peut pas dire que les températures correspondent à cette saison. À part ce matin à la rigueur, parce que les températures sont plutôt fraîches. À Aubigny-sur-Nère, 7 degrés. À Valençay et La Châtre, 8 degrés. À Châteauroux-Bourges et Vierzon, 12 degrés. Le ciel, lui, sera bien lumineux. Le soleil va briller dès le début de journée. On pourrait avoir quelques nuages par-ci, par-là. Et un petit peu de vent, mais rien de bien méchant. Pour ce qui est des températures, on reste au-dessus des normales de saison. Cet après-midi, à Châteauroux, Vatan, Levroux, Bourges et Dun-sur-Oron, 28 degrés. À Châtillon-sur-Indre, Argenton-sur-Creuse et Saint-Amand-Montrond, 29 degrés. Au Blanc, 30 degrés.
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0: continue sur notre lancée, 6h12, ici Berry toute la journée, vos chansons préférées, Françoise Hardy, soprano mélangée à Étienne Dao dans la prochaine demi-heure. Merci d'avoir choisi ici matin, bon réveil.
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4: Et avant de remonter le temps, aujourd'hui c'est le premier jour de l'automne. Alors il va falloir encore attendre un peu avant de remettre le plaid, boire des chocolats chauds, supplément chantilly cookie, car c'est encore une belle, belle journée qui nous attend.
0: Ouais, venez nous donner la météo dès maintenant. Là aussi, ça se passe sur le Facebook Ici Berry.
4: Et aujourd'hui est aussi une journée importante car c'est la journée internationale des langues des signes. C'est pas que.
5: Elle est à toi, cette chanson.
4: Le 23 septembre, c'est un jour marquant pour tous les fans de Brassens. En 1954, à 33 ans, il se produit pour la première fois sur la scène de l'Olympia.
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4: Un 23 septembre, certains ont fait leur début. Pour d'autres, ça a été un au revoir. Le 23 septembre 1980, Bob Marley, souffrant d'un cancer depuis plusieurs années, donne son tout dernier concert ce jour-là. C'était dans le théâtre Stanley de Pittsburgh en Pennsylvanie. Si jamais vous êtes né un 23 septembre, vous êtes né le même jour que Romy Schneider, Ray Charles et Patrick Fiori.
0: La classe.
4: Et quand même, c'est plutôt pas mal.
0: Quand même.
4: Et puis, une bonne fête à tous les Constants aujourd'hui.
0: Bonne fête aux Constants. Et à 6h, presque 14 minutes, si votre jardin est rose, rouge, jaune, vous avez probablement des roses à la maison. Et on s'en occupe à l'arrivée de l'automne. Bienvenue au jardin, ici Berry, avec notre expert Thierry, dans moins de 2 minutes.
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4: 6h15, on file au jardin avec notre expert Thierry. Et ce matin, on s'intéresse à nos roses. Vos questions, ses réponses. Ça se passe avec Thierry et Christelle. Bonjour à tous les deux.
12: Bonjour.
13: Bonjour.
12: Aujourd'hui, on va parler des rosiers.
13: Voilà, dans le même esprit, on enlève tout ce qui monte à graines, c'est-à-dire ce qu'on appelle les cerises. Une fois que la rose est ouverte, elle a tendance à développer sa grosse chose là qui épuise énormément la plante. Si vous avez des beaux rosiers que vous voulez multiplier, c'est le moment de faire des marquetages aériens. C'est-à-dire, en général, on a des grandes branches qui partent un petit peu dans tous les sens parce qu'on n'a pas spécialement voulu le tailler. Si elles sont souples, qu'elles vont jusqu'à terre, c'est assez facile. On fait une petite tranchée, on gratte un petit peu sur 4-5 cm la tige, c'est-à-dire on enlève l'écorce, vous mettez soit de l'aloe vera, soit de la poudre d'hormone d'enracinement, on enfonce cette tige, on recouvre de terre, on la cale avec des petits cavaliers, on arrose et on laisse faire la nature et au printemps prochain, vous aurez des petites racines. Sinon, si vous voulez le faire en marquetage aérien, eh ben vous décapsulez un petit peu, comme j'explique, on enlève toute l'écorce et puis vous prenez un sac nylon que vous coupez, que vous gardez à peu près 20 cm sur 20, vous tournez un petit peu autour, vous attachez ça avec un espèce de cerflex, on met un petit peu de terre dedans, on humidifie et on referme le haut avec le petit cerflex. Et on laisse la nature faire, tout simplement. Et au fur et à mesure, à l'endroit où c'est blessé, eh ben, la plante va faire des petites radicelles. Et au printemps prochain, vous aurez plus qu'à couper en dessous, enlever les deux cerflex et replanter en pleine terre et vous aurez le clone parfait.
12: C'est presque magique.
13: C'est facile, regardez.
12: C'est facile.
13: Essayez, vous verrez, c'est facile.
12: Merci Thierry, à demain.
13: À demain, bonne journée.
4: Tous les conseils de nos experts jardins sont à retrouver sur notre site internet ici.fr et aussi sur notre application ici.
0: 6h16, on est sur la météo. Margot, encore un petit peu trop chaud pour nos plantes.
4: Encore un petit peu trop chaud pour nos plantes, oui, parce qu'aujourd'hui, ça va être encore une belle journée qui nous attend avec des températures au ressenti estival, puisqu'on va tourner aux alentours des 26-30 degrés. Juste ce matin, il fait encore un petit peu frais, on est aux alentours des 10 degrés, donc on se couvre un petit peu.
0: Connaissez-vous le canage ? C'est Stéphanie qui nous raconte son activité et son histoire ce matin. Portrait d'ici à 6h20. Des portraits à réécouter sur le site et l'appli ici. Et pour l'heure, voici François Hardy.

0: Il est 6h20 et vous vous réveillez avec Ici Berry, votre 6h-9h ici matin, actu local, musique et bonne humeur. Bienvenue à vous.
1: Et comme chaque jour, Francky Lemaire met en avant un berrichon ou une berrichonne au parcours atypique. Aujourd'hui, Francky, vous nous proposez de tirer le portrait d'une canneuse de chaises. Vaste programme ce matin.
2: Bonjour, Stéphanie, les canages de Nini.
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2: J'ai un parcours un peu atypique pour arriver jusqu'au canage. J'ai été presque 30 ans dans le commerce. Je suis passée du prêt-à-porter au courtage en passant par l'assurance et le monde agricole. Et un jour, j'ai rencontré un monsieur sur une brocante qui faisait du canage. Et on commence à discuter. J'ai vu que ce monsieur avait un certain âge. Je lui pose la question, est-ce que vous avez transmis votre savoir? Et là, il me répond, non, personne ne veut le faire. C'est un métier qui est tellement dur que personne n'a envie de le faire. Et donc je l'ai regardé, je lui ai dit, bah moi je veux bien apprendre. Et il m'a fait patienter. Et un jour il a répondu au téléphone en me disant, ok, je t'ai fait patienter, maintenant t'es prête. De ce fait, on a commencé à échanger, à se rencontrer. À sa demande, j'ai acheté le matériel. J'ai fait un investissement sur l'avenir. J'ai parié sur quelque chose sans savoir si ça allait me plaire ou pas. Et en fait, je me suis éclatée et je suis aujourd'hui installée depuis le 1er mai 2026 en tant que canneuse de chaises.
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2: C'est un métier oublié qui est effectivement très dur, sur lequel il y a des jours où on a envie de tout plaquer. C'est très compliqué, c'est purement technique. On utilise 6 brins de canne de rotin qu'on tresse pour faire une assise de chaise. C'est souvent des assises de chaise, mais ça peut être des fauteuils, des tabourets, des têtes de lit, des abat-jours. C'est généralement effectivement des assises. Donc on tresse en 5 étapes, la base, les croisées, les diagonales, la finition, et ça prend beaucoup de temps. Aujourd'hui, pour faire une assise classique, on est en gros à 12 heures de travail.
1: Les portraits sont à retrouver sur notre site internet ici.fr, sur notre application Ici. Et Francky Lemaire, c'est notre baladeur. Alors tout à l'heure, aux alentours de 9h30, il sera à la boutique des artisans de Châteauroux pour partir à la rencontre de tous nos artisans locaux.
0: 6h23, bon courage les Verseaux, c'est la dernière journée de galère. Voici Soprano avec DJ.

0: Il est en pleine tournée, enfin il va partir en tournée des Stades de France. Pas du Stade de France, des Stades de France. Bizarrement, il passe pas par Gaston Petit, le bonhomme. Hein.
1: Oh, bah comme c'est bizarre.
0: Bah non, Soprano et DJ à 6h26, bon réveil.
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1: Et à 6h28, que vous prévoit cette journée ? Catherine Viguier nous dit tout pour l'horoscope. Et les Verseaux, allez, encore un petit effort.
6: Alors oui, et en soirée, vous respirez.
7: Bélier, en choisissant bien vos mots, sans emballement, vous parviendrez à vos fins.
8: Taureau, journée délicate, votre force morale et le soutien des autres la rend plus douce.
9: Gémeaux, saisissez toutes les occasions de vous évader, le corps comme l'esprit.
10: Cancer, une journée supplémentaire pour faire le point avec vous-même.
11: Lion, journée importante pour parvenir à un accord et réussir un rendez-vous.
12: Vierge, vous avez besoin d'être accompagné dans vos démarches, alors dites-le.
13: Balance, prenez le temps de discuter avec l'être aimé, avec vos enfants aussi, c'est l'essentiel.
14: Scorpion, journée agréable due aux égards que vous portez aux uns et aux autres.
15: Sagittaire, en vous y prenant maintenant, vous aurez de bons résultats courant 2027.
16: Capricorne, une journée qui met en valeur vos finances et ce soir, vous passez à autre chose.
17: Verseau, journée au cours de laquelle vous finalisez un projet ou une négociation.
18: Poisson, des opportunités de vous refaire une santé psychique et morale.
19: Et pour nous tous, tout va bien en fait.
1: L'horoscope à retrouver sur notre site internet ici.fr et aussi sur notre application ici.
0: Bon, on retiendra que tout va bien, c'est ça le principal.
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0: Bonjour, bonjour, il est 6h29. Bienvenue à vous qui nous écoutez et bienvenue également à vous qui nous rejoignez sur le canal 3 de la TNT, sur l'application ici où vous pouvez nous voir. Application sur laquelle vous pouvez voir également où il reste du carburant, où il reste de l'essence parce que les fils se sont allongés au niveau des stations essence ces derniers jours et les ruptures se font de plus en plus nombreuses. Rendez-vous donc sur la carte interactive du carburant, rubrique service sur le site et l'application ici.
1: Parce qu'un orchestre dans un château, c'est presque du vu et du revu finalement. Eh bien eux, ils vous donnent rendez-vous à la Grande Fontaine d'Azay-le-Ferron. C'est l'orchestre des forces majeures. Fait encore un peu plus étonnant sur cet orchestre et ses musiciens, c'est qu'ils ont décidé de faire voyager la musique à vélo.
0: Incroyable.
1: Ouais, ça c'est assez chouette, oui, parce qu'ici on a l'immobilité douce et culture, 11 concerts symphoniques et 230 km de vélo. Alors venez profiter du spectacle ce vendredi, je vous en dis plus dans un instant.
0: Il est 6h30, vous écoutez Ici Berry à la une de l'info d'ici, Irène Prigent.
20: Saint-Michel-en-Brenne, une nouvelle fois en proie aux flammes. Un incendie a ravagé plusieurs dizaines d'hectares hier dans la commune de l'Indre. Troisième incendie de grande ampleur cette année, personne n'a été blessé. D'après les pompiers, le feu est désormais fixé. De multiples coups reçus d'après l'autopsie, c'est ce qui a causé la mort de l'habitante de 47 ans à Château-Méhant. Son compagnon est toujours activement recherché dans le Cher. L'enquête pour homicide volontaire et confié à la section de recherche de la gendarmerie de Bourges. Journée spéciale sur le réseau ici, nos enfants, quel avenir pour eux ? Comme vous, on se le demande à quelques mois de la présidentielle. Parmi les enjeux chez nous, tenter de freiner la baisse de la démographie. On en parle dans le journal de 7h et avec notre grand reportage à 7h30. S'unir pour payer moins cher son chauffage, la pratique se développe en Berry, en pleine crise de l'énergie, des achats groupés de fioul domestique. Quels avantages, quels inconvénients ? Réponse dans moins de 2 minutes. Mais d'abord, place à l'actualité ailleurs en France et aussi l'actualité dans le monde. C'est avec Valentine Letesse et à la une ce matin, Valentine.
21: Tout le monde
4: monde n'a pas le sourire à l'annonce des nouvelles aides carburant. Pour les routiers, c'est même la fin du dispositif. C'est presque nous pousser à descendre dans la rue, réagit ce matin la Fédération des transporteurs routiers d'Occitanie-Pyrénées. Le soutien, il est redirigé sur les gros rouleurs, dont l'aller-retour travail-domicile fait plus de 30 km par jour. Jusqu'à la fin de l'année, 100 euros par mois pour 5,5 millions de Français désormais, contre 3 millions jusqu'ici. Le plafond de ressources pour le toucher est relevé à environ 2000 euros. Visé par les plaintes d'une vingtaine de familles, un intervenant dans une école maternelle de Paris est en garde à vue depuis hier, soupçonné de viol sur des enfants pendant des séances d'initiation à l'anglais. Pourquoi aucune sirène d'alerte n'a retenti? Comment 183 maisons ont pu être détruites par le feu? Une première vague de plaintes collectives déposées par des habitants du Porge pour répondre à ces questions et révéler d'éventuelles failles 2 mois après le méga feu de Somos en Gironde. La sécheresse s'aggrave encore. Quasiment aucune goutte de pluie n'est tombée sur la France depuis début septembre, voire absolument aucune sur Ajaccio, Paris, Nice et Romorantin selon Météo France. Septembre 2026 risque de devenir le mois de septembre le plus sec jamais mesuré dans le pays. Et puis une victoire au carré pour les Bleus du volley. L'équipe de France s'est qualifiée hier soir pour les demi-finales de l'Euro. Les doubles champions olympiques ont battu la Roumanie 3-7-0.
20: Merci Valentine Lettès. Et on vous retrouve dans une heure. Dans l'info d'ici ce matin en Berry, une combine pour payer moins cher son fioul. Les carburants atteignent des prix records en ce moment et le fioul domestique n'y échappe pas. 1,89€, 30% plus cher qu'au début de l'été. Alors comment faire baisser la facture? Pourquoi pas commander à plusieurs? L'idée se développe dans les communes avec de vrais gains à la clé, Alexandre Motto.
21: Faire rentrer du fioul en très grande quantité réduit la facture, bien sûr, celle des usagers et du fournisseur. Aurore Mercier, responsable de l'entreprise Aubrin, 10 000 clients répartis dans l'Indre et les départements limitrophes.
22: Entre une personne qui va prendre 500 litres et quelqu'un qui va faire un groupement de 5 000 litres, ils peuvent gagner à peu près 5 centimes du litre. Donc sur 1 000 litres, 50 euros. Donc nous, ça nous fait également moins de frais de livraison, ce qui nous permet de leur faire bénéficier d'un tarif plus avantageux pour eux.
23: Par contre, c'est un casse-tête logistique pour la distribution.
22: Il faut évidemment que les clients qui se regroupent puissent être livrés en même temps, le même jour et dans le même créneau horaire. Tout à fait, qui des fois, ça peut être très compliqué.
21: Côté usager maintenant, à Civray, dans le Cher, 920 habitants, dont une vingtaine de foyers regroupés, 2 fois par an depuis 10 ans, pour obtenir de meilleurs prix. La maire, Sonia Pavos, mon voisin.
24: Une fois qu'on a l'ensemble de la commande potentielle, on sollicite différentes sociétés pour avoir un meilleur tarif. Le critère essentiel, c'est le tarif, la disponibilité, c'est-à-dire que si la société nous dit qu'elle ne peut venir que d'ici 1 mois et demi, 2 mois, alors que les habitants en ont besoin dans le mois, non.
21: Au final, c'est un bilan gagnant, si bien que les pellets de chauffage et la vidange des fosses sont à leur tour organisés sur le même principe de commande groupée.
20: Et en pleine crise des carburants, en ce moment, la commune de Bélabre, dans l'Indre, est en train de mettre en place une commande groupée, justement. Elle cherche à savoir combien exactement d'habitants se chauffent au fioul. Vous avez jusqu'au 20 octobre pour vous signaler en mairie.
0: Et pour tout savoir sur les nouvelles aides qui ont été annoncées par le gouvernement concernant donc ces aides aux carburants pour les grands rouleurs et pour certaines professions, rendez-vous sur le site et sur l'application ici. On vous explique tout.
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0: Il fait toujours chaud, Margot.
1: Oui, il fait toujours chaud. Alors ce matin, il fait un petit peu frais quand même parce qu'on a eu pas mal de messages sur notre Facebook ici Berry. Il y a notamment Jean-Paul qui nous annonce 8 degrés à la chapelle Mundlinar. Il y a aussi Maurice qui nous dit qu'il fait actuellement 9 degrés sur Coin. Il nous a laissé une photo avec des tomates farcies. Là, c'est la 7e tournée de tomates farcies. Et c'est pas fini. Franchement, s'il en reste une.
0: Ah, on prend.
1: Ou deux. Ouais. Parce que la photo, vraiment, ça donne très envie. Bref, pour revenir à votre météo, ce matin, on est aux alentours des 10 degrés, mais très vite, eh bien, ça va augmenter. Le ciel sera beau, il y aura du soleil qui va briller. On va être au-dessus des normales de saison, hein, puisqu'au meilleur de la journée, à Châteauroux, Bourges, Dun-sur-Oron, 28 degrés. À Châtillon-sur-Indre, Argenton-sur-Creuse et Saint-Amand-Moron, 29 degrés. Et la maximale, 30 degrés au blanc.
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0: 6h35, vous écoutez ici Berry, soyez les bienvenus. Un peu de lecture, tiens. Ce soir, 18h, Manu reçoit Guillaume Durel, auteur castelroussin, qui sort 2 ouvrages aux éditions Inanana. 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

0: Et pour vous aider à passer cette journée, Marc Lavoine et Robbie Williams pour vous offrir un peu d'amour ce matin. Vous avez choisi Sibérie, bienvenue, bon réveil.
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5: Ding dong!
0: Oula!
5: Et ouais, il suffit de ces deux notes pour que votre chien se lève du canapé et court comme un fou furieux à la porte. Impossible de le faire s'arrêter, il est impatient de savoir qu'il vient de vous rendre visite. Mais vous, bah, vous en avez un petit peu marre, hein, parce qu'il aboie trop fort et il aboie sans cesse. Alors pourquoi a-t-il ce comportement? Comment faire pour le calmer? Les conseils de notre véto à 6h45.
0: Elle fait comment la sonnerie chez vous?
5: Ouais, mais j'ai un peu mal à la gorge, du coup c'est un ding dong un peu énervé. Ding dong!
0: D'autres conseils, pas forcément à suivre ceux-là, ceux de vos humoristes préférés, mis en tube chaque matin par Fred Ballard à 6h55. On va tenter de s'occuper, de profiter du temps gagné lorsque nos enfants ne sont pas là ce matin.
5: Et parce qu'il se passe des choses, pardon, dans le Berry, toute l'actualité sportive dans le journal des sports.
0: À 6h40, et plus que 10 jours pour s'entraîner avant le trail de Châteauroux.
6: L'Urban Run revient pour une deuxième édition dimanche 4 octobre. Un parcours de 5 km à faire en courant, soit une seule fois, soit deux fois. Plus de 700 personnes inscrites déjà, surtout des coureurs amateurs. Ludovic Dagua, le directeur de l'agence Century 21 qui co-organise l'événement, voudrait aussi attirer des athlètes de haut niveau et il ne manque pas d'arguments pour les convaincre.
7: On fait des jolis chèques puisque les premiers de chaque catégorie hommes-femmes et 10 et 5 repartent avec un chèque de 500 euros chacun. On est sur une vraie dotation. Les gars, ils viennent courir. Alors évidemment, on est dans l'excellence quand on court 15 minutes aux 5 km, mais ils repartent avec 500 euros entre les mains. Donc évidemment que ça participe et ça a fait venir ce qu'on appelle les élites pour avoir déjà une jolie fréquentation. Et un coureur du dimanche, et c'est pas péjoratif, qui vient courir dans cette course-là à Châteauroux, va profiter d'une émulation et d'une énergie dans les mêmes conditions qu'un athlète qui, lui, va repartir avec un chèque de 500 euros. Ça, c'est génial. Et on espère qu'ils seront encore plus nombreux cette année.
6: Coureur du dimanche ou pro de l'athlétisme, si vous voulez participer, il n'est pas trop tard pour le faire. Les inscriptions sont ouvertes jusqu'au 1er octobre.
0: Adama Mbeng est de retour à la Berrichon Football.
6: C'était dans les petits papiers depuis la semaine dernière. C'est maintenant officiel. Le latéral gauche va porter à nouveau le maillot Castelroussin. Après avoir passé un an à Dieppe, Adama Mbeng a déjà une solide expérience avec la Berry. 100 matchs disputés en national de 2021 à 2025. Voilà pour cette arrivée. Côté vestiaire, en coulisses, dans les bureaux, le staff de la Berrichon Football se renforce également avec la nomination de Julie Bastière comme responsable de la performance. Cette Castelroussine de naissance arrive au club pour développer les capacités et le potentiel de chaque joueur de l'effectif. Un travail qu'elle a déjà mené à l'OGC Nice, à Troyes ou encore au Racing de Besançon. On termine ce journal des sports avec la victoire triomphale de l'équipe de France de volley 3-7 à 0 contre la Roumanie hier après-midi. Les Bleus sont qualifiés pour les demi-finales des championnats d'Europe. Ce sera vendredi contre l'Italie ou bien la Finlande.
0: 6h43, Margot, que nous dit la météo ce matin?
5: Ce matin, il fait quand même un peu frais, on est aux alentours des 10 degrés, donc on se couvre. Mais cet après-midi, par contre, il va le faire beau, il va faire trop chaud finalement pour une fin de mois de septembre, puisque là, nous tournerons cet après-midi au meilleur de la journée entre 26 et 30 degrés, il fera grand beau.
0: Comment calmer notre chien lorsque la sonnerie de la porte retentit? Réponse avec notre vétérinaire ici, Pierre Femin, dans moins de 2 minutes.
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5: 7h moins le quart, tous les conseils de notre veto. Et ça, c'est un grand classique qui peut parfois nous rendre fous. La sonnette retentit et le chien se met à aboyer assez fort et tout le temps. Alors pourquoi a-t-il cette réaction systématique ?
10: Alors ce n'est pas pour vous embêter, c'est en fait un mélange de protection territoriale et de mauvais conditionnement humain. Quand on sonne à la porte, un intrus annonce son arrivée sur le territoire. Votre chien, en bon gardien, alerte la meute. Mais le problème, ça va souvent être notre propre réaction. Quand la sonnette retentit, on sursaute, on arrête ce qu'on faisait, on parle fort et on se précipite vers l'entrée avec excitation. Votre chien observe cette agitation. Et dans sa tête, la sonnette est l'élément déclencheur d'un grand événement frénétique dans la maison. Il participe donc à l'agitation générale en aboyant, convaincu qu'il a fait son travail et que vous courez avec lui.
5: Et alors, quand la sonnette retentit et qu'il commence à hurler dans le couloir, comment est-ce qu'on doit réagir pour le calmer sans empirer les choses ?
10: Alors, la pire réaction, c'est de lui crier de se taire. Si vous criez, le chien pense simplement que vous aboyez avec lui en renfort contre la porte. Il faut agir avec un calme olympien. Quand ça sonne, ne courez pas, levez-vous très lentement. Si votre chien aboie devant la porte, ne l'ouvrez pas. Placez-vous physiquement entre lui et la porte d'entrée pour faire barrage avec votre corps sans prononcer un seul mot. Attendez qu'il recule d'un pas et qu'il arrête de vocaliser pendant 3 secondes. Dès qu'il se tait, vous le récompensez avec une friandise et vous ouvrez la porte. L'objectif, c'est de lui prouver que son aboiement retarde systématiquement l'ouverture.
5: Mais alors comment peut-on s'entraîner au quotidien sans devoir attendre que le facteur vienne sonner à la porte ?
10: Eh bien, utilisez une technique de désensibilisation. N'attendez pas que de vraies visites pour travailler avec lui. Vous prenez votre téléphone portable, vous enregistrez le son exact de votre sonnette et pendant que votre chien mange calmement ou joue avec vous, vous passez ce son à très faible volume. S'il ne réagit pas, vous le félicitez. Et puis, vous augmentez le volume de jour en jour. Et l'autre exercice redoutable, c'est de banaliser la vraie sonnette. Le week-end, vous vous levez sans raison, vous appuyez vous-même sur votre propre sonnette d'entrée, puis vous retournez simplement vous asseoir sur le canapé pour lire un livre sans ouvrir la porte. Le chien finira par comprendre que ce bruit n'annonce plus rien d'exceptionnel.
5: Les conseils de notre vétérinaire Pierre Fabin à retrouver sur notre site internet ici.fr, sur notre application ici, mais aussi, c'est pas fini, entre midi et 13h.
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0: Merci d'écouter ici Berry, il est 6h50. Comme chaque jour, on fait le point sur les événements culturels qui vous attendent dans l'Indre et dans le Cher ces prochains jours. Les 3 plus ici Berry. Oui, alors, faut qu'on vous explique. Parce qu'elle va passer la matinée à rigoler, Margot.
1: On dirait une star non, avec ses lunettes.
0: En fait,
1: de
0: ce qui s'est passé, c'est que ce matin, je suis partie de la maison. Je suis sûr que ça vous est déjà arrivé à la maison. Ça, c'est pour ça que je vous le raconte. J'ai pris mon boîtier de lunettes, sauf qu'en fait, j'avais pas rangé mes lunettes de vue dedans. Voilà. Et donc, en fait, je suis arrivé, tout content, j'ouvre mon boîtier de lunettes, il n'y a pas mes lunettes de vue dedans, et je n'avais que mes lunettes de soleil, qui sont aussi, figurez-vous, des lunettes de vue.
1: Donc, si vous regardez la télé, vous voyez ce matin, depuis 6h30, voilà. Simon Hinz avec ses lunettes de soleil.
0: Non, voilà,
1: on dirait une star qui ne veut pas être photographiée.
0: J'essaie de les enlever aussi de temps en temps, parce que c'est, voilà, ça se fait pas. Bref, les 3 plus, c'est Berry, Margot de Rocco.
1: Allez, la route des légendes qui revient les 25, 26 et 27 septembre pour la 3e édition. Alors, la route des légendes, eh bien, elle retrace le passage du célèbre rallye Dakar des années 80-90. Le départ est donné de Versailles pour arriver à Sète, le tout en passant par la RN20. Alors ils vont traverser des paysages symboliques et créer des rencontres inoubliables entre les passionnés ou les curieux. Au total, c'est plus de 80 motos, 60 voitures, mais il y aura aussi notamment des camions. Bon, pour la plupart, ce sera quand même des répliques. Et si on découvrait la ville autrement, au travers d'un escape game géant? Participer à Lupin dans la ville contre la reine Victoria, c'est ce samedi. Alors juste pensez à réserver, hein. Vous pouvez vous rendre sur le site lupindanslaville.net. Alors là, il va falloir choisir son camp, celui d'Arsène Lupin ou celui de la reine Victoria. Et donc là, vous allez vivre ensuite un escape game semé d'embûches. Les énigmes à résoudre vous permettront d'en savoir un peu plus sur ce Châteauroux. Vous pouvez relever le défi en famille ou entre amis. C'est à peu près 2h30 de jeu, donc voilà, quand même, prévoyez assez large, prévoyez votre après-midi. Si vous avez un peu peur que ce soit difficile, vous inquiétez pas, il y a 3 niveaux de difficulté, familial, normal ou expert. Et puis pas de panique, hein, si jamais vous pouvez changer de niveau. Voilà, si vous êtes un peu surestimé ou sous-estimé, vous allez pouvoir changer au cours de la partie. Et on termine avec un peu de musique. Un orchestre dans un château, dans une salle de spectacle, que nenni pour l'orchestre des forces majeures. Eux, ils ont décidé de jouer leur concert dans la grande fontaine du château d'Azay-le-Ferron. Pas d'avion pour eux, hein, ils se déplacent en vélo. Et c'est pas la première fois qu'ils viennent en Brenne, ils étaient là il y a 2 ans. Alors au programme de cette nouvelle tournée, 11 concerts symphoniques, tout public. Il y a 230 km parcourus à la force des mollets. Et je vous ai pas donné la date, hein, c'est ce vendredi à 18h30.
0: Merci Margot. Les 3 plus ici Berry, à retrouver chaque matin à 6h50. Quand les enfants jouent, les parents et notamment les mamans s'éclatent. Et on va les écouter, les mamans dans l'humour en tube, avec Fred Ballard, Antonia Dredinger et Caroline Vigneault. L'humour en tube, c'est avant votre journal de 7h.

0: Céline Dion au programme pour vous accompagner alors que vous sortez à peine du lit. Bon courage, Florent Pagny également et France Gall.
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8: Et à presque 7h, on te retrouve Fred Ballard pour l'humour en tube. Et les enfants sont des petits êtres insouciants qui découvrent la vie en s'amusant sur les toboggans. Mais dans l'humour en tube, eh bien Fred Ballard a découvert que leur maman était un peu plus à cran en les regardant depuis leur banc.
9: En même temps, le nain, il a un talent pour le dessin. L'autre jour, il a pris tous ses crayons de couleur et les a rangés dans toutes les nuances de l'arc-en-ciel.
10: Ah ouais. C'est pas un truc d'autiste, ça?
11: Ah, y a pas à dire, l'instinct maternel, c'est fascinant, hein. Il suffit qu'une maman mette la chair de sa chair sur un piédestal pour qu'une autre maman le fasse descendre illico de son piédestal pour mettre le sien, hein, et transformer un banc de square en ring de boxe.
9: Raoul les Bautistes, Raoul a été décelé et détecté précoce, QI 180.
10: Ah ouais, mais les enfants précoces, ils sont toujours un peu asociaux, non?
9: Non, Raoul n'est absolument pas asocial. Raoul, asocial, n'importe quoi. Tu le laisses 10 minutes dans un bac à sable comme ça, il va revenir avec 4 cartes de visite.
10: Bah nous, c'est pareil. Simone, elle est invitée à tous les anniversaires. J'étais obligée de lui ouvrir un Google Agenda et engager une secrétaire, tellement elle est populaire.
11: Voilà, bon bah, a priori, Simone et Raoul sont bien partis pour faire carrière en politique, hein. Donc bravo à Antonia Drandinger et Caroline Vigneault, deux mamans aimantes et poilantes. Mais est-il possible de ne pas être fière de son enfant quand on est maman? Bah oui. Et puis lui donner un prénom de hamburger, bah c'est possible aussi.
12: Big Mac, il n'est pas tout à fait comme les autres. Genre, par exemple, Big Mac, quand il avait 3 ans, il voulait apprendre à lire et à écrire. Ah, je lui ai dit, oh, à quoi ça sert de lire? La télé, c'est pour les chiens? Au collège, il était toujours dans sa chambre à écouter sa musique classique de sauvage. C'est quoi déjà là? Beethoven. C'est le chien là, le Saint-Bernard.
11: Eh ben oui, des chiens surdoués et mélomanes, ça existe aussi, hein. Il n'y a pas que les enfants qui sont HPI. Saint-Bernard ou Saint-Big Mac, à chacun ses talents ou son destin. Mais les enfants et les parents, n'oubliez pas l'essentiel, hein. Surtout ne pas prendre la vie trop au sérieux.
8: Eh bien voilà, ne pas prendre la vie trop au sérieux, on va terminer là-dessus. Voilà. Restons des grands enfants. Et si jamais ça vous intéresse, vous pouvez retrouver tous les épisodes de l'humour en tube sur notre site internet ici.fr et sur notre application ici.
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0: Merci d'écouter Ici Berry, votre radio locale, il est 7h. Ici Berry première sur l'info locale, votre journal. Irène Prigent et une odeur de fumée au réveil en Brenne.
13: Un incendie a ravagé plusieurs dizaines d'hectares hier vers Saint-Michel-en-Brenne, secteur déjà touché par 2 autres feux cet été. Ce nouvel incendie a été fixé cette nuit par les pompiers après des heures de lutte. Encore une fois, il a fallu la mobilisation de tous pour tenter de contenir les flammes. Jérôme Collin, vous étiez sur place hier à quelques centaines de mètres du feu.
14: Sirène hurlante, les camions de pompiers foncent en direction du feu. Cette habitante de Saint-Michel-en-Brenne aide à faire la circulation.
15: Très impressionnant. Et ben une grosse fumée noire qui monte.
16: On se dit ça recommence encore et quand est-ce que ça va s'arrêter?
15: Ah oui, c'est vraiment très sec, ça n'a pas plu depuis au moins 1 ou 2 mois. On a vraiment que 2 gouttes, on a quoi, 2-3 mm, c'est rien du tout. Hein.
14: Les flammes sont visibles de loin, preuve de la virulence de cet incendie qui s'est déclaré vers 17h sous les yeux de Frédéric.
17: Moi, quand je suis arrivé, il y avait le feu qui venait de sauter la route et après... On a pris des tracteurs, on était passé du côté à contre-vent. Ah oui, ça fait mal au cœur. Même que ça peut importe où c'est, ça fait mal au cœur de voir tout ça partir en fumée.
14: Un troisième incendie en 2 mois et demi dans le secteur de Saint-Michel-en-Brenne, forcément, ça interroge.
17: Ouais, on ne peut pas savoir, est-ce que c'est un mégot ou un mec qui met le feu? Il y a des promeneurs, mais bon, on ne peut pas dire, on ne peut pas savoir.
14: Hier soir, le largage de produits retardants par un avion Dash a fait beaucoup de bien aux pompiers au sol, quasiment une centaine au plus fort de l'opération. C'est toute une chaîne de solidarité qui s'active.
15: C'est bien d'avoir les pompiers, les agriculteurs, d'avoir tout le monde. Tout le monde est là pour s'entraider, hein. Donc c'est bien. Et c'est une grosse famille aussi, c'est une grande famille. Hein.
14: Une vraie famille, malheureusement trop habituée désormais à combattre les flammes.
13: Et ce feu est donc fixé désormais, il n'a pas fait de blessés. On attend un nouveau bilan de la préfecture, notamment pour savoir combien d'hectares ont brûlé. Vous retrouverez aussi sur notre page Facebook les images de cet incendie hier en Brenne et toutes nos informations sur ici.fr/Berry. 5000 mètres carrés, c'est la surface qui a brûlé hier dans un autre incendie loin de la Brenne. Un feu de bouchure et de prairie du côté de Pouligny-Notre-Dame, près de la Châtre. Les pompiers ont été appelés vers 15h. Aucune maison n'a été touchée.
0: Ici Berry, 7h02, les enquêteurs ne l'ont pas encore retrouvé.
13: Le compagnon de l'habitante de Château-Meillan, retrouvée morte chez elle dimanche soir. On sait que cette femme vivait en couple. Son compagnon est activement recherché par les gendarmes, soupçonné d'avoir mortellement frappé cette femme de 47 ans. Michel Benoît, qu'est-ce que l'on sait du drame pour le moment ?
18: Les secours ont été dépêchés dans cette petite maison mitoyenne de la rue Saint-Geneste suite à un appel du voisinage, mais la procureure de Bourges, Céline Viziedo, reste pour l'instant assez floue sur les circonstances de l'intervention. Le décès de cette femme de 47 ans a été constaté par un médecin à 22h50 dimanche. Une autopsie a été pratiquée lundi et a conclu que le décès était dû à de multiples coups, de nombreuses ecchymoses constellées, le corps de la victime, simple coup de poing ou porté avec un objet imposé. Possible de le préciser pour le moment. Plusieurs auditions de témoins conduisent vers l'implication possible du compagnon de la victime, toujours activement recherché. Il aurait fait des courses avec la victime dans l'après-midi et est sans doute le dernier à l'avoir vue vivante. Une femme plutôt discrète, si on en croit le maire de Château-Meillan, nouvellement élu aux dernières municipales et qui ne la connaissait pas. La boulangère du quartier indique qu'elle la voyait passer de temps en temps dans la rue. Une dispute a-t-elle éclaté ? Pourquoi un tel déferlement de coups ? L'enquête pour homicide volontaire a été confiée à la section de recherche de la gendarmerie de Bourges.
13: Les précisions de Michel Benoît. À l'Assemblée, nos parlementaires continuent d'examiner la proposition de loi intégrale sur les violences sexuelles et sexistes. Ils ont approuvé hier la création d'une procédure pour encadrer les signalements dans les partis et les syndicats. Un amendement avait été déposé en ce sens par le député Horizon Bertrand Bouix.
0: Quel avenir pour nos enfants ? On se pose la question aujourd'hui avec notre journée spéciale sur le réseau ICI.
13: Qu'attendez-vous de nos politiques en campagne pour la prochaine présidentielle ? On attend vos messages. En Berry, la baisse démographique pèse sur les communes, de moins en moins d'élèves dans les classes. Les élus essayent de trouver des solutions pour garder les familles sur les territoires. La communauté de communes autour de Sainte-Sévère, dans l'Indre, mise sur un RPC, regroupement pédagogique concentré. Les explications du maire de Sainte-Sévère, François Daugeron.
19: Comment voulez-vous fixer des familles ? C'est déjà pas simple. Il faut absolument pouvoir amener toute cette attractivité, c'est-à-dire avoir à la fois de la petite enfance, à la fois du périscolaire, et bien sûr aussi avoir des écoles et aussi le collège. Ce qui fait qu'aujourd'hui, on est sur un territoire. Il y a à la fois le collège, la restauration qui est commune. Vous avez à la fois le gymnase, l'école de musique, le terrain multisport, tous les clubs sportifs qu'il y a. Il y a aussi les associations, le périscolaire, des nounous. Effectivement, il faut travailler absolument la

0: Dans ce moment, le changement climatique, évidemment. On se demande quelle planète on va laisser à nos enfants. On se demande aussi si le contexte économique va redevenir un jour plus favorable. En pleine crise des carburants, le gouvernement a annoncé hier soir l'élargissement et le prolongement de toutes les aides mises en place pour soutenir les travailleurs les plus impactés face à la hausse des prix. Vous retrouverez le détail des annonces sur ici.fr.
1: Un site et appli sur laquelle vous retrouvez également une carte interactive des carburants dans l'onglet service pour savoir où il reste de l'essence. En ce qui concerne le prix, pour savoir où sont les moins cher, là, on n'y est pas encore. 7h06, deux recrues à la Berrichon de football.
0: Oui, côté staff, l'arrivée de Julie Bastière en tant que responsable performance pour aider les joueurs à tirer le meilleur d'eux-mêmes. Et puis côté terrain, le club annonce le retour d'Adama Mbeg, latéral gauche, un joueur qui a déjà porté le maillot Castelroussin avant d'évoluer à Dieppe la saison dernière.
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1: À bientôt 7h07, la météo Margot, permettez. Je me prépare pour cet après-midi. Hop, lunettes de soleil sur le nez.
3: Vous avez bien raison parce que c'est vraiment ce qu'il va vous falloir aujourd'hui parce que le soleil va briller, il va faire chaud. Juste, je reviens sur ce matin. Les températures restent fraîches ce matin puisque nous sommes aux alentours des 10 degrés. Sur Facebook, il y a notamment Anne-Marie qui nous annonce 10 degrés à Neuvy-Payou. Il y a aussi Paulette qui nous dit bonjour ici Berry et les amis, ce matin à Montgivray il fait 8 degrés, donc on voit que ce matin bien, il fait encore un petit peu frais, mais ça va vite augmenter puisque cet après-midi on va tourner aux alentours des 28-30 degrés hein. À Châteauroux, Neuilly-les-Bois, Dun-sur-Oron et Bourges 28 degrés, à Argenton-sur-Creuse, les Édangilons, Virzon et Saint-Amand-Montrond 29 degrés et au Blanc 30 degrés.
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1: C'est le programme, c'est la promesse. Chaque matin, il est 7h07. Merci de nous faire une place à vos côtés, à l'heure du café, sur le siège passager. Voici Florent Padine.

0: est 7h11. Merci d'avoir choisi Sibéri. Rendez-vous sur la page Facebook et sur le WhatsApp Sibéri 02 54 27 36 36 pour nous donner la météo près de chez vous et nous dire comment ça va ce matin.
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0: Et pour réagir à notre grande journée spéciale, ça y est, c'est aujourd'hui, ce mercredi, journée consacrée à la jeunesse. Dites-le ici, c'est en fait la grande opération que Sibéri lance pour vous faire réagir, vous faire parler, vous faire témoigner autour des grands thèmes, des grandes questions qui vont faire la prochaine élection présidentielle. Votre radio locale Sibéri vous donne la parole et donne la parole également aux acteurs concernés par le changement toute la journée.
3: Et si on prenait le temps de se former à un nouveau métier? Je trouve que c'est plutôt pas mal. Jeunes adultes, adultes, de nombreuses formations sont pensées pour vous. Vous voulez vous former dans les métiers de la santé, du social, de la petite enfance, eh bien ça se passe avec votre invité Simon.
0: Au plaisir d'apprendre, mon invité ce matin accompagne les personnes en voie de reconversion professionnelle et qui veulent s'occuper de notre jeunesse.
3: Bingo.
0: Alors petite jeunesse, hein. Vraiment petite jeunesse, hein. On n'est pas sur...
3: générations futures.
0: Voilà, rendez-vous dans l'écho d'Sibéri à 7h25 pour découvrir l'histoire et le parcours de Vicky Labesse.
3: Vous avez des petits-enfants, vous avez un enfant en bas âge, vous avez sûrement dû faire face à la galère de garder ses enfants. Eh bien ce matin, on vous présentera la micro-crèche éco-responsable dans le Berry. Ici, ça marche, c'est à partir de 10h.
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0: Pas sûr qu'elle fasse garde d'enfants, mais en tous les cas, les enfants l'adorent. 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
3: Et toute l'actualité dans l'œil de David Ossiou. Et les Français sont inquiets pour l'avenir de leurs enfants. Selon notre grande consultation ici au Doxa, 86% sont pessimistes et 87% comprennent même qu'on puisse aujourd'hui ne pas vouloir d'avoir d'enfants.
11: Mais c'est quoi ce bébé blues? Pas de bébé, notamment à cause du coût de la vie. 77% des Français le disent. Et chez les moins de 35 ans, c'est encore plus haut. Alors c'est ça le problème donc. Faire des enfants, ça coûte cher. Bon alors imaginez maintenant que vous ne viviez plus en France, mais en Hongrie. Vous êtes devenu un vrai Hongrois, vous adorez le goulash, vous connaissez Budapest comme votre poche et vous chantez l'hymne national. C'est beau, non ? Vous vous mariez dessus même. L'État vous propose alors un drôle de cadeau de mariage. Le Baba Varo, un prêt sans intérêt d'environ 30 000 euros. Si vous faites un premier enfant, vous pouvez suspendre les remboursements pendant 3 ans. Un deuxième, 30% de ce qu'il vous reste à rembourser est effacé. Un troisième, l'ardoise est effacée, vous ne devez plus rien. Franchement, à ce tarif-là, vous les faites les enfants ? Eh bien, quand ce prêt bébé est lancé en 2019, les naissances remontent. 89 000 cette année-là, 93 000 deux ans plus tard. Là, les Hongrois se disent « ça marche ». Mais non, le bébé blues revient. 88 000 naissances en 2022, 85 000 l'année suivante, 77 000 en 2024, 72 000 l'an dernier. L'argent ne fait pas de miracle. Mais ça nous ramène quand même à notre enquête, parce que si 87% des Français comprennent qu'on ne puisse pas faire d'enfants aujourd'hui, c'est d'abord à cause de leurs inquiétudes sur l'avenir du monde. Et ça, c'est plus compliqué à subventionner.
3: C'est pas faux. Je pense que peut-être que ça peut se comprendre. Vous, qu'est-ce que vous en pensez? Parce qu'on parle de notre jeunesse entre 9h et 9h30. Donc vous, comment est-ce que vous voyez le futur pour nos jeunes? N'hésitez pas, 02 54 27 36 36.
0: 7h16, chaque matin, une météo 100% locale, 100% expertisée avec nos camarades de Météo Centre, Olivier Renard. Bonjour.
12: Bonjour.
0: On parlait justement et on parle aujourd'hui de l'inquiétude de la jeunesse, notamment face au dérèglement climatique. Et cette première journée d'automne ne va rien faire pour les rassurer.
12: Ah, j'ai bien peur que non, malheureusement. Alors ce matin, là, on est entre 6 degrés et 11, 12 degrés localement. On est descendu hier jusqu'à 3 degrés très localement. Ce matin, ça pourrait faire exactement pareil. Et ça sera d'autant plus difficile que cet après-midi, on monte plus haut, 26 à 28 sur le nord du Berry, 28 à 30, peut-être même localement plus de 30 degrés sur le sud du Berry.
0: C'est hallucinant de se dire que finalement, on a des écarts de température entre le matin et l'après-midi qui avoisinent plus 20 degrés.
12: Oui, c'est important et c'est fatigant pour l'organisme aussi. Ce matin, il va falloir forcément mettre quelque chose un peu pour se protéger, l'enlever à midi, couvrir les enfants, ça va pas forcément être simple et ça rajoute à rien à la fatigue mentale des parents. Il faut faire attention au risque de feux de forêt toujours aujourd'hui et certainement encore demain.
0: Si, alors demain effectivement, si on regarde un petit peu, si on se projette sur ce week-end, qu'est-ce qui va sur la fin de la semaine déjà, qu'est-ce qui nous attend?
12: Fin de semaine, on prend les mêmes et on recommence, pas forcément toujours des températures aussi basses le matin, mais l'après-midi on va forcément osciller entre 25 et 30 degrés, au moins jusqu'à vendredi, samedi. Après on a peut-être une toute petite lueur d'espoir avec quelques modèles, mais vraiment quelques modèles qui apportent de petites quantités de pluie, mais bien entendu, ça sera largement insuffisant.
0: Si on compare la pluviométrie là, de Châteauroux actuellement, du Berry, à d'autres villes dans le monde, ça ressemble
12: à quoi? Ce qui m'inquiète, c'est qu'il a fallu que je demande à l'équipe de travailler un peu pour chercher des villes désertiques. On en est là, en termes de pluviométrie, on a 4 mm grosso modo à Châteauroux, 2 à Bourges. Bah, pour vous donner une idée, en septembre, il tombe 14 mm à Marrakech.
0: Ah ouais, d'accord. Vous avez fait effectivement dit comme ça, comparé comme ça. C'est assez hallucinant et on a hâte de voir ces quelques petites gouttes de pluie d'ici les prochains jours. Merci beaucoup Olivier Renard et bonne journée.
12: Bonne journée.
3: Météo complète et expertisée que vous pouvez retrouver sur leur site internet, hein, météo-centre.fr.
0: Une machine à café toute neuve, ça vous tente?
3: Alors, je bois pas de café, mais je pense que pour tous ceux qui boivent du café et qui ont leur machine en rade, ça peut servir.
0: On jouait tout à l'heure 11h midi avec Maxime Daniel et Pascal Atenza. C'est peut-être le gros cadeau que vous gagnerez par tirage au sort à la fin de la semaine. Bonne chance.
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0: 7h22, vous écoutez Ici Berry, on joue ensemble.
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0: À Châteauroux, bonjour Aurélie.
2: Bonjour.
3: Bonjour.
0: Et bienvenue, je crois que c'est la première fois que vous jouez avec nous ce matin.
3: Effectivement, c'est la première fois.
2: Mais comme bienvenue.
0: Comme quoi, ça n'arrive pas qu'aux autres.
3: Beaucoup.
0: Il faut tenter sa chance, il faut insister.
2: Bah 100% des gagnants ont essayé. Hein.
0: Exactement. Alors, d'habitude, c'est pour le loto qu'on dit ça.
2: Oui, mais là, c'est pour Marine. C'est bien aussi. C'est pour une soirée très sympa.
0: Ah, Aurélie, tiens, vous avez suivi le parcours de Marine à la Starac ?
3: Absolument pas. Moi, j'appelle pour ma fille.
0: Ah, ouais. Comment elle s'appelle, votre fille ?
3: Voilà. Elle s'appelle Margot. Mmh. Elle a 12 ans.
2: Eh ben,
0: c'est un bon prénom,
2: on
0: non
2: a un point commun.
0: En toute objectivité, évidemment.
3: Il me semble que c'est OT aussi.
2: Oui, oui, de mon côté, c'est OT. Ça veut dire bavarde en berrichon.
0: Bah tiens.
2: Donc je sais pas si votre fille est bavarde, mais en tout cas, Margot en berrichon, c'est quelqu'un qui bavarde beaucoup, quoi. C'est ce qu'on m'a dit.
3: Ouais, la mienne, elle ne fait pas exception, elle est bavarde.
0: Ah bah voilà.
2: Toutes les Margot, finalement, on se retrouve. Hein.
0: Bon, en tout cas, on est ravis de vous offrir et d'offrir à votre fils ces deux places pour aller voir Marine au MAC 36 de Châteauroux. Bravo.
3: Merci beaucoup.
0: Avant de passer à l'écho d'ici, j'aimerais qu'on parle de votre activité. Vous êtes décoratrice d'intérieur et je crois que vous ouvrez un atelier.
3: J'ai un atelier que j'ouvre au public exceptionnellement ce week-end.
0: Très bien. Il est situé où ?
3: Voilà. 121 avenue John Kennedy.
0: Très bien. Donc,
3: pas très loin de l'hôpital.
0: Pas très loin de l'hôpital à Châteauroux. Voilà. Merci beaucoup en tous les cas, Aurélie, d'avoir partagé ça avec nous et d'avoir été, d'avoir participé ce matin. Vous faites une belle journée. On vous embrasse.
3: Merci beaucoup. Belle journée. Au revoir.
2: Bonne journée. Au revoir.
0: Au revoir.
2: Et oui, ça peut faire peur d'entamer une reconversion professionnelle. Et non, il n'est jamais trop tard pour se former. Alors, ce matin, on prend notre courage à deux mains, Simon.
0: Bonjour, Vicky Labesse.
4: Oui, bonjour monsieur.
0: À la tête d'Au plaisir d'apprendre à Châteauroux, avec laquelle vous accueillez des élèves à partir de 17 ans, mais vous accueillez surtout, et c'est ça moi qui m'a frappé, 75% d'inscrits sont des personnes en reconversion professionnelle. À quel âge en moyenne, chez vous par exemple, ou de manière générale, on décide de changer de vie pour se former et de se consacrer notamment à la petite enfance ?
4: Alors, en moyenne, vraiment, il n'y a pas vraiment d'âge, mais ça va plus, c'est entre 30 ans et cette année, ça va jusqu'à 58 ans.
0: Quand même.
4: Cette année, j'ai trois seniors.
0: Voilà, donc comme quoi, il n'y a pas d'âge pour se reconvertir,
4: ah non,
0: pour se former à la petite enfance. Qu'est-ce qui vous a décidé justement de former les autres à ces métiers de la petite enfance ? Racontez-nous.
4: Alors, au départ, j'étais enseignante dans l'éducation nationale, dans plusieurs publics, dont la Berrichonne pendant 10 ans, dans des lycées. Et je me suis rendu compte que j'avais envie d'une pédagogie différente, qui était plus proche des gens, et donc pour ceux, j'ai créé mon entreprise, et plus spécifiquement dans la petite enfance, après avoir fait plusieurs années pour le Greta dans ce domaine-là.
0: Et ça fait une quinzaine d'années maintenant que votre centre il existe, sur ces presque deux décennies d'existence, est-ce que vous avez vu les motivations, le profil des candidats changer, évoluer avec le temps ?
4: Oui, tout à fait. Surtout par rapport aux objectifs finaux, maintenant de plus en plus veulent se diriger vers plus les crèches, puisque dans notre territoire et ailleurs, ça s'est beaucoup développé pour les tout-petits. Mmh. Sinon, après, celles qui sont un petit peu plus âgées se dirigent souvent plus vers les écoles, dans les écoles maternelles.
0: Vous avez 530 élèves qui sont passés par vos formations, une réussite, un taux de réussite à vos examens de 98%, 58% de mention, très bien. C'est quoi le secret pour maintenir un tel niveau d'excellence ?
4: Alors, je pense qu'il faut être à l'écoute des personnes. Et avant d'être de la pédagogie, c'est avant tout aussi le côté humain. Et tous les gens, quand les personnes viennent en formation, je leur dis, c'est pas non seulement une formation, c'est aussi une remise personnelle. Mmh. Et tous les ans, même, il y a des dames qui divorcent. Donc je les préviens, quand elles viennent en formation, voilà, faut aussi être bien dans son couple, parce que parfois, ça peut arriver que c'est une remise en totale.
0: C'est ça. Alors, vous offrez quand même un petit peu de flexibilité. Je crois que la moitié des étudiants que vous accompagnez en reconversion professionnelle sont des étudiants à distance, hein, c'est ça ?
4: C'est ça. Alors, pour celles, justement, soit qui sont un petit peu loin, soit qui préfèrent gérer elles-mêmes leur emploi du temps, il y en a qui peuvent travailler en même temps. Donc, ça leur permet de faire et une formation et d'avoir un petit boulot à côté pour celles qui n'ont pas trop les moyens. Sinon, il y en a qui sont financées par le CPF. Voilà, il y a plusieurs... financements possibles et plusieurs parcours possibles.
0: Est-ce qu'on est sur, j'allais dire entre guillemets, une année scolaire, une année étudiante normale, habituelle, ou est-ce qu'on peut rejoindre la formation à tout moment de l'année ?
4: Alors, il y a une date limite, sachant qu'il leur faut 448 heures de stage et qu'il y a les dates auprès du rectorat qui sont en octobre. Donc, les dates se terminent mi-octobre.
0: Donc voilà, si vous êtes intéressé, dépêchez-vous de contacter Vicky Labbesse. Et au plaisir d'apprendre, on vous laisse toutes les coordonnées ici à l'accueil d'ici Berry. C'est Sandrine qui vous accueille ce matin. Merci beaucoup Vicky Labbesse d'avoir été avec nous ce matin et bonne journée.
4: Bonne journée à vous, merci, au revoir.
0: Au revoir. Journée spéciale jeunesse, on continue d'en parler avec vous au 02 54 27 36 36.
2: Oui, vous pouvez nous appeler, nous laisser un message sur le WhatsApp aussi ou même sur le Facebook ici Berry. Vous, est-ce que vous êtes inquiet pour vos jeunes? Parce qu'on parle de tout ce qui est réchauffement climatique, on le voit, on est plein septembre et on a encore des températures au ressenti estival. Donc est-ce que ça vous inquiète? Voilà, dites-le nous.
0: Le coût de la vie également, aussi. L'emploi où on galère de plus en plus à rentrer dans le monde du travail, à trouver un emploi qui rémunère bien. Donc voilà, on va parler de tous ces sujets ensemble, que vous soyez optimiste ou pessimiste, on veut vous entendre. 02 54 27 36 36, 7h27.
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0: Vous pouvez nous retrouver partout, c'est très simple. Bienvenue à vous qui nous rejoignez. Merci d'avoir choisi votre radio locale ici Berry ce matin. J'ai rechaussé mes lunettes. Voilà, ça va vous faire rire toute la matinée, c'est ça?
2: Il en faut peu, hein. Mais oui, quand je regarde la télé, je sais pas, ça me fait rire. On dirait vraiment une star. Mais
0: bon. Alors que pas du tout.
2: Vous êtes la star que vous pensez être, Simon.
0: Oh, ça c'est gentil, Margot. Merci. J'ai rien pour vous, mais merci.
2: Super.
0: J'ai toute ma reconnaissance, si vous voulez. Mais racontez-nous, hein, si ça vous est arrivé au boulot d'oublier vos lunettes de vue et que vous vous retrouvez avec des lunettes de soleil et que vos collègues se rient un peu de vous, gentiment, toujours.
2: Gentiment.
0: Rendez-vous sur la page Facebook ici Berry ce matin.
2: Et si je vous dis un dépendle d'andouille? Ah bah voilà, j'ai eu la même réaction. Allez. La même réaction quand Denis Cousin, mon professeur de Berrichon, m'a dit: est-ce que vous savez ce que c'est un dépendle d'andouille? Je me suis retrouvée un peu en mode je sais pas, mais oui, évidemment qu'on va apprendre parce qu'on est là pour apprendre, il n'y a pas d'âge pour apprendre. Et bien moi j'apprends des cours de Berrichon cette année.
0: Et on les apprend ensemble également, hein, chaque matin à 7h40 et en podcast si vous les avez loupés ou si vous voulez tout réécouter, vous faire une petite révision complète sur le site et l'appli ici. 7h30, vous écoutez ici Berry à la une de l'info d'ici, Irène Prigent.
10: Pas de répit pour la commune de Saint-Michel-en-Brenne, confrontée hier à un nouvel incendie, le troisième depuis juillet, une cinquantaine d'hectares parcourus par les flammes jusqu'à ce que le feu soit fixé par les pompiers peu avant minuit. 116 soldats du feu mobilisés, les habitations ont toutes été épargnées. Quel avenir pour nos enfants? On se pose la question aujourd'hui sur toutes les antennes du réseau ici. Première journée spéciale en lien avec la prochaine élection présidentielle. On reçoit dans une dizaine de minutes une psychologue, Émilie Lissige, qui nous dira quels sont les sujets qui préoccupent nos jeunes. On lui demandera aussi comment on peut, quand on est parent, les protéger face aux réseaux sociaux ou contre le harcèlement scolaire. Offrir un bel avenir aux enfants, ça passe aussi par de bonnes conditions d'enseignement. En Berry, ce n'est pas simple de maintenir les classes. Exemple, dans le sud de l'Indre, dans le canton de Sainte-Sévère, on va voir dans un instant comment les élus s'organisent face à l'hémorragie démographique. Reportage de Gaëlle Fontenay, juste après un point complet sur l'info en France et un point aussi sur l'info dans le monde. C'est le retour de Valentine Letesse ce matin. Et elle a une, Valentine ?
11: 100 euros par mois jusqu'à la fin de l'année pour les gros rouleurs. Se forcer de conduire au moins 30 km par jour pour aller et revenir du travail. Et cette aide carburant est étendue à 5,5 millions de Français contre 3 millions jusqu'ici. Annonce hier du gouvernement face à l'explosion des prix à la pompe. Mais qui va payer? L'État, assure le ministre du Travail. Pas de hausse d'impôts pour financer cette extension des aides, promet Jean-Pierre Farandou. Tous les ministères se serreront la ceinture. Sous soupçonné de viol sur au moins deux petites filles de 4 et 5 ans. Un animateur périscolaire est suspendu près de Rennes. Âgé de 21 ans, il est mis en examen, mais laissé libre sous contrôle judiciaire. Des femmes humiliées, parfois agressées et filmées dans la rue à leur insu grâce à des lunettes connectées. Le phénomène explose sur les réseaux sociaux. Le parquet de Paris annonce l'ouverture de plusieurs enquêtes après le dépôt de plaintes de nombreuses femmes. Premier jour de l'automne et toujours pas de pluie à l'horizon. Ce mois de septembre s'annonce déjà comme l'un des plus secs de l'histoire. Aucune goutte de pluie n'est tombée sur Paris, Nice ou encore Ajaccio depuis le début du mois. Vous êtes 9 sur 10 à vous dire pessimiste pour l'avenir de nos enfants. À 7 mois de l'élection présidentielle, voici le premier résultat de notre grande consultation citoyenne. Dites-le ici. Changement climatique, système scolaire, coût de la parentalité. Sur ces propositions, les candidats sont particulièrement attendus.
10: Merci Valentine Letès. Nos enfants, quel avenir pour eux? C'est le thème aujourd'hui de notre journée spéciale sur le réseau. Ici, à quelques mois de la prochaine élection présidentielle, on se demande ce qu'attendent les familles de nos politiques en campagne. Dans le Berry, on espère surtout garder nos élèves. La baisse de la démographie scolaire pèse de plus en plus sur les communes. Alors, quelle solution? Dans le sud de l'Indre, dans le canton de Sainte-Sévère, les communes ont décidé d'unir leurs forces, Gaëlle Fontenay.
12: L'année dernière, il y avait encore 4 écoles, Feuzine, Perracé, Ursier et Sainte-Sévère. Les 4 dernières rescapées.
13: À 13 ans, on avait fermé l'école de Lignerolles puisqu'on baissait en effectif et on était redescendu à même pas 10 enfants par école.
12: Jean-Luc Doradou, maire de Perracé, dans sa commune par exemple.
13: Ça ne pouvait pas durer non plus comme ça. 7 élèves pour 5 adultes qui sont là-bas, hein, parce qu'on avait 2 AESH, l'institutrice, une cantinière et la pause méridienne. C'était trop de frais par rapport au nombre d'élèves qui allait en plus diminuer de plus en plus.
12: Et les frais multipliés comme ça pour chacune des écoles, ce n'était plus tenable et peut-être même plus souhaitable.
13: Il ne faut pas qu'on garde une école pour se faire plaisir. Au bout d'un moment, c'est l'intérêt de l'enfant qui prime et je suis pas certain qu'un enfant qui est en CM1, par exemple, tout seul dans sa classe, ce n'est pas bien pour lui.
12: Alors les maires se sont mis autour de la table, partie du constat de l'hémorragie démographique, ils ont décidé de prendre les choses en main. François Daugeron, maire de Sainte-Sévère.
14: On avait vraiment voulu, au lieu de subir les prospectives qui n'étaient pas favorables, on a préféré construire.
12: 14 réunions pour définir un projet. Il aura fallu 3 ans pour que ça aboutisse, le temps de l'acceptation, le temps aussi de l'organisation.
14: Le temps nécessaire, c'est bien ça, parce qu'effectivement, il y a une notion d'acceptabilité. Il y a des détails qui n'en sont pas. La cantinière qui est là depuis 20 ans, qui faisait parfaitement son travail, comment elle se réintègre aussi dans la nouvelle équipe. Enfin, tout le monde a réussi à se placer dans la concertation aussi avec les parents. Il faut absolument que les parents aussi soient intégrés à la réflexion.
12: Depuis la rentrée, donc, les 136 élèves de la maternelle au CM2 sont tous à Sainte-Sévère. Côté financement, là encore, ça s'est fait dans la concertation via le syndicat intercommunal de la région de Sainte-Sévère qui gère les affaires scolaires.
14: Financièrement, il y a une clé de répartition. Le scénario que nous avons pris, c'est le potentiel fiscal de la commune, le nombre d'enfants et le nombre d'habitants. Et de façon qu'il y ait une péréquation qui soit le plus équitable possible.
12: Au passage, l'école a gagné une classe à la rentrée. En plus de fixer les familles sur le territoire, c'est tout le bassin de vie qui est dopé.
14: Sainte-Sévère, avec 10 communes de l'ancien canton, c'est important qu'il reste catalyseur. Vous imaginez, tous les jours, ça crée un mouvement. Et aussi, c'est important, bien sûr, pour la vie économique du territoire.
12: Au-delà du cadre scolaire, la communauté de communes travaille à développer un réseau d'assistantes maternelles, des clubs sportifs et envisage de revoir le fonctionnement de la bibliothèque. Une politique générale, donc, pour garder les familles dans le secteur.
10: Le reportage de Gaëlle Fontenay. On continue de parler de vos enfants et de leur avenir dans nos prochains rendez-vous d'infos et dans votre émission aussi Emma France à partir de 13h tout à l'heure. Journée spéciale sur Ici Berry et tout le réseau ici en vue de la présidentielle.
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0: À 7h36, un point sur la météo. Margot, des gens se couvrent ce matin.
2: Oui, des gens se couvrent parce qu'il fait pas très chaud ce matin. Il y a notamment Marie sur le Facebook Ici Berry qui nous annonce 8,5 degrés ce matin à Neuvy-sur-Barangeon. Il y a Caroline qui nous annonce 9 degrés à Saulmont. Donc on voit que ce matin, les températures sont pas très élevées, hein, mais ça va vite changer puisque très rapidement, rapidement, on va avoir une très belle journée, un très beau ciel bleu, un très grand soleil qui va briller un petit peu trop fort, hein, pour une fin septembre, pour ce qui est des températures au meilleur de la journée. À Châteauroux, Bourges, Dun-sur-Oron, Vatan, Levroux, 28 degrés. À Châtillon-sur-Indre, Les Aides-en-Gillon, Virzon, Saint-Amand-Moron, 29 degrés. Et au Blanc, 30 degrés.
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0: Il est 7h36, Georges Sand s'expose au musée Bertrand, une immense tapisserie de 23 mètres de large et de 2 mètres de haut à découvrir dès samedi et pour un mois entier, l'entrée est gratuite. Rendez-vous dans le centre de Châteauroux, musée Bertrand, pour continuer de rendre hommage à Georges Sand pour les 150 ans de sa disparition. 7h37, France Gall et des branches.

0: Merci de vous être branchés et d'être à l'écoute d'Ici Berry. 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Très bon début de journée.
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0: De longues files qui s'agrandissent devant les stations-service et qui affichent rupture une fois que vous sortez du travail le soir à 18h. Comment éviter de se retrouver devant une pompe vide? Rendez-vous sur le site et sur l'application Ici, rubrique service, où on vous aide avec notre carte interactive du carburant, à savoir où il reste de l'essence près de chez vous. On vous explique aussi sur le site tout ce qu'il faut savoir sur les nouvelles annonces du gouvernement d'aide aux gros rouleurs.
4: Et puis ce matin, on va vous amener à Deauville avec Voyage dans le Temps et Stéphane Bern. Alors à la base, c'était la campagne et les vaches. Mais il y en a un qui y voit autre chose. Un gigantesque terrain de jeu pour aristocrates fatigués de Paris. Son idée, la campagne avec du champagne. Un concept révolutionnaire, quitter Paris tout en restant entre Parisiens. Voilà, Voyage dans le Temps, c'est un peu avant 8h.
0: 7h42, retour sur les bancs de l'école avec vous, Margot de Rocco. Vous avez décidé de vous former cette année à une nouvelle langue, un nouveau patois.
4: Erreur.
0: Non, pas erreur. C'est parce que ça vient de commencer, vous inquiétez
4: c'est
0: pas,
4: compliqué.
0: Ça va bien se passer. Allez, on file sur les bancs de l'école avec notre prof, Denis Cousin.
4: Ça sonne, c'est l'heure de notre cours de Berrichon. Denis Cousin, bonjour.
5: Bonjour Margot.
4: Qu'est-ce qu'on apprend aujourd'hui?
5: Eh bien, je vais vous emmener sur une expression berrichonne, voilà.
4: Laquelle?
5: Ah, est-ce que vous sauriez deviner ce que c'est qu'un dépendeleu d'andouille?
4: Non, un dépendeleu, là il faut quelques indices. Entends, andouille, je peux savoir.
5: Andouille, vous savez ce que c'est? Mm-hmm. Une andouille, de la charcuterie.
4: Oui.
5: Alors dans le Berry, les choses qui peuvent être attrapées par nos petits amis rongeurs, les souris et les rats, on a tendance à les suspendre.
4: Okay.
5: Très souvent dans les fermes berrichonnes, vous aviez suspendu aux solives du plafond, vous aviez un panier avec du grillage pour les fromages.
4: D'accord.
5: Ou une espèce de cagette dans laquelle on plaçait le pain. Tout ça pour pas que les petites bêtes aillent grignoter tout ça. Et puis dans un coin de la cuisine, vous pouviez trouver des andouilles.
4: Ok.
5: Qui étaient pendues, mais en berrichon, pendues, on dit pendelées.
4: Pendelées. Ah.
5: Donc un dépendeleux d'andouille, c'est quelqu'un qui fait quoi?
4: Qui enlève les andouilles.
5: Voilà, qui enlève les andouilles. Et pour dépendeler les andouilles, sans avoir utilisé un escabeau ou une chaise, il faut être...
4: Grand.
5: Un dépendeleux d'andouille, c'est un gars qui est très grand. Regarde-moi celui-là, il est grand comme un dépendeleux d'andouille.
4: Oh oui.
5: Et oui. Donc pendre, c'est pendeler en berrichon. Les étagères, vous savez, sous lesquelles on attache des casseroles, ça s'appelle des pendeloires.
4: Pendeloires.
5: Et vous, Margot, il me semble que vous m'avez dit l'autre jour que vous aimiez ben jacasser.
4: Un peu.
5: Ça veut dire que vous avez la perlichouère ben pendelée.
4: La langue bien pendue.
5: Et ben voilà, vous voyez bien que c'est facile le berrichon.
4: Merci.
5: Allez, on recausera de ça la prochaine fois. À bientôt, Margot.
4: À bientôt.
0: Et c'est pas toujours si compliqué que ça, finalement.
4: Non, des fois, il y a des moments où ça paraît logique, le berrichon. À force,
0: des fois.
4: Ça va devenir logique.
0: Vous allez voir, à la fin de l'année... Ça va le faire.
4: J'espère.
0: D'ici là, rendez-vous en podcast sur le site et l'application Ici pour retrouver tous les cours de Berrichon depuis le début de l'année.
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0: Et justement, votre quotidien, c'est peut-être vos enfants qui sont en cours, qui vont en cours et qui se forment. Et leur avenir, surtout, on va en parler ce matin, jusqu'à toute la journée d'ailleurs, jusqu'à 13h dans ma France.
4: Oui, exactement. Et puis n'hésitez pas à nous appeler. Vous pouvez nous appeler au 02 54 27 36 36, nous laisser un message sur le WhatsApp. Ou sinon, pareil, sur Ici Berry, notre Facebook, on y répondra.
0: Et quel avenir pour nos jeunes? Est-ce que vous êtes optimiste? Est-ce que vous êtes pessimiste? On en parle tous ensemble ce matin.
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0: 8h moins le quart, à 7 mois de la présidentielle, votre radio Ici Berry lance sa première journée spéciale sur l'un des thèmes qui vous préoccupe, nos enfants. Quel avenir pour eux? On se demande aujourd'hui comment accompagner nos enfants face au développement de l'intelligence artificielle et des réseaux sociaux, comment les protéger contre le harcèlement et les aider à appréhender le futur dans une actualité économique et climatique bien morose en ce moment. On en parle avec votre invitée, Irène. Vous recevez une psychologue clinicienne à Châteauroux, spécialiste de l'enfance.
4: Bonjour Émilie Lisige.
10: Bonjour.
4: Le gouvernement durcit le ton sur les écrans avec la généralisation du dispositif pause numérique pour interdire les téléphones de la primaire au lycée. Quels sont les dangers d'une surexposition précoce aux écrans?
10: La question du danger, elle dépend de l'âge aussi, c'est-à-dire que les dangers ne sont pas les mêmes chez les plus petits qui, eux, sont dans des périodes d'acquisition de langage, d'acquisition motrice, d'apprendre à être en relation et où ils ont vraiment besoin d'être en contact direct, des interactions avec les adultes et avec leur environnement social, et où là, la place de l'écran peut venir les priver de tout cet espace d'acquisition. Et c'est aussi différent à l'adolescence, où là, la surexposition... Après, ça, tout dépend de quel écran on parle et de ce qu'on y fait, en fait.
4: Mais oui, tous les usages ne sont pas forcément néfastes.
10: Non, parce que c'est différent de jouer à un jeu vidéo qui peut aussi parfois permettre la stratégie, la coopération. C'est différent de discuter avec un ami qui va être le prolongement d'une relation qui existe dans le réel. Et en même temps, ce qui est complètement différent d'une activité passive comme le fait de scroller devant des vidéos très courtes ou d'utilisation des réseaux sociaux et de...
4: Ouais. En tant que parent, on peut parfois se sentir complètement dépassé. C'est vrai que c'est pas toujours simple d'empêcher cette exposition aux écrans. Quel conseil vous leur donneriez à ces parents?
10: Je suis pas sûre qu'il faut complètement empêcher, en fait, l'interdiction. Les enfants vivent dans un monde numérique, donc ils vont y être confrontés. C'est plutôt comment leur apprendre à s'en servir. Alors il y a la question du temps, mais c'est surtout qu'est-ce qu'ils font avec, quelle place vient prendre l'écran. C'est s'intéresser plus à ce qu'ils voient et à ce qu'ils font que plutôt être juste dans du contrôle, surtout quand ils sont adolescents et qu'ils vont devoir apprendre à faire avec, quoi.
4: On parle des réseaux sociaux. Est-ce que vous sentez que ces jeunes, ces enfants, ils sont davantage exposés aujourd'hui à des images qu'ils sont peut-être pas censés voir, ou est-ce que c'était déjà le cas avec la télévision avant ?
10: Non, je pense que ce qui est compliqué avec les réseaux sociaux, en tout cas à l'adolescence, c'est que c'est une période où ils construisent normalement leur identité, qu'ils cherchent un peu qui ils sont, ils vont s'appuyer sur leurs amis. Mais là, ils sont confrontés pas juste à leurs amis, mais à une sphère
4: sociale.
10: Toute une
4: actualité aussi.
10: Voilà, entre la vie des autres qu'ils regardent de manière passive et l'actualité qui leur arrive comme ça, sans qu'ils puissent eux-mêmes aller chercher vraiment les infos dont ils ont besoin, ça peut provoquer et des comparaisons avec les autres et donc du mal-être et des angoisses auxquelles ils auraient pu être protégés.
4: Vous qui les recevez justement dans votre cabinet à Châteauroux, quelles sont ces angoisses, de quoi elles vous parlent?
10: En tout cas, ils peuvent parler de tout ce qui va être les angoisses autour du climat, oui. Mais aussi politique. Ils s'intéressent beaucoup à ce qui se passe sur le plan politique et qui peuvent aussi un peu les inquiéter, quoi.
4: Et ça, vous arrivez à les rassurer? Est-ce qu'on peut les rassurer? C'est sur le changement climatique, malheureusement. On peut pas nier non plus cette réalité.
10: Alors, on peut pas nier la réalité. Après, il faut déjà savoir qu'est-ce qu'ils savent, parce que pour les rassurer, il faut voir aussi quelles informations ils ont. Est-ce que ce sont des bonnes informations? Qu'est-ce qu'on en fait? Enfin, voilà. Il faut toujours s'intéresser à vraiment ce que eux ils ont compris et ce qu'ils savent déjà dans un premier temps.
4: Autre sujet qu'on aimerait aborder avec vous, Émilie Lisige, le harcèlement à l'école. Les établissements déploient depuis quelques années le programme phare PHARE du gouvernement, un plan global de lutte et de prévention du harcèlement scolaire, avec des actions qui sont menées par des élèves dits ambassadeurs et aussi des temps dédiés à l'empathie dans les écoles. Ça, tout ça, ce sont des bonnes idées?
10: Oui, ce sont des bonnes idées, évidemment. Après, c'est vrai que les enfants, peut-être ça permet qu'ils puissent parler un petit peu plus de ce qu'ils vivent. Mais c'est sûr qu'il faut surtout, c'est pas si simple que ça de mettre des mots et de parler sur ce qu'on peut vivre à l'école. Et c'est aussi dans l'observation de leur comportement à la maison et de ce que ça peut générer comme retentissement, en fait, qu'il faut être vigilant.
4: Oui, parce que souvent les parents ne sont pas au courant, en fait, de ce que vivent, de ce que traversent leurs enfants à l'école. Est-ce qu'il y a des signaux qui peuvent alerter?
10: Oui. Il y a évidemment les enfants qui s'isolent, même à la maison, c'est-à-dire qu'ils vont se couper un peu plus des interactions familiales, qui ont des changements dans leurs amitiés, dans leurs relations, qui vont développer une anxiété, qui vont ne plus vouloir aller à l'école, ou en tout cas un peu plus difficilement. Et puis les plaintes somatiques répétitives aussi, qui doivent alerter sur la question du mal-être d'un enfant.
4: Et en matière de cyberharcèlement, on rappelle qu'il y a maintenant ce numéro unique, le 3018. Voilà, c'est un numéro qui peut aussi être activé.
10: Oui, tout à fait.
4: Merci beaucoup, Émilie
10: Lizy.
4: Je rappelle que vous êtes psychologue clinicienne à Châteauroux, notamment spécialiste de la question des enfants. Merci beaucoup d'avoir été notre invitée ce matin.
10: Merci.
0: 7h51, ici Bérianne sur la météo ce matin, Margot.
4: Il fait quand même assez frais encore ce matin. On est aux alentours des 10-12 degrés. Et puis cet après-midi, ça va augmenter. Grand ciel bleu, grand soleil, avec des températures pas de saison finalement, puisque à Châteauroux, 28 degrés, à Argenton-sur-Creuse, 29 degrés et 30 degrés au Blanc.

0: Il est 7h54, retour de toute l'actu locale dans 5 minutes et notre voyage dans le temps avec Stéphane Bern, comme chaque matin avant le journal de 8h. On va mettre les pieds dans un marécage normand.
1: Voyage dans le temps ?
0: Ici c'est vous ?
1: Ici c'est vous, oui, parce que pour Voyage dans le temps, on va aller à Deauville.
0: Voilà.
1: Et ici c'est vous, on parle de vos jeunes ce matin, cette jeunesse. Est-ce que vous êtes optimiste pour vos enfants, vos petits-enfants ? Est-ce qu'au contraire vous êtes pessimiste ? Est-ce que la conjoncture actuelle fait que vous êtes inquiet ? On ne sait pas vraiment où on va. Apparemment la parentalité aussi coûte de plus en plus cher. L'essence qui coûte de plus en plus cher. Les températures qui sont de plus en plus chaudes. Est-ce qu'on est optimiste ? Est-ce qu'on est pessimiste ? Dites-nous ce que vous en pensez.
0: 02 54 27 36 36, journée spéciale ici autour de nos enfants.
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1: Ce matin avec Stéphane Bern, on voyage au temps où des aristocrates parisiens ont décidé de transformer un marécage normand en station balnéaire ultra chic.
6: Avant Deauville, il n'y avait que des dunes, des vaches et quelques moustiques. Puis Paris est arrivé avec ses ombrelles, ses fortunes et ses envies de grand air. Nous sommes en 1860 sur la côte du Calvados. Face à la Manche, un petit bout de terre humide coincé entre mer et marais. Un véritable trou. Normand, évidemment.
7: Trou normand ! Gardez en l'air ! Non !
6: Mais le duc de Morny y voit autre chose. Un gigantesque terrain de jeu pour aristocrates fatigués de Paris. Son idée, la campagne avec du champagne, la mer pour les gens qui ont de l'argent. Un concept révolutionnaire, quitter Paris tout en restant entre Parisiens.
8: Parisiens, tête de chien, Paris,
6: son pari repose sur une invention qui change alors la France, le chemin de fer. En 1863, la ligne Paris-Trouville ouvre. La mer devient une excursion, plus une expédition. Les riches Parisiens peuvent désormais venir respirer le bon air sans passer 3 jours en diligence. Deauville pousse alors à toute vitesse. Les dunes sont disciplinées, on trace des avenues bien droites, on transforme la côte sauvage en décor mondain. Villas, hippodromes, casinos, grands hôtels, l'aristocratie afflue, et l'argent aussi. Et sur la plage, soyons honnêtes, on ne vient pas seulement pour prendre l'air marin. On vient surtout se montrer. Les élégantes défilent sur les planches, les messieurs paradent, on regarde la mer bien sûr, mais on regarde surtout qui regarde la mer.
9: On regardait les autres gens, comme ils dépensaient leur argent.
6: Aujourd'hui encore, Deauville reste un petit morceau du Paris chic, au point qu'on l'appelle le 21e arrondissement de Paris. La seule différence, c'est qu'ici, quand on ouvre la fenêtre, on entend les mouettes plutôt que les klaxons. Et franchement, ça change tout.
1: Et pour voyager dans le temps, n'hésitez pas, vous pouvez retrouver toutes les chroniques de Stéphane Bern sur notre site internet ici.fr et sur notre application ici.
0: Stéphane Bern, qu'on retrouve également sur France.tv, les replays, notamment de la carte au trésor, avec un épisode consacré à nous, à notre Berry.
1: À nous.
0: À la solo. Bah ouais, bah non, pas à nous, c'est. Vous imaginez.
1: À notre territoire.
0: L'hélico de Stéphane Bern, tac, tac, tac, tac, tac, tac. Et voici la calvitie de Simon 1, ce vu du dessus.
1: Non,
0: ça le fait pas. Sur France.tv, vous avez aussi en ce moment le Bran du Cerf, saison 2.
1: Ok.
0: Alors globalement, à cette heure-là, normalement, c'est des vidéos où il fait un petit peu noir et où on voit rien. Mais il y a des moments dans la nuit ou dans la journée où on voit le Bran du Cerf et ça, c'est plutôt chouette.
1: Plutôt intéressant à aller voir.
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2: Simon
0: Hins. Ici Berry, première sur l'info locale, le journal avec vous Irène Prigent. L'été se termine comme il a commencé à Saint-Michel-en-Brenne.
1: La commune frappée par un nouvel incendie juste au moment de passer à l'automne, le troisième depuis le mois de juillet. Les pompiers en sont venus à bout un peu avant minuit, pas de blessés, aucune habitation n'a été touchée, mais le feu a parcouru 50 hectares de végétation. Isabelle Giraudon, la nouvelle maire de Saint-Michel-en-Brenne, s'en serait bien passée.
10: Bon, c'est vrai qu'après les deux premiers incendies, on était vraiment fatigués. Ah, je suis un petit peu dépitée parce que c'est vrai qu'on se pose beaucoup de questions. Pourquoi ces incendies? Ok, la sécheresse, mais bon, là on s'est dit on fait très attention. Nous, au niveau de la commune, on évite d'utiliser les engins, tout ça. Je pense qu'au niveau des agriculteurs, pareil, ils essaient de faire attention et tout. Et puis, voilà. Alors après, c'est vrai que bon, il n'a pas plu depuis plusieurs mois ou très peu. Donc tout est très sec. Hein, là, quand on marche, on sent que voilà, c'est tout est sec. Donc automatiquement, la moindre étincelle ou ça part quoi.
1: Isabelle Giraudon, maire de Saint-Michel-en-Brenne depuis le mois de mars, au micro de Jérôme Collin hier soir. 116 pompiers ont été mobilisés sur cet incendie, avec aussi un dash déployé dans les airs pour larguer du retardant, ce qui a permis de contenir la propagation du feu. Un peu plus tôt dans la journée, un autre incendie s'est propagé dans l'Indre, à Pouligny-Notre-Dame, près de la Châtre, de l'autre côté du département. 5000 mètres carrés de haies et de prairies partis en fumée vers 15h, mais là aussi, les maisons ont été épargnées.
0: L'autopsie ne laisse pas de place au doute à Château-Meillant, dans le Cher.
1: Des multiples ecchymoses sur le corps. La femme de 47 ans, retrouvée morte chez elle dimanche soir, est décédée suite à de multiples coups. Son compagnon est toujours activement recherché. Cette enquête pour homicide volontaire est confiée à la section de recherche de la gendarmerie de Bourges. Lui a fait des centaines de victimes. Joël Le Squarnec, pédocriminel en blouse blanche. Hier soir, le documentaire Les Cercles du Silence, consacré à l'affaire, a été diffusé sur France 2. Il est en ligne aussi sur France.tv. Condamné à 20 ans de réclusion l'an dernier, l'ancien chirurgien a agressé sexuellement près de 300 personnes, des enfants essentiellement, des jeunes patients qu'il opérait. Il avait exercé à Loches, en Indre-et-Loire, avant de s'installer en Bretagne. À l'Assemblée nationale, les députés avancent sur la loi contre les violences sexistes et sexuelles, avec le vote de certaines mesures du texte hier. Par exemple, le fait d'accorder 10 jours d'absence rémunérée aux salariés ou agents publics pour qu'ils puissent effectuer des démarches liées à ces violences. Autre principe sur lequel ils sont d'accord, les partis politiques et les syndicats devront à l'avenir mieux encadrer les signalements de violences sexistes et sexuelles. Lorsque la personne mise en cause occupe un poste de responsabilité, l'enquête devrait être confiée à une structure indépendante de son autorité.
0: Ici Berry, les 8h02. De nouvelles mesures de soutien face à la flambée des prix des carburants.
1: L'aide aux grands rouleurs prolongée et élargie de 3 à 5,5 millions de Français. La prime carburant passe de 600 à 1000 euros pour les trajets domicile-travail. Le gouvernement annonce aussi le maintien du chèque énergie dans le budget 2027 et le prolongement jusqu'à fin décembre de toutes les aides sectorielles pour les pêcheurs, les agriculteurs et les entreprises du BTP. Dans ce contexte de crise des carburants, la commune de Bélabre recense en ce moment tous ses administrés qui se chauffent au fioul pour réaliser un achat groupé. Solution souvent plus économique. D'autres villages ont déjà pris le pli en Berry. Et parfois, ce sont les habitants eux-mêmes qui s'organisent entre voisins afin de réduire leurs factures. Mais commander à plusieurs, c'est une sacrée logistique, Alexandre Motto.
11: Grouper la commande gonfle les quantités mais réduit un peu les prix. Alors il faut soigneusement s'organiser. À Civray, dans le Cher, 20 foyers font la démarche deux fois par an. Sonia Pavos, mon voisin, la maire de la commune, chapeaute cette commande.
12: Pour les habitants, c'est surtout un gain économique. La commande moyenne est autour de 1000 litres. Ça peut représenter une petite centaine d'euros d'économie sur l'année, voire plus. Au minimum, on fait une commande groupée deux fois par an. Ils arrivent à anticiper leurs besoins et à nous alerter, par exemple, quand quand il leur reste 200 litres dans leur cuve. Et une fois qu'on a l'ensemble de la commande potentielle, on sollicite différentes sociétés pour avoir un meilleur tarif.
11: Des prix réduits alors que les variations des cours, elles ne s'arrêtent pas et compliquent tout. Aurore Mercier de l'entreprise Aubrin fournit 10 000 clients dans l'Indre et les départements voisins.
13: Si les personnes demandent un tarif un jour J, s'ils passent commande qu'au bout de 3 jours, le tarif ne pourra pas être maintenu parce qu'on a des variations qui sont très importantes, même des fois plusieurs fois par jour.
11: Face à cette variation, il est donc urgent d'attendre.
13: Et on attend que le train passe et nous, on conseille même aux gens de prendre vraiment le minimum pour pouvoir le payer moins cher, on l'espère, dans les prochaines semaines.
11: Par contre, l'automne est déjà là, les usagers auront bientôt besoin de fioul et ce, quel que soit le prix, même allégé, par ses commandes groupées.
1: Le reportage d'Alexandre Motto sur cette combine pour réduire nos factures.
0: Ici Berry, il est bientôt 8h05. Crise économique, changement climatique, on a de quoi être inquiet pour les générations futures.
1: 9 Français sur 10 sont pessimistes d'après l'enquête du réseau ICI en partenariat avec Odoxa. Un sondage dévoilé aujourd'hui pour notre première journée spéciale, dites-le ici, à 7 mois de l'élection présidentielle. On s'intéresse à nos enfants, comment les accompagner face au développement du numérique, les protéger aussi contre le harcèlement. On en parlait il y a quelques instants avec notre invitée à 7h45, Émilie Lizige, psychologue à Châteauroux. L'interview est à réécouter en podcast sur notre application ICI. C'est un coup de pouce bienvenu pour les parents. Le département du Cher renouvelle son aide à la pratique sportive pour les jeunes jusqu'à 16 ans, inclus domiciliés et licenciés dans un club du département. 25 à 50 euros selon les revenus de la famille.

0: Donc c'est une journée absolument fabuleuse. On va rajouter cette année un petit peu d'étincelles et tout. Il faut que ce soit très joli.
1: Le public pourra observer tout ça depuis la place de la République. Ludovic Dagois gère l'agence Century 21 qui co-organise l'événement.
0: Ça nous a fait penser à la même chose que des conditions de retransmission d'un Tour de France. L'effet, voilà, de voir sa ville vue du ciel et tout, traverser les bâtiments rue de la République, la préfecture, en passant par Equinox, etc. Il va y avoir de l'ambiance.
1: Le parcours se veut accessible au plus grand nombre et ça marche. Avec déjà 700 inscrits, c'est plus que l'an dernier. Et il y a des trouvailles sympas imaginées par Noël Rava, le président de la Berrichonne Châteauroux Athletic Club.
2: On s'est inspiré de Lille, toute proportion gardée bien évidemment, parce que lors de la braderie de Lille, il y a une course à pied qui passe dans la braderie. Alors on s'est dit, eh bien pourquoi ne pas passer dans la brocante des marins ? Et donc c'est un point original de cette course.
1: Mais la course de 5 ou 10 kilomètres s'adresse également aux athlètes élites. En cas d'excellent chrono sur l'Urban Run de Châteauroux, certains pourront se qualifier pour les championnats de France d'athlétisme en 2027.
3: Et si vous voulez vous inscrire, on vous a mis le lien dans notre article sur ici.fr/Berry, consacré donc à cette deuxième édition de l'Urban Run à Châteauroux.
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5: Et en regardant par la fenêtre, vous voyez peut-être quelques rayons de soleil. Hop, lunettes de soleil sur
3: la tête. Vous êtes équipé, vous, pour
5: toujours
3: aujourd'hui. Hein.
5: Ça s'appelle être prévoyant.
3: Oui, enfin, si on connaît la véritable histoire.
5: Allez, la météo.
3: Ça s'appelle être pas très réveillé.
5: La météo, Margot.
3: La météo. Bah, c'est une belle journée aujourd'hui. Il fait beau, il fait chaud. Il y a du soleil qui brille encore toute la journée. On est toujours au-dessus des normales de saison, hein, puisque à Châteauroux, Neuilly-les-Bois, Vatan, Levroux, Dun-sur-Oron et Bourges, 28 degrés. À Châtillon-sur-Indre, Argenton-sur-Creuse, Saint-Amand-Montmorin et Vierzon, 29 degrés. Au Blanc, c'est la maximale annoncée avec 30 degrés.
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5: Oui, la vraie histoire de ces lunettes de soleil pour celles et ceux qui viendraient d'arriver à qui on ne l'a pas raconté, mais ça vous arrive aussi, j'en suis sûr, à la maison, c'est que j'ai oublié mes lunettes de vue sur mon bureau. Voilà, 8h08, Julien Clerc, ce n'est rien.
3: Bah non, ce n'est rien, c'est pas grave.
5: Non, c'est pas grave.

0: Mais ce n'est rien, c'est peut-être ce que vous vous dites quand vous cliquez sur un lien au hasard dans votre boîte mail ou par SMS. Bah, c'est probablement pas rien et c'est probablement pas vrai ce qu'on vous promet. 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
0: 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Good morning, le Berry. How are you doing today?
3: I'm fine, thank you.
0: How are you fluent in English, Margot?
3: I'm not the best in English, but I can speak very strong.
0: Oh là là là, very French for an accent.
3: Ouais, ouais, ouais, bah mon prof d'anglais se tirait les cheveux, ça a été un enfer.
0: Un prof d'anglais tout à l'heure à 8h25, un real American, for sure, ça se passe à 8h25, tout à l'heure à Marseille, les Aubigny avec Maxime Daniel.
3: Et nos jeunes sont à l'honneur aujourd'hui. Est-ce que la vie est plus difficile pour eux? Quel avenir ont-ils? Quelle planète va-t-on leur laisser? Que pensez-vous de la jeunesse d'aujourd'hui? Bref, tout plein de questions.
0: La journée spéciale ici, Berry. Vous voulez nous apporter vos témoignages, vos questions, vos réponses, vos solutions au 02 54 27 36 36 dès 9h et même dès maintenant d'ailleurs, hein, si vous le souhaitez, sur le WhatsApp ici, Berry. C'est le même numéro.
3: Et parce que si vous êtes entouré de jeunes, les mettre de jeunes.
0: Le oh jeunes.
3: Là, au secours, j'ai passé un cap, ça
0: okay,
3: y est.
0: Ok, boomer.
3: Oh non.
0: Aïe, aïe, aïe.
3: Eh bien, les mettre au sport, ça peut leur faire le plus grand bien. Tennis, volleyball, gym, basket, cyclisme, rugby. C'est pas toujours facile, hein, de savoir quel sport choisir. Eh bien, ce matin, entre 9h30 et 10h, Maxime Daniel et Pascal Atenza seront avec le président de l'ASPTT Omnisport.
0: Si jeune et déjà si vieille, c'est triste.
3: Ouais.
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3: 8h15, votre rendez-vous anti-arnaque, c'est pas vrai, ça se passe avec Aude Raso. Aujourd'hui, Aude, vous nous alertez sur les pseudo-recettes miracles sur les réseaux sociaux pour se blanchir les dents.
10: Oui, je vous parle de vidéos que vous avez probablement vues un jour, des jeunes gens aux dents absolument éclatantes, tellement blanches que je suis presque éblouie. Oh là là, en regardant mon écran, tellement blanche que l'image est truquée, je vous le dis tout de suite. 5 millions de vues, 70 000 likes, 19 000 partages pour cette jeune femme par exemple. Je la vois en train de s'étaler sur les dents un mélange marron, un peu bizarre. Et elle nous met la recette, démonstration à l'appui, une cuillère de café, une pincée de sel, du jus de citron, du dentifrice. Elle mélange le tout, elle se brosse les dents avec et elle nous dit « J'ai testé et franchement j'ai approuvé ».
3: Et qu'en disent les dentistes? Est-ce qu'ils ont réagi?
10: Oui, ils réagissent effectivement et ils nous disent que cette mixture café-sel-citron, elle peut être dangereuse pour nos dents, pour nos gencives. Le citron notamment est à proscrire, il peut provoquer une érosion dentaire. Attention à ces recettes maison, j'en vois partout sur les réseaux sociaux. Vous avez aussi le mélange banane-jus de citron. Ces femmes, vous les avez peut-être vues, qui se frottent les dents avec une peau de banane. Là aussi, pour s'éclaircir les dents. Vous avez ceux qui veulent nous apprendre à concocter nous-mêmes notre crème solaire, et plus grave, ceux qui nous disent qu'un citron congelé est plus efficace qu'une chimio pour combattre le cancer. À chaque fois, ces vidéos dangereuses se déclinent à l'infini, avec des dizaines de versions en français, en anglais, en espagnol, et j'en passe. Pour revenir à nos dents, les dentistes sont très clairs, il n'existe pas de solution miraculeuse pour modifier la couleur naturelle des dents. Il faut voir ça avec un professionnel.
3: Ne pas croire tout ce qu'on voit sur les réseaux sociaux, ça peut être dangereux. Là, je pense que c'est le meilleur moyen pour se déchausser les dents.
0: Donc, vraiment éviter.
3: Et puis, n'hésitez pas, vous pouvez retrouver tous les C'est pas vrai sur notre site internet ici.fr et notre application ici.
0: Et l'adresse mail ici.arnaque@radiofrance.com si vous pensez être victime d'une arnaque. 8h17, ça c'est pas une arnaque. La météo 100% locale et 100% expertisée de nos camarades de Météo Centre, Olivier Renard, bonjour.
11: Bonjour.
0: On parlait justement et on parle aujourd'hui de l'inquiétude de la jeunesse, notamment face au dérèglement climatique, et cette première journée d'automne ne va rien faire pour les rassurer.
11: J'ai bien peur que non, malheureusement. Alors ce matin, là, on est entre 6 degrés et 11, 12 degrés localement. On est descendu hier jusqu'à 3 degrés très localement. Ce matin, ça pourrait faire exactement pareil. Et ça sera d'autant plus difficile que cet après-midi, on monte plus haut, 26 à 28 sur le nord du Berry, 28 à 30, peut-être même localement plus de 30 degrés sur le sud du Berry.
0: C'est hallucinant de se dire que finalement, on a des écarts de température entre le matin et l'après-midi qui avoisinent plus de 20 degrés.
11: Oui, c'est important et c'est fatigant pour l'organisme aussi. Ce matin, il va falloir forcément mettre quelque chose un peu pour se protéger, l'enlever à midi, couvrir les enfants, ça va pas forcément être simple et ça rajoute à rien à la fatigue mentale des parents. Il faut faire attention au risque de feux de forêt toujours aujourd'hui et certainement encore demain.
0: Si, alors demain effectivement, si on regarde un petit peu, si on se projette sur ce week-end, qu'est-ce qui va sur la fin de la semaine déjà, qu'est-ce qui nous attend ?
11: Fin de semaine, on prend les mêmes et on recommence, pas forcément toujours des températures aussi basses le matin, mais l'après-midi on va forcément osciller entre 25 et 30 degrés, au moins jusqu'à vendredi, samedi. Après on a peut-être une toute petite lueur d'espoir avec quelques modèles, mais vraiment quelques modèles qui apportent de petites quantités de pluie, mais bien entendu, ça sera largement insuffisant.
0: Si on compare la pluviométrie là, de Châteauroux actuellement, du Berry, à d'autres villes dans le monde, ça ressemble
11: à quoi ? Ce qui m'inquiète, c'est qu'il a fallu que je demande à l'équipe de travailler un peu pour chercher des villes désertiques. On en est là, en termes de pluviométrie, on a 4 mm grosso modo à Châteauroux, 2 à Bourges. Pour vous donner une idée, en septembre, il tombe 14 mm à Marrakech.
0: Ah ouais, d'accord. Effectivement, dit comme ça, comparé comme ça, c'est assez hallucinant et on a hâte de voir ces quelques petites gouttes de pluie d'ici les prochains jours. Merci beaucoup Olivier Renard et bonne journée.
11: Bonne journée.
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0: Météo également sur le Facebook Ici Berry. On retrouve toutes les découvertes des brocantes de Manu et de notre brocanteur Yvan Ledoux.

0: Et Sibérie. Vous êtes aux yeux sur les routes 02 54 27 36 36 et bon courage si vous prenez le train ce matin parce que de grosses difficultés se font sentir. On est entre 1 heure et 2 heures de retard sur la plupart des trains au départ de la gare de Châteauroux à partir de maintenant et jusqu'à 10h30. 2 heures par exemple pour le train en direction de Paris-Austerlitz qui devait partir à 8h14. 1h30 pour celui en direction de Toulouse. 8h42 c'était l'heure prévue. Puis même les TER globalement 8h24 en direction d'Argenton-sur-Creuse est supprimé. Même chose pour celui de 9h18. Tout ça en raison, on l'apprend sur le compte X du réseau Rémy Centre-Val de Loire. Une personne a été heurtée par un train dans le secteur de Lautier. On est entre Châteauroux et Argenton-sur-Creuse, ce qui, on peut l'imaginer, occasionne de grosses difficultés de circulation ce matin. Donc pour le moment, pas de résorption avant 10h30. Et si vous avez des informations à nous communiquer, 02 54 27 36 36.
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2: C'est votre jeu tous les jours. Et on accueille Daniel. Bonjour Daniel.
0: Bonjour.
3: Bonjour Margot.
2: Il y a aussi Simon. Vous savez quoi, je vous pose même pas la question, Daniel. Vous prenez ma boîte,
0: mais c'est pas grave. Voilà, débrouillez-vous avec Margot.
3: Voilà. Ah ben c'est pas vous me dites bonjour, moi je vous réponds.
2: Ah voilà, bah, bonjour Simon, dites bonjour à Daniel.
0: Bonjour Daniel.
3: Bonjour Simon.
2: Voilà, tout le monde est logé à la même enseigne.
0: Daniel, on va jouer ensemble. Les boîtes ici Berry, vous connaissez le principe. J'ai une boîte en face de moi.
2: J'ai une boîte aussi en face de moi.
0: Vous choisissez celle que vous voulez. On a très bien compris celle que vous alliez choisir.
2: Mais peut-être pas.
0: Et on découvre le cadeau que vous allez gagner, Daniel.
3: Oui.
2: Vous choisissez la boîte de qui ?
3: Je vais essayer Simon. Je vais voir s'il va me porter chance.
0: Ah, voilà. Vous voyez. Alors, j'ouvre ma boîte et dedans, il y a... Ah, bah alors un casque sans fil, un casque Bluetooth pour écouter ici Berry, tranquille, sans être dérangé par personne.
4: Bah, c'est un beau cadeau, ça.
3: Ah bah c'est bien.
0: Bah voilà. Voilà, vous avez bien fait de choisir. Et ben voilà, on est ravis de vous faire plaisir, Daniel. Merci d'avoir joué avec nous. On vous souhaite une belle journée, une belle semaine, à bientôt.
3: Merci Simon, au revoir.
0: Mais je vous en prie, merci.
2: Bah, au revoir Daniel, on peut aussi me dire au revoir, on me dit bonjour, mais on peut me dire au revoir.
0: Chacun son tour.
4: Il est monomaniaque.
0: ça se passe ici, ça se passe chez vous.
2: Oui, c'est un rendez-vous qui vous donne des petites infos utiles et pratiques dans votre commune. Today we are at Marseille-les-Aubigny. Et
0: non, Maxime Marseille-les-Aubigny.
2: Oh bah excusez-moi, hein, mais bon, et Maxime Daniel, on prend des cours d'anglais, sorry.
4: Par le meilleur prof d'anglais qu'il soit, Sam, qui nous vient directement de Californie. Wow. Il propose des cours d'anglais pour les adultes dans une salle prêtée par la commune. How are you doing, Sam?
5: I'm fine, thank you.
4: Bon, super. Qu'est-ce qu'un Américain vient faire dans le Berry, pardon, avant de commencer à Marseille-les-Aubigny?
5: Bah écoute, moi, ça fait 35 ans en France. Hein, voilà. J'ai travaillé à Paris à peu près 30 ans. Et puis, on commence à déménager. Là.
4: Bon, c'est l'amour du pays, quoi. Hein, c'est ça. Hein.
5: Oui, on était en Bretagne, puis...
4: Bon. Alors, vous proposez des cours d'anglais pour les adultes, même pour les débutants, c'est pour tous les niveaux?
5: Voilà. Et j'essaie de ménager, comme les débutants, et puis entre débutants et débutants, enfin, entre intermédiaires.
4: Ah oui, débutant, intermédiaire, voilà. Et puis un peu plus confirmé, quoi. Comment ça se passe si on est intéressé, ou est-ce qu'on vient s'informer ou s'inscrire?
5: C'est-à-dire, vous m'appelez et vous venez à la mairie de Marseille-les-Aubigny, voilà.
4: Tout simplement, on vient à la mairie de Marseille-les-Aubigny, on dit qu'on est intéressé par les cours de Sam, l'américain, pour pouvoir progresser, ou alors tout simplement apprendre l'anglais. Voilà, on fait ça, hein.
5: Voilà, c'est ça.
4: Bon, j'ai envie de vous dire thank you, tout simplement. Voilà.
5: You're welcome. Hein.
4: Et puis, see you soon.
5: Absolutely, you are bienvenue. Hein.
4: Eh bien, super, merci beaucoup, c'est très gentil, ça va, très bientôt.
5: Ok, bye-bye.
4: Bye.
0: 9h30, on vous retrouve tout à l'heure, oui, Maxime Daniel, avec Pascal Atenza.
4: Voilà, tout à fait, pour
0: jouer ensemble.
4: Jouer ensemble jusqu'à midi, d'ailleurs.
0: Ouais.
4: Et vous savez qu'on joue cette semaine pour une
0: machine à café
4: Senseo originale. Il vous suffit de vous inscrire, donc vous appelez dès maintenant, si vous voulez même. 02 54 27 36 36.
0: À tout à l'heure.
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0: 8h29, merci d'écouter Ici Berry. On va prendre soin de notre santé tout à l'heure.
2: Oui, et café et traitement, eh bien parfois ça peut ne pas faire très bon ménage car certains antibiotiques peuvent ralentir l'élimination de la caféine. Donc ça peut s'accumuler dans l'organisme et ainsi provoquer nervosité, insomnie ou encore palpitations. Les conseils de notre docteur, c'est un peu avant 8h.
0: Et puis on vous rappelle, un peu avant 9h, oui, on ne va pas remonter le temps. On vous rappelle cette difficulté sur le train ce matin sur l'axe Châteauroi-Argenton-sur-Creuse, entre 1h et 2h de retard et des trains supprimés. On se tient au courant, restez à l'écoute d'ICI Berry. À la une de l'info d'ICI, Irène.
2: Journée spéciale sur le réseau ICI consacrée à nos enfants. Quel avenir pour eux ? Comme vous, on se le demande à quelques mois de la présidentielle. Parmi les enjeux chez nous, freiner le plus possible la baisse de la démographie. S'unir pour payer moins cher son chauffage, c'est le principe des achats groupés de fioul domestique. La pratique se développe en Berry avec ses avantages et ses inconvénients en pleine crise de l'énergie. Dans l'actualité aussi, ce gros incendie à Saint-Michel-en-Brenne. Vous avez peut-être vu passer les camions de pompiers ou entendu les sirènes hier soir. Le feu est désormais fixé après avoir parcouru 50 hectares de végétation hier soir. Un feu qui rappelle les deux survenus cet été dans le même secteur. L'habitante de 47 ans retrouvée morte à Château-Meillan a été rouée de coups. Les enquêteurs n'en doutent pas après l'autopsie pratiquée hier. Le compagnon de la victime est toujours activement recherché dans le Cher. On vous dit tout ce que l'on sait sur cette enquête dans quelques instants. Mais d'abord, place à l'actu en France et dans le monde avec le retour de Valentine Letess.
13: 100 euros pour faire le plein jusqu'à la fin de l'année. Vous pouvez demander l'aide destinée aux gros rouleurs, se forcer de conduire au moins 30

0: km par jour pour aller et revenir du travail. La mesure est prolongée, mais aussi étendue aux Français qui sont en dessous des 2000 euros environ par mois. Tout le monde ne profite pas d'un coup de pouce supplémentaire. Pas de hausse sur l'aide des agriculteurs, comme réclamé par la profession, et la fin du dispositif pour les routiers. C'est presque nous pousser à descendre dans la rue, réagit ce matin la Fédération nationale des transporteurs. Un nouveau déraillement de train évité en Normandie, selon la CGT. C'est une information de votre radio ici. En conséquence, les cheminots de Caen exercent leur droit de retrait ce mercredi. Trafic très perturbé. Une éclisse, une plaque pour relier deux rails a cassé, indique le syndicat. Un nouvel animateur périscolaire mis en examen pour viol, cette fois près de Rennes, à Saint-Aubin-d'Auvigné, où des parents l'accusent de viol sur deux petites filles de 4 et 5 ans. Âgé de 21 ans, cet homme est laissé libre, mais placé sous contrôle judiciaire. Aucune goutte de pluie, ou presque, n'est tombée sur la France depuis le 1er septembre. On se dirige tout droit vers une sécheresse historique, peut-être même le mois de septembre le plus sec jamais enregistré. Et puis une victoire carrée pour les Bleus du volley, qualifiés pour les demi-finales de l'Euro. Les doubles champions olympiques ont battu hier soir la Roumanie 3-7 à 0.
1: Merci Valentine. Il est toujours activement recherché, le compagnon de l'habitante de Château-Meillant, cette femme de 47 ans retrouvée morte chez elle dimanche soir dans la commune du Cher. On revient sur cette enquête dans notre info d'ici de 8h30. Michel Benoît, qu'est-ce que l'on sait des faits pour le moment ?
2: Les secours ont été dépêchés dans cette petite maison mitoyenne de la rue Saint-Genest suite à un appel du voisinage, mais la procureure de Bourges, Céline Viziedo, reste pour l'instant assez floue sur les circonstances de l'intervention. Le décès de cette femme de 47 ans a été constaté par un médecin à 22h50 dimanche. Une autopsie a été pratiquée lundi et a conclu que le décès était dû à de multiples coups, de nombreuses ecchymoses constellées, le corps de la victime, simple coup de poing ou porté avec un objet imposé. Possible de le préciser pour le moment. Plusieurs auditions de témoins conduisent vers l'implication possible du compagnon de la victime, toujours activement recherché. Il aurait fait des courses avec la victime dans l'après-midi et est sans doute le dernier à l'avoir vue vivante. Une femme plutôt discrète, si on en croit le maire de Château-Meillant, nouvellement élu aux dernières municipales et qui ne la connaissait pas. La boulangère du quartier indique qu'elle la voyait passer de temps en temps dans la rue. Une dispute a-t-elle éclaté ? Pourquoi un tel déferlement de coups ? L'enquête pour homicide volontaire a été confiée à la section de recherche de la gendarmerie de Bourges.
1: Les précisions de Michel Benoît.
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4: La météo, Margot, du frais ce matin, du chaud encore une fois cet après-midi.
5: Oui, ce matin, il a fait un petit peu frais. Hein, donc je pense que vous avez tous dû prendre votre petit pull parce que il a fait frais ce matin. On était aux alentours des 10 degrés. Mais très rapidement, ça va commencer à chauffer un petit peu plus parce qu'on a des températures qui sont au-dessus des normales de saison. Aujourd'hui, on a un ressenti estival pour ce qui est des températures à Châteauroux, Dun-sur-Oron, Vatan, Levroux et Saint-Benoît-du-Sault, 28 degrés. À Châtillon-sur-Inde, Argenton-sur-Creuse, Vierzon et Saint-Amand-Montrond, 29 degrés. Au Blanc, Météo France annonce jusqu'à 30 degrés.
4: Sur le rail, c'est très très très compliqué ce matin en raison d'un accident de personne survenu un peu plus tôt ce matin et ça complique la circulation, notamment sur l'axe Châteauroux-Argenton-sur-Creuse. Entre 1h20 et 2h30 de retard sur la plupart des intercités qui circulent sur ce secteur, avec des TER supprimés, notamment en direction de Vierzon ou d'Argenton-sur-Creuse. Même chose pour le train de 10h30 Châteauroux-Orléans ce matin qui devait partir de la gare d'Argenton-sur-Creuse. Donc prenez votre mal en patience. Pas de résorption du trafic avant 10h30 pour le moment, d'après les informations de la SNCF. Pour les prochains, par exemple, l'intercité du 8h42 en direction de Toulouse est prévu avec un retard d'1h40. Le prochain en direction de Brive-la-Gaillarde à 9h44 avec un retard d'1h20. Même chose pour le 10h18 en direction de Paris-Austerlitz, 1h20 de retard par rapport au départ prévu à 10h18. 02 54 27 36 36 pour nous tenir informés de la situation.
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0: 8h39, bienvenue à vous qui nous rejoignez, qui rentrez dans la voiture, qui allez en direction du boulot. Bon courage, si c'est le cas.
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0: D'ailleurs, si c'est votre cas et que vous êtes dans la voiture, prenez vos dispositions. Dimanche 4 octobre prochain, en plus des coureurs de l'Urban Run, eh bien, dont on va parler dans notre journal des sports tout à l'heure dans une minute, c'est une nouvelle journée sans voiture qui s'annonce dans Châteauroux, un centre-ville totalement interdit aux véhicules motorisés entre 11h et 14h. Notez bien la date dans votre calendrier, ce sera le dimanche 4 octobre.
3: C'est parti, on note. Aïe. Et un voyage dans l'univers de Brel, est-ce que ça vous tente? Olivier Laurent nous offre un hommage bouleversant à ce grand nom de la chanson française. Brel, ce n'est pas juste un concert, c'est vraiment une immersion dans l'âme du grand Jacques. Revivez ses chansons avec toute l'intensité possible. Brel, c'est l'événement que vous nous proposez ce matin, Simon.
0: Avec un artiste qui a fait de Brel son cœur de métier, limité, il en prenait les traits pour le caricaturer maintenant. C'est plus dans la finesse qu'il l'interprète sur toutes les scènes du monde. Olivier Laurent, vous l'avez dit, est l'invité de l'événement ici Berry ce matin à 8h50. Dites-vous juste, il perd en moyenne 3 kilos à chaque représentation, encore mieux qu'une séance de sport.
3: Ouais, c'est que vraiment, il doit vraiment se donner alors.
0: Oui.
3: Incroyable. Allez, le journal sport, hein. Des sports, toute l'actualité sportive avec Irène Prigent.
0: Et plus que 10 jours pour s'entraîner avant le trail de Châteauroux.
4: L'Urban Run revient pour une deuxième édition dimanche 4 octobre. Un parcours de 5 km à faire en courant, soit une seule fois, soit deux fois. Plus de 700 personnes inscrites déjà, surtout des coureurs amateurs. Ludovic Dagua, le directeur de l'agence Century 21 qui co-organise l'événement, voudrait aussi attirer des athlètes de haut niveau. Et il ne manque pas d'arguments pour les convaincre.
5: On fait des jolis chèques puisque les premiers de chaque catégorie hommes-femmes et 10 et 5 repartent avec un chèque de 500 euros chacun. On est sur une vraie dotation. Les gars, ils viennent courir. Alors évidemment, on est dans l'excellence quand on court 15 minutes aux 5 km, mais ils repartent avec 500 euros entre les mains. Donc évidemment que ça participe et ça a fait venir ce qu'on appelle les élites pour avoir déjà une jolie fréquentation. Et un coureur du dimanche, et c'est pas péjoratif, qui vient courir dans cette course-là à Châteauroux, va profiter d'une émulation et d'une énergie dans les mêmes conditions qu'un athlète qui, lui, va repartir avec un chèque de 500 euros. Ça, c'est génial. Et on espère qu'ils seront encore plus nombreux cette année.
4: Coureur du dimanche ou pro de l'athlétisme, si vous voulez participer, il n'est pas trop tard pour le faire. Les inscriptions sont ouvertes jusqu'au 1er octobre.
0: Adam Mbeng est de retour à la Berrichon Football.
4: La saison dernière, il jouait à Dieppe. Le latéral gauche va porter à nouveau le maillot Castelroussin après l'avoir enfilé pendant 5 ans, 100 matchs disputés avec la Berry en national de 2021 à 2025. Voilà pour cette arrivée côté vestiaire. En coulisses, dans les bureaux, le staff de la Berrichon Football se renforce également avec la nomination de Julie Bastière comme responsable de la performance. Cette Castelroussine de naissance arrive au club pour développer les capacités et le potentiel de chaque joueur de l'effectif. Un travail qu'elle a déjà mené à l'OGC Nice, à Troyes ou encore au Racing Besançon. On termine ce journal des sports avec la victoire triomphale de l'équipe de France de volleyball 3-7-0 contre la Roumanie hier après-midi. Les Bleus sont qualifiés pour les demi-finales des championnats d'Europe. Ce sera vendredi contre l'Italie ou la Finlande.
0: L'Erita Mitsuko avec les histoires d'A, ça arrive après votre journal de 9h. Et le chiffre du jour?
3: Le chiffre du jour,
0: avec
3: Sébastien Pollock, oui, il est revenu avec sa bouteille.
0: Oula,
3: on est sur un grand mystère.
0: Eh ben, rendez-vous dans moins de 2 minutes.
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3: Et lui, il est venu avec sa bouteille ce matin pour le chiffre du jour. Alors, quel est le chiffre du jour, Sébastien Pollock ?
15: 15 degrés. Et non, je ne vous parle pas de température, mais de degrés d'alcool. Sur le thème de la température, cela dit, ça ne vous aura pas échappé que nous avons eu un été particulièrement chaud. La souffrance des agriculteurs face à cette situation a été largement médiatisée, et pour de bonnes raisons. Mais voici un autre effet inattendu de la canicule. 15 degrés, c'est le nouveau taux d'alcool autorisé dans le champagne, et ce par rapport aux 13 degrés autorisés jusqu'ici. C'est une autorisation temporaire, et c'est à cause de la canicule. Mais alors, quel rapport entre un peu plus de soleil pendant l'été et un champagne plus alcoolisé ? Attendez, je vous explique tout ça. La région Champagne a connu sa moisson la plus précoce depuis toujours cette année, à cause du temps particulièrement chaud. C'est quelque chose qui risque de se normaliser d'ailleurs au fil des 10-15 prochaines années, selon le comité interprofessionnel du vin Champagne, notamment à cause du réchauffement climatique. Le manque de pluie et la hausse de température a eu pour résultat des raisins plus sucrés, beaucoup plus sucrés. Sauf que pendant la fermentation alcoolique du Champagne, qui est le même que la plupart des autres vins tranquilles, c'est justement le sucre des raisins qui est transformé en alcool. Des raisins plus sucré égale donc un vin plus alcoolisé. Le champagne subit ensuite une seconde fermentation, c'est celle-ci qui lui donne son pétillant. Le taux alcoolique légal de 13 degrés aurait alors été légèrement dépassé par certains vins pour atteindre les 13,1 ou 13,2 degrés. C'est pour cette raison qu'une exception a été créée à la règle, uniquement pour cette année d'ailleurs, afin d'éviter de pénaliser plus les producteurs qui ont déjà souffert pendant la canicule. Et puis 2026 aura été une année toute particulière pour le champagne. Pas seulement à cause de son été particulièrement chaud, mais parce que le printemps a été particulièrement froid, avec des périodes de gel dans la région. Froid, chaud, un mélange très appétissant, comme le savent tous ceux qui ont déjà réchauffé une pizza au micro-ondes. Alors, un champagne légèrement plus alcoolisé que d'habitude, c'est ce qui nous attendra d'ici 2028, puisque oui, il va falloir attendre un certain temps avant de retrouver les bouteilles en vente. Mais bon, même si la limite légale et mon chiffre du jour est monté à 15 degrés, pas certain que la différence soit réellement aussi importante que ça, au final. Allez, sur ce, on se fait un petit champagne ? Mais ne me regardez pas avec ces gros yeux, je ne bois pas d'alcool au travail, c'est un champomis. L'alcool d'ailleurs, je le souligne, hein, qui est à consommer avec modération.
3: Il y a tout qui augmente.
16: Ouais, même les degrés d'alcool dans le champagne.
3: C'est quand même fou,
16: aïe,
3: ça.
16: Aïe, aïe, aïe, où va le monde ?
3: Le chiffre du jour à retrouver sur notre site internet ici.fr et notre application ici.
16: On est sur la météo, Margot ?
3: Bah, il va faire chaud et encore beau. Aujourd'hui, on a des températures qui sont bien au-dessus des normales de saison, puisque cet après-midi, au meilleur de la journée, à Châteauroux, Bourges, Dun-sur-Oron, Vatan et Levroux, 28 degrés. À Châtillon-sur-Inde, à Argenton-sur-Creuse et Saint-Amand-Moron, 29 degrés. Au Blanc, 30 degrés.
16: Et on vous rappelle cet événement survenu sur le rail ce matin. De grosses difficultés sur le secteur d'Argenton-sur-Creuse, entre Argenton-sur-Creuse et Châteauroux. Un accident de personne qui occasionne des retards entre 1h20 et 2h30 pour le moment, notamment sur la ligne intercité Paris-Toulouse. Toulouse sur la Polte. Des trains supprimés également, le 8h50 en direction de Vierzon, le 9h18 en direction d'Argenton-sur-Creuse ou le 9h38 en direction d'Orléans qui lui a un parcours forcément modifié, partira donc de Châteauroux. Et en ce qui concerne la résorption de cet accident, de cette difficulté, c'est pas avant 10h30, nous annonce la SNCF. 8h48, vous écoutez ici Berry et c'est Jacques Brel qui est à l'honneur au Palais d'Oron de Bourges. Ce sera un très beau spectacle à découvrir avec mon invité.

0: 7h51, merci d'avoir choisi Sibérie.
1: Et avec vous ce matin, eh bien, on va revivre Brel.
0: Avec mon invité Olivier Laurent, bonjour.
2: Bonjour.
0: Reprendre l'œuvre de Jacques Brel, réinterpréter presque Jacques Brel, finalement, c'est un véritable marathon, un grand défi. Depuis la création de ce spectacle, combien de représentations vous en êtes exactement à travers le pays, à travers le monde ?
2: On a joué vraiment partout, hein, aux États-Unis, au Canada, en Pologne, en Allemagne, aux Pays-Bas. Enfin bref, on a fait des trucs incroyables. Mais je compte pas, comme je vous dis, je savoure. Et surtout, pour moi, c'est du pur bonheur, quoi. Voilà.
0: Comment on réinterprète Brel à la fois sans le dénaturer et sans tomber dans une forme de caricature un peu trop facile ?
2: Ah bah c'était très très difficile, ça a été un boulot pour moi intense, je dirais une dizaine d'années de boulot, hein, parce que, vous savez, moi je suis imitateur de base, j'ai 80 voix à mon répertoire, et j'étais vraiment dans le registre même humoristique, donc en Belgique j'ai gagné même le Festival Rire de Rochefort, et puis dans mon spectacle je faisais une parodie sur ces gens-là, je sais pas si vous connaissez cette chanson, et j'en ai fait ces ministres-là. Et donc évidemment quand j'étais imitateur, on allait un peu dans l'exagération, donc j'ai dû vraiment me remettre en question, travailler très très dur avec quelqu'un qui m'engueulait presque quand je reprenais mes réflexes d'imitateur. Mmh. Et donc ça a été une mission très très très très très difficile, et aujourd'hui je pense que, je crois, vu la réaction des gens, les gens sont très heureux, et moi j'ai beaucoup changé ma façon de chanter depuis quelques années, encore en plus, parce que ce que je dis toujours quand on chante Jacques Brel, c'est ce qui est très important, c'est pas chanter à 70% ou à 80%, c'est toujours être à 100% et faire l'acteur. Et je prends mon pied à jouer, parce que chaque chanson, c'est une histoire en fait. Et ça, c'est dingue avec lui, c'est dingue, c'est top en fait.
0: C'est ça, c'est ce qu'il faisait aussi sur scène, c'est-à-dire qu'il y avait une intensité presque viscérale. Ah oui. Il y avait de la transpiration à grandes gouttes quand on voit toujours d'ailleurs ces vidéos, des images de Brel sur scène. J'imagine que vous, ça vous a demandé, on en parlait, mais justement peut-être une préparation physique assez incroyable finalement.
2: C'est dingue parce que je perds, j'exagère pas, parce qu'un jour on avait fait avec une télévision belge, je perds 3 kilos par spectacle, c'est
0: ah
2: effectif,
0: oui.
2: 3 kilos. Ah oui, c'est véridique. Hein. Et donc évidemment je me prépare physiquement, ben là je vais partir tout de suite avec mon vélo, parce que en fait ce qui se passe c'est que je fais 13 000 km de vélo par an.
0: Ok.
2: Pour vraiment avoir cette forme, parce que franchement, et puis il faut pas oublier un truc, c'est que à l'époque Jacques Brel quand il chantait que 52 minutes. C'est-à-dire que les chanteurs ne chantaient pas comme on fait maintenant, 1h30, 2h. Hein. Donc moi maintenant, quand je fais un spectacle Brel, je suis plus d'1h30 sur scène, je peux vous dire que c'est une vraie compétition, mais une fois de plus, un vrai bonheur.
0: Alors 1h30 justement, avec tout le répertoire de Brel, on imagine qu'il a fallu faire des choix, certains faciles, d'autres un peu moins faciles. Oui. Finalement, combien de titres est-ce que déjà vous avez sélectionné pour créer la liste parfaite pour ce spectacle, et combien est-ce que vous en avez sacrifié à regret ?
2: À regret, oui, pas mal. Hein. Vous savez, mais peut-être que je vais faire une nouvelle version dans quelques années, parce qu'en 2028-2029, Brel aurait eu 100 ans et c'est 50e anniversaire de sa mort. Donc je sais quelles chansons que je n'ai pas chantées dans ce répertoire-là, je vais peut-être les refaire dans quelques années. Ça c'est sûr, parce que vous savez, moi j'adore chanter, je l'ai pas mis sur ce répertoire-là, mais les Marquises, ou J'arrive, ou il y en a tellement d'autres que j'aimerais tellement chanter. Donc voilà. Donc il fallait faire un choix qui est pas évident, parce qu'on a pris des chansons qui sont connues évidemment du grand public, mais qui sont aussi moins connues du grand public. Donc il fallait faire un choix. Mais sincèrement, quand on joue le spectacle, on sent que le choix il est super, quoi, parce que les gens sortent heureux et moins fatigués.
0: Et c'est le principal quand on vient voir du spectacle vivant, évidemment, c'est de la nourriture pour l'âme, comme j'aime à le dire.
2: Ouais.
0: Quand vous dites on, parce que j'imagine que c'est toute une équipe, toute une troupe qui tourne avec vous, notamment avec des musiciens qui jouent de la musique live, c'est important ça aussi pour vous d'avoir finalement ce côté acoustique qui vient emmener la représentation, la prestation.
2: Vous savez, la scène pour moi c'est le partage, voilà, c'est tout. C'est le partage avec les musiciens, avec les gens, avec l'équipe. Et quand on part en tournée comme ça, on est facilement une quinzaine de personnes quand même. Hein. Et bon, okay, c'est moi qui chante devant, mais pour moi c'est un groupe, on est vraiment un groupe, on est. Puis les musiciens, que voulez-vous que je vous dise, ce sont les meilleurs de France, quoi. Pour moi, c'est vraiment un beau spectacle. Et moi, j'ai aussi une phrase pour ce spectacle, avec toute modestie, bien sûr. Pour nous, c'est un petit peu faire un devoir de mémoire. Voilà.
0: Ouais. Brel, le spectacle au Palais de Ronde de Bourges. Olivier Laurent, merci d'avoir répondu à mes questions ce matin et bonne journée.
2: Merci.
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1: Et on aime notre café du matin, mais quand on prend des médicaments, eh bien faut-il s'en méfier ? Réponse avec notre docteur Kerzek.
4: Bonjour à tous, rassurez-vous, il n'est pas question de vous priver de café, mais il y a quelques précautions à connaître. Premier cas, certains antibiotiques de la famille des quinolones ralentissent en fait l'élimination de la caféine. La caféine va s'accumuler dans l'organisme et vous allez avoir tous les effets secondaires, nervosité, insomnie, palpitations. Deuxième famille de médicaments, c'est le café avec certains comprimés comme le fer, la lévothyroxine pour la thyroïde ou certains antidépresseurs. Mieux vaut les prendre avec de l'eau plutôt qu'avec du café et espacer la prise de café au moins de 3 heures. Et puis troisième point, un peu plus subtil. Pour certains traitements, comme le lithium par exemple, ou les anticoagulants, c'est pas tant la quantité de café qui pose problème que les changements brutaux d'habitude. Arrêter le café du jour au lendemain, ou au contraire en boire soudainement beaucoup plus, ça va modifier l'efficacité, voire même la toxicité du traitement. Et quand on parle de toxicité de traitement, on parle augmentation des effets secondaires, ce qui est quand même pas une bonne idée avec le lithium ou les anticoagulants.
1: Et alors, est-ce qu'il faut complètement arrêter le café quand on est sous traitement ?
4: Pas du tout arrêter le café du jour au lendemain. Encore une fois, et j'allais dire c'est la règle d'or en médecine, c'est la régularité qui compte. Il faut garder une consommation stable d'un jour sur l'autre et plutôt que d'alterner zéro café avec cinq tasses, essayez de se maintenir avec vos deux tasses matinales par exemple. Et n'oubliez pas que la caféine ne se cache pas que dans le café. La caféine, il y en a aussi dans le thé, il y en a aussi dans le chocolat, dans les boissons énergisantes ou encore dans vos sodas préférés. Ça en contient, donc il faut penser au total de la journée et pas uniquement au café ingurgité le matin et surtout si vous êtes sous traitement. Et en cas de doute sur une interaction avec votre traitement personnel, votre pharmacien est le spécialiste du médicament, c'est le mieux placé pour vous répondre en quelques minutes. Et si vous ressentez des palpitations, des tremblements ou si vous dormez pas comme à l'habitude, essayez de voir si vous n'avez rien changé dans vos habitudes. Parlez-en à votre médecin ou votre pharmacien et c'est peut-être juste un signe d'accumulation du médicament. Et d'ici là, portez-vous bien.
1: Merci docteur pour tous ces conseils à retrouver sur notre site internet ici.fr et notre application ici.
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5: 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Merci de nous avoir suivis, vous qui êtes sur le canal 3 de la TNT, qui êtes sur l'application ici également. On vous quitte, mais pas trop longtemps. On se retrouve demain à partir de 6h30 et comme chaque jour, bonne journée. Ciao.
1: À demain.
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5: Chaque matin, on aborde les sujets qui font votre quotidien. Et ce mercredi, c'est une journée spéciale pour notre jeunesse, nos jeunes, leur avenir. Êtes-vous optimiste? Êtes-vous pessimiste?
1: C'est la question qu'on vous pose ce matin parce qu'on voit pas mal de choses passer. Il y a notamment tout ce qui est question écologie. Quelle planète va-t-on leur laisser à nos jeunes? Il y a aussi le travail, voilà. Il y a aussi l'augmentation, tout ce qu'on a autour de nous, l'essence qui augmente, la vie qui devient de plus en plus chère. Donc, c'est les questions qu'on vous pose ce matin. La jeunesse, nos jeunes, est-ce que vous êtes optimiste pour eux? Est-ce que vous êtes plutôt pessimiste? Vous pouvez nous appeler 02 54 27 36 36, nous laisser un message sur le WhatsApp ou sinon aussi sur notre page Facebook Ici Berry.
5: Jérôme, vous devez nous appeler. Appelez-nous, venez partager ça avec nous. On a toujours besoin de votre voix, de votre avis, de vos témoignages, de vos questions. On se nourrit de ça. Alors surtout, n'hésitez pas.
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5: 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Il est 9h.
3: Simon
5: Ince. Ici Berry, première sur l'info locale, le journal avec vous, Irène Prigent, et une odeur de fumée au réveil en Brenne.
8: Un incendie a ravagé plusieurs dizaines d'hectares hier vers Saint-Michel-en-Brenne, secteur déjà touché par deux autres feux cet été. Ce nouvel incendie a été fixé cette nuit par les pompiers après des heures de lutte. Encore une fois, il a fallu la mobilisation de tous pour tenter de contenir les flammes. Jérôme Coulin, vous étiez sur place hier soir à quelques centaines de mètres du feu.
9: Sirène hurlante, les camions de pompiers foncent en direction du feu. Cette habitante de Saint-Michel-en-Brenne sirène aide à faire la circulation.
10: Très impressionnant. Et ben une grosse fumée noire qui monte. On se dit ça recommence encore et quand est-ce que ça va s'arrêter? Ah oui, c'est vraiment très sec, ça n'a pas plu depuis au moins un ou deux mois. On a vraiment que deux gouttes, on a quoi, 2-3 mm, c'est rien du tout.
9: Les flammes sont visibles de loin, preuve de la virulence de cet incendie qui s'est déclaré vers 17h sous les yeux de Frédéric.
11: Moi, quand je suis arrivé, il y avait le feu qui venait de sauter la route. Et après, on a pris des tracteurs, on était passé du côté à contre-vent. Ah oui, ça fait mal au cœur. Même que ça peut un port toucher, ça fait mal au cœur de voir tout ça partir en fumée.
9: Un troisième incendie en 2 mois et demi dans le secteur de Saint-Michel-en-Brenne, forcément, ça interroge.
11: Ouais, on peut pas savoir, est-ce que c'est un mégot ou un mec qui met le feu? Il y a des promeneurs, mais bon, on peut pas dire, on peut pas savoir.
9: Hier soir, le largage de produits retardants par un avion Dash a fait beaucoup de bien aux pompiers au sol, quasiment une centaine au plus fort de l'opération. C'est toute une chaîne de solidarité qui s'active.
10: C'est bien d'avoir les pompiers, les agriculteurs, d'avoir tout le monde. Tout le monde est là pour s'entraider, donc c'est bien. Et c'est une grosse famille aussi, c'est une grande famille.
9: Une vraie famille, malheureusement, trop habituée désormais à combattre les flammes.
8: Ce feu est fixé désormais depuis minuit hier soir. 50 hectares parcourus, mais pas de blessés. Vous retrouverez sur notre page Facebook les images de cet incendie hier en Brenne et toutes nos informations sur ici.fr/Berry. De grosses perturbations sur les rails ce matin. Une personne a été mortellement heurtée dans le secteur de Lautier. On n'en sait pas plus sur les circonstances pour le moment, mais la circulation est totalement interrompue sur la ligne entre Châteauroux et Argenton-sur-Creuse. Vous pouvez suivre l'évolution de la situation sur la page X Rémy Train, centre Val-de-Loire. Un ministre et une candidate au sénatorial interpellent le président de la région Centre-Val-de-Loire au sujet du développement du nucléaire en Berry. Le ministre, c'est Nicolas Forissier, maire de La Châtre. La candidate, c'est Laurence Renier, maire d'Aubigny. Tous les deux membres du groupe d'opposition UDC, Union de la droite du Centre et des Indépendants au Conseil régional. Ils demandent à François Bonneau un engagement clair en faveur de l'implantation de futurs réacteurs EPR2 sur le territoire.
5: À 7 mois de la présidentielle, votre radio ici Berry lance sa première journée spéciale sur l'un des thèmes qui vous préoccupe.
8: L'avenir de nos enfants. On se demande comment les aider à appréhender le futur dans une actualité économique et climatique bien morose en ce moment. Comment les protéger aussi face aux écrans? Les dangers ne sont pas les mêmes selon les âges. C'est ce que nous disait notre invitée ce matin, Émilie Lizige, psychologue à Châteauroux.
12: La question du danger, elle dépend de l'âge aussi, c'est-à-dire que les dangers sont pas les mêmes chez les plus petits qui, eux, sont dans des périodes d'acquisition de langage, d'acquisition motrice, d'apprendre à être en relation et où ils ont vraiment besoin d'être en contact direct, des interactions avec les adultes et avec leur environnement social. C'est aussi différent à l'adolescence où là, après ça, tout dépend de quel écran on parle et de ce qu'on y fait. Parce que c'est différent de jouer à un jeu vidéo qui peut aussi parfois permettre la stratégie, la coopération. C'est différent de discuter avec un ami qui va être le prolongement d'une relation qui existe dans le réel. Ce qui est complètement différent d'une activité passive comme le fait de scroller devant des vidéos très courte. Je suis pas sûre qu'il faut complètement empêcher l'écran. C'est s'intéresser plus à ce qu'ils voient et à ce qu'ils font que plutôt être juste dans du contrôle.
8: La psychologue Émilie Lizige qui évoquait ce matin aussi sur notre antenne les angoisses des enfants liées au changement climatique. Après un été de sécheresse et de canicule à répétition, c'est vrai qu'on se demande quelle planète on va laisser à nos enfants. On se demande aussi si le contexte économique va redevenir un jour plus favorable. En pleine crise des carburants, le gouvernement a annoncé hier soir l'élargissement et le prolongement de l'aide aux grands rouleurs et la hausse aussi de la prime carburant. Vous retrouverez le détail des annonces sur ici.fr. La bibliothèque Saint-Jean de Châteauroux fête ses 50 ans cette semaine avec une journée dédiée aux enfants justement aujourd'hui. Projection d'un court-métrage, lecture d'histoire et un atelier peinture aussi au programme. La Berrichonne Football poursuit son recrutement. Côté staff, le club annonce l'arrivée de Julie Bastière en tant que responsable performance. Côté terrain, le club annonce le retour d'Adama Mbeng, latéral gauche qui a déjà porté le maillot Castelroussin avant d'évoluer à Dieppe la saison dernière.
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5: La météo, Margot. Alors oui, on ressort la veste et le manteau ce matin, mais on lâche tout ça cet après-midi.
14: Ah oui, on lâche tout, hein, parce que cet après-midi, c'est des températures au ressenti estival qui nous attendent. C'est vraiment une journée trop chaude finalement pour ce mois de septembre. Cet après-midi, au meilleur de la journée, à Châteauroux, Dun-sur-Oron, Bourges, Saint-Benoît-du-Sault, 28 degrés. À Châtillon-sur-Inde, Argenton-sur-Crozes, Virzon et Saint-Amand-Montrond, 29 degrés. Au Blanc, 30 degrés.
5: Et puis on vous rappelle cet événement ce matin sur le rail, de grosses difficultés sur le secteur Châteauroux-Argenton-sur-Creuse. La circulation est même complètement coupée. Alors on se parle ce matin au moins jusqu'à 10h30. En tous les cas, c'est ce que nous annonce la SNCF, avec donc des retards occasionnés entre 1h20 et 2h30 pour la ligne intercité POLT Paris-Toulouse. Le départ de 8h14 n'a pas eu lieu et n'aura lieu que dans visiblement 2h30 pour le moment. Pour les prochains départs, le 9h18 en direction d'Argenton-sur-Creuse depuis la gare de Châteauroux était évidemment supprimé. Le départ de 9h38 en direction d'Orléans, lui, ne partira que de Châteauroux et pas d'Argenton-sur-Creuse. Et puis les prochains départs de la ligne POLT, 9h44 en direction de Brive-la-Gaillarde, retardé d'1h20. Même chose pour le 10h18 en direction de Paris, retardé d'1h20. Si vous avez des informations à nous communiquer ce matin, 02 54 27 36 36, faites nos yeux sur les routes, mais aussi

0: Le chômage français qui a atteint 0,3%, son plus haut niveau depuis le troisième trimestre 2020. Et le coût de la vie étudiante, le loyer moyen de 413 euros par mois, des dépenses en moyenne de 115 euros de frais liés au logement, tout ça, eh bien, ça ne vient pas à rassurer les générations futures. Alors, on en parle ensemble ce matin avec vos témoignages, vos inquiétudes et vos questions.
1: Vos témoignages, vos inquiétudes, vos questions qu'on attend au 02 54 27 36 36. Vous pouvez nous appeler, ça peut aussi se passer sur le WhatsApp ou sur nous, sur le Facebook de l'émission Ici Berry.
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0: L'amour, ça peut être une belle raison d'espérer pour nos jeunes, pour nos générations futures.
1: Oui, ça peut.
0: Je ne me sens pas convaincu par cette histoire.
1: Bah, les histoires d'A finissent mal en général.
0: Ah oui, oui,
1: c'est... ça dépend.
0: Faut pas trop écouter les paroles, quoi. Lerita Bitsoko à 9h07. Très bon début de journée. Merci d'avoir choisi Ici Berry ce matin et appelez-nous.

Vous écoutez ici Beryl, journée spéciale, nos enfants, vos enfants, la jeunesse. Est-ce que vous avez de l'espoir? Est-ce que vous avez des inquiétudes? On en parle à l'occasion de cette grande journée spéciale, dites-le ici. Première de nos journées spéciales à l'occasion de la future élection présidentielle. On dit des futures élections présidentielles, mais il n'y en a qu'une seule. Il y a deux tours, mais il n'y a qu'une seule élection présidentielle. 02 54

0: 27 36 36 pour venir parler de nos jeunes et surtout des résultats de cette grande enquête Odoxa que l'on a réalisée à l'occasion de cette journée spéciale. 9 Français sur 10 sont pessimistes sur l'avenir de leurs enfants. C'est ce que révèlent les résultats de cette première enquête, dites-le ici, qu'on dévoile ce matin à 7 mois de l'élection présidentielle. On a lancé une grande consultation avec l'Institut d'études pour recueillir vos attentes pour ce scrutin. Le premier volet porte sur nos enfants et en Centre-Val de Loire, dans notre région, comme ailleurs sur le territoire. Eh bien, les habitants, vous êtes très inquiets pour les générations futures. Vos craintes portent surtout sur le réchauffement climatique, mais aussi sur la montée des tensions politiques et la dette publique. Et dans la région, la qualité du système éducatif inquiète aussi beaucoup. C'est ce que nous explique Erwan Lestrouan, directeur conseil de l'Institut d'études Odoxa.
1: 56% des habitants du Centre-Val de Loire estiment que le niveau des établissements scolaires autour de chez eux est mauvais. Les habitants qui ont été les plus critiques sur ce point, c'est les habitants du Loir-et-Cher et du Cher, alors que les habitants de l'Eure-et-Loire et de l'Indre-et-Loire se sont montrés plus positifs. Dans ce contexte, on a 88% des habitants du Centre-Val de Loire qui nous disent qu'ils tiendront compte des propositions et des programmes des candidats concernant l'éducation et l'avenir de nos enfants pour faire leur choix de vote en 2027. Ce sera donc un sujet particulièrement important et les attentes prioritaires, c'est renforcer l'éducation à la citoyenneté et au vivre ensemble, améliorer la qualité de l'enseignement, lutter contre les violences physiques et sexuelles à l'école, des points sur lesquels les habitants du Centre-Val de Loire vont être extrêmement vigilants l'an prochain.
2: Donc on voit que les Français sont pessimistes vraiment sur l'avenir de leurs enfants. Ils sont même très inquiets. Donc venez nous partager vous aussi ce que vous en pensez. 02 54 27 36 36. On attend vos appels et vos réactions.
0: Ce sont les enseignements que tire également Émilie Defay.
3: Oui, les motifs d'inquiétude sont multiples, à commencer par le dérèglement climatique qui préoccupe 68% des Français. Arrivent ensuite la montée de l'individualisme, le coût de la vie et les tensions politiques en France et à l'étranger. Une autre préoccupation est largement partagée, le niveau des établissements scolaires. 58% des Français le jugent mauvais dans le public. À l'inverse, 70% estiment qu'il est plutôt bon dans les établissements privés.
2: Et alors, est-ce que ces inquiétudes vont-elles peser sur l'élection présidentielle ?
3: Sans aucun doute, ce sera même un des enjeux de cette élection, prédit l'Institut Odoxa. Les Français seront particulièrement attentifs au programme des candidats concernant l'avenir de nos enfants. Près de 9 sur 10 assurent qu'ils en tiendront compte dans leur vote, dont 66% pour qui cela comptera même beaucoup. À l'inverse d'autres sujets clivants politiquement, comme la sécurité ou l'immigration, les inquiétudes des Français quant à l'avenir des enfants font figure d'attente transpartisane, partagée par toutes les catégories sociales, cadres, retraités, ouvriers, et ce, quel que soit le territoire, ville ou campagne.
2: Et alors, qu'attendent les Français du prochain président ?
3: Ils fixent 4 priorités au prochain président de la République. Renforcer l'éducation au vivre ensemble, mettre un terme aux violences physiques et sexuelles à l'école, améliorer le niveau de l'enseignement et lutter contre la sédentarité et l'addiction aux écrans. Les Français sont d'ailleurs massivement favorables à l'interdiction des réseaux sociaux aux moins de 15 ans, 71% d'entre eux voulant même étendre la mesure aux moins de 16 ans.
2: Et alors, est-ce qu'on voit quand même des motifs d'espoir ?
3: Au milieu de cette morosité générale, les Français sont quand même optimistes sur plusieurs sujets, notamment les progrès de la médecine et la hausse de l'espérance de vie, ou encore l'amélioration de l'équilibre travail-vie personnelle. Et puis, malgré l'inquiétude face au dérèglement climatique, 38% des Français se montrent optimistes quant à la prise de conscience par la société de ce sujet et des efforts à faire pour lutter contre.
2: Comme quoi, on peut quand même voir le verre à moitié plein plutôt qu'à moitié vide. Vous, qu'est-ce que vous en pensez ? Est-ce que vous avez plutôt cette tendance à être optimiste, à voir les choses du bon côté ou au contraire, avec tout ce qui se passe en ce moment, vous dites non mais là c'est foutu de toute façon. Qu'est-ce que vous en pensez ? Vous nous appelez.
0: 02 54 27 36 36. C'est votre voix qu'on veut entendre. Dites-le ici. Ce n'est pas qu'un slogan. On veut vraiment entendre votre voix, votre opinion et vos témoignages chaque matin. Benabar, avec Elle danse, nouveauté ici, Béry.

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0: 18, dites-le ici, ici c'est vous et vous avez la parole. Ici Berry vous la donne chaque matin jusqu'à 9h30, 02 54 27 36 36. Quel avenir pour nos jeunes?
1: Quel avenir pour nos jeunes? Eh bien, on vous pose la question, on attend vos réponses. Comment est-ce que vous voyez l'avenir de vos enfants? Est-ce que vous avez des craintes, au contraire de l'espoir? Comment redonner de l'espoir aussi pour les générations futures? Vos réponses 02 54 27 36 36.
0: On vous attend.
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0: 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Et Ici Berry, on en parle avec vous ce matin à l'occasion de cette journée spéciale pour vos enfants et leur avenir. Dites-le ici, c'est la grande opération que votre radio Ici Berry lance à l'occasion de la prochaine élection présidentielle qui se déroule dans 7 mois. Tous les mois, on va aborder un grand sujet, une grande thématique, des grandes questions qui vont faire l'élection présidentielle. Et ce matin, eh bien, on a axé cette journée sur la jeunesse.
1: Bah oui, parce qu'il y a eu un sondage, il y a eu voilà, des questions qui vous ont été posées et il en ressort quand même pas mal d'inquiétude. 86% des Français sont pessimistes pour l'avenir de nos enfants et déjà nos générations futures. Donc on peut voir que c'est assez compliqué. Il y a 4 priorités que fixent les Français pour la prochaine présidente ou président de la République. Il faut renforcer l'éducation à la citoyenneté et au vivre ensemble. Il faut lutter contre les violences sexuelles et physiques à l'école, contre la sédentarité et l'addiction aux écrans. Et enfin, améliorer la qualité de l'enseignement. Alors vous pensez qu'il faut améliorer quoi? Quels sont les actes finalement pour donner un peu d'espoir à notre jeunesse? 02 54 27 36 36 pour nous en parler.
0: L'addiction aux écrans, on en parlait notamment avec notre psychologue invité tout à l'heure, psychologue clinicienne invité d'Ici Berry ce matin à 7h45. L'interview est à retrouver en podcast sur le site et sur l'application Ici, tout comme les résultats de cette grande enquête, résultats complets que vous retrouvez sur ici.fr. Fool's Garden Lemon Tree à 9h23. Et vous continuez de nous appeler, n'hésitez pas. 02 54 27 36 36.

0: Je vous emmène en balade.
1: Où ça?
0: Bah ça c'est avec Francky qu'il faut voir ça.
1: Eh oui, notre baladeur Francky Lemaire qui nous amène tous les jours en balade dans l'Indre ou dans le Cher. Ce matin, direction le Poinçonnet pour la boutique des artisans. Francky, bonjour.
2: Bonjour. J'aurais voulu être artisan. Bonjour les amis.
1: Bonjour.
2: Et créer des luminaires. Oh là, qu'est-ce que je le fais bien. Oh, le mytho, ce Francky. Bonjour, j'espère que vous allez bien ce matin. Oui. Nous sommes au Poinçonnet, dans la zone commerciale, la boutique des artisans. Virginie Laurent est avec nous. Alors, c'est une artisane. Bonjour Virginie.
3: Bonjour.
2: Vous êtes de quelle ville, quel village?
3: Alors, j'ai mon atelier sur la commune de Jeux-les-Bois.
2: Alors, et vous êtes, depuis l'ouverture de cette boutique le 4 septembre ici, vous êtes une spécialiste du luminaire. Expliquez-nous ce que vous fabriquez.
3: Alors, je suis artisane d'art dans la création de luminaires inspirés de l'art floral. C'est-à-dire qu'en fait, je crée des abat-jours en forme de fleurs, en papier crêpé, que j'adapte sur des pieds de lampe anciens, que je chine, que je nettoie et que je réélectrifie aux normes.
2: Alors, le papier, ça me rappelle quand j'étais gamin à l'école, on faisait du papier crépon, c'est un peu l'idée?
3: Oui, alors on a tous effectivement utilisé du papier crépon étant enfant. Moi, j'utilise du papier crêpé, c'est-à-dire qu'on est sur du papier crépon d'une densité plus importante, de qualité professionnelle, et grâce au façonnage, les pétales que je forme tiennent, ça crée une fleur.
2: Alors cette boutique, vous êtes là pendant 6 mois, comment on fait pour y accéder en tant qu'artisan?
3: Alors donc moi j'ai connu cette boutique déjà grâce aux réseaux sociaux, et effectivement ce sont des contrats de 6 mois. Pour intégrer cette boutique, il suffit d'envoyer un mail à la référente de la région, et puis éventuellement vous pouvez passer en boutique et nous on vous communiquera toutes les informations.
2: Voilà. Alors ici vous avez vos petites étagères dédiées où vous exposez vos luminaires. C'est du fait maison, vous faites tout dans votre petit atelier chez vous et ensuite vous rapatriez tout ici.
3: Oui, tout à fait. Donc moi, ça fait à peu près 2 ans maintenant que je façonne, que je passe du temps, que je fais des essais. Il y a aussi des imperfections. Ça reste un produit artisanal. Donc je crée tout dans mon atelier et ensuite je ramène sur mes lieux d'exposition et notamment la boutique des artisans.
2: Et avant d'être artisane, vous faisiez quoi?
3: Alors j'ai travaillé 12 ans dans le milieu bancaire et avant dans l'industrie de l'armement. Voilà, c'est vraiment un changement radical.
2: Ah oui, ça sent le portrait d'ici pour vous. Hein. Combien de temps pour fabriquer justement une petite lampe comme ça?
3: Alors il faut compter en moyenne pour la création de la fleur à peu près 3 heures, plus tout ce qui est réélectrification du pied de lampe quand ils sont anciens, c'est pas forcément simple. Donc en moyenne, je passe à peu près 4 heures, 4 heures et demie par lampe.
2: Ah oui, alors donc les pieds de lampe, vous m'avez dit, vous chinez, vous faites des brocantes pour récupérer les pieds de lampe, et ensuite autour de ça, vous allez graver justement cette jolie fleur en crépon, en crêpé.
3: Oui, tout à fait. Alors moi, j'adore les brocantes, j'adore chiner depuis toujours, et j'adore les objets anciens qui ont déjà une âme, une histoire à raconter, et j'adapte mes fleurs sur ses pieds.
2: Et ben voilà, les amis, j'aurais voulu être un artiste. Et ben j'en suis un ce matin avec
1: vous. Et vous brillez de mille feux, Francky.
0: Ah là là, incroyable.
2: Oh, si elle vous est facile avec un peu la lumière. Allez, jour, nuit, c'est parti.
4: À tout à l'heure, Francky. Le baladeur ici mérite chaque matin.
5: Pourquoi vous êtes désolé, Margot? Moi, ça me fait beaucoup rire.
1: Il me fait rire, notre Francky.
4: Il y a énormément d'énergie alors que nous on vient d'envoyer toute notre énergie pour 3h30.
5: On est là avec Pascal, vous inquiétez pas.
4: Et évidemment.
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4: Pascal Atenza, Maxime Daniel, bonjour.
7: Bonjour.
4: Quel programme?
7: Déjà, merci parce que aujourd'hui j'ai appris que c'était l'automne, donc j'ai pris un grand coup de pelle dans la tronche. Mais en vous écoutant ce matin, j'ai eu le moral.
5: Actu local, musique et bonne humeur.
4: Il fait 30 degrés, c'est après-midi.
7: Exactement, donc grâce à vous. Et tout à l'heure, on parlera avec une femme formidable qui a été lauréate cette année des 101 femmes entrepreneurs pour ces micro-crèches éco-responsables.
5: Et nous, dans le cadre de cette émission spéciale consacrée aux enfants, aujourd'hui, nous allons parler d'un trouble bien connu ces derniers temps, le trouble TDAH. Voilà, nous en parlons avec notre invité tout à l'heure d'ici 3-4 minutes à peu près.
8: Et tout à l'heure.
5: Voilà, juste après Michel Polnareff et tous les bateaux.

0: Ici Berry, il est 9h34. Merci de nous avoir choisi pour continuer votre journée. Aujourd'hui, nous sommes mercredi. C'est le premier jour de l'automne. Ça va, Maxime?
1: Mais ça va très bien. Ça me dérange pas.
0: Non, c'est vrai, l'automne.
1: Ça me dérange pas. C'est une saison qui me dérange pas trop.
0: Bon, très bien.
1: L'hiver, beaucoup moins.
0: Bon, j'ai avoir besoin de votre aide pour supporter cette journée.
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0: Alors, la bonne nouvelle de la rentrée, les bibliothèques de Châteauroux sont gratuites depuis le mardi 1er septembre. Il est possible donc de devenir usager des bibliothèques de Châteauroux de façon totalement gratuite. Une mesure qui s'inscrit dans la gratuité aux équipements culturels tels que le musée Bertrand, les expositions à l'école des Beaux-Arts et au couvent des Cordeliers, ainsi que les concerts programmés dans la saison du conservatoire. Il n'y a pas de conditions pour accéder à cette gratuité, évidemment, mais il convient de procéder à une petite inscription.
1: Et enfin, le cinéma Apollo vous propose de rencontrer la réalisatrice Emmanuelle Gaume suite à la projection du documentaire. Elle s'appelle Alice Guy. C'est ce soir à 20h30 au cinéma Apollo, 4 rue Albert 1er. Alice Guy, c'était une femme réalisatrice du début du 20e siècle qui a réalisé de nombreux films en France et aux États-Unis également, mais qui a été un peu oubliée. Le documentaire d'Emmanuelle Gaume, sorti en 2017 avec Alexandra Lamy, sera proposé et présenté par Emmanuelle Gaume ce soir, la réalisatrice donc de ce documentaire. Elle est productrice également. Elle est aussi directrice et fondatrice de l'école internationale de composition de musique à l'image, l'ECMI, basée à Châteauroux. C'est ce soir donc à l'Apollo, au 4 rue Albert 1er à Châteauroux.
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1: Et ce matin, on parle d'un trouble qui a longtemps été ignoré, voire méconnu pour certains, et qui, aujourd'hui, a été beaucoup diagnostiqué. Dans le cadre de notre journée spéciale consacrée aux enfants, nous parlons ce matin du trouble déficit de l'attention hyperactive, entendez par là le TDAH. Bonjour Manon Castro-Giovanni.
4: Bonjour.
1: Vous êtes créatrice de contenu et responsable de commission en partenariat avec l'association de motards Sharkies. Une bonne fois pour toutes, pour ceux qui pourraient l'ignorer, c'est quoi ce fameux trouble TDAH dont on entend beaucoup parler ces dernières années?
4: Alors, donc, c'est le trouble de déficit de l'attention avec hyperactivité. Donc, c'est un trouble de neurodéveloppement qui se caractérise par de l'inattention, de l'impulsivité, de l'hyperactivité, ce qui peut être très compliqué chez l'enfant, surtout en milieu scolaire.
1: D'accord, très bien. Pourquoi c'est beaucoup diagnostiqué ces dernières années? Est-ce que c'est parce que c'est une nouvelle maladie, un nouveau trouble, ou alors tout simplement on est passé à côté pendant des années et des années?
4: Eh bien, c'est un trouble qui existe depuis très longtemps. Seulement, avant, on disait souvent, quand un enfant bougeait un peu trop en classe, on disait juste qu'il était un petit peu trop dissipé, mais on ne cherchait pas plus loin.
1: D'accord. Donc, ça veut dire que aujourd'hui, on peut améliorer la vie d'un enfant en classe qui semble dissipé, alors qu'il n'est pas forcément.
4: Exactement.
1: D'accord.
4: Avec du matériel, par exemple.
1: C'est-à-dire?
4: Alors, pour les enfants qui sont diagnostiqués TDAH, il peut y avoir du matériel mis en place en cours. Donc, ça va être des coussins dynamiques qui va leur permettre d'être sur leur chaise, mais de faire des petits mouvements et de garder la concentration.
1: D'accord.
4: Aussi, des élastiques de chaise qui va éviter donc à l'enfant de se balancer et donc aussi de casser du matériel.
1: D'accord.
4: Et de tomber. Et puis, il y a plein de choses à mettre en place. On peut mettre des timers parce qu'il faut savoir que chez les TDAH, les enfants ont du mal avec la notion du temps.
1: D'accord. Et donc, le temps de concentration est difficile, j'imagine.
4: Alors déjà, le temps de concentration est très diminué.
1: Mmh.
4: Voilà, ils vont avoir une capacité de concentration assez courte. Et en plus, ils ont aussi un problème avec la notion du temps, c'est-à-dire que pour eux, une minute va plus avoir un rapport, par exemple, de 2-3 minutes. Ils vont voir le temps plus long que ce qu'il n'est réellement.
1: D'accord. Alors, du coup, on résout ce type de problème par des temps de timing avec un petit chronomètre, une petite.
4: Voilà, en fait, c'est pour que l'enfant puisse se rendre compte visuellement du temps qui passe.
1: D'accord, très bien. Bon, ça c'est noté. Alors, comment être accompagné une fois diagnostiqué et peut-on guérir de ce trouble ? Réponse dans quelques minutes avec vous, Manon Castro-Giovanni. Je rappelle que vous êtes créatrice de contenu et responsable de commission en partenariat avec l'association de motards Sharkies.
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1: 9h39 et il n'y a rien de tel que la musique pour adoucir les mœurs, Pascal. Encore plus quand il s'agit de reggae. Ici, Berry, voici UB40.

0: Ici Berry avec cette question très importante puisqu'on en parle depuis quelques temps maintenant, le TDAHA.
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3: Et dans le bon ordre.
0: Oui, c'est surtout le TDAH.
3: Et voilà. Oui, car dans le cadre de cette journée spéciale consacrée à l'éducation de nos enfants, on s'intéresse aux enfants souffrant de TDAH et c'est très sérieux. Manon Castro-Giovanni, vous êtes créatrice de contenu et responsable de commission en partenariat avec l'association de motards Sharkies. Comment être bien accompagné une fois diagnostiqué de ce TDA justement pour notre enfant, mais d'ailleurs pas que, parce que des adultes sont tardivement diagnostiqués. Hein.
4: Oui, exactement. Moi, par exemple, j'ai été diagnostiquée après 30 ans.
3: Ah oui, d'accord. Donc en effet, oui. Vous êtes une grande enfant, on va dire.
4: Mais pour les enfants, donc oui, c'est là que, après le diagnostic, on tombe un peu dans cet océan de TDAH sans vraiment savoir où aller. On peut déjà prendre contact donc avec un psychologue, car il peut aider l'enfant à mieux comprendre et gérer ses émotions, et aussi l'estime de soi. Il y a aussi les ergothérapeutes qui aident l'enfant à gagner en autonomie dans les gestes du quotidien. On a des orthophonistes pour ceux qui ont des difficultés de langage et d'expression. On peut être accompagné aussi par les médecins généralistes, pédiatres ou neuropédiatres. Ensuite, à l'école, on peut mettre en place des aménagements comme des PAP ou des PPS. Donc, c'est vraiment des aménagements qui sont mis en place avec la MDPH.
3: D'accord.
4: Et ensuite, il y a nous, en termes d'association, où on peut venir en soutien aux parents et faire un peu cette passerelle pour dire aux parents, vous pouvez, par exemple, voir un psychologue, un ergothérapeute. Nous, on n'est pas médecin, mais en tant que personne concernée, on est là aussi.
3: Vous êtes de bons conseils, quoi. Très bons conseils,
0: oui. Pascal, oui, alors j'avais une question. Vous avez dit que vous avez été diagnostiqué à l'âge de 30 ans. Donc finalement, vous avez pu vivre normalement jusqu'à 30 ans. Comment ça s'est passé pour vous?
4: Alors, normalement, je dirais pas le terme
0: oui,
4: normal.
0: Oui, je sais, c'est un peu, oui, je suis d'accord, je suis d'accord.
4: Il faut savoir que on m'a toujours dit que j'étais dans la Lune.
0: D'accord,
4: d'ailleurs,
0: oui.
4: Mon nom TikTok, elle est dans la Lune.
0: D'accord.
4: Voilà. Car j'étais très souvent distraite et donc dans le milieu scolaire, ça a été assez compliqué.
0: D'accord.
4: Et dans le monde du travail
0: exactement,
4: aussi.
0: Ça, c'est le plus intéressant professionnellement, voilà. Comment ça s'est passé?
4: Les personnes TDAH, faut savoir qu'on peut être hyper focus sur un travail, donc on va être vraiment à fond et puis avoir une perte d'intérêt soudaine.
0: D'accord.
4: Et donc changer de travail assez régulièrement.
3: Ah oui, d'accord. La non stabilité en fait, voilà, ça implique ça.
4: C'est ça,
3: le fait
4: exactement.
3: D'être TDAH. Ok. Est-ce qu'on peut en guérir de ce trouble?
4: On n'en guérit pas.
3: On s'adapte, on apprend à vivre avec.
4: Voilà. C'est ça, mais on n'en guérit pas. On est TDAH et on finira TDAH, mais après, on a plein d'outils à mettre en place au quotidien pour vivre au mieux avec.
3: Bon, ben voilà, en trouvant plein de petites choses, finalement, on peut quand même vivre avec ce trouble et moins souffrir au quotidien, parce qu'à un certain moment, à un certain niveau, ça devient sûrement une souffrance.
4: Exactement.
3: Oui. Bon.
0: Et surtout pour ceux qui vous accompagnent, je ne sais pas si vous êtes marié ou pas, comment ça se passe pour l'entourage?
4: Eh bien, pour mon conjoint, c'est un peu une aventure tous les jours. car en tant que TDA, j'ai beaucoup de nouvelles passions, nouveaux projets. Et donc, je pense qu'il ne s'ennuie pas.
3: Eh bien voilà, au moins ça a des avantages de ce trouble, au moins pour l'entourage. Voilà. Bon, en tout cas, merci, un grand merci à vous d'avoir été disponible ce matin, Manon Castro-Giovanni. Je rappelle que vous êtes créatrice de contenu et également responsable de commission en partenariat avec l'association Motards Sharkies. Merci beaucoup. À très bientôt, on vous réentendra sur l'antenne d'ici Berry, c'est certain. Merci beaucoup.
4: Merci.
3: Allez,
4: bonne
3: au revoir.
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3: À 9h48, bienvenue. Si vous nous rejoignez, vous écoutez Ici, Berry. Et voilà. Et voilà, vous entendez? Ça, c'est un grand classique quand on sonne dans les maisons, les propriétaires de chiens. Je trouve qu'il n'y a rien de plus pénible, surtout quand on vit en appartement. Je ne sais pas pour vous, Pascal, si vous avez déjà vécu en appartement.
0: Oui, et que mais chez... j'ai pas d'animal. J'ai
3: et voilà, et que chez le voisin, ça sonne. Non, mais c'est surtout chez le voisin quand ça sonne et puis que ça réveille à n'importe l'air. À n'importe quelle heure. Mais pourquoi ils font ça? Parce qu'il y a bien une raison. Réponse dans quelques minutes avec le docteur Pierre Fabin, juste après ce morceau extrait du dernier album de Bruno Mars, Ici, Berry. Voici Adjust Might.

0: Belle matinée sur ici, Berry. Certains disent que Bruno Mars est le nouveau Michael Jackson. Alors je vais être clair avec tout le monde. Il n'y aura plus jamais un autre Michael Jackson.
1: Il n'y a pas de Michael Jackson.
0: Voilà, je suis bien c'est tout. Avec vous. Lui, c'est Bruno Mars. Il est très bien. Mais
1: c'est le King.
0: Voilà, il n'y en aura pas d'autre.
1: Michael le King. Point barre.
0: Voilà, ouais, exactement. On est d'accord.
1: Bah allez, revenons à nos moutons, plutôt à nos chiens avec le docteur Fabin. C'est un grand classique qui nous rend fous. La sonnette retentit et le chien se met à aboyer frénétiquement. Docteur Pierre Fabin, pourquoi a-t-il cette réaction systématique ?
2: Alors ce n'est pas pour vous embêter, c'est en fait un mélange de protection territoriale et de mauvais conditionnement humain. Quand on sonne à la porte, un intrus annonce son arrivée sur le territoire. Votre chien, en bon gardien, alerte la meute. Mais le problème, ça va souvent être notre propre réaction. Quand la sonnette retentit, on sursaute, on arrête ce qu'on faisait, on parle fort et on se précipite vers l'entrée avec excitation. Votre chien observe cette agitation. Et dans sa tête, la sonnette est l'élément déclencheur d'un grand événement frénétique dans la maison. Il participe donc à l'agitation générale en aboyant, convaincu qu'il a fait son travail et que vous courez avec lui.
1: Alors concrètement, quand la sonnette retentit et qu'il commence à hurler dans le couloir, comment on doit réagir dans l'instant pour le calmer sans empirer les choses ?
2: Alors, la pire réaction, c'est de lui crier de se taire. Si vous criez, le chien pense simplement que vous aboyez avec lui en renfort contre la porte. Il faut agir avec un calme olympien. Quand ça sonne, ne courez pas, levez-vous très lentement. Si votre chien aboie devant la porte, ne l'ouvrez pas. Placez-vous physiquement entre lui et la porte d'entrée pour faire barrage avec votre corps sans prononcer un seul mot. Attendez qu'il recule d'un pas et qu'il arrête de vocaliser pendant 3 secondes. Dès qu'il se tait, vous le récompensez avec une friandise et vous ouvrez la porte. L'objectif, c'est de lui prouver que son aboiement retarde systématiquement l'ouverture.
1: Ouais, ça demande quand même beaucoup de sang-froid, mais comment on peut s'entraîner au quotidien sans devoir attendre que le facteur vienne sonner chez soi ?
2: Eh bien, utilisez une technique de désensibilisation. N'attendez pas que de vraies visites pour travailler avec lui. Vous prenez votre téléphone portable, vous enregistrez le son exact de votre sonnette et pendant que votre chien mange calmement ou joue avec vous, vous passez ce son à très faible volume. S'il ne réagit pas, vous le félicitez. Et puis, vous augmentez le volume de jour en jour. Et l'autre exercice redoutable, c'est de banaliser la vraie sonnette. Le week-end, vous vous levez sans raison, vous appuyez vous-même sur votre propre sonnette d'entrée, puis vous retournez simplement vous asseoir sur le canapé pour lire un livre sans ouvrir la porte. Le chien finira par comprendre que ce bruit n'annonce plus rien d'exceptionnel.
1: Merci beaucoup, docteur Pierre Fabin. Demain, on vous retrouve et vous nous parlerez de la jalousie des chiens envers les humains, justement, comment on traite ce problème. En attendant, on peut retrouver ce rendez-vous sur l'application ici, ICI.
0: Merci beaucoup. 9h55, quelques minutes nous séparent de 10h qu'on va occuper joyeusement avec Véronique Sanson.

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0: Et merci d'écouter Ici Berry, votre radio locale. Il est 10h. Et le journal vous est présenté par Irène Prigent. Bonjour Irène.
3: Bonjour Maxime.
0: Aucun train ne circule entre Châteauroux et Argenton-sur-Creuse ce matin.
3: Une personne est morte, percutée sur les voies. C'était un peu avant 8h ce matin dans le secteur de Lautier. Les circonstances n'ont pas été précisées pour le moment, mais attendez-vous à de grosses perturbations dans l'Indre tout au long de la matinée. Pas de répit pour la commune de Saint-Michel-en-Brenne, confrontée hier à un nouvel incendie de grande ampleur, le troisième depuis juillet. 50 hectares parcourus par les flammes, 116 pompiers mobilisés et un dash, un avion bombardé. Le feu est fixé depuis minuit cette nuit. Aucune habitation n'a été touchée. Un peu plus tôt dans la journée hier, un autre feu s'est propagé dans l'Indre à Pouligny-Notre-Dame, près de la Châtre, de l'autre côté du département. 5000 mètres carrés de haies et de prairies partis en fumée vers 15h. Mais là aussi, les maisons ont été épargnées. L'habitante de 47 ans, retrouvée morte dimanche soir à Château-Meillan, a été rouée de coups. Les enquêteurs n'en doutent pas après les résultats de l'autopsie. Le compagnon de la victime est toujours activement recherché dans le Cher. L'enquête pour homicide volontaire a été confiée à la section de recherche de la gendarmerie de Bourges. Nos enfants sont souvent inquiets par rapport aux conflits dans le monde, au contexte politique en France, inquiets aussi par rapport au changement climatique. Émilie Lizige, psychologue à Châteauroux, en parlait ce matin sur notre antenne. On l'a reçue à 7h45 à l'occasion de notre journée spéciale sur le réseau ICI consacrée aux enfants et à leur avenir, un thème au cœur de la campagne présidentielle. Qu'attendez-vous des candidats? Vous pouvez témoigner sur votre radio. Ici Berry. Le département du Cher renouvelle son aide à la pratique sportive pour les jeunes jusqu'à 16 ans, inclus domiciliés et licenciés dans un club du département. 25 à 50 euros selon les revenus de la famille. Un coup de pouce bienvenu en ce moment. Dans l'Indre, une aide du même type existe pour les 6-17 ans, 20 à 70 euros versés par enfant inscrit. Et puis déjà, 700 personnes qui ont pris leur dossard pour l'Urban Run de Châteauroux. La deuxième édition de la course est prévue le dimanche 4 octobre prochain. Une ou deux boucles, 5 ou 10 km au choix pour les participants. L'événement est co-organisé par l'agence immobilière Century 21 et la Berrichonne Châteauroux Athletic Club.
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0: Bon alors, et Pascal, si on doit sortir justement pour s'entraîner pour cette course aujourd'hui.
2: Surtout si je vous dis que nous sommes le premier jour de l'automne, vous aurez du mal à le
0: croire. Ça vous marque, oui, ça.
2: Vous aurez du mal à le croire tellement la journée va être estivale. De la fraîcheur ce matin, 8 à 10 degrés. Mais on rajoute facilement plus de 10 degrés pour l'après-midi. C'est donc le soleil qui prend les commandes pour cette première journée d'automne. Quelques nuages élevés sans aucune conséquence sur cette sensation d'été qui va s'installer jusqu'à vendredi. Cet après-midi, on aura 26 à Valençay, Châteauroux, 27 à Argenton-sur-Creuse, Vierzon et Bourges.
0: J'accepte.
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0: Alors, le programme du jour pour vous, Pascal.
2: Alors, nous allons accueillir dans quelques instants Marion Souviel, lauréate des 101 femmes entrepreneurs. Elle a réalisé quelque chose de tout à fait étonnant. Sur le papier, on se dit c'est très difficile et pourtant ça marche, des micro-crèches éco-responsables. Voilà.
0: D'accord, ok, allons-y.
2: À
0: hein.
2: Tout de suite.
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2: Bien, et ben justement, la bonne humeur, on y est. Voici la chanson de la bonne humeur. Hein. Tout le monde, tout le bonheur du monde avec Saint-Similia.

0: 10h07, vous écoutez Ici Berry et toutes vos chansons préférées. Zazie dans quelques minutes avec son dernier titre, peu importe, c'est juste après vous, Ici ça marche.
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3: Et alors j'ai envie de dire, ça marche très fort, même pour Marion Souviel. Bonjour.
4: Bonjour.
3: Merci d'avoir accepté notre invitation. Vous êtes une femme incroyable. Alors déjà, vous êtes lauréate cette année des 101 femmes entrepreneurs de France. Bravo, félicitations.
4: Tout à fait. Merci.
3: Alors, tout le monde se pose la question, mais pourquoi? Pourquoi ? Parce que vous avez fondé un réseau de micro-crèches éco-responsables qui s'appelle Loustalet. Alors sur le papier, crèche et éco-responsable, c'est vraiment atypique. On se dit, ça ne peut pas fonctionner avec des petits-petits.
4: C'est vrai qu'on a l'originalité de faire dans nos structures à chaque fois d'utiliser les couches lavables par exemple.
3: Ouais, c'est ça.
4: On fait nettoyage vapeur, on a parfois des poules dans certaines structures. On fait les repas sur place avec des produits locaux. Les légumes, c'est le maraîcher par exemple qui nous les livre et ils sont bio, nous lisent toutes les semaines. On essaye de faire au mieux pour préserver les enfants, les pros et l'environnement.
3: Alors, ça s'appelle, le réseau s'appelle Loustalet.
4: Oui.
3: C'est ça. Alors, d'où est venue cette idée? Alors, j'imagine que vous étiez déjà intéressé par les questions d'écologie, non?
4: Oui, c'est vrai que après c'est naturellement quand on crée un projet quand on part de zéro, comme moi, on essaye de faire au mieux et de se dire qu'est-ce qui va vraiment faire plaisir aux professionnels, aux enfants, qu'est-ce qui touche les familles, qu'est-ce que je veux comme valeur dans cette
3: mais est-ce que
4: dans
3: vous, dans votre quotidien, vous y étiez déjà?
4: Ah oui, c'est vrai que ça me touche. Après, je suis pas dans les extrêmes jamais.
3: Ouais.
4: Mais c'est vrai que quand on fait un projet pro, on le fait à fond, quoi.
3: D'accord. Alors, qu'est-ce qui change pour un bébé que vous avez dans votre micro-crèche, par exemple?
4: Donc, le fait qu'on va utiliser des couches lavables pour le changer au cours de la journée, ça c'est vraiment un gros changement.
5: Ça apporte du boulot en plus, quand même, derrière.
4: Ouais, tout à fait. Okay. Mais après, en termes de déchets, de protection de leur peau, etc., ça a une vraie valeur ajoutée.
5: Alors, concrètement, comment ça se passe, une couche sale? Racontez-moi comment vous faites.
4: Donc en fait, on va les changer. Quand on la change, on change la couche en entier. Donc finalement, elles sont quand même à usage unique, si vous voulez. Mais par contre, on va les laver. Donc on les réutilisera le lendemain, par exemple. Quand on change la couche, on enlève la couche qui est en place. On sépare un petit peu les différentes parties qui composent la couche. Une partie qui peut être compostée ou jetée à la poubelle, et puis le reste est lavé. On a deux cycles de lavage qui sont très conséquents pour entretenir les couches. Et après, quand elles sont propres, sèches, etc., on les remonte. Comme si on avait une petite couche, et comme ça, quand on a besoin de prendre une nouvelle couche, on la prend, elle est déjà toute faite, d'accord, on l'installe à l'enfant. C'est du travail de nettoyage et de remontage de couches, je veux dire.
3: Mais d'abord, il faut le proposer aux parents. Il faut déjà qu'ils viennent avec ce genre de couche lavable.
4: Non, ils sont pas obligés, en fait. Nous, on utilise des couches uniquement dans la structure et sur la journée. Et le soir, on met des couches de la famille pour que, justement, nos couches, elles restent dans la crèche et qu'on les entretienne vraiment, nous, qu'on les perde pas, qu'elles restent pas dans un pochon pendant une semaine.
3: Alors, je disais, vous avez été élue donc lauréate des 101 femmes entrepreneurs. C'est bien évidemment pour votre entreprise, mais c'est aussi pour la région, parce que vous êtes réellement ancrée dans l'Indre.
4: Oui, tout à fait. Là, moi, j'aime beaucoup ce territoire de l'Indre. Je ne suis pas originaire d'ici, je ne sais pas si ça s'entend.
3: Vous avez un petit accent du sud,
4: vous paraît.
3: Êtes d'où?
4: Moi, je suis de Toulouse.
3: Ah, Montauban. Très bien, moi aussi.
4: Ouais. Ah, vous voyez. Mais vous, ça ne s'entend pas, par contre.
3: Ouais, non, mais moi, je fais des efforts.
4: Moi, non.
3: Mais vous avez raison, c'est charmant.
4: Ça fait 12 ans que j'habite ici, mais c'est vrai que ça part pas. Et j'aime beaucoup le territoire de l'Indre, du Berry en général. Et c'est pour ça que d'ailleurs mes micro-crèches, elles sont pas. Il y en a une à Déol, c'est quand même une énorme ville.
3: Ouais.
4: Issoudun, mais la troisième, par exemple, elle est à Chozal-Benoît. Donc c'est le Cher, mais c'est le Berry. Et c'est une toute petite commune où il y a 700 habitants. Et moi, j'aime beaucoup ça, qu'on ait des crèches.
3: Bon, très bien. Alors, on va rester là pour l'instant et on va revenir parce que moi, ça m'intéresse vraiment de savoir quelle est la relation que vous avez avec les parents quand ils viennent vous amener des bébés dans cette micro-crèche.
4: Ça marche.
3: On en parle dans un instant.

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1: Et voilà, Zazie, extrait de son tout dernier album, Peu importe. Ici, ça marche, on parle de micro-crèche ce matin, il est 10h15, on se retrouve juste après ça.
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1: Et ça marche effectivement pour Marion Souviel, notre invitée qui a fondé le réseau de micro-crèches et éco-responsables Loustalet. Alors, un réseau, ça veut dire qu'on peut en trouver partout. Vous avez trois structures, je crois.
14: Actuellement, j'en ai trois. J'avais un projet aussi d'en ouvrir une quatrième sur Ruy. Ouais. Pour l'instant, c'est un peu en stand-by par rapport au terrain, la construction, etc. Après, j'ai d'autres projets qui se présentent. Moi, je ne cherche pas particulièrement à en avoir 150.
1: D'accord.
14: J'ai mes trois, ils fonctionnent bien, ça me convient. Mais s'il y a des gens qui ont des projets, ils viennent à moi des fois et j'aime entreprendre, donc ça, je dis toujours oui.
1: Alors, on parle toujours de problèmes avec les crèches et surtout de pénurie. Donc, est-ce que ça existe chez vous ou est-ce que c'est encore ouvert ? Est-ce qu'on peut amener nos enfants, comment ça se passe avec les parents justement ?
14: Alors c'est vrai qu'on a la chance d'avoir beaucoup de demandes. Ouais. Je pense que le projet, nos valeurs, elles plaisent bien. En plus, ça fait 5 ans maintenant qu'on a ouvert la première chez Soudain et donc on a aussi notre passif positif ouais. qui nous suit. Après, de toute façon, il y a quand même une demande en baisse par rapport à il y a 5 ans par exemple.
1: D'accord.
14: La natalité a baissé et on le ressent vraiment beaucoup. Nous, on est quand même toujours plein globalement, mais voilà, c'est on sent quand même une petite baisse par rapport à avant. Les gens ont du coup un petit peu plus le choix, mais en général, quand les gens veulent du collectif, ils veulent du collectif, et quand ils veulent une assistante maternelle par exemple, voilà, dans leur tête, c'est bien tranché, on se marche pas dessus.
1: Eh ben justement, quand vous avez sûrement du personnel, comment vous les formez à l'éco-responsabilité ? Parce que ça aussi, c'est pas facile, il faut savoir où on va.
14: Oui, tout à fait. Alors là, actuellement, j'ai 17 salariés, du coup, sur les trois structures. On a la chance d'avoir, c'est vraiment notre point fort, alors j'en parle, mais on a 5 personnels en temps plein dans chaque structure, plus parfois des apprentis, plus une directrice multisite, plus moi. Donc c'est vraiment beaucoup, beaucoup par rapport, on est les seuls sur notre format à avoir autant de professionnels. Donc en général, quand elles viennent, de toute façon, nous, on fait souvent faire des petites immersions aux professionnels qui postulent et qui ont le profil qui pourrait convenir pour nous. Comme ça, elles voient vraiment notre fonction, etc. Et si elles viennent, de toute façon, c'est que c'est dans leur valeur. Si on voit que quand elle vient, elle fait l'immersion, elle tique parce qu'on utilise des couches lavables ou parce qu'on fait les repas, on sent que ça va la gonfler.
1: Ça
14: ne le fait pas, quoi. Mais en général, elles postulent si elles ont les mêmes valeurs que nous et puis ça se voit vite dans un entretien, quand même.
1: Alors, une journée type dans une micro-crèche éco-responsable, comment ça se passe ?
14: Bon, alors, pour le coup, comme dans toutes les micro-crèches, on va avoir l'accueil des enfants le matin, ils arrivent avec les parents. Nous, les parents rentrent dans la structure, voilà, ils expliquent comment l'enfant a passé sa soirée, sa nuit, etc. Les filles prennent le relais du coup avec l'enfant. Elles vont proposer dans la matinée des activités, des jeux, elles vont s'occuper d'eux, faire des changes, etc. Elles vont avoir un temps, il y en a une professionnelle qui va donc se détacher pour aller préparer le repas. Les autres restent dans le bon taux d'encadrement pour s'occuper du groupe jusqu'à ce que le repas soit prêt. Ils mangent et ensuite il va y avoir tout ce qui est change, les siestes, le lever des siestes quand enfants sont prêts, ils goûtent et puis après il y a
1: Et donc tout ça avec des produits là également, vous l'avez dit, des produits bio, studio la plupart du temps, enfin ouais. presque
14: la tout plupart le temps. Du temps, non pas tout le temps, d'accord. parce que des fois on peut pas ou c'est pas commode, etc. C'est pas facile à trouver, mais par exemple on fabrique notre propre sérum physiologique. Ah ouais. Il y a des produits sur lesquels on essaye d'avoir un petit impact. En fait, on essaye de doser entre l'intérêt général et la charge que ça va avoir pour les professionnels, d'être toujours quand même dans une constante avec ça. Et puis on a le nettoyage à la vapeur, qui d'accord. est un petit peu particulier aussi, parce que du coup ça détruit toutes les bactéries qui existent sans utiliser de produits chimiques.
1: Est-ce qu'il y a des parents qui peuvent trouver ça un peu réticent, en se disant peut-être ils vont beaucoup plus s'occuper de l'environnement que des enfants ?
14: Non.
1: Si non, mais c'est une question oui, légitime. Si vous passez votre temps à nettoyer
14: on essaye vraiment de faire ça avec logique. Et par exemple, il y a plein de crèches où on va changer les draps des enfants toutes les semaines. Nous, on les fait toutes les deux ou trois semaines parce qu'en fait, un enfant, des fois, il dort une demi-heure dedans, quatre jours dans la semaine. Donc à la fin de la semaine, il a dormi deux heures et demie dedans. D'accord. C'est pas du tout cohérent de changer le drap à ce moment-là. Okay. On est beaucoup plus raisonné même dans nos pratiques.
1: Alors, quels sont vos projets pour l'avenir ?
14: Alors, j'ai créé un site internet qui permet aux professionnels de la petite enfance de se former, d'obtenir le diplôme d'auxiliaire de puériculture par la VAE. C'est un système de... Je sais pas si vous connaissez la VAE, bon bref.
0: Et j'ai créé validation des acquis.
14: Oui, c'est ça. Ouais. Donc ce qui permet d'obtenir le diplôme sans avoir à retourner à l'école. Et ça, j'ai créé ce site internet là pour les aider à se préparer à cette VAE là, parce que je suis moi-même jury pour ça. Donc il faut que je lance mieux ce site internet.
1: Bon, très bien. Et on peut vous contacter où rapidement?
14: L'Oustalet.
1: Voilà, sur internet.
14: Oui, on trouve facilement. Il n'y en a pas 15.
1: Merci beaucoup pour cette immersion dans cette micro-crèche éco-responsable. Et puis encore une fois, félicitations pour votre récompense aux 101 femmes entrepreneurs.
14: Merci.
1: D'ici de la région. À très bientôt.
14: Merci, à bientôt.
1: Et bon courage.
0: Et vous le savez, on vous le répète, que sur l'application ICI, vous avez accès à la carte numérique interactive qui vous donne accès au prix des carburants autour de chez vous. Mais il existe aussi des communes qui lancent des défis à ses habitants, à l'instar de Pau, pour leur faire des économies de quelques petits sous. C'est ce que l'on voit avec Robin Bernot. Il est 10h22, mais d'abord, voici September, Earth, Wind & Fire sur votre radio ICI Paris.

0: Les plus belles chansons sont sur Ici Berry, et pas que les plus belles chansons, les meilleurs conseils également. Pour économiser sur le carburant, on peut partir à la recherche de la station la moins chère dans le département, aller faire le plein en Espagne, en Andorre ou en Belgique lorsqu'on est frontalier, ou beaucoup plus simplement, ne pas utiliser sa voiture, c'est une option. Mais alors comment faire pour se déplacer, pour aller faire ses courses, aller au travail ou chercher les enfants à l'école dans les Pyrénées-Atlantiques? La ville de Pau a justement lancé un défi à ses habitants, Robin Bernon avec Clara Vincent.
1: Vous voyez vos clés de voiture, imaginez ne plus y toucher pendant un mois.
2: Allez, on pose les clés dans le bocal.
3: Parfait, on est prêt pour relever le défi.
2: Pas de regret ?
3: Aucun.
1: C'est le défi lancé par la ville de Pau à ses habitants avec la troisième édition de l'opération « Un mois sans ma voiture ». Cette année, ils sont 19 à relever le défi. Parmi eux, il y a Adeline, qu'a rencontré notre journaliste Clara Vincent. Pendant les 4 prochaines semaines, elle va devoir laisser sa voiture au garage et par la même occasion, apprendre par cœur les horaires des transports en commun.
3: Je suis souvent en retard, donc là, anticiper les départs bien plus en avance que prévu. Donc on va essayer de jouer tout ça. Moi, je travaille à la cueillette de l'Aragnon et je suis photographe indépendante. Donc déjà, la cueillette de l'Aragnon du centre-ville, ça fait à peu près une trentaine de minutes à vélo. Donc une heure aller-retour. Et après, en tant que photographe indépendante, c'est vrai que si j'ai un mariage à 30 km, ça va être un peu plus compliqué. Mais c'est vrai que mettre de côté la voiture, ça serait un plus. D'autant plus que le carburant coûte cher. Dans les factures de la fin du mois, ça serait vraiment, vraiment top, quoi.
1: Alors ici à Pau, ne pas toucher à sa voiture pendant 30 jours, ça semble marcher, mais vous, qu'en pensez-vous? C'est avec Tristan que nous allons en discuter. L'idée lui plaît, même si quelques questions restent encore en suspens.
4: Moi, je trouve ça plutôt positif. Après, faut juste espérer que les transports en commun permettent aux gens de s'en sortir sans, quoi. Parce que à Pau, je sais pas, comment ils font pour aller au travail, les gens sans voiture, ils y vont à pied. C'est grand, Pau, je sais pas.
1: Alors oui, Pau, c'est quand même une ville assez grande. Et pour relever ce défi, chaque participant s'est vu offrir un mois d'abonnement au bus et TER du département, mais aussi un abonnement mensuel au vélo électrique en libre service, ainsi qu'un vélo à assistance électrique. Tristan, par exemple, lui, il possède une Peugeot 208 et sans même avoir à se lancer de défi, il essaie déjà de la laisser un peu plus souvent au garage.
4: C'est vrai que si je peux éviter de l'utiliser la semaine, j'essaie d'éviter le plus possible. Bah, c'est un tout, déjà, le prix des carburants, oui, c'est clair. Je pense que si on économise le carburant sur un an, on peut s'acheter une maison bientôt. Et en même temps, à côté de ça, c'est un peu écologique, quoi. C'est un petit geste écologique, je pense. Moi, j'ai un diesel, typiquement, moins j'utilise, mieux on se porte, je pense.
1: Vélo électrique, bus, train, de nombreuses alternatives existent pour laisser la voiture de côté. C'est justement tout l'enjeu de ce défi lancé par la ville de Pau. Encore faut-il avoir suffisamment de transports à proximité de chez soi pour pouvoir vraiment se passer de son véhicule.
5: Et voilà les bons plans signés Robin Bernot que l'on peut retrouver dès maintenant, si vous le souhaitez, sur notre application ici. 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

0: Ici Berry, merci de nous être fidèles, il est 10h32.
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2: Une consultation ophtalmologique si vous avez besoin à Argenton-sur-Creuse. Le CPTS Val de Creuse vous informe de la présence d'un médecin ophtalmologue une journée par mois à la maison de santé Simone Veil à Argenton. Le public prioritaire, les personnes de plus de 65 ans et les urgences évidemment. La prise de rendez-vous se fait sur Doctolib en recherchant CPTS Val de Creuse.
0: Et puis nous sommes en pleine année d'hommage à Georges Sand. Le cinéma luxe à la Châtre a voulu mettre à l'honneur des femmes réalisatrices de cinéma en diffusant un film par mois réalisé par une femme. Il faut savoir qu'au Festival de Cannes, par exemple, elles n'étaient que 5 sur 22 films sélectionnés. L'an dernier, elles étaient 7. Il y a un mieux, mais enfin, il y a encore beaucoup de boulot. Donc, 3 films, un par mois. Le mardi 13 octobre, ce sera Santoanilois d'Agnès Varda avec la formidable Sandrine Bonner. Le mardi 17 novembre, un film, une comédie suédoise de 68, Les Filles. Et enfin, le mardi 8 décembre, la leçon de piano de la célèbre Jeanne Campion avec Holly Hunter. Donc voilà, c'est au cinéma le luxe à la Châtre à partir du mardi 13 octobre.
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2: On retrouve notre baladeur, Francky Lemaire, dans quelques minutes. Il n'est pas très loin aujourd'hui, il est au Poinçonnet. Ça touche Châteauroux, voilà, c'est dans l'Indre. Il fait la visite de boutique. On le retrouve dans quelques minutes, juste après Niagara. Je dois m'en aller.

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1: Ici Berry, il est 10h36, il est l'heure tout pile de retrouver notre ballon d'air, Francky Lemaire, qui est ce matin au Poissonnet. Donc Francky Lemaire, il paraît que vous êtes en train d'essayer des boucles d'oreilles dans une boutique, alors est-ce que ça vous va bien?
2: Bonjour les amis, je prends la bleue. Elle est pas mal, hein, la petite bleue là. Voilà. Nous sommes toujours à la boutique des artisans ici au shopping au Poinçonnet. Une boutique qui est ouverte le 4 septembre. Justement, si vous êtes artisan ou producteur, venez nous rejoindre, hein, et puis vous inscrire pour peut-être être dans cette fameuse boutique. Laurine Beg Ribeiro, bonjour. Vous êtes justement ici dans la boutique, vous?
3: Oui, je suis créatrice de bijoux dans la boutique des artisans de Châteauroux.
2: Voilà, j'ai essayé vos boucles d'oreilles, elles me vont à merveille. Alors justement, créatrice de bijoux, comment vous viennent les créations, les idées justement?
3: J'ai toujours été très très créative, donc ça pop, et puis quelques vidéos, quelques photos, et puis on s'inspire, voilà.
2: Voilà, ce qui est plutôt pas mal, c'est que vous faites tout dans votre salon. Alors votre mari, il gueule pas, non? Vous avez aménagé le salon en atelier?
3: Non, pas du tout. Mais c'est vrai qu'en termes de production, ça en met un peu partout, mais on fait le ménage et puis ça va.
2: Comment, justement, je posais la question tout à l'heure à Sandrine, comment vous avez découvert cette boutique des artisans qui a ouvert le 4 septembre?
3: Eh ben moi, en fait, j'avais déjà une boutique à mon actif à Bourges, et donc, en fait, c'est la continuité. Ils nous ont proposé une boutique ici, et j'ai dit OK, et puis je suis venue m'installer. Je suis d'ici, donc j'en ai profité.
2: Vous êtes de Châteauroux?
3: Oui, c'est ça.
2: Eh ben, une belle ville, en tous les cas. Ça s'organise comment? On paye un loyer, il y a deux permanents. Qu'est-ce qu'on vous met à disposition dans cette boutique?
3: Alors oui, on a un loyer, on a des contrats, soit une permanence ou deux permanences, et on nous met à disposition quatre étagères modulables de 90 à 1 mètre sur 1,70 m de hauteur à peu près.
2: Et après, vous l'aménagez à votre sauce?
3: Exactement, on peut l'agrémenter de tissus, de papier, de papier peint.
2: Plein de choses.
3: Voilà, c'est ça pour... montrer notre univers.
2: Voilà. Vous, votre univers, justement, c'est les bagues, c'est les boucles d'oreilles. Vous faites quoi, votre spécialité?
3: Alors, la spécialité de Soda des Lois, c'est les pampilles interchangeables. Vous pouvez acheter une paire de créoles et après, vous pouvez changer votre petite breloque à l'infini. Si le lendemain, vous avez envie de fleurs, le jour d'après, de soleil, vous pouvez, de couleurs différentes. C'est le concept. Une paire de créoles et des combinaisons à l'infini.
2: Justement, cette boutique, depuis le 4 septembre, ça vous a apporté... de nouveaux clients, c'est une belle vitrine pour vous?
3: Oui, c'est une belle vitrine. Les ventes, franchement, je m'attendais pas à ça pour un début, surtout pour un mois de septembre qui est un mois creux. Donc vraiment, pour le coup, je suis très très contente.
2: Combien de temps pour fabriquer une paire de boucles d'oreilles ou alors un joli collier comme on voit là?
3: Alors une paire en tout, en fait, c'est assez compliqué parce qu'on en fait plusieurs en même temps, parce qu'il y a 40 minutes de cuisson, le temps des bavurages, de ponçage, tout ça. Donc on va dire... si on regroupe tout, 15 minutes, mais en vrai, sur une plus longue durée, on en a pour 2 heures.
2: Et ben merci Laurine, je prends la bleue ou la verte?
3: La bleue.
2: Elle me va mieux?
3: Oui.
2: Ben voilà, nickel. Bon, la petite bleue, elle est pas mal.
1: Ça ira mieux avec vos yeux, je pense.
2: Oh, mes yeux, ouais, cool. Mes yeux marrons. Ouais.
1: Ça marche quand même. Hein.
4: Mais oui, absolument.
1: Marron et bleu, c'est joli. Bon, on vous retrouve tout à l'heure, d'ici une quinzaine de minutes, toujours au même endroit, Francky, au Poissonnet.
2: Exactement, merci. Merci les amis, à tout à l'heure avec mes boucles d'oreilles.
1: Ben, vous êtes toujours aussi beau, Francky. Avec ou sans boucles d'oreilles, il n'y a pas de problème. L'autre Finistère, les Innocents, tout de suite sur votre radio ici Berry, juste avant de retrouver C'était quoi avant avec notre ami Denis Hervier.

0: Ici Berry, c'est l'heure, je crois que c'est l'heure pour notre culture générale et d'historien de se mettre à la page avec notre camarade Denis.
1: Eh oui, hein, c'est vraiment la vitrine de la radio quand il va quelque part. Denis Hervier est spécialiste de l'histoire du Berry. On le retrouve chaque jour pour C'était quoi avant. Aujourd'hui, Denis, on parle de la bonne dame de Nohant, l'écolo Georges Sand.
2: Nous sommes à Nohant aujourd'hui en compagnie de Georges Buisson qui a administré Nohant pendant plus d'une décennie. Quand on est dans ses jardins, est-ce qu'on peut retracer un petit peu ce que c'était avant ?
3: C'était quoi avant ?
2: Est-ce qu'on peut dire que Georges Sand a été l'une des premières écologistes ?
4: Oui, bien sûr. C'est une des premières à avoir considéré que sur la planète, le genre humain n'était pas seul, qu'à côté de lui, il y avait le végétal et l'animal. Elle a une très belle phrase sur le végétal. Elle dit « Le végétal pleure et saigne à sa manière ». Donc ça montrait bien qu'elle avait conscience qu'il s'agissait là d'espèces vivantes, au même titre que nous, et que nous devions nous partager dans une harmonie la plus précise si possible, la planète. Et elle ira même plus loin, puisque quand elle prendra fait et cause pour la forêt de Fontainebleau, fera une magnifique tribune qu'elle fera paraître dans la presse, dans le journal Le Temps à l'époque, où elle dit ce qui nous arrive aujourd'hui. C'est-à-dire qu'elle dit très précisément que la fin de la planète ne viendra pas par cataclysme, mais uniquement par la faute de l'homme.
2: Au 19e siècle, ça peut paraître surprenant quand même.
4: Surprenant, d'autant qu'elle écrit, on peut considérer qu'elle a écrit en 1846 le premier roman écologique, Le péché de Monsieur Antoine, qui se passe sur les bords de Creuse à Gargilès, où elle dénonce l'attitude d'un industriel peu scrupuleux qui détruit tout un écosystème des bords de Creuse, à la fois l'écosystème naturel mais aussi social. C'est une des premières à s'alarmer de la disparition des haies, et elle le fait non pas de manière, je dirais, sèchement politique ou bêtement politique. Elle le fait avec une poésie incroyable. Dans ce texte sur la forêt de Fontainebleau, c'est une des premières à avoir dit qu'effectivement, que l'organisation des arbres dans une forêt est une organisation sociale, et que les arbres communiquent à la fois par leur canopée et par leur système racinaire. Donc c'est complètement étonnant pour l'époque, quoi.
1: Ah, la bonne dame de Nohant, Georges Sand. Vous savez, cette année, en fait, c'est 150 ans de sa disparition. Tous les jours, on en parle évidemment sur votre radio. Ici, Berry. Voilà, ce qui arrive tout de suite maintenant, c'est Coldplay. On adore évidemment. Vive la musique sur Ici Berry. Ah non.

0: Ici Berry, 10h50. Dans quelques minutes, on retrouve Francky Lebert, notre baladeur. Il a le métier le plus beau au monde. Il est au shopping, la boutique des artisans. C'est juste après ça.
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0: 10h52 sur Ici Berry, direction au shopping, la boutique des artisans avec Francky, notre baladeur. Et aujourd'hui, c'est la journée des enfants, donc vous allez sûrement trouver une boutique qui s'occupe d'eux.
9: Ah oui, exactement. Ah oui. Alors, mon panier est quasiment plein aujourd'hui entre Mickey.
0: Mais vous avez plus l'âge.
9: Ah. Oh, s'il vous plaît, Maxime, je m'achète un petit ourson. C'est la journée des enfants, c'est vrai, aujourd'hui.
0: Oui.
9: Alors, pourquoi pas un petit cadeau, un petit Mickey, un petit ourson, un petit gorille. Et justement, pour nous en parler dans cette belle boutique où tous les artisans sont là, il y a plus de 20 artisans quand même, hein, qui sont du Berry. Alexandre Dos Santos est notre invité. Il est de Châteauroux. Son atelier est chez lui. Et là, il expose. Bonjour, Alexandre.
10: Bonjour.
9: Merci de nous recevoir dans cette belle boutique. L'idée est venue comment, vous qui êtes artisan depuis quelques années quand même ?
10: L'idée, c'est une passion sur l'impression 3D, ce qui était une nouvelle technologie. Et ensuite, pris de passion, je me suis dit, allez, pourquoi pas se lancer directement avec une entreprise propre.
9: Vous êtes dans la 3D. On va expliquer un peu, c'est quoi la 3D aujourd'hui à nos auditeurs ?
10: Alors, je modélise complètement tout ce que je fais en 3D et ensuite, j'imprime grâce aux machines et aux filaments qui sont à base d'amidon de maïs.
9: Ah oui, donc c'est à base de maïs, donc on pourra en faire des pop-corns après.
10: Presque.
9: Vous, vos créations, là, on parle pour les enfants, on a Mickey, on a les gorilles, on a les petits oursons. Ça, c'est votre propre création, vous dessinez tout, vous mettez tout en œuvre, vous peignez aussi.
10: Oui, je modélise et ensuite, suivant les inspirations que je peux avoir, en fait, je peins et je customise en fait chaque ourson, par exemple, qui sont devant nous. Et je fais aussi des tableaux à l'effigie de prénoms pour des naissances ou autres. On choisit le prénom, l'âge, la naissance et tout est personnalisable.
9: Voilà, ce tableau qu'on a sous les yeux, on est là même deux. C'est le prénom de vos enfants, Madeleine.
10: Exactement.
9: Et Raphaël. Plutôt sympa quand même comme déco.
10: Oui. Après, c'est vraiment au niveau de l'inspiration et au type de personnalité de chaque enfant aussi, et suivant ce que les parents me demandent aussi de faire.
9: Justement, les idées, vous les avez dans votre petite grosse tête même,
10: oui,
9: je dirais. Mais vos enfants vous aident aussi quand même, vous donnent des conseils des fois, vous disant bah papa, on pourrait faire ça.
10: Oui, au niveau des couleurs, et c'est vrai qu'ils ont vu qu'ils n'ont pas vraiment l'œil de la conception et du travail fini, ils me donnent énormément d'inspiration parce que sans eux, quelquefois, j'ai pas forcément d'inspiration. Que ma fille ou mon fils va me dire quelque chose, et là, tout d'un coup, ah ben, je peux faire je fais pas ça, mais je peux faire autre chose.
9: Vous êtes là depuis le 4 septembre. Ça vous a justement apporté une nouvelle clientèle, peut-être?
10: Oui. Déjà une visibilité plus grande, et ensuite c'est vrai que la clientèle est totalement différente d'une galerie marchande que sur les marchés ou autre.
9: Ok, Maxime, le petit Mickey c'est pour vous, et Pascal, le petit ourson, les amis.
11: Ah, bah,
9: allez, je mets ça dans mon panier.
12: Par contre, vous rangez votre chambre après, Francky. Hein.
9: Oui, dans ma chambre, je mettrai le petit cadre avec mon prénom.
12: Ah,
9: voilà.
12: D'accord.
9: À tout à l'heure.
12: Super. Travaillez bien à l'école, ça marche. Parce que souvent,
9: oui, Maxime.
12: Au deuxième trimestre, on se relâche. Alors attention. Hein. Allez, les infos dans quelques minutes, mais d'abord Eurythmics avec Sweet Dreams sur votre radio. Ici Berry, belle matinée à vous.

0: Et voilà, ici Berry, la radio de l'Indre et du Cher. Restez avec nous car juste après le journal, on joue ensemble avec ce gros cadeau de la semaine. N'oubliez pas, c'est cette Senseo originale à gagner. Le tirage au sort aura lieu dimanche à 11h50.
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0: Merci d'écouter Ici Berry, il est 11h. Les infos, Karl de Châtre. Bonjour Karl.
2: Bonjour Pascal, bonjour à tous. La circulation SNCF va pouvoir reprendre entre Châteauroux et Argenton-sur-Creuse ce matin. Information tombée il y a quelques minutes. On rappelle qu'en raison d'un accident de personne, une personne morte percutée sur les voies à Lautier dans l'Indre, eh bien cette circulation a été interrompue. C'était un peu avant 8h. Les circonstances exactes de cet accident tragique n'ont pas été précisées pour le moment. Il y a bien sûr encore de grosses perturbations et ce sera tout au long de la journée. Mais donc le service des trains va pouvoir reprendre dans quelques instants. Pas de répit pour la commune de Saint-Michel-en-Brenne, confrontée hier à un nouvel incendie de grande ampleur. Le troisième depuis juillet en raison de la sécheresse. 50 hectares tout de même ont été parcourus par les flammes dans ce secteur déjà ravagé. 116 pompiers ont été mobilisés ainsi qu'un Dash, un avion bombardier d'eau. Le feu a été fixé depuis minuit cette nuit et aucune habitation n'a été touchée. Un peu plus tôt dans la journée, un autre feu s'est propagé dans l'Indre à Pouligny-Notre-Dame, près de La Châtre, de l'autre côté du département. 5000 mètres carrés de haies de prairie partie en fumée vers 15h, incendie plus modeste. Et là aussi, les maisons ont été épargnées. Et puis, la femme de 47 ans, retrouvée morte chez elle dimanche soir à Châteaumeillon, a été tuée par une pluie de coups. C'est ce qui ressort des résultats de l'autopsie. Un homme aperçu avec la victime, son compagnon présumé, est toujours recherché. L'enquête pour homicide volontaire a été confiée à la section de recherche de la gendarmerie de Bourges. Et puis, quelques jours après son passage à Vierzon, le discours prononcé à cette occasion par le député du Rassemblement National Jean-Philippe Tanguy crée la polémique. Des opposants critiquent un extrait de son discours dans lequel il affirme que le travail rend libre. Une formulation tragiquement connotée depuis la Seconde Guerre mondiale. Formule qui était inscrite au frontispice du camp d'extermination d'Auschwitz. Jean-Philippe Tanguy se défend de toute allusion à cette formule. Il affirme que ces paroles ont été isolées de leur contexte, qu'il n'a rien dit de mal, tout en présentant ses excuses à ceux qui, en raison, je cite, d'une histoire familiale douloureuse, ont pu être heurtés à titre personnel. Nos enfants, souvent inquiets par rapport à l'actualité, le conflit dans le monde, le contexte politique en France, inquiets aussi face au changement climatique. C'est ce qui ressort des consultations que reçoit Émilie Lizige, psychologue à Châteauroux, et qui en parlait ce matin sur notre antenne. Elle était l'invitée de Ici Berry à l'occasion de notre journée spéciale sur le réseau Ici, nos enfants, dans le cadre de la campagne présidentielle. Qu'attendez-vous des candidats? Eh bien, vous pouvez le témoigner sur votre radio Ici Berry. Et puis déjà 700 personnes ont pris leur dossard pour l'Urban Run de Châteauroux. La deuxième édition de la course est prévue le dimanche 4 octobre prochain. Une ou deux boucles, 5 ou 10 kilomètres au choix pour les participants. Événement co-organisé par l'agence immobilière Century 21 et l'Aberration Châteauroux Athletic Club. Si ça vous tente de courir, vous avez jusqu'au 1er octobre pour vous inscrire.
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0: Et si vous voulez courir, va falloir s'hydrater aujourd'hui parce que c'est une météo plutôt estivale. C'est une journée d'été encore aujourd'hui.
4: Du soleil, oui. Toutes les journées. Et quand même un petit bémol, pardon. Le ciel se voile dans l'après-midi en Sologne-Berrichon, sur le Pays Fort et dans le Sancerrois. Mais cette sensation de beau temps n'est pas contrariée. Jusqu'à 28 degrés pour les maximales cet après-midi. Oui, Karl, vous voulez dire quelque chose?
2: Pas du tout.
4: Ah, pardon, je
2: vous écoute religieusement.
4: Avec votre regard, je pensais que vous m'interpelliez justement, mais non, pas du tout. Vous m'écoutez?
2: Non.
4: Les températures?
2: J'écoute avec les yeux.
4: Actuellement, 19 à Châteauroux, Neuvy-Pailloux, Bourges, on a 20 Argenton-sur-Creuse, Argent-sur-Solde et Sancoin, 21 Chaillac et Grasset et 20 également à Levroux. Voilà, Karl, on vous retrouve tout à l'heure pour le journal de midi.
2: À tout à l'heure.
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0: Et bienvenue, si vous nous rejoignez, on joue ensemble jusqu'à midi avec pour vous aujourd'hui plein de beaux cadeaux encore. 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
0: Et c'est Rémi, notre premier candidat que l'on retrouve d'ici quelques minutes. Rémi est du Buzançais, il va jouer avec nous ce matin.

0: Avec les playlists de vos chansons préférées. Et tout de suite, on joue.
1: Et on joue avec Rémi. Bonjour Rémi.
0: Bonjour Rémi.
2: Bonjour.
1: Rémi,
2: bonjour.
1: Vous êtes à Buzancé. Vous faites quoi dans la vie, Rémi? Dites-moi tout.
2: Je suis horticulteur.
1: Ah, magnifique métier. Mais alors, vous avez souffert hein, cet été, j'imagine.
0: J'imagine, oui.
2: Oui.
0: Ça a dû être difficile pour l'arrosage.
1: Donc, qu'est-ce que vous conseillez aux gens qui viennent, aux jardiniers du dimanche qui viennent vous voir désespérés?
0: Tailler.
2: Bon, après, tailler, de toute façon, on
1: n'a
2: pas.
1: Ouais, on a pas trop le choix, quoi. Voilà.
0: Le paillage, c'est peut-être pas mal pour éviter que l'eau s'évapore, qu'elle reste un maximum. Je sais pas, hein, c'est des idées que je donne. Moi, je suis pas horticulteur.
2: Le paillage, faut pailler un petit peu pour garder l'humidité. Bon. Après, de toute façon.
1: C'est un peu désespérant. Mais en tout cas, bon courage, je suis avec vous, Rémi. Nous avons des invitations, le passe-famille pour toute la famille pour aller voir le nouveau cirque Zavata. Pour ça, nous allons faire tourner la roue. Vous dites stop, et puis on verra bien sur quel jeu nous allons tomber. Vous êtes prêts? Eh ben, stop. Il était très bien ce stop.
3: Le jeu de l'intro.
1: Oh, le jeu de l'intro. Très facile aujourd'hui.
0: J'adore ce jeu.
1: Bah oui, parce que c'est simple ou
0: Non, parce que je suis assez fort en intro en fait. Donc
1: d'accord.
0: Voilà.
1: Donc vous connaissez le principe, on écoute une intro, essayez de nous retrouver l'interprète ou le titre de la chanson au choix. Vous êtes prêts?
2: Je suis prêt.
1: Allez, on écoute.
0: Ouais. Facile.
1: Alors Rémi, j'attends votre réponse. Rémi.
2: Goldman.
1: Ah bah oui, on confirme. Magnifique. Vous m'avez fait peur. C'est quand même l'intro la plus connue en France. Bien, Rémi, vous êtes prêt pour le deuxième extrait?
2: Oui, je suis prêt.
1: Allez, c'est parti. J'adore. Ah, c'est facile aujourd'hui.
0: Ah, c'est donné là, hein. Franchement.
1: Alors, Rémi.
2: Tomber dans la chemise.
1: Ah ben oui, oui.
0: Tomber dans la chemise.
1: Tomber dans la chemise, oui.
0: C'est précis, bon.
1: Oui, ça m'arrive. Bonne réponse, Rémi. Un sans faute, un dernier extrait. Alors c'est juste comme ça, un dernier pour la route.
0: C'est pour
1: comme
0: du beurre.
1: Allez, on y va. Alors Rémi.
2: Là, je l'ai pas.
1: Franchement, c'est vrai, si vous l'avez pas.
0: 70-80, c'est facile hein, quand on est de cette génération.
1: Vous l'avez pas du tout.
2: Non, du tout.
1: C'était Mylène Farmer avec Libertine.
2: Ah, ouais. Oui.
4: Je suis Libertine.
0: Bon, et Rémi, vous savez quoi? C'est quand même gagné.
1: Ben oui, c'est gagné. Deux bonnes réponses. C'est gagné. Vous allez voir en famille le nouveau spectacle du cirque Zavata. Et en plus, rendez-vous dimanche à 11h50. Hein, vous serez réveillé, je pense, dimanche, 11h50, à côté de votre téléphone. Si on vous appelle, c'est que vous repartez avec la Senseo originale.
2: Ben c'est super, ça.
0: Et voilà. Ben, félicitations, Rémi.
1: Rémi, on était ravis de discuter avec vous. À très bientôt. Bonne chance pour dimanche. Au revoir.
2: Merci.
0: Des idées de sortie près de chez vous, c'est le contenu des 3+ d'Issy-Berry. Et que diriez-vous, tiens, de revivre le Paris-Dakar comme dans les années 80? Eh bien, c'est possible ce week-end. On vous dit comment.

0: Isibéry, il est 11h15, les 3 plus.
1: Ah oui, on vous propose la Route des Légendes qui revient pour sa 3e édition. Ce sont les 25, 26 et 27 septembre. Le rallye, la Route des Légendes, retrace le passage du célèbre rallye Paris-Dakar des années 80-90. Le départ est donné de Versailles pour arriver à Sète, le tout en passant par la RN20 à Châteauroux. Ils vont traverser des paysages symboliques et créer des rencontres inoubliables entre passionnés et curieux. Au total, plus de 80 motos, 60 voitures et camions, des répliques hein, pour beaucoup, qui feront une étape à Châteauroux vendredi sur le parking en face de la Bulle de Belle-Île avant de se retrouver à la salle des fêtes pour une soirée. A noter que les concurrents repartiront le samedi matin, le 26 à 7h30, c'est très tôt. Cette année, des anciens vainqueurs de l'épreuve seront présents. Cyril Neveu, ça parle peut-être à certains qui étaient en moto. Pierre Lartigue.
2: Je pleure.
1: En voiture. Et bien sûr, Thierry de Saulieu en camion. Bien sûr, il y en aura d'autres. Un événement pour faire vibrer ceux qui partent et faire vibrer ceux qui restent. Bien sûr,
2: évidemment. Et si on découvrait la ville autrement au travers d'un escape game géant, participer à Lupin dans la ville contre la reine Victoria, c'est samedi, pensez à réserver, vous pouvez vous rendre sur le site lupindanslaville.net. Alors il va falloir choisir votre camp, celui d'Arsène Lupin ou celui de la reine Victoria, et vous vivrez un escape game semé d'embûches, des énigmes à résoudre, vous permettront d'en savoir un peu plus sur Châteauroux, vous pouvez relever des défis en famille ou entre amis, ça dure 2h30, donc prévoyez. Voyez quand même une bonne partie de votre après-midi. Si vous avez peur que ce soit difficile, vous inquiétez pas, il y a 3 niveaux de difficulté, familial, normal ou expert. Alors pas de panique, vous pouvez changer de niveau de difficulté. Si vous êtes un peu surestimé ou sous-estimé, je vous conseillerais de prendre le niveau famille, en ce qui me concerne.
1: Et Lupin, c'est bon avec le fromage.
2: Exactement,
1: voilà, tout à fait.
2: Bien.
1: On termine avec un peu de musique. Oh là là, c'est beau. Un orchestre dans un château, dans une salle de spectacle. Ah non, que des nids pour l'orchestre des forces majeures. Eux, ils ont décidé de jouer leur concert dans la grande fontaine du château d'Azelferon. Pas d'avion pour eux. Ils se déplacent à vélo. C'est pas la première fois qu'ils viennent en Brenne. Ils étaient déjà là il y a 2 ans. Voilà, donc au programme de cette nouvelle tournée, 11 concerts symboliques, 11 concerts symphoniques, pardon, tout public, et 230 km, le tout parcouru à la force des mollets. Et ce vendredi, ce sera à 18h30. Mais en attendant, voici une nouveauté de la chanson française. C'est signé Marc Lavoine et Patrick Fiori. Ici Berry, voici Occupé.

0: Alors là, attention, c'était 200 kilos de testostérone, Patrick Fiori avec Marc Lavoine.
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10: Et en ce jour d'automne qui vous chagrine tant aujourd'hui, oui. Pascal, on joue pour cette cafetière, cette Senseo originale.
11: Ouais.
10: Voilà, bien sûr qu'il est à gagner dimanche à 11h50 par tirage au sort. Tous nos candidats qui auront participé avec nous cette semaine sont susceptibles de la gagner, comme par exemple Antonin Denière. Bonjour Antonin.
12: Bonjour.
10: Comment allez-vous ?
12: Ça va et vous ?
10: Bah, ça va très bien, je vous remercie. D'où vous vient cette joie de vivre, Antonin ?
12: Oh, bah, le boulot. Hein.
10: Ok, vous êtes en train de travailler, qu'est-ce que vous faites dans la vie ?
12: Je suis horticulteur.
10: Ah, bah, décidément, c'est une journée spéciale fleurs aujourd'hui ou quoi ?
12: Oui.
10: Bon, bah, très bien, vous allez jouer avec nous, Antonin, vous connaissez le principe. On fait tourner la roue, vous faites un stop, on voit sur quel jeu on tombe et on y va après. D'accord ?
12: Ok.
10: Allez, c'est parti, je fais tourner la roue. Top. Il l'a dit.
1: Le qui cause.
10: Ah. Le qui cause. Ben c'est Pascal là, qui fait A.
11: Voilà. Non, moi, là, c'est facile à trouver.
10: Ah, d'accord, ok. Ben, sinon, moi, j'avais gagné. Hein. Bon, on va vous lancer des petits extraits de personnalités qui causent, qu'on connaît quand même plus ou moins de près ou de loin.
11: Ouais.
10: Et vous, à vous de nous donner leur nom, de les reconnaître. C'est parti ?
12: Ok.
10: Allez, on y va, premier extrait.
13: Une bonne nouvelle, vous avez fait une chaîne de 6 bonnes réponses consécutives, vous auriez pu avoir 2000 euros.
10: J'adore.
13: Mais vous avez banqué beaucoup trop tôt. Résultat des courses, 950 euros en banque seulement, ce qui n'est pas un résultat pour lequel nous irons tirer un feu d'artifice sur le plateau.
10: Elle avait de ses scuds.
13: Qui vous a ralenti ?
10: Elle lâchait de ses scuds à l'antenne.
11: Oui, oui, c'était incroyable.
10: Vous vous souvenez, Antonin ?
12: Oh là.
10: Oh
11: non, mais non,
10: Antonin.
11: Mais enfin quand même.
12: Enfin. Des millions, non ?
10: Comment ?
12: Qui veut des millions ?
10: Qui veut des millions ? Voilà, voilà le nom donc de cette présentatrice qui s'appelle Qui veut et de son nom des millions.
11: Des millions.
10: C'est Laurence Boccolini.
11: Et oui.
10: Non,
11: pour le maillon faible.
10: Le maillon faible.
12: Oui.
10: Eh, là c'est vous le maillon faible, hein, Antonin.
11: Allez.
12: Bon,
10: bon, il vous reste encore deux chances. Pouvoir repartir avec le cadeau du jour. Deuxième extrait. Écoutez bien.
14: Sans la piste de chat ou je me trompe ?
15: Ah, c'est possible.
14: Sans déconner, on croit rêver. Une salle de réception qui pue la piste de chat.
16: Elle a l'air complètement paumée, il comprend même pas sa carte. Il sait même pas pourquoi il l'a fait d'ailleurs.
10: Ah là là, il va se passer mot lui. Hein.
11: Ouais. Et là, il était calme.
10: Eh oui. Alors, Antonin.
11: Alors, Antonin, juste une question. Est-ce que vous avez une télé ?
12: Oh bah oui, mais je la regarde quasiment pas.
10: Ah bah, voilà, voilà, on a la réponse, c'est pour ça. Philippe Etchebest.
11: Eh oui.
0: Non, ça lui dit rien.
10: Non, ça vous parle pas, le cuisinier? Cauchemar en cuisine, tout ça, la télé.
12: Ouais, si, mais bon.
10: C'est
12: loin.
10: Bon, bah là, on va remonter le temps un petit peu, écoutez.
15: Vous savez quelle différence il y a entre un con et un voleur?
17: Non.
15: Un voleur, de temps en temps,
10: c'est le hasard.
15: Ça se repose.
10: Alors, vous avez la réponse à ce qui cause là, ce dernier?
0: Là, on serait très déçus si vous ne reconnaissez pas la voix de ce grand comédien français.
12: Peut-être un Louis de Funès, non?
10: Bon, non, là, c'est à zéro sur toute la ligne, mais c'est pas grave.
0: C'était Jean-Paul Belmondo, déjà, Bébel.
10: Ben oui.
12: Ah bon. Oui, d'accord. Oui,
10: alors, quoi qu'il a, on vous aime quand même dans tous les cas, Antonin. On a adoré jouer avec nous. C'était un vrai plaisir de jouer avec vous. Bon, malheureusement, là, par contre, pour aujourd'hui, c'est cuit, là.
12: C'est cuit.
10: Vous repartirez pas avec les deux places pour Linda Lemay, donc, qui se produit à Bourges très prochainement. Voilà. Désolé pour vous, mon cher Antonin, c'était quand même un plaisir de jouer avec vous.
12: Il n'y a pas de mal.
10: Et puis, bon courage pour ce métier d'horticulteur qui n'est pas facile que ça, surtout avec les conditions climatiques actuelles.
12: Oui, maintenant, oui.
10: Bon, à bientôt, Antonin, vous pourrez rejouer, c'est l'avantage, parce que comme vous n'avez pas gagné, vous pourrez rejouer, vous n'êtes pas bloqué. Oui. Voilà, c'est tout l'avantage. Il faut voir toujours le côté positif des choses.
0: À bientôt, Antonin. Oui.
10: Bon, allez, 11h27, on continue à jouer jusqu'à midi ensemble. On a pas mal de choses à voir ensemble. Les portraits d'ici également par Francky Lemaire qui arrive dans quelques minutes.

0: Ici Berry, vos chansons préférées dans moins de 2 minutes maintenant, écoutez. Eros Ramazzotti sur votre radio Ici Berry.
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0: Et enfin, si vous aimez l'humour, le suspense et la comédie, 2 heures d'émotion garanties vous attendent au château de Meun-sur-Yèvre pour le crime. Au château, c'est la dernière fois que ça se passe, ce sera le samedi 10 octobre à 18h. 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Vous serez évidemment les enquêteurs. Rendez-vous place du maréchal Leclerc au pied de la statue de Jeanne d'Arc. Inscription obligatoire sur route-jacques.coeur.com.
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0: La chose promise, chose due, voici Eros Ramazzotti, una storia importante, avant de retrouver nos portraits d'ici par Francky Lemaire. Retour à Nîmes, tiens, on y était tout à l'heure avec notre auditeur, on y sera pour notre portrait d'ici, elle est canneuse de chaises.

0: Ici Berry, nous allons découvrir un métier ancestral et une technique remarquable. C'est le portrait d'ici de Francky Lemaire et aujourd'hui, c'est le portrait d'une canneuse de chaises.
1: Bonjour Stéphanie, les canages de Nini.
2: Portrait d'ici.
1: J'ai un parcours un peu atypique pour arriver jusqu'au canage. J'ai été presque 30 ans dans le commerce. Je suis passée du prêt-à-porter au courtage en passant par l'assurance et le monde agricole. Et un jour, j'ai rencontré un monsieur sur une brocante qui faisait du canage. Et on commence à discuter. J'ai vu que ce monsieur avait un certain âge. Je lui pose la question, est-ce que vous avez transmis votre savoir? Et là, il me répond, non, personne ne veut le faire. C'est un métier qui est tellement dur que personne n'a envie de le faire. Et donc je l'ai regardé, je lui ai dit, bah moi je veux bien apprendre. Et il m'a fait patienter. Et un jour il a répondu au téléphone en me disant, ok, je t'ai fait patienter, maintenant t'es prête. De ce fait, on a commencé à échanger, à se rencontrer. À sa demande, j'ai acheté le matériel. J'ai fait un investissement sur l'avenir. J'ai parié sur quelque chose sans savoir si ça allait me plaire ou pas. Et en fait, je me suis éclatée et je suis aujourd'hui installée depuis le 1er mai 2026 en tant que canneuse de chaises.
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1: C'est un métier oublié qui est effectivement très dur, sur lequel il y a des jours où on a envie de tout plaquer. C'est très compliqué, c'est purement technique. On utilise 6 brins de canne de rotin qu'on tresse pour faire une assise de chaise. C'est souvent des assises de chaise, mais ça peut être des fauteuils, des tabourets, des têtes de lit, des abat-jours. C'est généralement effectivement des assises. Donc on tresse en 5 étapes, la base, les croisées, les diagonales, la finition, et ça prend beaucoup de temps. Aujourd'hui, pour faire une assise classique, on est en gros à 12 heures de travail.
0: Merci beaucoup Francky. 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
4: Tiens Pascal, vous connaissez Joe Dassin, le chasseur, tout ça, bien sûr, et évidemment.
0: Évidemment. Ouais, mais ne pas connaître.
4: Que vous connaissez Yann Muller qui a repris Les Oies Sauvages?
0: Eh ben oui, bien sûr.
4: Eh ben voilà,
0: c'est
4: on l'écoute.
0: Un remix.
4: Voilà, on l'écoute maintenant tout de suite sur ICI Berry.
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0: cette très belle reprise de Michel Delpech, bah oui, évidemment, oui, et non pas Joe Dassin. J'ai fait l'erreur tout à l'heure, alors que je le sais en plus pourtant. Mais c'est pas grave. C'était Yann Muller, Les Oies Sauvages sur votre radio, ici Berry. 11h42, il va être l'heure de jouer ensemble. Et on joue ce matin pour cette radio rétro Madison vintage.
1: Oui, alors, évidemment. Chaque fois je le dis, mais c'est vrai, c'est important, c'est vintage, mais il y a toute la technologie de maintenant.
0: Vous voulez dire le Bluetooth ?
1: Le Bluetooth, et même la recharger par USB. Oui, voilà, carrément, on est carrément au 21e siècle cette fois-ci.
0: Et sachez, Pascal, vous qui êtes notre troisième candidate, bonjour, que vous êtes inscrite d'office aussi pour repartir avec la Senseo originale.
2: Oui.
0: Ce tirage au sort aura lieu dimanche. Bonjour.
1: Bonjour, Pascal.
2: Bonjour.
1: Vous allez bien, bonjour, Pascal ?
0: Ouais, bonjour.
2: Très bien.
1: Eh ben, je m'appelle Pascal aussi.
2: Super.
1: Ouais, très bien. Vous allez
0: Pascal, ça devrait bien se passer.
1: Mais évidemment, vous faites quoi dans la vie, Pascal ?
2: Je suis retraitée.
0: Oh, la chance.
1: Vous faisiez quoi avant ?
2: Ah, ouais.
1: Qu'est-ce que vous faisiez avant ?
2: Bien, je travaillais dans la police nationale.
1: Bon, d'accord.
0: D'accord.
1: Alors,
2: okay. voilà.
1: Okay. Ah non, mais maintenant que vous êtes à la retraite, tout va bien.
0: Ah non, mais le repos, ça fait du bien. Ouais, j'imagine que là, waouh, c'est génial.
2: Ça va.
1: Alors, Pascal, vous jouez pour une radio vintage Madison, qui va vous rappeler donc la Cibi de la police.
0: Génial.
2: Excellent.
1: Allez, on fait tourner la roue, vous dites stop et on tombe sur le jeu. Bah, au hasard, on va bien
2: ça
1: voir.
2: Marche. Stop.
1: Oui.
3: Le qui chante.
1: Alors Pascal, on sent bien la policière qui est en vous. Ouais. Vous nous avez fait un stop. J'ai cru que
0: j'avais envie de m'arrêter.
1: J'ai cru que j'avais été fait flasher.
2: Intérêt, hein.
1: Bon, alors, le qui chante. On vous envoie quelques extraits de chansons très, très, très, très mal montées. Et montées, il suffit d'être très attentive. Et puis, vous essayez de retrouver l'interprète. Alors, écoutez bien.
2: Okay.

0: Alors,
1: oh, on la reconnaît.
2: Alors, Michel Sardou.
3: Malade d'amour.
1: Ah, oh, c'est bah, super. Oui. C'est bah, carré ouais. avec Pascal. Hein.
0: Voilà, c'était bien. La maladie d'amour, Michel Sardou. Bonne réponse, Pascal. C'est parti pour le deuxième extrait. Alors,
3: ça c'est comme un ouragan.
1: Ouais, oui, c'est bien.
0: Oui, donc,
3: c'est, comment de Monaco là.
1: Bah voilà.
0: Oui, bah de Monaco. De Monaco, on va le prendre.
1: Ouais, bien
0: ouais,
1: sûr.
0: Moi je vous dis que c'est bon, évidemment.
1: Ouais. Ça de Caroline.
3: Ouais, voilà. C'est bien ça.
0: Stéphanie,
1: ça rappelle des souvenirs, ouais, Pascal. Hein.
3: Ouais.
1: Bah ouais, évidemment.
0: Bah magnifique. Troisième extrait maintenant, mais c'est déjà gagné. Allons-y.
1: Alors, si vous l'avez, on veut la prononciation exacte.
0: Ah oui, évidemment.
3: Ah ouais, c'est plus récent, ça déjà.
0: Ouais.
3: C'est espagnol, ça, non?
0: Oui.
3: C'est
0: un peu, oui, espagnol de la Costa Brava quand ils sont en vacances, quoi.
1: Ouais, ouais. Voilà. Espagnol de l'Est. Hein.
3: Ouais, bah ouais. Je connais, mais je l'ai pas là, bon, ben malheureusement.
0: C'est... Non, mais c'est pas grave. C'était Nena.
3: Ah, c'est ça. Okay.
0: Eh ben oui, vous la connaissiez évidemment.
3: Ah ouais.
0: Voilà.
3: Bah ouais.
0: Est-ce que vous rappelez le titre de la chanson?
3: C'est un titre allemand.
0: Oui, bah oui.
1: Ouais, bah oui, évidemment.
3: C'est un titre allemand, ça n'a rien à voir, c'est pas du tout espagnol.
0: Non, mais rien à voir.
3: C'est allemand. Ah ouais, c'est vachement connu. Ouais,
0: vous embêtez pas avec ça, c'était juste pour vous taquiner avec la prononciation en allemand. Eh ben, magnifique, c'est gagné. Vous repartez avec la radio vintage Madison,
3: wow,
0: avec toute
3: super,
0: la technologie de nos jours.
1: Ouais.
0: Et puis surtout, vous participez au tirage au sort de dimanche pour gagner la Senseo originale.
1: Parce que j'aimerais vous demander un petit service, s'il vous plaît. Moi, je suis jamais vraiment trop fait arrêter. Est-ce que vous pouvez me demander mes papiers et d'éteindre le moteur du véhicule, s'il vous plaît, voir si vous avez quelques restes encore.
3: Ok, ça marche. Non, pas de soucis.
1: Allez-y,
3: on peut
1: je vous
3: écoute. Aider.
0: Non, mais comment vous faites?
1: Comment vous faites?
0: Comment à l'époque, vous comment vous faisiez?
3: Secret pro.
1: Ah d'accord, on divulgue pas, on dit pas.
0: Mais voilà. On est comme ça dans la police.
3: Ouais.
0: Bon, bah, super.
3: Ouais.
0: On vous embrasse, Pascal.
3: Merci, je vous embrasse aussi. Bonne journée à vous.
0: À bientôt,
3: vous,
0: bonne journée.
1: Avec plaisir.
3: À bientôt,
1: avec plaisir,
3: au
1: avec plaisir. Le journal qui va arriver hein, dans quelques minutes, midi, les informations. Et puis, Isibéri, c'est aussi vos chansons préférées que vous pouvez écouter de l'après-midi 13h30 jusqu'à 17h, accompagné par Christelle Dantieri, avant de retrouver le soir Manuel Bonnefond à partir de 18h.

0: Ici Berry, il est 11h52, dans quelques minutes le journal. Juste après, vous allez retrouver Enora Malagré pour sa nouvelle émission, on vous doit bien ça à partir de midi, qui reçoit aujourd'hui dans le cadre de cette émission consacrée à nos enfants, Stéphane Clerget qui est pédopsychiatre. Il vient parler de son dernier livre, Les mots de vos ados, comment les aider vraiment. Ce livre est sorti en mars 2026 aux éditions Solar. Donc il sera là autour de la table, ils en parleront avec Valère Correa, Gérard Kierzek, Elsa Wolinski, voilà. 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
0: Merci d'écouter Ici Berry, votre radio locale. Il est midi. Et le journal vous est présenté par Karl de Châtre. Karl, une personne morte ce matin dans l'Indre, percutée par un train.
2: Oui, la collision s'est produite vers 8h dans le secteur de Lautier, sur la commune de Luant, dans des circonstances encore inconnues. La circulation a été fortement perturbée, mais la SNCF a annoncé il y a 1 heure la reprise progressive du trafic.
0: La Brenne, frappée par un nouvel incendie pour le dernier jour de l'été hier.
2: À Saint-Michel en Brenne, le feu est en cours d'extinction à l'heure où je vous parle, mais hier soir, en quelques heures, 50 hectares de végétation étaient parcourus par les flammes, plus de 100 pompiers. Un avion bombardier d'eau ont été mobilisés. En raison de la sécheresse, le secteur qui compte de nombreuses friches est particulièrement inflammable. Élue en mars dernier, Isabelle Giraudon, la maire de Saint-Michel, fait face à son 3e grand incendie en quelques semaines.
3: Bon, c'est vrai qu'après les 2 premiers incendies, on était vraiment fatigués. Je suis un petit peu dépitée parce que c'est vrai qu'on se pose beaucoup de questions. Pourquoi ces incendies? Ok, la sécheresse, mais bon, là, on s'est dit, on fait très attention. Nous, au niveau de la commune, on évite d'utiliser les engins, tout ça. Je pense qu'au niveau des agriculteurs, pareil, ils essaient de faire attention et tout. Et puis, voilà. Alors, après, c'est vrai que, bon, il n'a pas plu depuis plusieurs mois ou très peu. Donc, tout est très sec. Hein, là, quand on marche, on sent que, voilà, tout est sec. Donc, automatiquement, la moindre étincelle ou ça part quoi.
2: Et des images de cette spectaculaire intervention à retrouver sur ici.fr. La femme de 47 ans retrouvée morte chez elle dimanche soir à Châteaumeillon a été tuée par une pluie de coups. C'est ce qui ressort des résultats de l'autopsie communiquée par le parquet hier. Un homme aperçu à la victime, son compagnon présumé, est toujours recherché dans le Cher. Cette enquête pour homicide volontaire a été confiée à la section de recherche de la gendarmerie de Bourges.
0: En groupe, on est plus fort et parfois on paie moins cher.
2: Et face à la flambée des prix des carburants, les appels à des rassemblements pour des achats groupés de fuel se répandent chez les particuliers sur les réseaux sociaux et dans certaines collectivités. La mairie de Bellabre vient par exemple de le proposer à ses administrés. Mais au final, l'achat groupé est-il vraiment avantageux ? Oui, mais il faut quand même être attentif, Alexandre Moto.
4: Faire rentrer du fuel en très grande quantité réduit la facture, bien sûr, celle des usagers et du fournisseur. Aurore Mercier, responsable de l'entreprise Aubrin, 10 000 clients répartis dans l'Indre et les départements limitrophes.
5: Entre une personne qui va prendre 500 litres et quelqu'un qui va faire un groupement de 5 000 litres, ils peuvent gagner à peu près 5 centimes du litre. Donc sur 1 000 litres, 50 euros. Donc nous, ça nous fait également moins de frais de livraison, ce qui nous permet de leur faire bénéficier d'un tarif plus avantageux pour eux.
6: Par contre, c'est un casse-tête logistique pour la distribution.
5: Il faut évidemment que les clients qui se regroupent puissent être livrés en même temps, le même jour et dans le même créneau horaire. Tout à fait, qui des fois, ça peut être très compliqué.
4: Côté usager maintenant, à Civray, dans le Cher, 920 habitants, dont une vingtaine de foyers regroupés, 2 fois par an depuis 10 ans, pour obtenir de meilleurs prix. La maire, Sonia Pavos, mon voisin.
7: Une fois qu'on a l'ensemble de la commande potentielle, on sollicite différentes sociétés pour avoir un meilleur tarif. Le critère essentiel, c'est le tarif, la disponibilité, c'est-à-dire que si la société nous dit qu'elle ne peut venir que d'ici 1 mois et demi, 2 mois, alors que les habitants en ont besoin dans le mois, non.
4: Au final, c'est un bilan gagnant, si bien que les pellets de chauffage et la vidange des faux sont à leur tour organisés sur le même principe de commande groupée.
2: Journée spéciale sur le réseau ici, nos enfants, quel avenir pour eux qu'attendent les parents, les élus et nos politiques en campagne pour la présidentielle. On en parlait ce matin sur Ici Berry avec dans l'Indre par exemple cette vaste stratégie mise en place par la communauté de communes autour de Sainte-Sévère. Depuis 3 ans, les maires, les parents réfléchissent à construire un projet de centre de regroupement pédagogique concentré. Et puis Émilie Lizige, psychologue à Châteauroux, spécialisée sur les enfants, était notre invitée à 7h45. Elle nous parlait entre autres des dangers de l'exposition aux écrans, éléments à retrouver sur ici.fr et notre application ici. Le département du Cher renouvelle nouvelle son aide à la pratique sportive pour les jeunes jusqu'à 16 ans, inclus domiciliés et licenciés dans un club du département, 25 à 50 euros selon les revenus de la famille. Dans l'Indre, une aide du même type existe pour les 6-17 ans, 20 à 70 euros versés par enfant inscrit. Et puis, déjà 700 personnes ont pris leur dossard pour l'Urban Run de Châteauroux, deuxième édition de la course prévue le 4 octobre prochain, des boucles de 5 ou 10 km. Vous avez jusqu'au 1er octobre pour vous inscrire.
0: Le temps, Pascal ?
8: Eh bien, que de bonnes nouvelles pour cette journée. Grand soleil et chaleur avec des températures qui font quand même le grand écart. On respire le matin, il fait quand même un peu frais de 8 à 10 degrés. Mais ça chauffe franchement l'après-midi. 26 à Valençay, Châteauroux, 27 à Vierzon et Bourges. Demain, on prend les mêmes et on recommence. Et vendredi, attention, très forte hausse des températures. En vain, un changement radical pour la semaine prochaine.
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9: Et bonjour à tous, quel bonheur de vous retrouver chaque midi jusqu'à 13h. C'est votre nouveau rendez-vous sur Ici. On parle bon plan, vie quotidienne, arnaque à éviter, santé. Nous sommes là pour vous rendre service parce qu'on vous doit bien ça. C'est le titre de ce nouveau rendez-vous quotidien. Moi je m'appelle Enora Malagré et voici la joyeuse bande qui m'accompagne tous les jours. Aude Razo, Madame Anti-Arnaque, coucou Aude.
10: Coucou, coucou tout le monde.
9: Elsa Wolinski, mon rayon de soleil. Bonjour Elsa Wolinski. Vous ne les voyez pas, je sais, c'est pas très radiophonique. Elles sont toutes les deux en rose. Deux petits bonbons aujourd'hui.
10: Fait exprès.
9: Et de l'autre côté, Gérald Kierzek, notre merveilleux médecin. Bonjour Gérald.
11: Bonjour, et moi je suis quelle couleur ?
9: Bleu.
11: Eh bah oui, en bleu.
9: C'est très
11: en
9: laid. Alors, Valère Coréard, notre monsieur. Bon plan. Bonjour Valère.
12: Salut Enora, bonjour à toutes et tous.
9: Alors aujourd'hui, très gros dossier, très important. On va parler enfants et écran. Est-ce que ça fait bon ménage ? Pardon, on vous en dit un mot tout au long de l'émission. Puis si vous avez des questions, laissez-nous des messages au 0810 055 056. C'est un WhatsApp, c'est gratuit. Nous sommes là pour vous. Et puis, laissez-nous aussi des messages vocaux, comme l'a fait Marie-Rose aujourd'hui.
13: Oui, bonjour, c'est Marie-Rose de Goussainville. Sur ma retraite, il y a le RDS, donc j'aimerais bien savoir à quoi ça correspond.
9: Très bien, une question pour vous, cher
12: oui,
9: Valère.
12: CSG, CRDS, je vais vous expliquer ce que c'est, mais il n'y a pas le choix.
9: On y répond dans une trentaine de minutes. 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Nous sommes en direct ensemble jusqu'à 13h, gros dossier enfants, ados et écrans. Et pour ce faire, nous avons un invité de choix. Nous avons un grand pédopsychiatre qui nous fait l'honneur de venir, Stéphane Clerget. Bonjour Stéphane, bienvenue.
14: Bonjour Enora.
9: Vous avez écrit votre dernier livre, il s'appelle « Les mots de vos ados, comment les aider vraiment ?» C'est sorti en mars 2026. C'est Solar, c'est un sujet qui vous passionne. Merci beaucoup d'être là. Alors, les enfants et les écrans, c'est bien, c'est pas bien ? Aude Razo.
10: Alors, visiblement, pour beaucoup de gens, c'est pas bien. En fait, c'est notre journée spéciale. Dites-le ici, journée consacrée sur notre antenne à nos enfants. C'est une enquête de notre réseau ici, Radio TV Digital, grande consultation citoyenne avec Odoxa en vue de l'élection présidentielle. Et donc, un chiffre, une inquiétude qui ressort dans cette consultation, c'est l'addiction aux

0: utile pour leur développement.
1: À quel âge on peut mettre un smartphone ou une tablette entre les mains d'un enfant ?
0: À partir de 3-4 ans, mais pas tout seul.
2: C'est-à-dire c'est très jeune,
1: c'est très jeune, non ?
0: Oui,
1: non,
0: mais attendez.
2: Peut... Ouais, oulala, pardon. Excusez-moi, on vous a un peu sauté dessus avec Elsa Wolanski et pardonnez cette attitude un peu cavalière, mais c'est vrai qu'on est tellement intéressé par ce sujet.
0: Oui, mais il ne s'agit pas non plus de culpabiliser les parents quand ils montrent un petit dessin animé à leur enfant de 3-4 ans. On peut regarder un petit dessin animé avec son enfant de 3-4 ans quand ça dure 5-10 minutes ou s'amuser à lui faire dessiner sur l'iPad. Mais c'est des temps extrêmement courts et toujours accompagnés. Pourquoi ? Parce que l'écran, vous êtes Madame Arnaque, l'écran c'est l'arnaque. On croit qu'ils sont super intelligents les enfants parce qu'ils arrivent à utiliser l'iPad. En fait, ça demande 2-3 neurones, beaucoup moins que pour écrire son prénom avec un crayon à papier.
1: Et je pense toujours aux parents, aux grands-parents qui nous écoutent, à quel moment on doit s'alarmer, à quel moment il y a le signe qu'un enfant, là, il est trop devant un écran. Est-ce qu'il y a des signes qu'on peut nous détecter ?
0: Il y a un signe très, très précoce, c'est qu'il hurle quand on lui retire l'écran. C'est-à-dire que quand c'est la crise qui dure parfois un quart d'heure, 20 minutes, parce qu'on lui dit ça suffit, t'as fait une heure d'écran, t'as fait tes jeux, c'est bon, maintenant on passe à table ou autre. Et c'est là qu'on voit qu'il y a une vraie dépendance, une vraie addiction, un vrai accrochage à l'écran. C'est extrêmement attractif, hein, donc c'est souvent très difficile de le réduire.
2: Gérald Kierzek.
3: C'est extrêmement attractif et comme le dit Stéphane Clerget, ça permet pas de développer et de neurodévelopper l'enfant. On a l'impression que le gamin est intelligent, qu'il est capable de faire plein de choses, et en réalité non. Et quand il y a des études qui ont montré que les enfants qui avaient un iPad, ils savaient pas dessiner une maison en trois dimensions, par exemple. Alors que des enfants qui jouent avec des cubes, qui construisent, ils sont capables d'approcher cette tridimension, et donc ils ont beaucoup plus développé leur système cérébral. Et c'est là où c'est dangereux, c'est que ça donne l'impression finalement que le gamin il se développe, alors qu'il se développe pas malheureusement. Tout, Il régresse aussi, on en parlera tout à l'heure, sur ses relations sociales.
2: Oui, Valère Correa, vous avez des enfants, vous, qui sont très jeunes.
4: J'en ai un paquet, j'en ai un, deux, trois.
2: J'en ai un paquet.
4: Non mais, alors je vais vous poser une question, mais j'ai peur de la réponse. Donc allez-y doucement, parce que c'est vrai, quand on est parent, on veut faire au mieux. Et on se dit, est-ce que je me suis planté ? Bon, j'ai un enfant depuis qu'il a 9 ans. Il a 10 ans aujourd'hui, Augustin. Je lui ai mis un téléphone entre les mains, je lui ai dit, voilà, ça c'est ton téléphone. De maison, il n'a pas le droit de sortir avec, enfin il capte pas, il n'y a pas de réseau. Et ma stratégie, c'était de dire, je veux qu'il soit acteur de l'appropriation de cet objet finalement dans son quotidien. Donc il a évidemment un temps limité, on met des alarmes, etc. Mais parfois, quand j'en parle avec des amis, ils sont un peu choqués en disant, mais déjà, il a déjà un téléphone. Et je me suis dit, mais il va vivre toute sa vie avec des téléphones autour de lui, donc autant qu'il s'habitue tout de suite, mais on le fait ensemble. C'est une stratégie qui peut se tenir ou bof ?
0: C'est dangereux. C'est-à-dire que, effectivement, il va vivre toute sa vie, mais enfin, on va pas non plus lui donner le volant d'une voiture à 9 ans. Non, c'est trop précoce. Il a beaucoup d'autres choses à faire, beaucoup d'autres choses à apprendre, et il en a surtout pas vraiment l'utilité du téléphone. Aujourd'hui, en moyenne, quand les parents donnent un téléphone à l'enfant, c'est quand il entre au collège, et c'est surtout pour pouvoir lui laisser un petit peu d'autonomie et pouvoir le contacter. À 9 ans, ça n'a aucun intérêt. À partir du moment où on peut évidemment contrôler et pas le laisser seul avec son téléphone, c'est pas forcément dangereux. Mais c'est pas utile, non.
2: On va continuer de parler des rapports entre les enfants et les écrans, aussi nos ados, puisque vous l'avez évoqué, ça c'est un grand sujet. Elsa Wolanski, vous avez des ados à la maison, vous aurez des questions à poser. Et puis si vous avez des questions à poser à notre pédopsychiatre Stéphane Clerget, c'est le moment, hein, 0810 055 056, si vous êtes parents, grands-parents, tata, marraine, parrain, on prend tout, hein, j'ai envie de vous dire. Et pour l'heure, on va écouter un petit disque, Sandra Maria Magdalena, vous êtes dans votre nouveau rendez-vous quotidien. On vous doit bien ça sur ICI, on est ensemble jusqu'à 13h.

0: Maria Magdalena sur votre radio ici, on est ensemble jusqu'à 13h.
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0: 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Midi 15, on est en direct, c'est mercredi, c'est jour des enfants, du coup. On parle du rapport entre les écrans et nos enfants ou nos ados. Le grand pédopsychiatre Stéphane Clerget nous a rejoint aujourd'hui au sein de cette joyeuse bande. Et vous êtes déjà très nombreuses et très nombreux à réagir au 0810 055 056. Si vous avez des questions, ça tombe bien, on est là pour y répondre. Nous avons donc Catherine qui nous appelle de Bretagne. J'aime entendre ça. Bonjour chère Catherine.
2: Bonjour Anora, bonjour à toute l'équipe.
0: Et vous appelez d'où Catherine ?
2: Alors j'appelle de Landerneau, dans le Finistère, à côté de Brest.
0: Pardon, je suis très en joie, je suis moi-même finistérienne, j'embrasse très fort.
2: Oui, je sais.
0: Ici, Brest, vous êtes.
2: Tous les Bretons.
0: Vive la Bretagne. Bon, pardon, on arrête là tout de suite. C'est horrible ce que je suis en train de faire. J'embrasse d'ailleurs, je fais un immense coucou à nos 44 locales merveilleuses de tout le réseau ici, qui font un travail absolument fabuleux. Alors, vous avez plusieurs enfants, vous avez deux enfants, Catherine, c'est ça ?
2: J'ai ça, j'ai deux adolescents, ouais. Une fille de 14 ans et un garçon de 11 ans.
0: Comment vous gérez les écrans avec vos ados alors ?
2: Alors ça a été une question un peu prise de tête, surtout l'année dernière. C'est vrai que bon, ma fille a eu un portable dès son entrée en sixième pour la laisser un peu autonome. C'est vrai que cette année mon fils est rentré en sixième également. C'est vrai que j'ai fait le choix de pas lui prendre de portable parce que je me suis rendu compte que il passait que ma fille passait trop de temps sur les écrans, que ça avait un impact même sur les résultats. Donc c'est vrai que je me suis dit ne fais pas la même
0: bêtise, voilà, c'est ça. Elle a bien fait déjà, docteur Clerget, ça c'est pas mal.
3: Ouais, c'est formidable qu'elle y soit parvenue, oui.
0: Ouais. Sans trop de crise.
2: Ça a été facile. Mais je lui ai expliqué les raisons pour lesquelles je décidais de ça. C'est vrai que mon fils m'envoie un peu, il me dit pourquoi elle a eu, moi j'ai pas. Donc je lui dis je limite l'utilisation d'une tablette le mercredi et un peu le week-end, contrôle parental sur la tablette également.
0: D'accord.
2: Après c'est vrai que c'est pas facile puisque là je me rends compte qu'en sixième on leur demande d'installer une application pour avoir leurs devoirs, pour rendre certains travaux.
0: Quoi, pardonnez-moi, j'ai pas d'enfant moi, donc mais ça n'a pas de sens ça, docteur.
3: C'est vrai que c'est un peu étrange, c'est-à-dire que sur Pronote maintenant les devoirs sont plus remis sur l'agenda, ils sont écrits sur Pronote, donc faut allumer l'écran pour voir les devoirs.
0: Oui. Ça, Elsa Wolinski, vous avez aussi deux ados comme notre auditrice Catherine, donc ça c'est un peu antinomique tout ça.
4: Ouais, tout à fait. Moi je suis traumatisée par Pronote personnellement.
0: Alors juste comment on fait, parce que j'entends Catherine, l'un l'a eu, l'autre non. Comment on gère d'ailleurs un peu cette jalousie entre ados, l'un a eu un manuel, j'allais dire pas du tout, moi je suis en mode grimoire, un écran et pas l'autre, comment on fait ça?
3: On peut dire qu'effectivement la vie est pas toujours juste, c'est à chacun selon ses besoins, c'est pas l'égalité parfaite. On peut considérer que tel enfant qui fait suffisamment d'activités extérieures, du sport, des activités artistiques, peut regarder son écran parce qu'il arrive à être autonome et autogérer son temps, et pas l'autre. C'est aussi fonction de la personnalité des enfants.
0: Ouais, c'est ça. Alors comment du coup, Catherine, on va reprendre Catherine, comment vous rassurez, c'est ça Catherine? C'était ça votre question, j'imagine.
2: Excuse-moi, oui, je suis là. Du coup, vous me demandiez ?
0: Oui, quelle était votre question pour le docteur ?
2: Savoir comment expliquer aux enfants l'impact négatif en fait des écrans,
0: ouais, c'est ça.
2: Sur eux, quoi.
3: C'est vrai que quoi qu'on leur dise, de toute façon, c'est tellement prenant les écrans que ils vont nous entendre, hein, mais on peut pas utiliser leur raisonnement. C'est-à-dire à l'âge de vos enfants, ils ont pas la capacité de s'autoréguler. C'est juste pas possible. Donc faut pas. On leur explique évidemment, mais on peut pas se reposer sur eux, sur leur sens de responsabilité. Mmh. C'est pas possible. Donc vous êtes obligés, comme vous le faites formidablement, de mettre des limites et de définir les temps où l'écran peut être utilisé.
0: Elsa Wolinski.
4: Non, mais je voulais me permettre de vous poser une question, parce que quand vous parlez de s'autoréguler, finalement, est-ce que nos enfants ne nous plagient pas nous-mêmes? Puisque nous, on a aussi du mal à s'autoréguler quand même.
3: Mais tout le monde, en fait. Je crois qu'à tout âge, c'est très dur de s'autoréguler, mais encore plus quand on est enfant. Mais c'est vrai, vous avez raison, c'est fondamental. Beaucoup d'adultes ont du mal à s'autoréguler. Évidemment, c'est difficile de faire la leçon à son enfant quand soi-même, on n'y arrive pas. Donc, la priorité pourrait être aussi, nous, d'apprendre
4: à
3: nous réguler.
4: C'est ça, en fait, de faire attention, parce qu'ils nous regardent. Donc, oui. Si on dit à notre enfant, ne prends pas ton portable, mais que nous, on passe notre temps avec notre portable. Oui.
5: T'es gentille, maman, mais tu fais la même chose. Oui. Gérald Kirzet, puis Audrazo.
6: Mais est-ce qu'on peut dire, je me suis trompé avec ta sœur, on pensait que c'était une bonne idée, en fait, c'est une mauvaise idée, et donc, du coup, pourtant, on ne va pas refaire la même erreur, ou moi-même, je suis addict et je n'ai pas envie que tu tombes
5: de
6: dans cette addiction,
5: ça,
6: de le verbaliser. Ouais. Est-ce que c'est un aveu de faiblesse ou est-ce qu'au contraire, c'est un argument?
3: De toute façon, c'est bien, les aveux de faiblesse, ça autorise l'enfant à accepter aussi ses propres faiblesses, mais bien sûr qu'on peut dire ça. Surtout, ce qu'on peut dire, c'est que c'est pour ton bien. Et en fait, les ados, ils le savent bien, parce qu'ils n'arrêtent pas d'entendre, ils écoutent la radio, on en parle à l'école, ils savent très bien que ce n'est pas bon pour leur développement.
5: Bien sûr, ils ne sont pas idiots.
3: Ils savent bien qu'on fait ça pour leur bien et ils nous remercieront plus tard.
5: Audrazo.
7: Moi, j'ai une collègue qui m'a parlé de ça dans le couloir, pas plus tard qu'il y a quoi, une demi-heure. Elle a des grands-enfants. Il y a un truc assez tendance, je ne sais pas si vous connaissez, c'est les dumb phone, vous savez. Donc, c'est dumb comme stupide, donc c'est l'inverse de smart phone. Alors, je ne connaissais pas du tout, du coup, j'ai regardé. En fait, c'est des téléphones tout basiques, sans internet, comme on avait en fait finalement à l'époque.
5: En 1920.
7: Voilà. Ou alors avec un tout petit nombre d'applications. Et visiblement, ça commence à être un peu tendance, même des jeunes qui sont demandeurs, même des jeunes adultes, hein, qui sont demandeurs d'avoir ces téléphones un peu minimalistes. Bonne solution ?
3: Oui, tout à fait. Même si pour l'instant, ça reste un peu minoritaire. Et puis, même s'il y a des jeunes qui sont demandeurs, il y en a beaucoup qui vont faire une crise si on remplace leur smartphone par un dumbphone. Hein.
5: J'embrasse très fort Catherine qui nous a appelés. Passez une très très belle après-midi. Faites comme Catherine, appelez-nous si vous avez des questions à poser à notre pédopsychiatre Stéphane Clerget qui reste encore avec nous. On parle du rapport entre les ados, les enfants et les écrans, puis un petit peu aussi nous aussi, parce qu'on est un peu accro aussi à nos téléphones malheureusement. Mais pour l'heure, on écoute une nouveauté, Christophe Maé, il n'y a que de l'amour chez toi. On est ensemble jusqu'à 13h sur votre radio ici.

0: Christophe Maé, c'est une nouveauté. 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
0: Midi 24, on est en direct, c'est votre nouveau rendez-vous quotidien, ça s'appelle On vous doit bien ça sur votre radio ici, jusqu'à 13h. Aujourd'hui, gros dossier, le rapport entre les enfants, les ados, puis un petit peu nous aussi, et les écrans. Continuez de réagir au 0810 055 056, comme l'a fait Nathalie qui a appelé là il y a une minute. Bonjour Nathalie, bienvenue.
3: Bonjour.
0: Bonjour, bienvenue. Vous allez bien Nathalie?
3: Oui, ça va, je vous remercie.
0: Vous êtes enceinte, c'est ce qu'on me dit dans l'oreillette, comme on dit.
3: Non, alors pas du tout.
0: Ah, c'est votre fille qui est enceinte, pas du tout.
3: Non. Moi, mes enfants sont très grands. Je suis déjà grand-mère de par ma belle-fille, mais ma fille va effectivement avoir un enfant.
0: Mais vous avez une voix, on dirait une ado.
3: Nous avions.
0: Vous avez une voix, on dirait une adolescente, chère Nathalie, c'est incroyable.
3: Ah, c'est gentil, mais alors pas du tout.
0: Bon, en tout cas, votre fille est enceinte. Et là, il y a une petite panique, c'est ça, Nathalie, hein?
3: Oui. En fait, c'était la discussion qu'on avait ce matin.
0: Ouais.
3: Et elle me disait, oui, je te préviens, moi, je veux pas de temps d'écran, pas de télévision, pas de smartphone. Alors, les smartphones, ça tombe sous le sens. Même mes petits-enfants qui ont 4 ans et 3 ans n'en ont pas. Mmh. Je dis, mais... Tu sais, la télé, c'est pas forcément non à 100%. Ah non, mais moi, ça sera non, parce que sinon, tu garderas pas mes enfants, j'en veux pas du tout.
0: Ah, waouh, ok.
4: Ouais, mais c'est pour le premier, oh, voilà. Ça.
0: Alors, il y a un petit stress. On va s'adresser évidemment à notre merveilleux pédopsychiatre Stéphane Clerget. Comment, oui, on gère ce petit stress-là, là, avant que l'enfant
5: déjà,
0: arrive?
5: On est ravis, parce que si c'est le seul stress de votre fille, alors qu'elle est enceinte,
0: ouais, ça va.
5: En général, il y en a effectivement tellement d'autres. Il faut évidemment raison garder, laissez-la s'inquiéter. Une fois que l'enfant sera là, elle s'apaisera sans doute. Mais je vous rejoins, il ne s'agit pas de diaboliser absolument les écrans. C'est intéressant de regarder des petites fictions adaptées à l'âge de l'enfant ensemble, ou pourquoi pas, quand l'enfant est beaucoup plus grand, de faire des jeux vidéo adaptés à son âge, parce que ça reste quelque chose de plaisant, qui peut même d'ailleurs parfois développer certaines capacités cognitives. Donc oui, il ne s'agit pas du tout de diaboliser, il s'agit vraiment d'en faire une petite activité parmi d'autres. Maintenant, c'est pas maintenant que vous allez discuter de ça avec elle, tant qu'elle est enceinte. La question se posera quand l'enfant sera de toute façon plus grand, et de l'eau aura coulé sous les ponts d'ici là. Mais effectivement, il n'y a pas lieu de diaboliser les écrans comme vous le faites avec raison.
0: J'aime beaucoup ce psychiatre, j'ai envie de venir vous consulter. Je sais que vous
6: ne prenez que des enfants,
0: mais si vous prenez des adultes, on va peut-être venir. Merci beaucoup docteur, et on vous embrasse très fort Nathalie, embrassez très fort votre fille aussi pour nous. Félicitations, vous avez des petites astuces Valère à nous donner, hein.
4: Oui, absolument, j'ai des petites astuces. Alors peut-être commencer par... Enfin, celle-ci, je l'aime bien, elle est éprouvée, elle marche plutôt pas mal, moi j'arrive plus à accéder aux documents, donc je vais tout faire de tête. C'est la boîte à téléphone. C'est très simple, une boîte, un saladier, on s'en fiche. Mais en gros, vous sanctuarisez quelques moments, ça peut être le déjeuner, le dîner par exemple, où tout le monde met son téléphone dans le saladier. C'est notamment bien quand on a des ados. Et quand je dis tout le monde, ça rejoint aussi
7: le saladier vide.
4: Le saladier vide ou plein, si vraiment la salade est affreuse et que vous voulez tout jeter après. Mais l'idée, c'est que, comme le disait tout à l'heure Gérald Kresek, c'est qu'on est transparent. On fait tous le geste, les parents et les enfants.
0: Ouais.
4: Et on s'octroie un moment de déconnexion numérique. Je ne sais pas ce que vous en pensez, docteur, mais...
5: Ah, l'idée est bonne. On verra pour l'application.
4: Moi, je trouve que c'est sympa. C'est une espèce de team building, en fait, quelque part. Et puis, si j'ai le temps très rapidement, il y a quand même des fonctionnalités dans les iPhones et dans les Android pour gérer le temps d'écran. On peut bloquer des applications, on peut déterminer un temps, il peut y avoir des codes de déconnexion. Donc, utilisez aussi les fonctionnalités de vos téléphones pour brider intelligemment l'accès au téléphone.
0: Gérald Kresek, très rapidement.
7: La grande différence entre les adultes et les enfants, il faut peut-être leur expliquer, c'est que les adultes, ils jouent pas sur leur téléphone. Souvent, c'est pour le boulot. Donc, il faut peut-être leur expliquer, alors que les ados pensent que
6: on joue. Oh là là, Gérald,
7: je dis ça,
6: je me demande si vous jouez pas de temps en temps.
0: Audrey Azou, rapidement.
8: Il y a une autre question qu'on va évoquer. Alors, on pourrait faire là aussi toute une émission là-dessus.
0: Ouais.
8: Et je sais que ça va être largement évoqué dans le journal de nos régions à 13h. Parce que, autre chiffre qui ressort de notre enquête ici, Radio TV Digital avec Odoxa, 81% des personnes interrogées sont favorables à l'interdiction des réseaux sociaux au moins de 15 ans. Vaste question, on en parle beaucoup. pour ou contre, docteur Kergé?
5: On va pas aller contre l'avis de 80% des parents. Non, bien sûr que ce serait l'idéal qu'ils aient pas accès aux réseaux sociaux. Encore une fois, qu'est-ce qu'on leur propose à la place? Donc il faut vraiment être force de proposition.
8: Et on en parlera largement dans le journal de 13h tout à l'heure, évidemment.
0: Merci, merci beaucoup, monsieur Stéphane Clerget. Je rappelle votre livre, Les mots de vos ados, comment les aider vraiment. C'est chez Solar. Merci beaucoup pour votre expertise. On se retrouve dans un instant. Continuez de réagir. 0810 055 056. Si vous avez des questions à nous poser, ça tombe bien. On a la plupart du temps les réponses. Mais tout de suite, c'est l'heure de l'actualité dans toutes vos régions grâce aux 44 locales de votre radio ici. À tout de suite.
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15: Quelques infoservices dans votre Berry Express. Collecte des encombrants à Reuilly ce jeudi 24 septembre le matin. Plusieurs ramassages auront lieu pour permettre de récupérer le tout venant. Ameublement, ferraille, les déchets d'équipement électrique et électronique également. Tous les autres déchets sont à apporter en déchetterie. Et puis la médiathèque de Vierzon vous propose des ateliers sophrologie. Il y en aura un ce vendredi 25 septembre de 18h à 19h pour une rentrée zen si vous cherchez le calme et la sérénité. Pour adultes et adolescents, sur inscription du côté de la médiathèque municipale Paul-Éluard, c'est 10 rue du Général de Gaulle à Vierzon. Et toujours à la médiathèque de Vierzon, on vous propose ce jeudi 24 septembre un atelier tricot. C'est à 14h30. C'est ouvert à tous, que vous soyez débutant ou confirmé. Ce jeudi 24 septembre à 14h30, atelier tricot à la médiathèque de Vierzon.
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0: Il est 12h33, chers amis. On est en direct jusqu'à 13h dans votre nouveau rendez-vous quotidien. On vous doit bien ça. Ici, on parle bon plan, vie quotidienne, arnaque à éviter, santé. Nous sommes là pour vous rendre service parce qu'on vous doit bien ça. Nous sommes ensemble, Julie, jusqu'à 13h. Moi, je suis Enora Malagré. Je suis avec Aude Razo, Valère Correa, Gérald Kirzek, pardon, qui nous dira comment ne pas tomber malade avec tous ces changements de température. C'est pénible. Et Elsa Wolinski, qui nous dira précisément tout l'inverse de ce qu'on vient de dérouler en début d'émission, puisqu'on parlait des addictions de nos enfants à leurs écrans. Vous allez voir, ça va être très cocasse. Mais pour l'heure, nous allons répondre au vocal d'une auditrice. Elle s'appelle Marie-Rose.
16: Bonjour, c'est Marie-Rose de Goussainville. Sur ma retraite, je regarde toutes les cotisations et il y a le RDS, le remboursement de la dette sociale. J'aimerais bien savoir à quoi ça correspond. En vous remerciant beaucoup, bonne journée à vous.
0: On vous embrasse très fort. Marie-Rose, faites comme elle, vous avez des questions, ça se passe au 0810 055 056, c'est un WhatsApp et évidemment c'est gratuit. Ça c'est une question pour vous, Valère Coréard.
4: Eh oui, les retraites, elles peuvent être soumises à la CSG et à la CRDS, comme d'autres revenus. Alors le taux peut dépendre notamment du revenu fiscal de référence. Juste pour répondre très concrètement, la CSG, c'est la contribution sociale généralisée. Ça finance principalement la sécurité sociale, donc comme l'assurance maladie notamment. Et puis la CRDS, ça contribue au remboursement de la dette sociale. C'est obligatoire, il faut faire avec.
0: Merci Valère Coréard. Voilà, c'est tout simple. Vous avez des questions, on a des réponses. Continuez de réagir aussi si vous avez des questions sur les écrans, le rapport entre vos ados, vos enfants et leurs écrans. On a encore un médecin qui est là, dis donc, Gérald Kierzek, il est là pour ça, mais pour l'heure. 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On accueille Gianni. Bonjour, cher Gianni.
17: Bonjour. Vous allez bien ?
0: Oui, très bien. Vous appelez des Pyrénées-Orientales, donc du coup, nous embrassons ici Roussillon. Vous êtes ferronnier, voilà, c'est ça, Gianni ?
17: C'est ça.
0: Vous avez deux enfants ?
17: Deux enfants, ouais.
0: Ils ont quel âge, vos enfants ?
17: Il y en a une qui a 23 ans et le petit qui a tout juste 14 ans à peine.
0: Ah, et il est accro aux écrans d'ailleurs, votre petite 14 ans, parce que c'est l'objet de l'émission un peu aujourd'hui.
17: Bah, c'est ce que j'entendais, mais pas spécialement, si on lui laisse l'opportunité, oui, mais il a des restrictions, ça se coupe au bout de deux heures, donc voilà.
0: Allez, après, boum, il a à faire. Voilà un bon papa que voici. Et c'est gagné du coup,
17: Gianni. Bravo, merci.
0: Bah voilà.
17: J'ai gagné quoi alors du coup ?
0: Géniaux. Et ben vous avez gagné 200 euros à dépenser dans une grande enseigne pour booster votre pouvoir d'achat, mon cher Gianni, tout simplement.
17: Et c'est super. Alors ouais, je m'y attendais pas. Je me suis inscrit cet été et je pensais pas être sélectionné. J'ai gagné un bon d'achat. C'est super.
0: C'est super. On vous embrasse.
17: Merci à Enora et à toute l'équipe.
0: Exactement. Super. On embrasse très fort ici Roussillon et on vous embrasse aussi chaleureusement, cher Gianni. Vous avez vu, c'est tout simple. Inscrivez-vous sur le site ici.fr. Devinez qui on va écouter, dis donc. Je vous le donne en mille. La grande, la seule, la Céline Dion, dis donc, avec Jean-Jacques Goldman. Les derniers seront les premiers sur votre radio ici. On est ensemble jusqu'à 13h dans On vous doit bien ça.

0: Céline Dion et Jean-Jacques Goldman, les derniers seront les premiers sur Ici. 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
0: Je peux vous dire qu'il y en a une qui fredonnait dans le studio, c'est Elsa Wolinski, parce qu'elle a la chance. Elle a la chance d'aller voir Céline vendredi.
2: Oui, j'y vais, je suis trop contente.
0: Oh là là là là, la chanceuse. Alors, nous sommes au cœur d'une émission passionnante. On a parlé du rapport de vos ados et de vos enfants face aux écrans. Continuez à nous poser des questions, 0810 055 056. Mais là, c'est l'heure de notre Gérald Kirzek. On tombe toutes et tous malades en ce moment à cause de ces changements de température. Ça me rend chèvre. Comment qu'on fait, monsieur le docteur?
3: Bah, déjà, c'est pas les écarts de température qui rendent malade.
0: Ah bon?
3: Bah,
0: c'est
3: non,
0: quoi?
3: C'est les virus. Alors, vous aimez bien, ouais, vous êtes bien gentil, mais virus ou écarts de température, quand il y a des écarts de température, on chope plus de virus. Ça, c'est pas faux. Pourquoi? Parce que les écarts de température, changement d'humidité, de chaleur, puis coup de froid, ça irrite les muqueuses. Et vous savez que la température de votre nez, par exemple, elle est plus froide que la température de votre corps.
0: Ah, j'ai la truffe fraîche, donc.
3: Exactement. L'intérieur de la truffe, 32-35 degrés, alors que l'intérieur de vous, c'est 37 degrés en principe, et donc du coup on a une j'allais dire un environnement propice au virus. En plus, vous rajoutez de l'irritation de la muqueuse nasale, vous rajoutez un petit coup de surchauffage. Quand les températures baissent, on surchauffe, tout ça, ça déshydrate, et effectivement les virus environnants vont rentrer, vont pénétrer plus facilement dans votre organisme, et c'est là où vous allez tomber malade. L'autre chose, c'est quand il fait frais, qu'est-ce qu'on fait? Ben, on n'est plus dehors, on est dedans. Donc si on est dedans, il y a de la promiscuité. S'il y a de la promiscuité, ben, les virus ils sautent d'une personne à une autre, parce qu'on va respirer le même air. Donc tout ça, la conclusion, c'est qu'effectivement, il y a un peu plus de virus. Et là, en ce moment, on en a un certain nombre en consultation.
0: On a Valère Correr qui fait l'andouille. Vous êtes tombé malade, c'est
4: non,
0: ça?
4: Non, mais je repensais au masque. Pardon, mais quand on est malade,
0: voilà,
4: on met un masque. C'est une question de respect, ça.
0: Attention, Elsa.
2: Non, mais c'est parce que j'ai tout sauté il y a quelques jours, et donc depuis il me demande de porter un masque. Vous savez tout.
3: C'est un bon
0: réflexe. Est-ce que c'est le moment de reporter des masques? J'ai aussi entendu dire que la Covid revenait.
3: Bon, il y a des virus respiratoires, des rhinovirus, le Covid, etc. Mais ne vous précipitez pas sur les tests, ça sert à rien. Par contre, il a raison, Valère, quand vous êtes malade, évitez d'en mettre partout, portez un petit masque chirurgical. En revanche, remettre le masque pour se protéger des autres, ça n'a pas de sens. Deux réflexes qui sont simples. Premier réflexe, on se nettoie le nez. Le sérum, l'eau de mer, le sérum physiologique, faire un lavage de nez. Depuis quand vous n'êtes pas lavé le nez?
0: 1520.
3: Ben voilà. Et ben voilà, on ne le fait pas assez. Et pourtant, c'est très bien. Ça rééquilibre la muqueuse, ça l'hydrate, ça évacue les virus, etc. Donc, on se lave le nez, sérum physiologique.
0: Un petit coup de gel hydroalcoolique aussi, docteur. On en met peut-être ça ou pas?
3: Deuxièmement, les gestes barrières, on se lave les mains. Et si vous n'avez pas de point d'eau, vous pouvez utiliser le sérum hydroalcoolique, mais on se lave les mains. De l'eau et de savon, tout simplement. On revient des transports en commun, du boulot, etc. On rentre à la maison, on se lave les mains. On arrive au travail, on serre la main à tout le monde, pourquoi pas? On se lave les mains aussi. Ça, c'est le deuxième bon réflexe. Et je rajoute un troisième, on aère son logement 10 minutes le matin, 10 minutes le soir. Ça permet de ventiler, de renouveler l'air et d'éviter l'accumulation des virus. Juste avec ces trois réflexes, mais on diminuerait considérablement les épidémies de grippe, les épidémies de Covid, de gastro-entérite. On va arriver dans les épidémies de gastro-entérite.
0: On en parlera, on fera évidemment
3: et tout
0: une émission là-dessus.
3: C'est manuporté, c'est porté bien par les mains. Donc juste ces réflexes de bon sens. Et si en plus le geste civique, vous mettez un petit masque quand vous êtes malade, c'est plutôt pas mal.
0: Audrazo, vous avez une question pour notre médecin?
5: J'ai une question sur le lavage de nez. Moi, quand je le fais, j'ai l'impression que ça me dessèche complètement. C'est pas hyper agréable. Est-ce qu'il y a une fréquence à respecter, en fait?
3: Faut pas trop le faire.
5: D'accord.
3: Trop d'hygiène tue l'hygiène. Et surtout, ça va déséquilibrer.
0: Ah, bah ça vous fait plaisir, Valère, ça. Vous qui ne vous lavez jamais. Non, je plaisante.
3: Il se lave trop.
4: Moi, j'adore avec du gel hydroalcoolique.
3: Mon côté un peu hypochondriaque.
0: Ouais,
3: mais ça peut avoir l'effet inverse. Pareil en toilette intime. Pareil la toilette sur la peau. En fait, on a le microbiote cutané. On a un microbiote des bactéries, la flore. Vous savez, cette flore de bactéries à l'intérieur du nez. Et faut pas trop assécher. Donc, faut pas le faire 10 fois par jour. Comme le gel hydroalcoolique, on l'utilise pas 10 fois par jour. Mais se laver le nez, aller une fois par jour, c'est plutôt pas mal.
0: Okay. Vous avez des questions pour notre médecin? Il y répond. 0810 055 056. C'est votre émission. On vous doit bien ça sur Ici. Pour l'heure, on s'écoute Paul McCartney, Live and Let Die, sur votre radio Ici.

0: Live and Let Die, Paul McCartney sur votre radio, ici que c'est bon.
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0: On vous doit bien ça. Il y a aussi une version des Guns N' Roses pour ceux qui sont fans de rock comme moi de cette chanson. Midi 46 sur votre radio ici, on est ensemble jusqu'à 13h. Vous êtes très nombreux à réagir au 0810 055 056, notamment sur le sujet qu'on a abordé en début d'émission sur le rapport entre les enfants et les écrans. Dans un court instant, Elsa Wolinski nous parlera du rapport entre les adultes et les écrans, qui n'est pas tout à fait le même. Mais pour l'heure, on accueille Alexandra qui nous appelle grâce à Ici Orléans, me semble-t-il. Bonjour Alexandra.
2: Bonjour.
0: Et comment allez-vous, chère Alexandra?
2: Super bien, vous avez une voix merveilleuse, pleine de sourires.
0: Oh bah merci, bah c'est vrai qu'on est quand même pas malheureux de faire cette émission toutes et tous ensemble. J'espère qu'on vous rend service. Je vois que vous êtes maman de 3 enfants, Alexandra.
2: Oui.
0: Alors vous, il y a du téléphone, il n'y a pas de téléphone, comment vous gérez? Dites-nous tout.
2: Eh ben nous, on a une recette magique. Non, on n'a pas de télé. Une règle écran un jour sur deux.
0: Super. Ouais.
2: Et on sort quand même. On fait dans la mesure du possible des petites sorties, des animations. On n'est pas sédentaire. Voilà. Donc ça marche plutôt pas mal du tout. Et je dirais qu'après, je pense que l'important c'est de toujours expliquer les choses et d'être bienveillant, d'aller au bout des explications, de bien sensibiliser et de rester très ferme quand c'est non.
0: Bah vous êtes formidable, hein, docteur Kirzek, c'est pas mal ça. Hein,
3: non mais c'est important de donner un cadre, surtout dans une société où il y a de moins en moins de cadres. Et l'ado, faut pas oublier, il se construit par opposition. Et donc du coup, ça fait partie de sa construction de donner un cadre dans lequel il va pouvoir naviguer, être libre. Mais il y a quand même des limites, ça c'est important. Et l'autre chose que vous nous dites, c'est je les occupe, parce que c'est quand ils s'ennuient qu'ils prennent un écran. Alors,
0: et puis,
3: bien sûr, il y a tous les copains et tout
0: l'ennui,
3: ça.
0: L'ennui, c'est pas mal aussi.
3: Alors, c'est bien de s'ennuyer, mais il faut apprendre à s'ennuyer.
0: Ouais,
3: s'ennuyer, c'est une réflexion intérieure aussi. Mmh. C'est leur expliquer tout ça, mais ça nécessite du dialogue.
0: Merci, docteur. Merci surtout à vous, chère auditrice, chère Alexandra. On va essayer, pardonnez-moi, j'en perds mes mots, de prendre le plus d'auditeurs et d'auditrices possible, parce que vous êtes très nombreux, 0810, 055, 056. On accueille Floriane. Et gros bisous, Alexandra, bien sûr. Bonjour, Floriane.
4: Oui, bonjour. Alors je rejoins Alexandra et je lui dis bravo parce que moi de mon côté, j'ai beaucoup de mal à proposer autre chose à mon fils qui a 12 ans et qui a développé une réelle addiction aux écrans. Donc nous on a toujours mis des limites, mais pour autant il ne pense qu'à ça, il ne pense qu'au temps qu'on pourrait lui rajouter et qu'on ne lui rajoute pas justement pour cette histoire de cadre.
0: Ouais.
4: Et il en est arrivé à s'acheter lui-même un téléphone avec son argent de poche, enfin qu'on soit au courant.
0: Dans votre dos, oui, voilà.
4: Voilà. Et donc, aujourd'hui, moi, j'ai ma grosse difficulté, c'est de réussir à lui proposer d'autres activités qu'il accepte de faire parce que rien ne lui convient et qu'il ne pense, même si là, par exemple, ça fait depuis cette histoire de téléphone, il n'a plus accès à un téléphone.
0: Ouais.
4: Pour autant, il y pense beaucoup et puis il dit voilà qu'il s'ennuie, il veut pas particulièrement lire. Alors il est sportif, mais bon, au bout d'un moment, il peut pas faire que du sport non plus pendant tous ces temps. Et on a du mal à lui proposer d'autres activités auxquelles il puisse prendre plaisir à faire.
0: D'accord.
4: Même si on est fait avec
0: Alors,
4: lui.
0: Si vous avez, parce que c'est une communauté qu'on est en train de créer, on vous doit bien ça. Donc si vous avez des conseils aussi, vous, hein, les amis à prodiguer à Floriane, vous écrivez sur le WhatsApp, hein, 0810 055 056. Docteur Kirzek.
3: Un conseil, il faut se faire aider, parce que là, effectivement, on est dans la définition de l'addiction, le dialogue, il est compliqué, et il faut se faire aider par qui? Alors, bien sûr, il y a votre médecin traitant, mais sinon, il y a ce qu'on appelle les CJC, des consultations jeunes consommateurs.
0: Okay.
3: Il y en a une par département, généralement, c'est à l'hôpital, et ça permet pour toutes les addictions, mais en particulier pour ces addictions comportementales, donc téléphone portable, d'avoir un rendez-vous avec un pédopsychiatre, avec un psychologue qui va pouvoir aider. Il y a aussi la maison des adolescents où il y a des espaces santé jeunes, où il y a des psychologues. Et dans chaque département, ça permet vraiment d'avoir un tiers qui va s'interposer, vous aider, vous donner des conseils pour ne pas être sans arrêt dans le conflit, parce que sinon ça devient vite ingérable à la maison.
0: Essayez peut-être ça, chère Floriane. Hein.
4: Oui, alors on a déjà contacté la maison des adolescents.
0: Ouais.
4: Donc on est effectivement suivi actuellement. Mais voilà, ça prend du temps.
0: Ça prend du temps.
5: On espère que vous allez y arriver. Il y a aussi des superbes pédopsychiatres. Vraiment, n'hésitez pas, parce que là, effectivement, le petit bonhomme, il a besoin d'aide. On vous embrasse très, très fort, cher Floriane. On continue, hein. On reste avec vous jusqu'à 13h. 0810 055 056 pour réagir. Et dans un court instant, Elsa Wolinski va parler de notre rapport, nous, les adultes, aux écrans. À tout de suite.
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5: Effectivement, on vous doit bien ça sur ICI. C'est votre nouveau rendez-vous quotidien. On est ensemble encore pendant quelques minutes, jusqu'à 13h. On a parlé du rapport entre les ados, les enfants et leurs écrans. Pas toujours simple à gérer. Et là, grâce à notre Elsa Wolinski, on va apprendre un peu sur notre rapport à nous, les adultes, avec les écrans.
13: Mais oui, parce qu'il faut... va falloir arrêter de se mentir quand même.
14: Non mais arrêtons.
13: Tiens donc. Mais oui, on passe notre temps à dire à nos enfants, lâche ton téléphone, c'est mauvais pour les yeux, pour ta tête, pour ta culture. Alors que nous, on est les premiers. Gérald, regardez-le, il n'arrête
15: allez,
13: pas.
15: Je te pose.
13: Je vous assure, c'est une catastrophe,
5: c'est
13: notre médecin.
5: Même pendant l'émission.
13: Le pire, c'est qu'on fait même plus attention. On va au restaurant, on a le téléphone. On est dans le métro, on a le téléphone. On regarde un film, on a le téléphone en plus. On va aux toilettes.
5: À votre ça, c'est avis. Pour Valère.
13: Voilà, Valère, vous allez
15: ça va pas, hein.
16: Non, pardon, je plaide coupable. J'ai déjà laissé tomber mon téléphone dans les toilettes.
13: Ah, non, mais Aude.
5: Bravo, Aude.
15: Vous l'avez changé depuis.
16: Je l'ai changé, oui.
13: Et pourtant, t'imagines. Malgré tout ça, on continue quand même d'accuser nos enfants en leur disant vrai. Arrêtez. Mais en fait, nos enfants, c'est ce que je disais avec le médecin tout à l'heure, le pédopsychiatre, ils nous plagient. On dit toujours ah, cette génération, elle est toujours sur les écrans. Mais pardon. Mais est-ce qu'on en parle de nos parents à nous ? Ah. Est-ce que vous les avez vus, les grands-parents, aujourd'hui ? Parce que maintenant, quand on part se balader en forêt avec eux, qu'est-ce qui se passe ? On est obligé de leur dire « Mais lâche ton téléphone, maman, regarde autour de
5: c'est
13: toi,
5: vrai.
13: Papa, regarde
5: c'est
13: comme
5: vrai.
13: C'est beau, les arbres, la forêt !» Et là, ils nous répondent quoi ? « Mais attends, je finis juste mon message, ou je prends une photo
5: ouais, !»
13: Mais on n'en revient pas. Mais enfin, c'est un monde quand même. Donc, on passe nos journées à dire à nos enfants de décrocher leur écran et maintenant il va falloir faire la même chose avec nos parents. Donc on n'est pas rendu. Et le pire, c'est qu'effectivement on est exactement pareil. Nous, qu'est-ce qu'on fait ? On est là parce que nous-mêmes, on est dans la forêt avec nos parents. Alors on se dit, bah nous aussi, on va profiter. Et là, on sort notre téléphone et qu'est-ce qu'on fait ? Bah, on prend une photo, bien sûr.
5: Un selfie tronc d'arbre.
13: Qu'on poste immédiatement sur Instagram avec écrit « Se reconnecter à l'essentiel ». C'est tellement ça. En fait, on est foutus. Je vous le dis, non mais c'est vrai, on est foutus. Mais finalement, quand même, il y a du positif là-dedans. Parce que je me dis que c'est peut-être pas si mal pour nos grands-parents s'ils sont devenus accros à leur portable. Parce que pour les personnes âgées qui vivent seules, ça peut changer beaucoup de choses et il faut y penser vraiment. D'ailleurs, selon une étude, 61% des internautes de plus de 60 ans utilisent Internet pour garder le contact avec leur famille et leurs proches. Parce que maintenant, une grand-mère peut voir son petit-fils qui habite à Marseille, recevoir une photo de sa petite-fille qui est en vacances à l'autre bout du monde, se sentir revivre même par procuration, et ça, ça vaut de l'or. Bon, elle peut aussi envoyer 15 fois la même vidéo de chat, ça c'est un autre problème. Ça leur permet quand même aussi de rester à la page. D'ailleurs, Enora, c'est votre maman qui va vous expliquer ce que ça veut dire avoir le seum maintenant.
5: C'est vrai.
13: Mais au fond, je trouve ça plutôt joli cette histoire. On a inventé un objet qui nous permet de rester ensemble, même quand on est loin les uns des autres. Alors évidemment, on sait bien qu'il faudrait décrocher, profiter de l'instant présent, comme je regarde Valère, je profite de l'instant présent.
5: Oh,
13: regarder
5: là.
13: Les gens dans les yeux avec Aude, oh, retrouver le plaisir de ne rien faire avec Gérald. D'ailleurs, il paraît que c'est tendance, la déconnexion numérique, tellement tendance qu'il y a même des gens qui paient pour partir en vacances dans des endroits où il n'y a pas de réseau. Alors ça, je ne comprends pas du tout. Alors moi, je veux bien déconnecter, hein, mais il faut quand même que je puisse le dire. Attendez, je déconnecte. Attendez, d'ailleurs, je vous laisse, je vais laisser un message que je déconnecte. Voilà.
5: C'est exactement ça. Merci Elsa Wolinski. Ah là là. C'est le rapport qu'on a avec les écrans, c'est quand même tout un poème, ça mériterait 14 émissions. Aude Raso.
16: Il y a Catherine qui est totalement d'accord avec vous, Elsa, dans le WhatsApp. Elle a laissé un message. Difficile de s'opposer aux écrans quand on en a besoin aussi, nous adultes, pour gérer nos affaires, dit-elle. Et en effet, les enfants voient leurs parents tout le temps dessus. Donc évidemment, chacun aussi a sa part de responsabilité.
5: Mon Valère.
14: Oui, et quand.
5: Mon Valère, pardon.
13: Je ne sais pas ce qui m'a pris.
14: Non, mais je peux vous appartenir si vous souhaitez à ce stade. Non, mais. Pour revenir sur les parents, en fait, la parentalité, quand même, c'est parfois regarder les choses en face. Et vous avez raison de nous sensibiliser là-dessus, ma chère Elsa, parce que on est complètement bousillé par ces téléphones. Et je pense que aider nos enfants, c'est nous aider nous-mêmes à reprendre un peu le contrôle, parce qu'en fait, je pense qu'on est un peu pris au piège. Mais Gérald est d'accord avec moi.
15: C'est beau,
14: comme d'habitude.
15: C'est beau ce que
14: non,
15: vous dites.
14: Mais on est un peu tous addicts. C'est vrai que ça craint, honnêtement.
3: Ouais. Mais il y a quand même des utilisations positives, et chez les grands-parents notamment, c'est un lien social. Et on sait que c'est une prévention des démences cognitives, etc. C'est un lien. Il peut y avoir des jeux, etc. Le tout, c'est la modération, en fait, c'est la dose.
5: Absolument. Merci beaucoup, chers amis. Et puis continuez, vous l'avez vu, c'est votre émission. 0810-055-056. Et puis deux fois par émission, je vous offre 200 euros de pouvoir d'achat. C'est le moment. Et c'est Martine qu'on va accueillir, qui s'est inscrite sur le site ici.fr. Bonjour, Martine.
17: Bonjour.
5: Qui nous appelle via ici Limousin, qu'on embrasse très chaleureusement. Bonjour Martine, comment allez-vous, chère Martine ?
17: Ça va très bien.
5: Alors vous, je vois que vous avez une fille et deux petits-enfants.
17: C'est ça.
5: Ils sont accros aux écrans, vos petits-enfants ?
17: Un petit peu.
5: Un petit peu, voilà. Il faut faire un petit peu attention à ça, évidemment. Alors Martine, j'ai le plaisir de vous annoncer que c'est gagné ! Bravo Martine !
14: Bravo !
5: Et voilà, super ! Eh oui, super ! En plus, avec une voix rayonnante comme la vôtre, ça nous fait d'autant plus plaisir. Vous vous êtes inscrite et voilà, c'est gagné. On vous embrasse très très fort, ma chère Martine. Prenez grand soin de vous. Bah voilà, elle est déjà partie, elle a eu bien raison.
3: Elle est allée utiliser le bon d'achat. Hein.
5: Directement sur son petit tapis volant. Alors merci beaucoup pour préparer cette émission. Je remercie ma chère Céline à la réalisation, Diana à la technique, Sadika au standard et ma Gwenaëlle à la préparation. Et merci à vous, chers camarades, chers amis. Dans un instant, le trésor de nos régions avec Marine Logénie. Coucou Marine, allez, c'est parti.
16: Coucou.
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5: Et merci d'écouter la radio ici. Il est 13h. Les informations.
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5: Marine Logénie.
16: Bonjour à toutes et à tous. On va parler carburant aujourd'hui et avenir de nos enfants. Carburant d'abord, au lendemain des annonces du gouvernement, des annonces qui n'ont pas vraiment réussi à convaincre. Reportage près du Mans, à la pompe, auprès de gros rouleurs. On écoutera aussi les réactions de professionnels, infirmières, patrons d'auto-école. Parmi les conséquences de ce contexte de crise de pouvoir d'achat en Berne, les vols de carburant se multiplient. On ira dans le Morbihan. Et les trains s'arrêtent à la demande en Lozère. On a
15: attester pour vous. Au programme également, je vous le disais, on vous dévoile les résultats de notre grande consultation, dites-le ici, sur l'avenir de nos enfants avec Odoxa. Pas vraiment réjouissant ces résultats, vous êtes inquiet pour les générations futures?
18: Aussi bien les contextes de guerre que l'économie, le climat. J'ai des amis qui, au départ, ne voulaient pas d'enfants pour cette raison-là, alors que c'était un souhait d'en avoir. Au final, il y en a plusieurs dans mon entourage qui se sont arrêtés à un enfant pour ces raisons-là.
15: 86% des Françaises et des Français pessimistes pour l'avenir. On vous écoute et on décrypte avec nos invités qui nous diront aussi qu'il y a des raisons d'espérer. Bienvenue dans le 13h de nos régions. On est ensemble jusqu'à 13h30. 2,40 € du litre en moyenne pour le gasoil, 2,19 € pour le sans-plomb, 95. On part tout de suite à la pompe, à la rencontre des grands rouleurs. Que pensent-ils, que pensent-elles donc des annonces gouvernementales d'hier, du prolongement du chèque carburant de 100 €? Au nord du Mans, à Cille-le-Guillaume, là où la voiture est indispensable, celles et ceux que vous avez rencontrés, Julien Penaud, sont très inquiets et les aides n'y changent rien.
19: Le plein terminé pour son utilitaire, Emmanuel, agricultrice en Mayenne, raccroche le pistolet de diesel. 2,42 € du litre dans cette station de Cille-le-Guillaume et un ticket de caisse qui fait très mal.
20: 94,28 € pour 38 litres d'essence. Voilà. Faut être riche maintenant pour pouvoir travailler.
19: Et n'allez pas lui parler du prolongement du chèque carburant. Elle n'avait même pas pris la peine de demander le premier.
20: Sur un mois, ça me fait 400 € de gasoil. Donc 100 €, bah, ça sert à rien, quoi. C'est pas des aides qu'il faut, c'est des baisses directement, des baisses de taxes. On soufflerait un peu plus, quoi.
19: Car beaucoup d'automobilistes ici sont comme en apnée à chaque plein. Laurent fait plus de 60 km par jour pour aller et revenir du travail. De 120 €, il est maintenant à plus de 200 € de carburant par mois.
21: Déjà, je ne sors beaucoup moins. Je calcule ce que je peux faire et pour pouvoir regrouper mes achats à un endroit précis quand je prends ma voiture.
22: C'est bien de calculer, mais là, ça devient incalculable, je veux dire. C'est trop serré.
19: Nicolas, chauffeur poids lourd, craint lui que cette crise énergétique ne se transforme en crise sociale.
22: Parce que quand on est serré à la gorge, que ce soit au niveau alimentaire ou au niveau de la voiture, ça peut monter assez vite. J'espère que nos cérébraux en haut, ils arriveront à trouver des solutions.
19: L'attente est donc grande pour tenter de soulager un budget carburant de plus en plus lourd à supporter.
15: Reportage ici mène, signé Julien Penaud. Parmi les réactions ce midi, celles des infirmières libérales qui entrent dans le dispositif grand rouleur et qui pourront toucher une enveloppe de 80 € en une fois, hein, pas par mois, pour celles qui roulent plus de 100 km par jour en moyenne. Peut mieux faire, répond Gaëlle Cana. Aujourd'hui, elle est infirmière libérale et présidente du collectif des infirmiers en colère.
23: Le fait que le dispositif gros rouleur soit élargi, ça veut dire qu'il y a quand même des infirmiers qui vont être concernés. Jusque-là, moi, je connais personne qui avait été concerné. Donc, si, enfin, il y en a qui peuvent toucher quelque chose, franchement, je trouve que c'est déjà pas si mal. Ils auraient pu mieux faire, mais bon. Pour ce qui est de l'autre aide, donc qui est de 80 €, j'ai presque envie de dire que c'est gentil. Parce qu'il faut bien s'apercevoir que ça va jamais compenser l'augmentation du prix de l'essence, en fait. Je prends mon cas personnel qui est quand même intéressant parce que je suis dans la moyenne. Je suis passée en début d'année, en janvier, je payais 300 € par mois d'essence. Je suis actuellement aux environs de 400 € par mois. Et si on se projette à 3 € le litre, ce qui est dans les projections, si j'ai bien compris, je vais être au-delà de 500 € par mois. Je vous laisse faire le calcul, c'est pas avec 80 € qu'on va compenser ce que j'ai déjà payé en plus et puis ce que je vais continuer à payer en plus. Le compte n'y est pas du tout, en fait.
15: Voilà, les infirmières libérales qui entrent dans le dispositif et à côté de ça, il y a les oubliés. On ne les a pas beaucoup entendus depuis le début de cette crise, mais les auto-écoles se sentent particulièrement écartées. Boris Grabowski est patron d'une auto-école à Châteauroux, mais aussi vice-président du syndicat Mobiliance ESR, c'est la première organisation professionnelle des exploitants d'écoles de conduite et il menace d'une action prochaine.
24: Comme la marge d'une auto-école aujourd'hui, c'était entre 2 et 3 euros par heure de conduite. Là, on est passé en dessous de l'euro de marge. Là, la conclusion va être claire et nette. On n'a pas le choix. On va devoir augmenter nos tarifs. Il faut compter de toute façon 3 à 4 € de plus par heure de conduite. Bon, on va se regrouper avec tous les métiers de Mobiliance. On est 25 métiers parce qu'on n'est pas les seuls touchés. Il y a les dépanneurs, il y a les distributeurs de carburant, par exemple, avec nous. Donc, on va se réunir et en effet, on va envisager des actions.
15: Voilà, les auto-écoles qui contre-attaquent menacent d'une flambée de leurs tarifs, tout comme les transporteurs routiers exclus des dispositifs d'aide. Conséquence de cette flambée des prix, les vols de carburant prennent de l'ampleur. Ce n'est pas nouveau, mais ils deviennent de plus en plus récurrents et les conséquences financières sont de plus en plus importantes pour les entreprises qui en sont victimes, notamment les entreprises de travaux publics, comme ici dans le Morbihan, Jean-Michel Naga.
2: Oui, c'est le cas sur ce chantier, à l'abri des regards, près de la 4 voies entre Vannes et Auray. Marc, le conducteur d'engin, a déjà constaté 3 vols de carburant ces dernières semaines.
4: La dernière fois, c'était dimanche, là. On a eu la semaine d'avant et début août. Et donc, du coup, c'est 150, 200 litres à chaque fois qu'ils pompent, quoi.
2: Et pourtant, le site est sous surveillance vidéo, mais ça ne perturbe pas du tout les voleurs.
4: Ils rentrent, ils viennent en plein jour, ils sont pris en vidéo, mais ils n'ont pas peur, hein. On voit bien qu'ils ne sont pas dérangés, ils ont l'habitude de le faire.
2: Ils sont masqués ?
4: Ouais, certains, ouais. Le dernier, non. On a sa tête, on voit bien sa tête sur les caméras. C'est chiant, quoi. À la longue, c'est chiant.
2: Et ça a bien sûr un impact financier très lourd pour son patron, Pascal Lajognas. Il en est déjà à 2000 litres de carburant volé depuis 2 semaines.
6: Aussitôt que j'appelle la gendarmerie, quand j'ai une alerte sur mon portable, le temps qu'ils se déplacent, ils ont fini leur siphonnage. Au prix du carburant actuellement, on n'est pas prêt de s'arrêter.
2: Et il en fait même des cauchemars.
6: La nuit, je me réveille à 3h30 du matin ou 4h, je vois que des personnes qui siphonnent mes machines. Oui, je le rêve. Je vois que ça la nuit bientôt. Donc voilà. Ça crée de l'angoisse, comme tout chef d'entreprise.
2: Et il espère une baisse des prix des carburants. À ses yeux, c'est la seule solution pour que le nombre de ces vols diminue enfin.
15: Jean-Michel Naga, ici, Armorique. Et puis, il y a nos habitudes qui changent, direction la Lozère, où désormais, dans certaines gares, il faut lever la main pour arrêter le train. Depuis le 31 août, la SNCF expérimente les arrêts à la demande dans 10 gares du département. Le principe est simple, s'il n'y a personne sur le quai, le train continue sa route. En revanche, pour monter, les voyageurs doivent faire signe au conducteur. Dispositif expérimenté par la SNCF pour gagner du temps, améliorer la régularité des trajets et réduire la consommation d'énergie, Saïd Makhloufi.
7: Je lève la main.
8: Le train s'arrête.
7: Le conducteur du train m'a vu.
25: Bienvenue.
7: Et dès qu'on monte...
25: Bonjour. Bonjour.
7: Karine Boyer, chef de bord, va à la rencontre de chaque nouveau passager.
25: À sa rencontre pour savoir où elle descend.
7: Si personne ne monte ou ne descend...
25: Eh bien, le train ne s'arrêtera pas, on continuera notre chemin.
7: C'est plutôt simple, hein.
25: Exactement, c'est ça, ça fait plus fluide. La fluidité, elle est là, on peut mieux réguler, donc le voyageur est content.
7: Le principe convient à Nina.
26: Comme ça, on arrivera plus tôt à notre destination, c'est une bonne idée.
7: Et c'est tout bénef, assure Emmanuelle Arnaud, directrice de ligne SNCF Voyageurs.
27: C'est de gagner en régularité, en robustesse, donc ça peut être un plus pour le voyageur, c'est-à-dire s'il y a un retard, éventuellement, on peut regagner du temps sur la ligne, puisqu'on ne s'arrête plus systématiquement à tous les arrêts. Et après, il y a un deuxième objectif pour nous aussi qui est important, c'est quand même l'impact sur l'environnement, puisqu'on réduit la consommation d'énergie.
7: Un train consomme plus quand il s'arrête et quand il redémarre.
28: Oui, mais le train va partir, attention à la fermeture des portes.
7: Jusque-là, tout est logique pour Muriel.
29: Oh bah, s'il y a personne, oui, s'il y a personne, je vois pas l'intérêt de s'arrêter.
7: Mais pour cette passagère régulière...
29: J'aimerais surtout qu'il y ait plus de trains.
7: Et pour l'instant, c'est surtout la demande de Muriel qui reste à l'arrêt.
15: Reportage ici, Garloz.

0: Présidentielle en France. À cette occasion, vos radios ici lancent une série de consultations pour recueillir vos attentes pour ce scrutin. La première concerne nos enfants et leur avenir. Selon une enquête menée avec l'Institut de sondage Odoxa, auprès de 14 000 Françaises et Français, 9 sur 10 se disent pessimistes pour les générations futures, avec comme principale source d'inquiétude le dérèglement climatique, la hausse du coût de la vie et les tensions politiques en France et à l'étranger. À la sortie des classes devant l'école maternelle Esplanade, c'est à Calais. Les parents sont nombreux à être préoccupés pour leurs enfants, Héloïse Roger.
1: Victoria est mère de 4 enfants âgés de 2 à 9 ans. Quand elle parle de leur avenir, elle dit vivre au jour le jour.
2: Franchement, j'essaye de ne pas me poser de questions parce que comme ça, je ne flippe pas.
1: Mais dans le fond, elle le concède, elle s'inquiète.
2: Déjà, nous, on rame. Mais si nous, on rame, ça va donner quoi ? Il y en a qui ont des diplômes, mais ils n'ont pas de travail. Il y en a, ils ont un travail, mais quoi qu'il arrive, ils galèrent à la fin du mois. Le monde y part tellement, on va rester poli. Mais voilà, il y part.
1: Samuel, le père de la petite Alex, lui, fait fi de la politesse.
3: C'est vrai que là, en ce moment, ça part un peu en cacahuète un peu partout. Ce qui se passe tous les jours, les informations, etc.
4: Quand on voit le pays, comment il part, on a du mal à imaginer un avenir pour eux.
1: Laura, qui a 3 enfants, est aussi très pessimiste.
4: Entre les conflits qui arrivent partout dans le monde, les hausses, les salaires qui suivent pas.
1: Le réchauffement climatique et la protection des plus jeunes sont aussi évoqués par la trentenaire.
4: Quand on voit tout ce qui se passe autour des enfants et la justice qui suit pas tellement derrière, c'est vrai qu'on a peur pour eux. J'ai 2 filles, donc je m'inquiète automatiquement. Je me dis qu'est-ce qui va se passer.
1: Elle prévoit de lire avec attention les programmes des candidats à la présidentielle pour elle, mais aussi et surtout pour ses enfants.
0: Héloïse Roger, ici Nord, avec nous dans le 13h de nos régions, Céline Braque, bonjour.
5: Bonjour.
0: Vous êtes cofondatrice, directrice générale d'Odoxa. On vient de l'entendre dans le reportage qui prédomine dans cette enquête. C'est une angoisse un petit peu généralisée.
5: Oui, c'est-à-dire que quand on a 86% de pessimisme pour l'avenir des enfants, c'est vrai que c'est un chiffre qui fait un peu peur, surtout que par le passé, s'il y avait bien quelque chose auquel les Français croyaient, c'est le fait que la société serait meilleure justement pour ses enfants. Et depuis une quinzaine d'années, on a un renversement de la situation et une accentuation de ce sentiment négatif parce qu'il y a un faisceau de peurs qui sont d'ailleurs finalement très bien décrites dans le reportage qu'on vient d'entendre.
0: Dérèglement climatique en premier lieu.
5: Oui, c'est vrai que quand on demande aux Français qui nous disent qu'ils sont pessimistes, eh bien c'est quoi ? Qu'est-ce qui vous rend pessimiste ? En premier, à 68%, c'est le dérèglement climatique. Ça, c'est vraiment un sujet qui compte beaucoup. Encore plus pour les jeunes, ça veut dire que c'est pas seulement des parents qui s'inquiètent pour leurs enfants. En fait, c'est pas simplement une projection. On a bien des jeunes qui aujourd'hui sont vraiment inquiets pour eux aujourd'hui et pour demain. Donc ça, c'est vraiment quelque chose de très fort. Puis derrière, assez vite, on a
0: sur le top 3, on va dire,
5: la montée de l'individualisme. Donc ça, c'est un sujet très intéressant, enfin je trouve, oui, et qui donne aussi de l'espoir. Si j'ai l'occasion de dire des choses positives,
0: on va le garder pour la fin.
5: Voilà. Et la hausse du coût de la vie, donc on s'en doute, le pouvoir d'achat, c'est vraiment quelque chose qui ressort beaucoup et c'est transversal. On voit ça partout, dans toutes les régions, dans tous les départements, quel que soit l'âge des Français.
0: C'était ma future question. Est-ce que le pessimisme est plus marqué dans certaines régions ?
5: Le pessimisme général, non, pas vraiment. C'est-à-dire que vous vous doutez bien que quand on a 86% de Français qui sont inquiets pour leurs enfants, en réalité, on est sur des scores au-delà des 80%, quelle que soit la région, quel que soit le département. C'est plutôt là où on va avoir des différences, c'est dans l'explication de ce pessimisme. C'est-à-dire qu'on va avoir des endroits où le dérèglement climatique va être cité encore plus qu'ailleurs. La Haute-Garonne, les Hautes-Alpes, la Corrèze, c'est des endroits où on va s'inquiéter en partie.
0: En particulier pour les cultures, la sécheresse,
5: parce que ça joue.
0: Oui, les départements ruraux.
5: Voilà, ce sont généralement des départements ruraux qui vivent de plein fouet le dérèglement climatique, avec la sécheresse, avec des inondations, parfois les deux. Donc dans ces zones-là, on est encore plus inquiet qu'ailleurs. Par exemple, sur d'autres choses, par exemple la hausse du coût de la vie, dans les régions où le PIB par habitant est plus bas, par exemple les Hauts-de-France, on va s'inquiéter encore plus. D'ailleurs, on l'entendait dans votre reportage, de se dire, est-ce que nos enfants vont réussir à avoir un minimum le moyen de leurs ambitions.
0: Et sur l'éducation, Céline Braque, on va y venir dans un instant, c'est aussi un sujet d'inquiétude, l'enseignement.
5: Oui, avec un résultat très sévère sur l'école publique, c'est-à-dire qu'on voit qu'aujourd'hui le privé, c'est pas nouveau, on l'entend, on a fait des études sur le sujet, rassure-moi.

0: plus que le public. On a seulement 42% de Français qui disent qu'ils sont les établissements publics autour d'eux sont bons, contre 70% pour les écoles privées. Mmh. Et on n'est pas dans quelque chose d'abstrait, on ne demande pas aux gens un jugement sur l'éducation nationale. Non, on leur parle vraiment des établissements qui sont à côté de chez eux.
1: Céline Braque, vous restez avec nous. On poursuit cette discussion sur l'avenir de nos enfants, de nos jeunes, notamment leur éducation, car le niveau de l'enseignement public est aussi donc un facteur de crainte.
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1: L'enseignement public, son niveau, c'est un sujet abordé par Mathieu il y a 3 jours dans un de nos isoloirs. Ici, il a 50 ans et il est professeur, on l'écoute.
4: Un sujet qui me travaille particulièrement aujourd'hui, c'est l'éducation nationale, avec malheureusement un soutien peut-être moins fort des familles. Donc c'est un sujet qui clairement travaille, parce qu'une bonne éducation, une bonne éducation nationale, c'est aussi une société qui évolue bien.
1: Et Mathieu est avec nous aujourd'hui en direct dans le 13h de nos régions. Bonjour.
5: Bonjour.
1: Merci d'être là pour témoigner hein, quelques jours
5: merci
1: après votre passage dans l'isoloir. Témoigner plus en longueur aujourd'hui. Vous êtes donc professeur dans le Vaucluse. Est-ce que vous le sentez, vous, de la part des parents, ce soutien qui se fait de plus en plus rare?
5: Alors, je vais nuancer un peu, dans le sens où, en effet, aujourd'hui, l'école est un peu à l'image du pays, c'est-à-dire que bon, les difficultés dans le pays montent, les difficultés à l'école aussi, mais ça va être difficile d'affirmer quand même que tout va mal dans l'éducation nationale.
1: Oui.
5: Ça serait faux.
1: Bien sûr.
5: Comme dire que tout va bien, ça serait utopique. Alors, une réalité, c'est que les choses vont quand même moins bien. Là, vous abordiez le côté parental. Mm-hmm. Alors, heureusement, on a beaucoup de familles qui nous soutiennent, mais en effet, on voit qu'il y a une proportion de plus en plus importante de familles qui ont tendance à rentrer un peu dans la défiance.
1: Comment ça se traduit, Mathieu, au quotidien, pour vous?
5: On nous demande de plus en plus de justifier, en fait. Justifier la punition, justifier le travail demandé. Alors quand je dis de plus en plus, là aussi ce sont quelques parents, c'est là que je veux en venir. Mais c'est vrai que de cette proportion que l'on avait qui pouvait se dérouler une fois par semaine, une fois tous les 15 jours, là on rentre dans quelque chose de quasiment quotidien. Et c'est là que bon, ça vient ajouter un peu de difficulté à notre métier en fait.
1: 58% des Français, hein, c'est ce que dit cette enquête, jugent que le niveau des établissements autour d'eux est mauvais. Quelle est votre réaction à ce ressenti, à ce chiffre?
5: Là aussi, c'est un ressenti. Mmh. Là, si je parlais de mon établissement, je pourrais pas être aussi sévère que ce qui a été annoncé dans ce sondage.
1: Évidemment.
5: Ça va dépendre beaucoup de l'équipe en place, beaucoup de l'équipe de direction. Moi, j'ai la chance d'avoir une équipe de direction qui tient la route et qui impulse pas mal de projets, qui nous motive, donc ça aide. Mais en parallèle, en effet, c'est vrai que, pour vous donner un exemple, il y a 3 ans, on pouvait avoir des sorties en bus pour pouvoir aller visiter un monument, approfondir l'histoire. Dans ma matière aussi, je construis des éléments en 3 dimensions. Et c'était bien d'aller sur place pour que l'élève s'approprie l'objet.
1: Le vrai problème, c'est aussi le manque de moyens, Mathieu, et les classes surchargées.
5: Exactement. Et aujourd'hui, en fait, on n'a plus d'argent pour pouvoir faire une sortie en bus. Ça impliquerait à ce moment-là de solliciter les familles, mais dans un établissement où on a beaucoup de familles qui sont en difficulté financière, ça peut mettre aussi pas mal d'élèves sur la touche. C'est pas évident. Donc, en effet, une perte de moyens qui pèse et que l'on ressent vraiment au quotidien dans l'éducation nationale.
1: Merci beaucoup Mathieu d'avoir été avec nous hein, et merci d'être passé par notre isoloir ici. Céline Braque, cofondatrice de l'Institut Odoxa. Les parents, ils ont conscience aussi du manque de moyens dans l'éducation nationale?
0: Oui, ils le disent quand on a des enquêtes sur ce sujet-là. Ils ne pointent pas tellement les personnes, les enseignants, ils pointent souvent à un système qui est défaillant. Mais un système qui est défaillant est pour eux lourdement défaillant. Pas seulement sur la qualité de l'enseignement, mais on le voit dans d'autres enquêtes qu'on a réalisées sur l'encadrement, sur l'autorité, sur la sécurité des élèves. Ils se posent des questions. Donc c'est pour ça que, en fait, ce que décrit Mathieu, c'est que derrière ils demandent des comptes. Puisque comme ils se disent que ça se passe pas bien, ils ne confient plus aujourd'hui leurs enfants les yeux fermés en se disant il faut faire confiance aux enseignants, à la direction des établissements.
1: L'avenir de nos enfants qui aura donc un poids dans la campagne présidentielle, hein, puisque les Françaises et les Français qui ont répondu à ICI ont des messages aussi pour le futur président.
0: Oui, là on a 89% de Français qui nous disent que c'est un sujet qui va compter pour eux lorsqu'ils vont devoir voter pour le président de la République. Et là, on n'est plus seulement sur les parents d'enfants, c'est-à-dire toute la société considère que ce sujet-là, il est crucial et ils attendent des candidats qui parlent de ces sujets. Donc on verra si les candidats les écoutent.
1: Plus de 9 personnes sur 10 donc seront attentives aux propositions des candidats. Et l'une des priorités, selon les Français aussi, 44% d'entre eux, c'est la lutte contre la sédentarité, l'addiction aux écrans. La plupart sont pour une interdiction au moins de 15 ans de l'accès aux réseaux sociaux. Sarah Kelliffy est allée à la rencontre des parents à Aix-en-Provence.
6: Assis à une terrasse, Richard et Kinga profitent d'une pause du midi sans leurs enfants âgés de 15 et 18 ans. Du repos, car à la maison...
7: Il faut faire un peu la guéguerre, quoi, pour lui dire stop avec le téléphone, s'il passe 5 heures ou 6 heures par jour.
6: Ce couple est pour la restriction d'accès aux réseaux sociaux pour les moins de 15 ans, comme 80% des représentants des Bouches-du-Rhône.
7: Oui. Moi, j'ai vu mon fils être à 4 assis sur une chaise, comme ils font tous ces minots, ils s'envoient des messages côte à côte.
6: Et selon notre consultation, dites-le ici, jusqu'à 71% des répondants vont même plus loin et souhaitent élargir cette interdiction à 16 ans.
8: C'est déjà pas mal, ça commence très tôt aujourd'hui. Je pense pas que ce soit sain d'un point de vue cérébral.
6: Dans la rue, juste à côté, c'est la pause tacos pour ce groupe d'ados. Ils ont 15 ans, rentrent au lycée et ils ont tous un téléphone dans la main gauche, leur sandwich dans la main droite, vivre sans les applis.
9: On s'ennuierait, on pourrait plus parler avec nos collègues et tout.
10: Et juste par SMS, ça marcherait pas ?
9: Non, plus personne n'a un numéro tel.
6: Pourtant, certains sont conscients des dangers de ces applications.
11: C'est clairement une addiction.
12: Je supprime TikTok, passer 8 heures dessus. Non, je pense que c'est plus aux applications de mettre des restrictions.
13: Ouais. Tout ce qui est termes sexuels et tout, plutôt éviter.
6: Ils débarrassent leur plateau et profitent de leurs derniers instants de connexion avant de retourner en cours où le téléphone sera rangé au fond du sac.
1: Un reportage ICI Provence, Sarah Kelliffy. Bonjour Mickaël Stora.
14: Bonjour.
1: Merci de nous apporter votre éclairage dans le trésor de nos régions. Vous êtes psychologue, spécialiste écran des réseaux sociaux également. Les écrans, on l'entend, c'est un sujet majeur d'inquiétude des parents. Est-ce qu'ils ont raison, Mickaël Stora, de s'inquiéter ou est-ce que les enfants maîtrisent ?
14: Non, ils ont raison de s'inquiéter. Écoutez, en même temps, c'est une caisse de résonance de certaines décisions politiques qui fait que Emmanuel Macron fait des écrans un enjeu vraiment important. Écoutez, profondément, oui, lorsqu'on rentre un peu dans le détail de la toxicité des réseaux sociaux, on se rend bien compte que les adolescents en souffrent, même si, paradoxalement, ils adorent ça. Donc c'est assez compliqué. Maintenant, c'est aussi un reflet d'une certaine manière de notre société, puisque nous sommes dans une société où les idéaux, le narcissisme est roi, et finalement les réseaux sociaux ne font que capitaliser sur ces failles, sur nos fragilités. Donc c'est vrai que on a tendance à penser que finalement les résultats de cette étude montrent que les Français ont finalement compris.
1: Et est-ce qu'il y a une montée de l'individualisme chez les jeunes générations qui sont seuls avec leur écran finalement ?
14: Alors c'est assez étonnant parce que je ne sais pas si... C'est toujours intriguant dans ce type d'études puisqu'au fond, les questions ont été posées. C'est-à-dire ce sont des questions qui donc vont orienter. Moi, quand j'ai lu individualisme, vous savez, je reçois en tant que psychologue plutôt des jeunes adultes. Ce qu'on perçoit, c'est qu'il y a un mouvement depuis 30 ans, c'est-à-dire qu'au fond, les enfants, il y a une sorte d'hyper-attention au bien-être des enfants qui maintenant sont devenus des adultes ou des jeunes adultes. Oui. Ils sont eux-mêmes un peu victimes de cette question de l'individualisme. Au fond, cette problématique d'avoir un enfant, j'ai pas mal de jeunes, d'adolescents qui évoquent leur éco-anxiété et objectivement, on ne peut être qu'empathique par rapport à cette question-là. Par contre, on voit bien que au fond, avoir un enfant, comme vous le savez peut-être, je ne sais pas, c'est aussi mettre de côté son narcissisme, c'est-à-dire, c'est être là pour l'autre.
1: Exactement.
14: Et ça, c'est plus compliqué. Et moi, j'ai peut-être mal compris le concept d'individualisme et j'entends un peu l'idée qu'il n'y aurait pas suffisamment de... Et on le voit d'ailleurs avec les Gen Z, dans les grandes études, qui est tout à fait passionnant, qui montre que c'est une génération qui souhaite revenir vers un lien à l'autre en réel. Et ça, c'est plutôt intéressant.
1: Effectivement. Oui. Mickaël Stora, Céline Braque va vous répondre sur cette question sur l'individualisme. Elle était un petit peu orientée.
0: Alors, c'est-à-dire qu'on propose différentes possibilités dans cette question, mais il y a aussi un poste ouvert. Donc, les gens, en l'occurrence, pouvaient répondre ce qu'ils voulaient sur les raisons de leur inquiétude. Et y compris dans le poste ouvert, on avait beaucoup de choses autour de ça, sur l'idée que on ne formait plus une collectivité, qu'on n'était plus assez soudés, qu'on ne formait plus un pays, mais qu'il y avait de multiples communautés, petites communautés. Donc, c'est quelque chose qui ressort vraiment. Et quelque part, c'est à la fois un problème, et je considère aussi que c'est un espoir. C'est-à-dire, se dire qu'on est devenu plus individualiste, ça veut dire pas forcément penser à sa pomme, mais penser aussi surtout à sa famille et un peu moins
1: au cercle proche,
0: au cercle un peu plus éloigné justement. Oui. Ça c'est quelque chose que les Français reconnaissent et les différentes crises qu'on a traversées, à la fois au moment du Covid, crise économique, crise géopolitique, fait que les gens se referment de plus en plus sur ces cercles-là, mais aussi le regrettent. Ils ont de plus en plus envie, et Monsieur Stora le disait, envie de faire société. Et c'est quelque chose qui est très fort dans l'imaginaire des Français, c'est-à-dire l'idée qu'on forme un pays où le collectif veut dire quelque chose.
1: D'accord.
0: Cette baisse en fait de la solidarité au sein du pays, c'est quelque chose que les gens regrettent beaucoup.
1: Eh bien, je vous propose de terminer sur cette petite note d'optimisme. Notre grande consultation ici avec Odoxa est à retrouver bien sûr sur ici.fr. Merci à mes invités, Céline Braque de l'Institut Odoxa, Mickaël Stora, psychologue, et Mathieu, professeur dans le Vaucluse, de nous avoir accordé quelques instants dans le trésor de nos régions. On en vient désormais à cette information. Ici, Normandie, les cheminots exercent leur droit de retrait après qu'un nouveau déraillement a été évité dans la région lundi sur la ligne Caen-Rennes. Un conducteur a découvert entre Coutances et Foligny dans la Manche qu'une pièce d'un rail était cassée, une anomalie qui intervient 2 semaines et demie après le déraillement d'un train entre Rouen et Caen, on s'en souvient, sans détro pour les personnels de la SNCF. David Cardin est le secrétaire général CGT Cheminots de Caen.
10: On dépose le sac, effectivement, donc c'est les agents qui font valoir leur droit de retrait suite à un droit d'alerte qui a été déposé hier soir suite à un choc anormal qui a été constaté, signalé par un conducteur lors de sa circulation lundi dernier entre Coutances et Foligny. Il a eu un choc anormal sur son train, donc il a fait les procédures d'urgence et il a découvert la rupture d'une éclisse. Alors une éclisse, c'est une pièce métallique qui est sur la jonction, le maintien mécanique entre 2 rails consécutifs. C'est exactement la même pièce qui a fait dérailler le train de Brétigny en 2013, qui a eu pour conséquence 7 morts et 400 blessés. C'est pour ça que les agents, là, à un moment donné, on ne peut pas continuer dans cette direction parce que, bon, Cléon, il y a 10 jours, hein, le déraillement sur le périmètre de Rouen, le déraillement de 40 ans en début d'année. Aujourd'hui, les agents vont avec la boule au ventre au boulot, donc c'est pas possible.
1: En conséquence, plusieurs trains n'ont pas pris le départ ce matin. Deuxième entraînement hier à Clairefontaine dans les Yvelines pour Zinedine Zidane avec un groupe au quasi complet. Seul Kylian Mbappé manquait à l'appel, le capitaine victime d'un syndrome grippal. Une séance à laquelle ont assisté plusieurs centaines de supporters, dont la majorité qui n'était même pas née quand Zizou jouait, imaginez. Mais pour certains, c'est une affaire de famille, Julien Froment.
11: Accolé à la rambarde du terrain d'entraînement des Bleus, Alexandre attire in extremis l'attention de Zinedine Zidane qui pensait en avoir fini avec les autographes.
15: Il y en a encore une pour mon papy,
16: pour Georges.
15: Je voudrais bien refaire une photo parce que l'autre a été floue, s'il vous plaît. Merci Zinedine.
11: La photo est dans la boîte. Un détail.
16: Alex, je suis pas dessus.
15: Oh, pardon. Merci.
11: Rassurez-vous, le papa n'en veut pas du tout à son fils, bien au contraire.
16: C'est pas grave, j'en ai une, elle est un peu floue. C'est pas grave.
11: Alexandre a beau être né en 2012, soit 6 ans après la fin de la carrière du nouveau sélectionneur des Bleus, Zizou est comme un membre de la famille.
15: Mon grand-père, c'est lui qui m'a donné complètement la passion du football. Mon père, c'est la personne qui m'a permis à venir ici. Et c'est lui qui m'a dit que c'était une légende, qui m'a montré les vidéos, qui m'a donné cet amour. C'est un truc de fou, hein, de ce que mon papa m'a raconté. Franchement, c'est incroyable. J'ai pas les mots.
11: Même si le plus ému, ça semble être son père.
17: C'est formidable. C'est un moment formidable de pouvoir le rencontrer, de ressentir. Son grand-père lui transmet, je lui transmet. Et aujourd'hui, j'espère qu'il fera la même chose plus tard avec ses enfants. Voilà. Et Zinedine, c'est certainement une des plus grandes légendes du football.
11: Les deux repartent de Clairefontaine avec un selfie et une photo floue, mais surtout avec un souvenir commun pour la vie.
1: Allez, en foot, toujours suite ce soir de la Ligue des Champions féminine. Les Lyonnaises, finalistes l'an dernier, jouent en Suisse face au Servette Genève. C'est à 18h45. Le Paris FC est en Espagne face aux championnes d'Europe en titre. Le FC Barcelone, c'est à 21h. C'est la fin du 13h de nos régions. Rendez-vous demain, même heure, même endroit. L'après-midi se poursuit en musique sur ICI. Bonne journée.
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23: Concert et exposition dans votre Berry Express. La Voix des Tranchées, ce sera à Opter, au manoir de Jaugette, ce vendredi 25 septembre à 20h. C'est une création mondiale proposée par l'association Jaugette. C'est en fait un concert, un oratorio, composé avec les lettres d'un poilu de la guerre 14-18, le violoncelliste Maurice Maréchal. Il y a quelques années, vous vous en souvenez peut-être, il y a eu un recueil de lettres écrites par les soldats de la Première Guerre mondiale qui sont sorties sous le titre « Lettres de poilu ». Et parmi les lettres que l'on a retrouvées, il y avait celle de ce jeune violoncelliste d'à peine 21 ans, Maurice Maréchal, qui est devenu ensuite un très grand musicien. Concert et illustration avec des films d'archives, donc ce sera ce vendredi 25 septembre au manoir de Jaugette à Opter à 20h. Et puis une exposition à Argentomagus du côté de Saint-Marcel. Une expo que vous pourrez voir encore jusqu'au 6 décembre, l'aiguille et la peau. En fait, c'est une exposition qui a été conçue par le musée d'Argentomagus et le musée de la chemiserie, qui est consacrée à l'usage associé de l'aiguille et de la peau à travers les millénaires, depuis la préhistoire jusqu'à nos jours. Et oui, ça ne date pas d'hier, la couture, puisqu'on a retrouvé des objets, des aiguilles, mais aussi des peaux brutes tannées, des vêtements cousus à la main. Vous pourrez découvrir cela donc à Argentomagus, c'est à Saint-Marcel, et c'est jusqu'au 6 septembre aux heures d'ouverture du musée.
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Bien, je t'emmène France Gall. Et c'est une transition toute trouvée. Venez, je vous emmène cet après-midi pour un parcours musical qui nous conduira jusqu'à 17h. Tout va bien de votre côté, je l'espère. On va écouter dans un instant Bruno Mars, Daniel Balavoine. Il y aura aussi Maxime Daniel pour une initiative dans une commune. Il sera question aujourd'hui de cours d'anglais. Et puis, on commence tout de suite avec Bruno Mars. C'est son nouveau titre, ça s'appelle On My Soul et c'est sur Ici Berry.

0: Je ne suis pas un héros, Daniel Balavoine. Marseille, les Aubigny, c'est notre destination pour Ça se passe ici, ça se passe chez vous. Et do you speak English, Maxime Daniel?
1: Par le meilleur prof d'anglais qu'il soit, Sam, qui nous vient directement de Californie. Wow. Il propose des cours d'anglais pour les adultes dans une salle prêtée par la commune. How are you doing, Sam?
2: I'm fine, thank you.
1: Bon, super. Qu'est-ce qu'un Américain vient faire dans le Berry, pardon, avant de commencer à Marseille, les Aubigny?
2: Bah, écoute, moi, j'avais 35 ans en France. Hein, voilà. J'ai travaillé à Paris à peu près 30 ans. Et puis, on commence à déménager. Voilà.
1: Bon, c'est l'amour du pays, quoi. C'est ça.
2: Oui, oui, oui. On était en Bretagne, puis...
1: Vous proposez des cours d'anglais pour les adultes, même pour les débutants, c'est pour tous les niveaux?
2: Voilà, voilà, voilà. Et j'essaie de ménager, comme les débutants, et puis entre débutants et débutants, enfin, entre intermédiaires.
1: Ah oui, débutants, intermédiaires, voilà. Et puis un peu plus confirmés, quoi. Comment ça se passe, ouais, si on est intéressé, où est-ce qu'on vient s'informer?
2: Pour m'appeler, et vous venez... à la mairie de Marseille-les-Aubigny, voilà.
1: Tout simplement, voilà, on vient à la mairie de Marseille-les-Aubigny, on dit qu'on est intéressé par les cours de Sam, l'américain, pour pouvoir progresser ou alors tout simplement apprendre l'anglais. Voilà, on fait ça. Hein.
2: Voilà, c'est ça.
1: Bon, et ben, j'ai envie de vous dire thank you, tout simplement, voilà.
2: Ben, voilà, you're welcome. Hein.
1: Et puis, see you soon.
2: Ben, absolutely, you are bienvenue. Hein.
1: Et ben, super, merci beaucoup, c'est très gentil, Sam, à très bientôt.
2: Ok, bye bye.
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0: sera également Zaz et le groupe REM.
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2: Le trafic SNCF est fortement perturbé aujourd'hui en Normandie. Des conducteurs de trains exercent leur droit de retrait après qu'un nouveau déraillement a été évité selon la CGT. Hier, sur la ligne entre Caen et Rennes, un cheminot a découvert une éclisse cassée. Cette pièce qui relie deux rails entre eux. Il y a deux semaines déjà, un train avait déraillé sur la ligne Rouen-Caen. L'aide aux grands rouleurs prolongée et élargie, annonce du gouvernement hier soir. 5,5 millions de personnes y ont désormais droit. Comment vérifier votre éligibilité et en faire la demande? Réponse sur ici.fr. Les transporteurs routiers et les auto-écoles se disent oubliés et demandent à entrer dans ce dispositif. Cette étude de la SPA à présent, 391 000 animaux, dont 72% de chats ont été pris en charge dans les structures d'accueil. Plus de 84 000 animaux ont dû être refusés faute de place. La Société protectrice des animaux évoque des refuges submergés et des ressources en baisse. Étude à lire sur ici.fr. La primaire société socialiste entre dans le vif du sujet aujourd'hui avec un premier débat ce soir, 20h40, sur le plateau d'LCI. Olivier Faure, Raphaël Glucksmann, Ségolène Royal, Jérôme Gadge et Emmanuel Morel échangeront. Le vote des militants est prévu les 9, 10 octobre et 16 et 17 octobre. C'est une découverte qui, selon les spécialistes, pourrait constituer une avancée majeure sur la connaissance des origines de Paris. Un rempart d'une vingtaine de mètres datant de l'époque gallo-romaine a été mis au jour dans la capitale. Il se situe sous l'Hôtel Dieu sur l'île de la Cité.
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1: Et aujourd'hui, c'est le premier jour de l'automne. Et oui, ça étonne, non? Avec un temps quasi estival. Même estival, hein, carrément, puisque les températures vont monter jusqu'à 28 degrés aujourd'hui et un grand soleil. Demain, il y aura nettement plus de nuages, mais les températures resteront pour les maximale autour de 27-28 degrés dans tous les secteurs.
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0: française à la suite, avec nos artistes Louis Chédid, Ainsi soit-il. Il y aura aussi Manon Lisa, Le Petit Pêcheur, et Laurent Voulzy, Le Cœur Grenadine.
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0: Bonsoir tout le monde. 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
2: Divers ateliers dans votre Berry Express. Un atelier généalogie, c'est à la bibliothèque de Lignières ce vendredi à 14h30. Vous voulez en savoir plus sur votre histoire familiale ou tout simplement faire des recherches généalogiques? Rendez-vous donc à la bibliothèque de Lignières. C'est avec le cercle généalogique du Haut-Berry. Débutants ou passionnés, vous êtes les bienvenus. Des animateurs bénévoles seront là pour vous guider, pour retrouver vos ancêtres. Vous pouvez même venir avec votre ordinateur et une clé USB si vous avez déjà des documents. Attention, inscription recommandée, c'est à la bibliothèque de Lignières, chemin de l'Ange Blanc. C'est vendredi 25 septembre à partir de 14h30. Et puis des ateliers petite enfance à Issoudun avec l'association Le Cocon. Il y en aura un pour les parents et leurs tout-petits ce jeudi 24 septembre. Allez, on bouge! Pour les femmes enceintes et qui ont aussi accouché, c'est de 10h30 à 11h30 à la Mélie Studio Danse. Plus d'informations en contactant lecocon.issoudun@gmail.com.

0: 15h avec Marine Logénie et l'actu en 90 secondes. Et puis on écoutera aussi d'ici quelques instants Michel Polnareff, le groupe Indochine et Nathalie Imbroglia.
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1: 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Il est 15h. 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
2: La Cour de cassation rejette le pourvoi d'Achraf Hakimi. Ça veut dire qu'il y aura bien un procès. Le joueur du PSG devra donc comparaître devant une cour criminelle pour être jugé pour le viol d'une femme en 2023, qu'il réfute depuis le début de la procédure. Ils se sentent exclus, oubliés par le gouvernement. Les auto-écoles appellent à l'aide le ministre du Commerce, Serge Papin, car elles ne sont donc pas incluses dans les nouvelles aides annoncées hier soir pour faire face à la flambée des prix du carburant. Les auto-écoles qui comptent donc augmenter leurs tarifs si rien ne bouge. Les transporteurs routiers, eux aussi exclus du dispositif, menacent de mener des opérations de blocage. Une centaine de policiers, membres du syndicat Alliance, gilets bleus sur le dos, ont manifesté ce matin devant l'Assemblée nationale à Paris. Ils réclament une revalorisation des salaires, davantage de moyens et de meilleures conditions de travail. Ils sont venus interpeller les députés qui auront à voter le prochain budget de l'État. Ça se précise pour Alstom, le groupe ferroviaire officialise la conception et la fabrication d'une gamme de locomotives de manœuvre sur son site de Belfort, un contrat qui s'élèverait à 700 millions d'euros dans le meilleur des cas. Détails sur ici.fr. La consommation de produits bio en hausse en France, plus 4,8% sur les 6 premiers mois de l'année par rapport à la même période l'année dernière, mais la production reste encore loin des objectifs fixés par la loi, car les surfaces agricoles consacrées au bio ont reculé de 2023 à 2025. Changement de date pour Oasis, le groupe qui devait se produire au Stade de France les 23 et 24 juillet 2027, se produira finalement les 20 et 23 juillet prochains.
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1: Et aujourd'hui, c'est le premier jour de l'automne. Et oui, ça étonne, non ? Avec un temps quasi estival. Même estival, carrément, puisque les températures vont monter jusqu'à 28 degrés aujourd'hui et un grand soleil. Demain, il y aura nettement plus de nuages, mais les températures resteront pour les maximale autour de 27-28 degrés dans tous les secteurs.
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0: On aura Maxime Le Forestier, Passer ma route, Stilto, Faut que tu m'aimes et Thierry Pastor, Le coup de folie. Trois chansons françaises à la suite avec Issy Perry.
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0: Si vous avez connu les années 80, c'était un incontournable de ces années-là. Thierry Pastor, le coup de folie. Tout savoir sur les sorties à faire cette semaine dans le Berry, c'est le Berry Express et c'est maintenant.
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0: Faire du vélo et de la musique, peut-être pas en même temps, mais c'est une très bonne idée proposée par les Forces Majeures qui viennent nous rendre visite dans la Brenne cette semaine. Concert symphonique des Forces Majeures, accordez vos vélos, c'est jusqu'au 29 septembre. Mobilité douce et culture pour tous avec 11 concerts symphoniques tout public et 230 km parcourus à la force des mollets. À vélo. Et oui, parce que les Forces Majeures se rendent sur les places de concert à vélo et ne prennent ni le train, ni le bus, ni l'avion, évidemment, pour nous rendre visite. Les Forces Majeures seront dans la Brenne à Migner ce jeudi 24 septembre à 18h30 au bord de l'étang Mouton au programme Standard de Jazz avec du Duke Ellington. Ils seront également vendredi à Mézières en Brenne, à Brenne Box à 12h30 ainsi qu'à Azelferron à 18h30 près de la fontaine du château. Et cette tournée Accordez vos vélos va se terminé à Châteauroux en grande pompe, à Equinox le mardi 29 septembre pour un grand concert symphonique avec plus de 100 choristes. Accordez vos vélos, les Forces Majeures dans la Brenne, cette semaine.
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0: D'ici là, on va écouter Culture Club et aussi Adèle Castillon. Et le tout, c'est sur votre radio préférée. 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
1: 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Il est 16h. 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Et tout de suite, un point sur l'info.
2: La campagne de vaccination contre la grippe et le Covid commencera le 13 octobre. 19 millions de Français sont concernés. Objectif, améliorer le taux de vaccination après une épidémie de grippe particulièrement sévère l'hiver dernier. La Cour de cassation rejette le pourvoi d'Achraf Hakimi, joueur du PSG, sera donc bien jugé pour viol. Il nie tout en bloc depuis le début de cette affaire en 2003. Les transporteurs routiers, les auto-écoles se disent oubliés et demandent à entrer dans le dispositif d'aide aux grands rouleurs. Ils menacent d'action de blocage et vous, avez-vous droit à cette aide de 100 euros? Vous pouvez vérifier sur ici.fr. Le trafic ferroviaire est fortement perturbé aujourd'hui en Normandie. Des conducteurs de train exercent leur droit de retrait. Selon la CGT, un nouveau déraillement a été évité hier sur la ligne entre Caen et Rouen. Un cheminot a découvert une éclisse cassée, cette pièce qui relie deux rails entre eux. Il y a deux semaines déjà, un train avait déraillé sur cette même ligne. La primaire socialiste entre dans le vif du sujet avec un premier débat ce soir à 20h40 sur LCI, Olivier Faure, Raphaël Glucksmann, Ségolène Royal, Jérôme Gadge et Emmanuel Morel. Le vote des militants, ce sera les 9, 10, puis les 16 et 17 octobre. C'est une avancée majeure sur la connaissance des origines de Paris. Un rempart d'une vingtaine de mètres datant de l'époque gallo-romaine a été mis au jour donc dans la capitale. Il se situe sous l'Hôtel-Dieu, près de la cathédrale Notre-Dame. Un mur de pierre et de bois qui pourrait être donc le fragment d'un rempart de la lutèce gauloise.
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1: Et aujourd'hui, c'est le premier jour de l'automne. Et oui, ça étonne, hein, avec un temps quasi estival, même estival, hein, carrément, puisque les températures vont monter jusqu'à 28 degrés aujourd'hui et un grand soleil. Demain, il y aura nettement plus de nuages, mais les températures resteront pour les maximales autour de 27-28 degrés dans tous les secteurs.
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0: C'est un jeune auteur, compositeur, interprète belge né à Uccle en 2001, Pierre de Mer, qui s'est fait connaître en 2022, notamment avec ce titre « Un jour je marierai un ange ». Il a d'ailleurs reçu une victoire de la musique l'année suivante dans la catégorie de la révélation masculine de l'année. Donc, du talent et de l'avenir pour ce jeune homme. Le chiffre du jour, c'est maintenant, et c'est avec Sébastien Pollock. Il est question d'alcool, attention, à consommer évidemment avec modération.
1: 15 degrés. Et non, je ne vous parle pas de température, mais de degrés d'alcool. Sur le thème de la température, cela dit, ça ne vous aura pas échappé que nous avons eu un été particulièrement chaud. La souffrance des agriculteurs face à cette situation a été largement médiatisée, et pour de bonnes raisons. Mais voici un autre effet inattendu de la canicule. 15 degrés, c'est le nouveau taux d'alcool autorisé dans le champagne, et ce par rapport aux 13 degrés autorisés jusqu'ici. C'est une autorisation temporaire, et c'est à cause de la canicule. Mais alors, quel rapport entre un peu plus de soleil pendant l'été et un champagne plus alcoolisé ? Attendez, je vous explique tout ça. La région Champagne a connu sa moisson la plus précoce depuis toujours cette année, à cause du

0: illégal de 13 degrés aurait alors été légèrement dépassé par certains vins pour atteindre les 13,1 ou 13,2 degrés. C'est pour cette raison qu'une exception a été créée à la règle, uniquement pour cette année d'ailleurs, afin d'éviter de pénaliser plus les producteurs qui ont déjà souffert pendant la canicule. Et puis 2026 aura été une année toute particulière pour le champagne. Pas seulement à cause de son été particulièrement chaud, mais parce que le printemps a été particulièrement froid, avec des périodes de gel dans la région. Froid, chaud, froid, chaud. Un mélange très appétissant, comme le savent tous ceux qui ont déjà réchauffé une pizza au micro-ondes. Alors, un champagne légèrement plus alcoolisé que d'habitude, c'est ce qui nous attendra d'ici 2028. Puisque oui, il va falloir attendre un certain temps avant de retrouver les bouteilles en vente. Mais bon. Même si la limite légale et mon chiffre du jour est monté à 15 degrés, pas certain que la différence soit réellement aussi importante que ça au final. Allez, sur ce, on se fait un petit champagne ? Mais ne me regardez pas avec ces gros yeux, je ne bois pas d'alcool au travail, c'est un champomis. L'alcool d'ailleurs, je le souligne, hein, qui est à consommer avec modération.
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0: Ce trio final, Axel Red, Le Monde Tourne Mal, Vianney, Doré d'Étain, c'est sa nouveauté. Et puis Francis Cabrel, Les Murs de Poussière, dans quelques instants.
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0: mur de poussière, Francis Cabrel, qui terminait ce dernier 3 chansons françaises à la suite du jour. Rendez-vous dès demain. L'agenda des sorties, c'est tout de suite avec le Berry Express.
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0: Concert et exposition dans votre Berry Express. La Voix des Tranchées, ce sera à Opter, au manoir de Jaugette, ce vendredi 25 septembre à 20h. C'est une création mondiale proposée par l'association Jaugette. C'est en fait un concert, un oratorio, composé avec les lettres d'un poilu de la guerre 14-18, le violoncelliste Maurice Maréchal. Il y a quelques années, vous vous en souvenez peut-être, il y a eu un recueil de lettres écrites par les soldats de la Première Guerre mondiale qui sont sorties sous le titre « Lettres de poilu ». Et parmi les lettres que l'on a retrouvées, il y avait celle de ce jeune violoncelliste d'à peine 21 ans, Maurice Maréchal, qui est devenu ensuite un très grand musicien. Concert et illustration avec des films d'archives, donc ce sera ce vendredi 25 septembre au manoir de Jaugette à Opter à 20h. Et puis une exposition à Argentomagus du côté de Saint-Marcel. Une expo que vous pourrez voir encore jusqu'au 6 décembre, l'aiguille et la peau. En fait, c'est une exposition qui a été conçue par le musée d'Argentomagus et le musée de la chemiserie, qui est consacrée à l'usage associé de l'aiguille et de la peau à travers les millénaires, depuis la préhistoire jusqu'à nos jours. Et oui, ça ne date pas d'hier, la couture, puisqu'on a retrouvé des objets, des aiguilles, mais aussi des peaux brutes tannées, des vêtements cousus à la main. Vous pourrez découvrir cela donc à Argentomagus, c'est à Saint-Marcel et c'est jusqu'au 6 septembre aux heures d'ouverture du musée.
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0: fête évidemment les 150 ans de la disparition cette année.
1: Nous sommes à Nohant aujourd'hui en compagnie de Georges Buisson qui a administré Nohant pendant plus d'une décennie. Quand on est dans ces jardins, est-ce qu'on peut retracer un petit peu ce que c'était avant ?
2: C'était quoi avant ?
1: Est-ce qu'on peut dire que Georges Sand a été l'une des premières écologistes ?
3: Oui, bien sûr. C'est une des premières à avoir considéré que sur la planète, le genre humain n'était pas seul, qu'à côté de lui, il y avait le végétal et l'animal. Elle a une très belle phrase sur le végétal. Elle dit « Le végétal pleure et saigne à sa manière ». Donc ça montrait bien qu'elle avait conscience qu'il s'agissait là d'espèces vivantes au même titre que nous et que nous devions nous partager dans une harmonie la plus précise possible la planète. Et elle ira même plus loin puisque quand elle prendra fête et cause pour la forêt de Fontainebleau, fera une magnifique tribune qu'elle fera paraître dans la presse, dans le journal Le Temps à l'époque, où elle dit ce qui nous arrive aujourd'hui. C'est-à-dire qu'elle dit très précisément que la fin de la planète ne viendra pas par cataclysme, mais uniquement par la faute de l'homme.
1: Au 19e siècle, ça peut paraître surprenant quand même.
3: Surprenant, d'autant qu'elle écrit, on peut considérer qu'elle a écrit en 1846 le premier roman écologique, Le péché de Monsieur Antoine, qui se passe sur les bords de Creuse à Gargilès, où elle dénonce l'attitude d'un industriel peu scrupuleux qui détruit tout un écosystème des bords de Creuse, à la fois l'écosystème naturel mais aussi social. C'est une des premières à s'alarmer de la disparition des haies, et elle le fait non pas de manière, je dirais, sèchement politique ou bêtement politique. Elle le fait avec une poésie incroyable. Dans ce texte sur la forêt de Fontainebleau, c'est une des premières à avoir dit qu'effectivement, que l'organisation des arbres dans une forêt est une organisation sociale et que les arbres communiquent à la fois par leur canopée et par leur système racinaire. Donc c'est complètement étonnant pour l'époque, quoi.
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0: passez une excellente fin d'après-midi et on se retrouve dès demain 13h30.
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0: Un succès parmi tant d'autres, hein, sans contrefaçon. Mylène Farmer, soyez les bienvenus.
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0: Merci d'avoir choisi Ici Berry, votre radio locale. Il est 17h. Ici Berry, première sur l'info locale. Voici les infos présentées par Gaëlle Fontenay. Bonsoir Gaëlle.
2: Bonsoir Manuel, bonsoir à tous.
0: Où est passé le compagnon présumé de la femme retrouvée morte à Châteaumeillan?
2: Les gendarmes du Cher lancent un appel à témoins. Le corps de cette femme de 47 ans a été découvert chez elle dimanche. L'homme recherché s'appelle Willy Baron, il a 32 ans. Il est qualifié d'individu dangereux par les gendarmes. Il a les cheveux châtains, mi-courts, les yeux marrons et il mesure 1m71. Sa photo est à retrouver sur l'application Ici. Les résultats de l'autopsie sont tombée à Blois après la mort d'une petite fille de 5 ans dont le corps a été retrouvé en début de semaine près de celui de son père dans leur maison. Elle a été victime vraisemblablement d'une intoxication médicamenteuse selon le parquet qui confirme que l'hypothèse la plus vraisemblable demeure celle d'un infanticide suivi d'une tentative de suicide du père. Il est hospitalisé mais ses jours ne sont pas en danger. Il entretenait des relations très difficiles avec la mère de l'enfant depuis leur séparation il y a 2 ans. L'enquête se poursuit en Brenne alors que des fumerolles sont encore visibles dans le secteur de Saint-Michel. 3e incendie hier soir en 2 mois et demi, 50 d'hectares parcourus. Au plus fort du feu hier, il y avait 100 de pompiers mobilisés sur place avec le renfort d'un avion bombardier d'eau et puis le renfort également d'agriculteurs du secteur qui sont venus aider avec des cuves à eau. Le gouvernement promet qu'il va élargir les discussions après avoir ouvert l'aide aux gros rouleurs hier aux aides à domicile et avoir mis en place une prime à la ruralité, mais plusieurs branches se disent déçues, notamment les auto-écoles et le bâtiment. Les 450 millions d'euros d'aide sur les carburants ne les concernent pas. Le gouvernement assure que les autres secteurs exclus peuvent entrer dans les négociations. Rappelons seulement la réalité budgétaire dans laquelle se trouve actuellement la France. Non, la perte démographique en zone rurale n'est pas une fatalité. C'est en substance le message de François Daugeron, président des maires de l'Indre, dans le cadre de notre journée spéciale Ici, nos enfants, quel avenir pour eux, comment garder les familles sur les territoires. Retour d'expérience donc avec la communauté de communes de Sainte-Sévère dans l'Indre, qui durant 3 ans a construit un projet de centre de RPC pour regroupement pédagogique concentré pour regrouper les enfants des écoles voisines et partager ensemble les services périscolaires, extrascolaires, un plan qui va de la naissance au lycée. Témoignage à retrouver sur l'application Ici. Succès non démenti pour l'Urban Race de Châteauroux. 700 personnes ont déjà pris leur dossard pour cette course. 2e édition de la course le dimanche 4 octobre prochain. Il y aura une ou deux boucles de 5 à 10 km au choix pour les participants. Si ce n'est pas encore fait, vous pouvez encore aller chercher, vous inscrire pour le dossard jusqu'au 1er octobre.
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2: Irez-vous courir, Manuel Bonnefond?
0: Ça, c'est moins sûr.
2: C'est moins sûr. Vous viendrez avec moi, on fera les supporters sur le bord du parcours.
0: Ah ben voilà, voilà. Là, ça me plaît. Bon, il y a du soleil pour courir en tout cas.
2: Aujourd'hui, oui, pour s'entraîner encore.
0: Ouais, vous l'avez remarqué, en Berry, on sait accueillir l'automne avec le soleil, avec classe. On se souviendra de ce premier jour d'automne, 27 à 30 degrés dans un ciel berrichon gorgé de soleil. Un ensoleillement que l'on retrouvera demain et normalement jusqu'à samedi. Juste un léger voile nuageux à noter demain jeudi. Les températures se situeront à nouveau très au-dessus des valeurs de saison, 8 à 12 degrés, c'est encore léger le matin au lever du jour, et de 27 à 32 degrés demain en journée.
2: Merci, c'est encore beaucoup.
0: Oui, je suis d'accord. À tout à l'heure.
2: À tout à l'heure, 18h.
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0: Ici Berry vous raccompagne jusqu'à chez vous. Fêtons l'automne en musique avec un premier bouquet d'artistes de saison. Les Bee Gees, Florent Pagny et Edwin Collins. Souvenez-vous, A Girl Like You. Belle fin d'après-midi. À vous tous à l'écoute d'Ici Berry.

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Et d'autres, la route des légendes, un événement pour faire vibrer les nostalgiques du mythique rallye Paris-Dakar. Et si on découvrait la cité Castelroussine autrement, au travers d'un escape game géant, pourquoi pas participer à Lupin dans la ville contre la reine Victoria, tout un programme. Et c'est ce samedi, pensez à réserver en vous rendant sur le site lupindanslaville.net. Il va falloir choisir votre camp, celui d'Arsène Lupin ou celui de la reine Victoria. Vivez un escape game semé d'embûches, des énigmes à résoudre vous permettront d'en savoir un peu plus sur Châteauroux. Vous pouvez relever le défi en famille ou entre amis. C'est un peu 2h30, à peu près 2h30 de jeu. Donc prévoyez quand même votre après-midi. Hein. Pas d'inquiétude, il y a 3 niveaux de difficulté, familial, normal ou expert. Et vous pouvez changer de niveau de difficulté en cours de route si vous le souhaitez. Plus de détails concernant cette escape game à Châteauroux, c'est ce samedi. On termine avec un peu de musique. Un orchestre dans un château, ça vous dit ? Dans une salle de spectacle. Que nenni pour l'orchestre des forces majeures. Cette formation a décidé de jouer leur concert dans la grande fontaine du château d'Azelferon. Ça, c'est original. Leur moyen de déplacement, également le vélo. C'est pas la première fois qu'ils viennent en Brenne. Ils étaient là il y a 2 ans au programme de cette nouvelle tournée. 11 concerts symphoniques, tout public, hein. 230 km, le tout parcouru à la force des mollets à vélo. Je vous ai pas donné la date. C'est ce vendredi à 18h30. Faites le déplacement au château d'Azelferon.

0: chanson touchante. Amel Bent, pourquoi tu restes ? L'inquiétude est grandissante concernant le prix des carburants et cela nous concerne tous actuellement. Des prix qui ne cessent d'évoluer. Ici, votre radio locale met à votre disposition une carte interactive afin de suivre l'évolution du prix des carburants dans les stations-service au plus près de chez vous. Une carte en ligne consultable sur ici.fr permettant de trouver les stations les moins chères. Soyez curieux. On jette un œil sur le quart d'heure à venir avec côté musique Julien Clerc et Bronze Kilit. Un pourquoi qui résonne encore très fort dans nos oreilles 40 ans après.
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0: une sacrée voix et un sacré déhanché, hein. Jimmy Somerville, Bronski Beat, Why.
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0: Avec une séance rencontre de cinéma, elle s'appelle Alice Guy, à l'Apollo à Châteauroux. C'est ce mercredi soir à 20h30, rue Albert Ier à Châteauroux, le cinéma Apollo qui vous propose de rencontrer une réalisatrice. La réalisatrice Emmanuelle Gaume, suite à la projection du documentaire, elle s'appelle Alice Guy. Alice Guy était une femme réalisatrice du début du XXe siècle qui a réalisé de nombreux films en France et aux États-Unis, mais qui a été oubliée. Le documentaire d'Emmanuelle Gaume, sorti en 2017 avec Alexandra Lamy, sera proposée en présence d'Emmanuelle Gaume, réalisatrice et productrice. Elle est aussi directrice et fondatrice de l'École internationale de composition de musique à l'image, basée à Châteauroux. Faites le déplacement à l'Apollo ce soir à partir de 20h30. Je vous rappelle ses travaux également. La direction interdépartementale des routes Centre-Ouest vous informe de ses travaux de restriction de circulation sur l'autoroute A20 entre les échangeurs 19 du côté de ce Selon et 20 à Parnac, la sortie Parnac dans le sens Paris-Toulouse jusqu'au vendredi 2 octobre. Durant cette période, les usagers dans le sens Paris-Toulouse circuleront sur la voie de gauche dans le sens Toulouse-Paris. La bretelle d'entrée de l'échangeur 19 à Selon sera fermée. Une déviation sera mise en place par l'échangeur 19. Les usagers sont invités à emprunter, pourquoi pas, la route départementale 920 en direction de Limoges.
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0: Qu'est-ce qu'elle est belle cette chanson, Julien Clerc. Fais-moi une place.
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0: 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Toute l'actualité musicale, c'est avec Émilie Mazoyer. Et dans Décibel, ce mercredi, il est question de Téléphone, d'Oasis, de Soprano et de Patrick Fiori.
2: Salut tout le monde! Émilie au rapport pour votre dose quotidienne d'actualité musicale. Jour de fête, moitié-moitié, mezzo-mezzo entre la Corse et Marseille. Felice anniversario, Patrick Fiori, 57 ans aujourd'hui.
3: Tu reviens.
2: Succès du concert Corsu Mezzu Mezzu en mai au Vélodrome de Marseille. Et en attendant la suite de ces réjouissances corses, Patrick Fiori part en tournée. 40 concerts à partir de mars prochain en partenariat avec votre radio préférée. Ça veut dire que quand Patrick passera près de chez vous, il y aura des invitations à gagner ici. Le nouvel album de Soprano sortira au printemps prochain et il est placé sous le signe de la fête. Sont durs, la fête c'est une soupape essentielle. Le DJ devient un vrai sauveur de l'humanité et le karaoké un moment fédérateur quand les méchants font tout pour nous diviser. Karaoké, c'est le nom du 9e album solo de Soprano, son 12e si on compte ceux avec la Funky Family, une sacrée carrière pour le rappeur qui a gagné le cœur du grand public et qui est élu depuis 6 ans, tous les ans, personnalité préférée des enfants. Les fans français en ont rêvé, Oasis l'a fait.

Les frères Gallagher enflammeront le Stade de France l'année prochaine. Début des ventes après-demain, mais uniquement pour celles et ceux qui se sont préinscrits la semaine dernière et qui ont reçu un code secret par mail. Oh là là, flemme, non ? C'était mieux avant ça, hein ? Pour les 50 ans du groupe Téléphone, le label Warner réédite tout un tas de merveilles. Le premier best-of du groupe rappelle en CD et vinyle de luxe les 5 albums incontournables en CD et vinyle aussi. Hein. Téléphone, Crache ton venin, Au cœur de la nuit, Dure limite, Un autre monde. Si vous choisissez la version vinyle, allez, vinyle couleur, ça c'est vraiment chouette. Et puis le mieux, c'est la réédition du tout premier 45 tours de Téléphone en édition ultra limitée, 500 exemplaires. Dessus, deux titres live, Hygiaphone et Métro c'est trop, enregistrés en 77 au Bus Palladium. Tout ça sortira le 6 novembre. On peut commencer à économiser.

0: Téléphone toujours aussi efficace, Décibel l'émission, c'est ce soir, hein, parce que Décibel la chronique, c'est terminé pour aujourd'hui. D'ailleurs, vous pouvez retrouver ce rendez-vous en podcast hein, sur l'application ici. Ce soir, Émilie est toute heureuse de recevoir Kezia Jones à partir de 19h, le roi du Blue Funk qui rend visite à ici avant un concert exceptionnel à la scène musicale avec un orchestre symphonique. Il sera aussi en concert dans plusieurs villes françaises. Il va falloir noter tout ça. On parle de l'actualité de Kezia Jones ce soir à partir de 19h dans Décibel.
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0: Bruno Mars, On My Soul, pour continuer cette belle fin d'après-midi à l'écoute d'Ici Berry. Il y aura également Michel Berger, la groupie

0: prix du pianiste, un classique, Michel Berger.
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0: On n'est pas loin de Bourges ce soir, à Saint-Doulchard, avec Jacqueline. Bonsoir Jacqueline.
2: Bonsoir.
0: Comment ça va Jacqueline?
2: Ça va très bien,
0: Cette journée de mercredi, cette première journée d'automne, s'est-elle bien passée?
2: Oui, très bien. Et vous-même?
0: Mais très très bien, je vous remercie. Sous le soleil, vous êtes sorti un petit peu?
2: Oui.
0: Vous aimez les balades et les voyages, c'est pour ça que je vous dis ça, moi.
2: Oui, j'aime les balades et les voyages. Je suis la secrétaire de la Société d'horticulture du Cher.
0: Ah bah voilà.
2: J'ai toujours entendu parler des jardins de Chaumont-sur-Loire et ça me fait vraiment envie d'y aller.
0: Et Vous avez la main verte, j'en suis sûr.
2: La main verte, non, c'est plutôt mon mari.
0: Ah bon?
2: Oui, c'est Papy Mougeau qui fait le jardin. Ah.
0: Et vous irez avec monsieur découvrir.
2: Ah bah bien sûr.
0: Voilà,
2: ah bah
0: ces jardins de Chaumont-sur-Loire, référence. Hein. Vous ferez le déplacement. Alors, vous avez jamais encore fait le déplacement?
2: Non, mais j'en ai entendu beaucoup parler dans la Société d'horticulture, oui. Ah,
0: vous nous promettez, vous nous raconterez la prochaine fois.
2: Bon. Ah bah bien sûr.
0: Bonne fin de journée, merci d'avoir passé ces quelques instants avec nous, Jacqueline.
2: Merci, c'est un plaisir.
0: Au revoir. Allez, côté musique, UB40, Chrissy Hynde, I Got You Babe. Encore une fois, belle fin de journée à l'écoute d'ici Berry, et c'est sincère.

0: 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L'info locale revient dans moins de 10 minutes maintenant, juste après Boulevard Désert et Céline Dion version gospel. Prière païenne dans deux petites minutes.
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0: Votre radio locale, il est 18h. Ici Berry, première sur l'info locale, voici les infos de journal présentées par Gaëlle Fontenay. Bonsoir Gaëlle.
3: Bonsoir Manuel, bonsoir à tous.
0: Un homme activement recherché dans le Cher.
3: C'est une nouvelle étape dans cette enquête sur le féminicide de Châteaumeillon. Alors que le suspect est toujours introuvable, la gendarmerie lance un appel à témoins pour retrouver ce trentenaire qualifié de dangereux, Karl de Châtre.
4: 3 jours après le meurtre, la gendarmerie du Cher en appelle donc à la population pour tenter de retrouver le principal suspect, le compagnon de la victime. Willy Baron, 32 ans, est introuvable. Depuis le drame, il mesure 1m71 de corpulence normale. Il a des cheveux châtains mais très ras, des yeux marrons. Sa photo est disponible sur ici.fr. Il a été aperçu pour la dernière fois hier sur la commune d'Ide Saint-Roch, à quelques kilomètres du lieu du crime. Attention, les gendarmes le qualifient, vous l'avez dit, de dangereux et invitent à ne surtout pas tenter de l'arrêter soi-même, mais à appeler immédiatement le 17. C'est donc cet homme qui est suspecté d'avoir battu à mort Alexandra Cagnot. Le corps sans vie de cette femme de 47 ans avait été découvert chez elle par les secours à Châteaumeillon dimanche soir. L'autopsie, lundi, le lendemain, avait révélé que la mort était due à une pluie de coups. Un nouveau féminicide qui s'inscrit dans un contexte national alarmant de hausse de ce type de fait.
3: L'enquête pour homicide menée par la section de recherche de la gendarmerie de Bourges a été requalifiée en homicide par conjoint. À Blois, le parquet indique que la fillette de 5 ans retrouvée morte lundi a été vraisemblablement intoxiquée par des médicaments. D'après les enquêteurs, la piste privilégiée est un infanticide suivi d'une tentative de suicide du père. Il est hospitalisé, mais il va survivre. Depuis 2 ans, il était en conflit avec la mère de l'enfant dans le cadre d'une séparation difficile. Une personne morte ce matin dans l'Indre, percutée par un train. La collision s'est produite vers 8h dans le secteur de Lautier, ça c'est sur la commune de Luant. La circulation a été fortement perturbée sur les rails une partie de la journée. En Brenne, le grand incendie d'hier est en cours de surveillance, mais il est maîtrisé. 50 hectares parcourus. L'alerte a été donnée en fin d'après-midi, dans le même secteur ou presque que les 2 précédents feux de cet été. Au plus fort de l'incendie, une centaine de pompiers luttaient contre les flammes. Des agriculteurs sont venus en renfort et un avion bombardier d'eau a permis de limiter les dégâts. Un accident ce matin à 10h40 à Saint-Germain-du-Puy. 2 voitures se sont percutées à un croisement. Les 2 conducteurs sont légèrement blessés. Plus tard dans la matinée, vers 11h, à Vierzon, un vélo a été touché par une voiture qui le dépassait. Il est blessé à la main, au genou. La voiture ne s'est pas arrêtée. Le cycliste a été conduit à l'hôpital pour des contrôles. Une aide qui fait beaucoup de mécontents. L'aide aux travailleurs grands rouleurs d'un montant de 100 euros est prolongée jusqu'à la fin de l'année. Alors, elle a beau avoir été élargie, 2,5 millions de personnes supplémentaires vont en bénéficier. Beaucoup en sont encore exclus, Raphaël Ebenstein.
5: Le secteur du transport routier de marchandises, grand exclu, selon le titre du communiqué de la FNTR, sa principale fédération, qui demande un rendez-vous en urgence au Premier ministre Sébastien Lecornu. Principal motif de la colère, le retard dans le versement des aides, promises sous forme d'un chèque par camion pour les mois de mai, juin, juillet et août. 85% des dossiers déposés en mai n'ont encore donné lieu à aucun paiement, dénonce la FNTR. Autre mécontent, les auto-écoles qui n'apparaissent dans aucun dispositif d'aide. Leurs représentants déplorent pourtant un surcoût important des frais de carburant qu'ils se disent obligés de répercuter sur les prix des cours de conduite. Et puis il y a ceux qui demandent davantage, à commencer par les agriculteurs. Le coup de pouce équivalent à 15 centimes par litre de gazole non routier pour les tracteurs est désormais jugé insuffisant. La FNSEA voudrait le voir porter à 30 centimes.
3: Et pour limiter les frais, certains recourent à un vieux système. Les commandes groupées de fioul cette saison pour économiser un peu d'argent. Mais pas de panique, pas la peine de se précipiter. C'est Aurore Mercier, l'entreprise Aubrin, qui l'assure. Aucune pénurie n'est à prévoir.
1: Il n'y a aucun risque au moment où on parle de pénurie. On a le produit qu'on souhaite. Faut pas s'inquiéter à ce niveau-là. Par nos fournisseurs, on a le produit qu'on souhaite. On n'a aucun contingentement comme ça aurait pu se passer des fois au départ d'une guerre. Il y avait des contingentements que là, il n'y a aucun souci de produit, de disponibilité de produits sur le marché. Contrairement à certaines stations-service, il y a des ruptures actuellement qui est plus une question de non-réapprovisionnement régulière qu'un problème d'approvisionnement tel quel. Des fois, le fait que les gens sont affolés, c'est eux qui créent la pénurie parce qu'ils vont en créer une demande qui aujourd'hui, il n'y a pas besoin de chauffage. Donc, il n'y a pas besoin d'anticiper beaucoup les remplissages de cuves, alors que le produit est quand même relativement cher. On va espérer que dans les semaines à venir, on revienne dans des prix beaucoup plus corrects.
3: Aurore, merci de l'entreprise Aubrin à Montgivray dans l'Indre. L'Urban Race de Châteauroux a convaincu l'an dernier. La preuve, c'est que pour la deuxième édition, il y a déjà 700 personnes qui ont pris leur dossard. Ce sera dans deux semaines, le dimanche 4 octobre, avec une ou deux boucles, 5 ou 10 kilomètres au choix pour les participants. Il est encore temps de s'inscrire, on a jusqu'au 1er octobre pour déposer un dossier.
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3: La météo, c'est une belle journée d'automne.
0: Et le moins Emmanuel qu'on puisse dire, c'est que cette première journée d'automne restera dans les annales. 27 à 30 degrés dans un ciel berrichon gorgé de soleil. Un ensoleillement que l'on retrouvera demain et normalement jusqu'à samedi. Juste un léger voile nuageux demain à noter. Les températures se situeront à nouveau très au-dessus des valeurs de saison. 8 à 12 degrés seulement au lever du jour et de 27 à 32 degrés demain au meilleur moment de la journée. Merci beaucoup.
3: À demain.
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0: Sans être voyant, je lis dans votre jeu. Et en ce premier jour ensoleillé d'automne, je sais ce dont vous avez besoin. Là, tout de suite maintenant, une musique de qualité plutôt fredonnante. Ici, Berry vous a sélectionné Bruce Springsteen, Soprano et Johnny Hallyday.
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0: Journée spéciale ici, en ce mercredi consacré à nos enfants. Et à cette occasion, focus sur deux parutions locales qui concernent nos jeunes. Deux romans fantastiques et fantasy parus chez Inanna Édition. Édition locale, signée Guillaume Druel. L'auteur Adrien sera mon invité juste après Soprano et son DJ.
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0: Ici Berry, 18h15, séquence littéraire ce mercredi. Aujourd'hui c'est mercredi, ça tombe bien, on va parler de deux livres qui viennent tout juste de sortir, parus aux éditions Inanna, édition local, deux livres pour les jeunes à partir de 13-14 ans, on va dire ça, sortis dans la collection, on va dire, Fantasy. Guillaume Druel est à nos côtés, on le salue.
1: Bonjour.
0: Bonsoir, bonsoir Guillaume, merci d'être là. Auteur local, qui a commencé par la musique, hein, il faut le dire. Hein.
1: Chronologiquement, non, puisque j'ai écrit de la poésie et puis des bouts de nouvelles depuis que j'ai 11 ans. Mais si on veut parler de métier, oui, j'ai commencé par la musique avec mon frère Renaud.
0: Et ça se ressentait dans la musique, cette aspiration ?
1: Ah oui, il y a des chansons qui sont clairement, dont le thème est clairement pioché dans des bouquins, oui.
0: Dans du fantastique ?
1: Dans du fantastique, de la fantasy, oui. Un peu les deux.
0: C'était quoi les premières inspirations, justement ?
1: Ah, les premières inspirations vis-à-vis de ça, j'ai aucun mérite, parce qu'à partir du moment où je suis levé le matin, jusqu'au moment où je me couche depuis que j'ai quelqu'un dans la vie, parce qu'avant ça m'empêchait de dormir la nuit, j'ai des visions. Je vais encore passer pour un fou, mais enfin, j'ai l'habitude. Et donc, je vois des gens qui se font la guerre, qui se font l'amour, qui complotent dans des univers divers et variés. De temps en temps, je pioche dedans. Et puis, j'écris un bouquin.
0: Il faut que ça sorte.
1: C'est ça. C'est un besoin.
0: C'est un exutoire, en fait.
1: Ah, mais c'est vraiment un besoin, parce que j'avais essayé de faire un travail, on va dire, ordinaire. Mm-hmm. J'ai travaillé à la poissonnerie du Carrefour d'Argenton-sur-Creuse. Je suis allé travailler à McDo à Cap Sud ici. Mais comme je pouvais pas écrire, j'étais bon pour l'asile, quoi.
0: Ouais. Alors, vous travaillez dans quelles conditions ? Vous vous mettez dans quel état pour écrire ce style justement de roman ?
1: Moi, je choisis des musiques d'ambiance. Et c'est pas les mêmes en fonction du type de roman. Pour le Manuscrit des Secrets, c'était plus ambiance sombre, une nappe de clavier avec deux, trois petites notes de piano. Et puis, la musique que j'écoutais pour écrire Alté, le trône de Paragen, c'est la bande originale de Brevard.
0: Ah d'accord. Justement, parlons-en d'Alté. Parlez-nous d'Alté Tavary. Quel est donc ce personnage et qu'est-ce qui va lui arriver ?
1: Qu'est-ce qui va lui arriver ? Alors, c'est une jeune femme qui a dû souffrir l'éducation paternelle parce que ses frères aînés étaient morts. Donc, elle a été élevée comme un garçon plutôt que comme une femme, ce qui explique ses tendances sexuelles à venir. Et donc, très tôt dans le livre, elle se retrouve toute seule à devoir faire face à un envahisseur étranger et à devoir reprendre donc sa couronne avec ses petites mains musclées.
0: Et à partir de là, il va lui arriver plein de choses.
1: Voilà,
0: on est dans le fantastique. Hein. On est dans le fantastique pour les amateurs. Les jeunes aiment ce type de
1: roman.
0: Ça,
1: c'est de la fantasy. L'autre, c'est fantastique.
0: L'autre, c'est fantastique. Et l'autre, c'est le Manuscrit des Secrets. Racontez-nous.
1: Alors, le Manuscrit des Secrets, donc, c'est une jeune femme qui travaille pour une agence spécialisée dans l'occultisme, qui va découvrir un cadavre dans le parc Georges Brassens à Paris. Et en enquêtant sur cette mort, elle va découvrir des choses qu'elle n'aurait jamais pu imaginer et rentrer dans un univers inconnu et aller très loin.
0: Notre Berry est pas concerné par ces
1: pas
0: histoires.
1: Encore. Pas encore. Ça va venir.
0: Ah, je mets le doigt sur quelque chose qui vous travaille en ce moment.
1: Oui, je suis en train de faire des recherches sur les légendes locales et puis l'histoire des châteaux, etc. pour écrire un livre dans le Berry. C'est un collègue qui m'en a donné l'idée puisque il a écrit les histoires d'Arsène Lupin ici dans le Berry. J'avais trouvé que c'était une bonne idée. Alors, je me suis dit, allez, on va s'y mettre, on va écrire sur le Berry.
0: Pour trouver ces deux romans, Alté et le trône de Paragail et le Manuscrit des Secrets paru aux éditions Inanna, il faut aller où ? Que doit-on faire ? La marche à suivre ?
1: Alors si les gens sont plutôt internet, c'est commandable sur le site de la

0: Fnac, sur Amazon. Et sinon, c'est commandable dans n'importe quelle librairie.
1: Petit clin d'œil aux illustrations. Elles sont magnifiques.
0: Oui, oui, ouais. Elles sont très jolies, les illustrations.
1: Moi, je cite Tatiana Domas pour Le manuscrit des secrets, pour l'autre roman. C'est Philippe Lugui qui a signé l'illustration. C'est bien de citer tout le monde.
0: Oui, tout à fait.
1: C'est génial. On va vous suivre de près. Guillaume Druel, notre invité ce soir, en ce mercredi. Deux belles idées de lecture pour les plus jeunes. À bientôt.
0: À bientôt. Bonne soirée.

0: Quelle association Youssou N'Dour et Néné Chéri dans les années 90, Seven Seconds.
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0: Et le tout dernier, Christophe Mahé, il n'y a que de l'amour chez toi.
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0: Allez, deux, trois événements à noter, comme par exemple la bibliothèque Saint-Jean qui fête ses 50 ans. Il y a plein d'animations organisées à cette occasion du côté de Châteauroux. Il y a aussi cette momie dans la tourbière à Neuvy-sur-Barangeon. La maison de l'eau de Neuvy-sur-Barangeon fête ses 25 ans cette année. La maison de l'eau, c'est trois espaces naturels et culturels qui vous propose des visites guidées, des ateliers tout au long de l'année. Nettoyons la nature, c'est ce samedi entre 9h30 et 12h30. Nettoyons la nature, qui propose chaque année aux volontaires de tous âges d'agir concrètement en faveur de l'environnement, nettoyant des sites urbains et naturels souillés par des déchets près de chez eux. Tout le monde peut y participer, c'est ce samedi du côté de Neuvy-sur-Barangeon. Je vous parle également de ces rendez-vous dons du sang. Si vous souhaitez donner votre sang, il y a ces collectes organisées proches de chez vous. Il y a Vierzon, le centre des congrès organise le 3 octobre prochain une collecte de 8h30 à 15h. Voilà. Et si vous souhaitez obtenir d'autres renseignements sur ces collectes de dons du sang, vous passez par le site dondesang.efs.santé.fr.
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0: chien Louane. 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Les coulisses télé, le choix du jour de Patrice Gascoin. Et aujourd'hui, Patrice, vous nous proposez de prendre le temps de regarder une télévision contemplative.
1: On n'a pas tous l'occasion de se promener en forêt et d'entendre ça. Ça, c'est le brame du cerf. Souvenez-vous, l'an dernier, France Télévisions et Eden Productions lançaient une Slow TV, une télévision où l'on ralentit, où l'on prend le temps de contempler plus que de zapper. Une Slow TV pour nous faire vivre sur la plateforme France.tv la parade amoureuse du cerf. Devant le succès de la première édition, vous avez jusqu'à lundi prochain pour regarder en direct, toujours sur France.tv, le brame du cerf saison 2 avec un dispositif permettant une immersion encore plus profonde au cœur du vivant sauvage. Des caméras très discrètes qui se fondent dans la nature 24 heures sur 24, des caméras qui nous permettent d'observer la forêt, d'écouter ses silences, de guetter l'apparition du cerf. Mais justement, est-ce que la production avait tiré des enseignements de la première saison pour adapter son dispositif technique dans cette saison 2? Écoutez la réponse du réalisateur du Brame du cerf, Nicolas Salé.
2: Par chance, on n'a pas été confronté à de gros problèmes sur cette première édition du Brame du cerf. Toutefois, cette première expérience nous a servi de référence pour retravailler sur tout un tas de choses et mieux connaître le dispositif. Donc on a une meilleure connaissance aujourd'hui de l'autonomie des caméras, de la résistance des micros aux éléments ou encore du temps nécessaire pour chaque plan pour éviter la monotonie du programme. Donc voilà, on va plutôt travailler, en fait, réajuster en permanence le dispositif et le programme pour permettre une meilleure expérience aux téléspectateurs.
1: Nicolas Salé, vous qui réalisez ce programme, plantez-nous le décor d'une de vos caméras pour saisir le brame du cerf.
2: Et dans ce dispositif, il y aura effectivement une caméra qui va nous permettre de nous offrir un point de vue assez singulier. Elle sera installée en fait dans un marécage ouvert à fleur d'eau pour espérer observer la venue de renards, de blaireaux, de sangliers, mais principalement de cerfs qui pourraient venir boire et se baigner vraiment à proximité immédiate de cette caméra.
1: À vous de contempler ce programme sans scénario, sans mise en scène, où les animaux sont libres et sauvages. Le Brame du cerf, réalisé par Nicolas Salé, à voir sur France.tv.
0: Merci beaucoup Patrice, il est sur le terrain au quotidien, il est notre baladeur chaque matin, Francky Lemaire part à votre rencontre, partagez votre passion, profession ou autre activité. Francky nous propose dans un instant de faire un peu mieux connaissance avec Stéphanie, canneuse de chaises à Niernes, découverte dans quelques minutes.

0: 'Cause I gotta have faith. George Michael, Face. Chaque jour, Francky Lemaire met en avant une personnalité berrichonne qui exerce son activité en Berry. Aujourd'hui, avec Francky, on teste les fauteuils d'une canneuse de chaises. Vaste programme.
1: Bonjour, Stéphanie, les canages de Nini.
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1: J'ai un parcours un peu atypique pour arriver jusqu'au canage. J'ai été presque 30 ans dans le commerce. Je suis passée du prêt-à-porter au courtage en passant par l'assurance et le monde agricole. Et un jour, j'ai rencontré un monsieur sur une brocante qui faisait du canage. Et on commence à discuter. J'ai vu que ce monsieur avait un certain âge. Je lui pose la question, est-ce que vous avez transmis votre savoir? Et là, il me répond, non, personne ne veut le faire. C'est un métier qui est tellement dur que personne n'a envie de le faire. Et donc je l'ai regardé, je lui ai dit, moi je veux bien apprendre. Et il m'a fait patienter. Et un jour il a répondu au téléphone en me disant, ok, je t'ai fait patienter, maintenant t'es prête. De ce fait, on a commencé à échanger, à se rencontrer. À sa demande, j'ai acheté le matériel. J'ai fait un investissement sur l'avenir. J'ai parié sur quelque chose sans savoir si ça allait me plaire ou pas. Et en fait, je me suis éclatée et je suis aujourd'hui installée depuis le 1er mai 2026 en tant que canneuse de chaises.
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1: C'est un métier oublié qui est effectivement très dur, sur lequel il y a des jours où on a envie de tout plaquer. C'est très compliqué, c'est purement technique. On utilise 6 brins de canne de rotin qu'on tresse pour faire une assise de chaise. C'est souvent des assises de chaise, mais ça peut être des fauteuils, des tabourets, des têtes de lit, des abat-jour. C'est généralement effectivement des assises. Donc on tresse en 5 étapes. La base, les croisées, les diagonales, la finition. Et ça prend beaucoup de temps. Aujourd'hui, pour faire une assise classique, on est en gros à 12 heures de travail.
0: Voilà. On retrouvera bien sûr tous ces portraits, hein, et notamment celui de cette canneuse de chaises sur l'appli Ici. Faites ce qu'il faut, hein. Soyez curieux sur le site internet ici.fr.

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0: C'est le nouveau Benabar. Elle danse. Je vous souhaite une belle soirée dans quelques minutes. Les infos juste après Décibel, l'émission. Et ce mercredi, Émilie est toute heureuse de recevoir Kezia Jones, le retour, le roi du Blue Funk, qui rend visite à ici avant un concert exceptionnel à la scène musicale à Paris avec un orchestre symphonique, s'il vous plaît. Il sera aussi en concert dans plusieurs villes françaises. On s'en réjouit. On parle de tout cela avec Kezia Jones ce soir à partir de 19h. Belle soirée. À demain.
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0: La craquante Kim Wilde, Kids in America. À demain, belle soirée.
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0: Votre radio locale, il est 19h. L'heure de retrouver le journal, à demain.
2: Le nez bouché, une grosse fatigue, une perte de l'odorat parfois. Le Covid refait parler de lui. Les dernières données mises en ligne par Santé publique France confirment une légère augmentation des cas en cette période de rentrée, Anne Le Gall.
3: C'est une augmentation modérée qui concerne également des symptômes grippaux. Mais depuis 3 semaines, le nombre de consultations chez SOS Médecins pour Covid ainsi que le nombre d'hospitalisations dues à ce virus sont en hausse pour toutes les tranches d'âge. Rien que sur la semaine dernière, SOS Médecins a noté une hausse de 76% des consultations pour suspicion de Covid au niveau national. Point rassurant, cette reprise de la circulation du virus reste inférieure à celle des 4 années précédentes à la même époque. Et les variants actuels n'entraînent pas de symptômes particulièrement sévères. Ces variants restent par ailleurs sensibles aux vaccins. La campagne de vaccination contre le Covid démarrera mi-octobre, en même temps que celle de la grippe, et elle s'adresse en priorité aux plus de 65 ans.
2: C'est-à-dire 19 millions de Français qui sont concernés par cette campagne de vaccination. Objectif, améliorer le taux de couverture vaccinale après une épidémie de grippe particulièrement sévère l'hiver dernier. Lors des réquisitions dans le procès de l'assassinat du rugbyman argentin Federico Martín Aramburu, tué par balle à Paris en mars 2022 après une bagarre. 27 ans de réclusion criminelle sont requis contre Loïc Le Priol, 20 ans contre Romain Bouvier, deux ex-militants de l'ultra-droite parisienne. On en sait plus sur le policier qui a percuté un jeune à moto dans un quartier de Saint-Pierre-des-Corps samedi dernier, entraînant une nuit d'émeute. C'est un élu du Rassemblement National dans la Vienne, département voisin de l'Indre-et-Loire. Manon Vautier-Cholet, il s'est présenté aux élections municipales de mars dernier pour le parti de Marine Le Pen.
4: L'homme de 36 ans était tête de liste pour le Rassemblement National à Coussay-les-Bois, village de 900 habitants tout près de Châtellerault. Sur les réseaux sociaux, son parti le présente comme un habitant de la commune, engagé dans la vie citoyenne. Je n'ai pas eu de contact récent, je peux dire que c'est un bon père de famille, assure simplement la représentante du RN dans la Vienne. Selon nos informations, le fonctionnaire travaille depuis moins de 5 ans au commissariat de Tours. Samedi soir, il est au volant de la voiture quand il percute un motard de 20 ans sur le parking du centre commercial de la Rabatterie. Selon la procureure de la République de Tours, l'équipage de police intervenait suite à un refus d'obtempérer. L'avocat du jeune mécanicien blessé à la jambe répond qu'il n'a pas voulu fuir. Quant aux opinions politiques du policier, elles ne déterminent pas les infractions, précise Maître Benjador. Il ajoute qu'il attend des investigations à la hauteur pour apaiser une situation susceptible de se tendre.
2: Ce policier est toujours, selon nos informations, en arrêt maladie depuis la collision, contacté par ICI Touraine. L'avocat du policier en cause n'a pas souhaité répondre. La Cour de cassation rejette le pourvoi d'Achraf Hakimi. Le joueur du PSG sera donc bien jugé pour viol. Il nie tout en bloc depuis le début de cette affaire en 2023. Station de métro, commerce fermé, stationnement interdit. Paris se prépare à accueillir la déambulation du pape Léon XIV en papa mobile vendredi après-midi à 16h. 200 000 spectateurs attendus et certains commerçants du boulevard Saint-Michel que vous avez rencontré, Marie Boéda, le rideau à contre-cœur.
5: Les barrières métalliques s'empilent sur le trottoir devant le café de Nathalie.
6: Un mois et demi que les machins en fer, là, les barrières sont là. Un mois et demi. On ne a jamais rien dit.
5: Elle a reçu en fin de semaine dernière la consigne de la préfecture.
6: Là maintenant, interdiction d'ouvrir.
5: Entre 10h et 18h. Elle aurait bien proposé quelques boissons à emporter pour les spectateurs.
6: Pour servir quelques bières ou quelques eaux pour les gens. Rien.
5: En face, la librairie à la devanture rouge tenue par Fouad à la mine dépitée.
7: En plus, il y a un côté festif. On voyait ça comme une opportunité, en fait. Plutôt sympathique.
5: Le libraire avait adapté sa vitrine.
7: On a demandé des livres sur le pape, son encyclique, là, qui est très bien, d'ailleurs. Et là, du coup, on est obligé de fermer.
5: Il estime les pertes à 1 000 euros pour une journée, plutôt 5 000 pour la station essence et le magasin de réparation de José. Il aura même un peu de travail avant de fermer, puisqu'il doit cacher ses pompes à essence.
8: C'est la police qui nous demande ça. Il faut qu'on filme les pompes. Ça fait tous les 15 jours, ils nous appellent.
5: Donc vous allez mettre du film.
8: Du film d'emballage noir autour des pompes. C'est une mesure de sécurité.
5: Bref.
8: Bah, c'est une journée perdue. Donc merci le pape.
5: Les commerçants pensent maintenant à se regrouper pour demander une compensation financière à l'État.
2: Reportage signé Marie Boéda, ici Paris, Île-de-France. La visite de Léon XIV aura lieu donc du 25 au 28 septembre. Le pape arrivera à Paris vendredi matin, puis se rendra à Lourdes dimanche avant messe lundi et un retour à Rome. Avis aux fans d'Oasis, le groupe décale de quelques jours ses représentations au Stade de France. Il s'y produira finalement les 20 et 23 juillet. Ce report s'explique par des travaux ferroviaires programmés à proximité de l'enceinte. Les inscriptions à la billetterie sont désormais closes.
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2: Le temps pour demain, toujours du soleil et de la chaleur l'après-midi, notamment sur le sud-ouest. Le matin, c'est gris en Bretagne, en Normandie, de l'Île-de-France et de la Picardie jusqu'au nord de la région Grand Est. Sur le reste du pays, le soleil domine déjà. Au lever du jour, les températures sont comprises entre 9 et 13 en général, localement 16 à 20 en bord de Méditerranée. L'après-midi, 21 à 25 au nord de la Seine jusqu'au Grand Est, 26 à 31 sur le reste du pays, parfois 32 à 34 sur le sud-ouest.
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9: Salut à toutes, salut à tous et bienvenue dans Décibel, votre rendez-vous autour de l'actu musicale. Ce soir, on célébrera un artiste qui est mort en 1970, mais quand même un 23 septembre, donc il est dans l'actu. C'est Bourvil, André Bourvil, grand comédien, mais aussi chanteur. Alors voilà, l'anniversaire du jour lui sera consacré. Je pense que c'est pas tous les jours en ce moment en France que Bourvil passe à la radio. Donc voilà, s'il y a des petits jeunes autour de vous, préparez-les à avoir un joli choc quand même, parce que c'était quelque chose, Bourvil. Et puis comme ça, après, dans la foulée, vous faites une soirée, vous regardez La Grande Vadrouille, ce sera merveilleux. Ce soir, on écoutera aussi Alain Bachung, et puis au rayon découverte, un artiste qui s'appelle Il est Vilaine. Mais sauf que c'est comme il est vilain, elle est vilaine, il est vilaine. Voilà, et ça fait un petit jeu de mots aussi avec l'île est vilaine. Bref, vous allez adorer, c'est une chanson qui s'appelle Femme peinture avec la voix de Simone Ringer, la fille de Catherine Ringer et Fred Chichon. Catherine Ringer, que nous avons perdu la semaine dernière, et sa fille est également chanteuse. Je vous parlerai aussi de la tournée de Zazie. Et puis ce soir, on devait avoir un invité que j'aime énormément, c'est Kezia Jones. Rhythm is love. À l'occasion de sa tournée française, Kezia Jones devait être dans Décibel ce soir. Il a annulé, ça arrive. Il a annulé 2 minutes avant l'émission. Ça n'arrive pas. On a un problème de direction artistique là dans l'équipe de Kezia Jones. Donc voilà, évidemment prévenu 2 minutes avant le début du direct. Je ne peux pas vous proposer un autre invité, mais ne vous embêtez pas, ne vous inquiétez pas. On va se régaler et je vous donnerai quand même tout à l'heure les infos sur Kezia Jones, même si je suis très énervée, j'aime tellement ce qu'il fait, j'ai envie de le partager avec vous, en espérant qu'il vienne à ses concerts un peu mieux qu'à ses promos radio. N'oubliez pas aussi que nous allons jouer au Blind Test tout à l'heure. Alors, pour vous inscrire et venir jouer avec nous, 0810 055 056 0810 055 056. Attention, ce soir, cadeau surprise sorti de notre placard à vinyle. Et vous le savez, il y a du bon, du très très bon. 0810 055 056. Ce soir, c'est Dylan qui vous attend au standard. Et le thème du Blind Test, ce sont les chansons de l'année 1991, parce que oui, l'année 1991, elle a 35 ans, ça, même si vous êtes moyennement fort en maths, vous serez d'accord avec moi, mais l'année 91 et notamment le mois de septembre 91, c'est un mois qui a vraiment changé l'histoire de la musique. Alors, on se fera un petit point tout à l'heure sur les albums essentiels qui sont sortis il y a tout pile 35 ans. Mais pour le moment, et pour démarrer l'émission, je vous annonce une excellente nouvelle. Le nouvel album de Zazie arrivera le 2 octobre, et je vous donne ses dates de tournée juste après.

0: en tournée pour son nouvel album Volatile qui sortira tout bientôt le 2 octobre. La grande tournée 2027 de Zazie commencera le 18 mars prochain à Strasbourg. Elle fera le tour de France et la billetterie est ouverte.
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0: Il est Vilaine, un duo excentrique et électronique parisien. Il est Vilaine a sorti Best Service, son deuxième album. Et dessus, il y a Femme Peinture. C'est un vrai coup de cœur pour nous. Et en plus, venu d'un label indépendant, ça fait toujours plaisir. Simone Ringer, la fille de Catherine Ringer, chante sur ce titre, Femme Peinture. C'est parti, il est Vilaine, notre coup de cœur du jour. Oh.

0: L'album Best Service de Il et Vilaine est disponible chez Dialect Recordings. Et dessus, il y a cette chanson merveilleuse avec Simone Ringer, Femme Peinture.
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3: Ah là là, quel dommage, on aurait dû accueillir Kezia Jones, dont l'équipe a eu l'élégance d'annuler la venue une minute avant le début de notre émission. Alors les amis, on n'est pas rancunier, non, on envoie de l'amour dans l'univers pour Kezia Jones, pour ses fans et pour sa musique magnifique. Évidemment, il ne sera pas réinvité de sitôt, je ne vais pas vous mentir, mais je vous recommande quand même de jeter une oreille à sa musique en général, et si le cœur vous en dit, d'aller l'applaudir la semaine prochaine, mardi prochain, voilà, le Kezia Jones symphonique à la scène musicale, pour la première fois la musique de Kezia Jones avec l'Orchestre National d'Île-de-France dirigé par Rémi Durupt, et les arrangements symphoniques sont faits par Pierre Bertrand, qui avait aussi fait des arrangements pour Nougaro, Aznavour, compositeur de musique de film. Donc je pense que ça peut être vraiment très très chouette. Et puis vous annoncez aussi la tournée française de Kezia Jones à partir du mois d'octobre. Il passera par Rennes, Brest, Nantes, Caluire et Cuire à côté, Lyon, Grenoble, Saint-Brieuc, Nîmes au mois de novembre, à Metz et à Reims, et enfin le 4 décembre à Aix-en-Provence. Je vous propose d'écouter la chanson avec laquelle le lien indéfectible de Kezia Jones avec le public français s'est fait. C'était Rhythm is Love en 1992. La voix, l'attitude et le jeu de guitare virtuose. Mesdames et messieurs, Kezia Jones.

0: Rhythm is Love 92, premier album de Kezia Jones, Blue Funk is a Fact. Et bah merde alors.
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0: Allez, on remonte le temps un tout petit peu plus. 1991, c'était il y a 35 ans. Et il s'est passé plein de choses, notamment au mois de septembre 1991, plein de sorties d'albums qui ont carrément changé le cours de l'histoire du rock et de la musique. On va profiter du temps qui nous est offert ce soir pour en parler et pour écouter des chansons de 1991. Mais vous le savez, Décibels étant une émission participative, moi j'avais aussi envie d'avoir les souvenirs des auditrices et des auditeurs de cette année 1991. Il y a 35 ans, la musique était super excitante, n'est-ce pas Gwen?
2: Salut Émilie.
0: Salut.
2: Ah bah oui, tu nous fais rajeunir là.
0: Oui, mais oui, alors t'avais quel âge toi il y a 35 ans?
2: Pleine adolescence, j'avais 15 ans.
0: Oh Mimi, il avait 15 ans. Et tu volais les disques ou tu les achetais? Dis la vérité.
2: Non, je les piquais à mon père surtout.
0: Ah, ça va.
2: Et après je les achetais parce que j'adorais avoir puis les cassettes aussi à l'époque, t'avais les cassettes aussi.
0: Les cassettes. Donc, mais bien
2: entre
0: sûr.
2: Entre les cassettes de mon grand-père, les 45 tours de ma mère, les vinyles de mon père, j'avoue que j'ai commencé comme ça.
0: Alors, 1991, qui avait acheté la cassette du premier album d'MC Solar, Qui sème le vent récolte le tempo?
2: Bah oui.
0: Moi, évidemment, évidemment. 1991, c'est aussi Saga Africa de Yannick Noah ou encore Suzette de Danny Briand, donc des débuts de carrière prometteurs. Authentique du Suprême NTM, de la planète Mars, d'IAM, Frédéric's Goldman Jones, ça c'était la pleine période, ou encore la mort de Gainsbourg et d'Yves Montand. Et puis le clip de Michael Jackson, Black or White, tu t'en souviens Gwen?
2: Ah ouais, excellent. C'est vrai que plein de souvenirs, hein, quand tu évoques tout ça, tu fais ouais. Mais oui.
0: Bah oui, ouais. Et la mort aussi de Freddie Mercury, hein, le chanteur de ouais. Queen. Toi, cette année-là, c'est Désenchanté, la chanson de Mylène Farmer qui t'a marqué. Ce qui est fou, c'est qu'elle est encore d'actualité aujourd'hui, en vrai.
2: Ouais, c'est ce que j'allais dire, c'est que ce titre-là, bon, déjà, il était marquant à l'époque, donc en pleine adolescence, comment te dire que ça résonne un peu, hein.
0: Ouais.
2: T'es dans une chaise de mallette où le truc Désenchanté, bah, ça te fait résonance. Puis bon, la période n'était pas top, je crois qu'à l'époque, il y avait aussi une petite guerre du Golfe, enfin bon, il y avait des trucs pas cool
0: oui.
2: qui se passaient. Voilà. Donc bon, on se réfugie aussi dans la musique. Et puis, bah, ce titre-là a fait son bonhomme de chemin, est devenu un hit. Mais au-delà de ça, bah, les nouvelles générations le reprennent pas mal. Donc ça devient quelque chose de populaire. Et puis, hélas, qui s'ancre aussi dans une atmosphère ambiante, quoi.
0: C'est vrai. Alors, on va la réécouter ensemble parce que c'est un vrai kiff. Et merci pour le souvenir, mon cher Gwen.
2: Oh ben c'est avec grand plaisir, tu pars, tu me rajeunis, moi je fonce.
0: Allez hop, il y a 15 ans, on découvrait ça. Et le clip aussi Gwen, le clip était fou, on est d'accord?
2: Il était énorme, mais ouais, mais les clips de Farmer, c'était des mini-films, c'était trop bien.
0: Elle est Désenchantée, 1991, tout est KO les amis. Vous écoutez, ici

0: là là, 35 ans, les amis. Mylène Farmer, qui va toujours extrêmement bien. Son prochain album, le 13e, va s'appeler Égrégore. Il sortira le 30 octobre prochain. Pour le moment, nous savons que la pochette est signée par un fidèle de Mylène, le photographe et réalisateur Jean-Baptiste Mondino. Allez, restez bien dans le coin. Ici, continue son voyage en 1991, parce que demain précisément, 24 septembre, ce sera l'anniversaire de grands, grands albums.
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2: Faire du vélo et de la musique, peut-être pas en même temps, mais c'est une très bonne idée proposée par les Forces Majeures qui viennent nous rendre visite dans la Brenne cette semaine. Concert symphonique des Forces Majeures, accordez vos vélos, c'est jusqu'au 29 septembre. Mobilité douce et culture pour tous avec 11 concerts symphoniques tout public et 230 km parcourus à la force des mollets à vélo. Et oui, parce que les Forces Majeures se rendent sur les places de concert à vélo et ne prennent ni le train, ni le bus, ni l'avion, évidemment, pour nous rendre visite. Les Forces Majeures seront dans la Brenne à Migné ce jeudi 24 septembre à 18h30 au bord de l'étang Mouton, au programme Standard de Jazz avec du Duke Ellington. Ils seront également vendredi à Mézières en Brenne, à Brenne Box à 12h30 ainsi qu'à Azel-Ferron à 18h30. Et cette tournée Accordez vos vélos va se terminer à Châteauroux en grande pompe, à Equinox le mardi 29 septembre pour un...
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0: Nous sommes le 23 septembre. Demain, on sera donc le 24 et ce sera l'anniversaire, les 35 ans de la sortie d'un album qui, si vous étiez né évidemment en 1991 et on va dire si vous aviez plus de 10 ans, forcément, il vous a marqué. Le deuxième album de Nirvana, Nevermind, aura 35 ans demain.

Like Teen Spirit, cette chanson qui était sortie un peu plus tôt au mois de septembre et qui a mis un petit peu de temps à devenir un tube. En fait, il a fallu un clip emblématique qui a été beaucoup, beaucoup passé sur les chaînes musicales, à la télévision, pour que finalement cette chanson devienne un tube et que le monde entier, je pèse mes mots, le monde entier découvre le grunge en général, Nirvana en particulier, et le talent, la beauté, le charisme, la voix et la guitare un peu pourrave de notre cher et regretté Kurt Cobain. Alors oui, Smells Like Teen Spirit, mais aussi Come As You Are, Lithium, In Bloom, et puis une magnifique chanson avec des cordes à faire pleurer un cœur de pierre, Something In The Way, tout ça, c'est sur le deuxième album de Nirvana, Nevermind, qui aura donc 35 ans demain. Mais dites-vous que le mois de septembre 1991, il a vu, oui, sortir Nevermind de Nirvana, mais il a aussi vu sortir le même jour, c'est-à-dire demain, ça fera 35 ans aussi, l'album Blood Sugar Sex Magik des Red Hot Chili Peppers.

magnifique ballade comme Under the Bridge, avec des paroles vraiment vénéneuses, hein. Ça parle de drogue qu'on prend sous un pont tout seul à Los Angeles, des chansons très sexy comme Suck My Kiss ou encore Give It Away. Blood Sugar Sex Magic peut être traduit par la magie sexuelle de la glycémie. Donc écoutez, voilà, en 1991, on faisait du bon rock'n'roll, mais on avait aussi des préoccupations finalement très très intéressantes. Et voilà, donc ces deux albums, celui de Nirvana et celui des Red Hot, sont sortis le même jour, le 24 septembre 91. Donc demain, si vous voulez célébrer les anniversaires, surtout, n'hésitez pas. Septembre 91, c'est aussi la sortie de Trompe-le-Monde, l'album des Pixies, de The Low End Theory, de Tribe Called Quest, ça c'est si vous aimez plutôt le hip-hop. Primal Scream aussi, si vous aimez les Anglais drogués, a sorti Screamadelica. C'est un des premiers albums qui mêlait si bien le rock et la musique électronique. Ça, c'était aussi en septembre 91. Et puis, le plus gros groupe de rock de l'époque sort aussi en septembre 91. Non pas un, mais deux albums. C'est les Guns N' Roses. Alors, ils ne savent pas qu'en trois semaines, ils vont être ringarnisés par Nirvana. Qu'en trois semaines, on fera plus de solo de guitare. On s'habillera plus en mini-short boule sur scène comme Axl Rose, mais qu'on s'habillera plutôt comme Kurt Cobain avec des chemises. Tout ça, ils le savent pas, les mecs, quand ils sortent en septembre 91 Use Your Illusion, double album, donc le 1 et le 2. C'est voilà, une profusion, il y a tout, des clips énormes, des guitares énormes, des batteries incroyables, l'ego mais immense du chanteur Axl Rose, ses paroles à moitié poétiques, cryptiques, religieuses, christiques, on sait pas ce qui se passe, on sait juste que c'est génial, mais que ça va pas durer longtemps puisqu'ils vont se faire voler la place par le grunge. Alors voilà, pendant quelques semaines, en septembre 1991, on a pu se dire qu'on adorait ces énormes chansons rock'n'roll avec des violons, avec du piano et même avec des bruits d'orage et un clip où on fait un solo de guitare au milieu du désert. Et non, la guitare n'est pas branchée, mais ça n'est pas grave. C'était ça aussi, 1991, il y a 35 ans. Donc, les Guns N' Roses sortaient un de leurs plus beaux morceaux. On va se l'écouter ensemble et en entier, s'il vous plaît. Il passe normalement jamais à la radio parce qu'il dure 9 minutes. Mais nous, on aime bien vous gâter. Alors installez-vous confortablement et kiffez. November Rain, Guns N' Roses. Bon voyage, les amis. C'était il y a 35 ans.

0: November Rain, Guns N' Roses. Je suis sûre qu'il y a des ados des années 90 qui viennent de passer un grand, grand moment en retrouvant voilà, la chanson de leur adolescence. Écoutez, ce petit voyage en 1991 est terminé. Pour être totalement complet et transparent sur cette année-là, je vous rappelle que c'est aussi l'année où la GAF était numéro 1 du top 50 avec la Zoubida. Bisous.
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4: Oh là là, je suis encore en train de me remettre de mes émotions du magnifique Guns N' Roses qu'on a écouté tout à l'heure. Mais il est temps que je remette ma casquette d'arbitre. Bah oui, puisque nous allons jouer au Blind Test. Virginie est avec nous pour jouer. Bonsoir Virginie.
5: Bonsoir.
4: Bienvenue, comment ça va?
5: Ça va très bien.
4: Merci beaucoup Virginie. Il y a aussi, oh oh, une revenante, Marie-Christine. Bonsoir.
6: Émilie, bonsoir Virginie.
4: Bonsoir.
6: Bonsoir.
4: Alors on va jouer ensemble à gagner, je vous l'ai dit. Eh bien ce sont des albums vinyles tirés du tiroir au trésor de Mélodie, qui est la programmatrice des invités de Décibel et qui vient de maudire Kezia Jones sur 19 générations. Sache-le Kezia, bon courage. Jusqu'en l'an 3000, le mec ça n'ira pas. Et...
6: Et alors, bien de se faire poser un lapin.
4: Ah, dis donc, bah encore la veille ou une heure avant, tu te prépares, tu vois, tu te mets là deux minutes effectivement, vous pouvez rien faire. Mais donc dans le placard au vinyle secret de Mélodie, il y a l'album de Gaëtan Roussel, celui de Maël, il y a celui de Grand Corps Malade, enfin il y a plein d'albums super chouettes et récents et tout, donc vous pourrez faire votre choix. Je vous laisserai discuter au standard avec Dylan et Mélodie, ok?
6: Merci.
4: Voilà. Et oui, vous avez gagné chacune un vinyle, quoi qu'il. Ça, c'est le tarif. Ah bah oui, quand on joue au Blind Test de Décibel, on gagne. Le jeu maintenant, ce sont des chansons toujours de cette année 1991, quand même, qui était une merveille, hein, vous l'avez entendu. Il y a 35 ans, qu'est-ce qu'on écoutait? Bah, notamment les chansons du Blind Test de ce soir. Alors, déjà, peut-être, petite vérification, est-ce que c'est une année fétiche pour vous, pour Marie-Christine et Virginie, 91?
6: Ah, non.
4: Je vous ai pas entendu, pardon. Virginie?
6: Non, pas spécialement.
4: Pas spécialement. Et Marie-Christine, 91?
6: Pour moi, pas une année qui marque dans... Non.
4: Oh là là, mais vous faites vos difficiles. Je suis sûre que si. On va voir si vous retrouvez les chansons de 1991. Vous à la maison, je suis sûre que vous allez retrouver. Premier tube de cette année-là, Marie-Christine et Virginie, dès que vous retrouvez le nom de l'interprète, vous me donnez votre prénom et puis votre réponse, d'accord?
6: D'accord.
4: Allez, on y va.
6: Marie.
4: Alors, Marie et Virginie, on dit leur prénom. Oui, c'est ça, c'est Stéphane Escher.

Christine et Virginie ont trouvé en même temps notre Stéphane Echer. Déjeuner en paix. Bravo, ça part bien. Allez, on continue. Deuxième tube de cette année-là. Il s'agit... Virginie, pardon, Scorpion, oui, bravo.

0: Vierge, magnifique. Scorpion. Et ça fait...
1: C'est vrai que ça marque
0: bientôt. Ah ouais, hein. 2 points pour Virginie, 1 point pour Marie-Christine. Vous voyez qu'on écoutait des bonnes choses il y a 35 ans quand même.
1: Tout à fait.
0: Bah oui. On écoutait aussi, ah, j'ai oublié de le mettre dans le blind test, il y avait Petite Marie aussi de Francis Cabrel, oui, et Frédéric Goldman Jones. Il y avait plein de bons trucs cette année-là. Ah oui, il y avait ça aussi. Alors, est-ce que vous allez le retrouver? Il s'agit d'un rappeur qu'on aime beaucoup dans l'émission.
1: Marie.
0: Oui,

0: vous avez été de bonnes candidates toutes les deux. Et vous voyez, cette année 91 qui ne vous disait pas grand-chose, bah, finalement, ça s'est très bien passé. Merci d'avoir joué avec nous, mesdames.
1: Merci à toi.
0: Merci. Et puis, merci. Bah, vous revenez quand vous voulez. Je vous repasse Dylan au standard. Il prend vos coordonnées pour vous envoyer vos cadeaux. Et puis, nous, on va retrouver Bachung. Parce que ça rigolait pas en 91. Sa guitare western, merveilleuse, sur Osée Joséphine.

0: C'est Jean-Baptiste Mondino qui avait réalisé le clip. On parlait de lui tout à l'heure parce qu'il a fait la photo de la pochette du nouvel album de Mylène Farmer. Mais c'est lui aussi qui avait réalisé très très beau clip Osez Joséphine en 1991. Donc sur l'album du même nom, Monsieur Alain Bashung.
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0: Allez, on termine avec la chanson anniversaire et on quitte cette bonne année 91. Bah oui, il y a une autre année à laquelle on peut se raccrocher pour terminer. C'est l'année 1970. Le 23 septembre 70, la France avait la tristesse d'apprendre la mort de Bourvil, André Bourvil, qu'on adorait, qui avait commencé sa carrière après la guerre, hein, dans les années fin des années 40, qui a fait des films évidemment inoubliables comme La Traversée de Paris, La Grande Vadrouille, La Cuisine au Beurre, Le Cornio, enfin Bourvil quoi, mais qui était aussi un sacré chanteur, parfois plutôt rigolo.
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0: On embrasse évidemment celles et ceux qui nous écoutent de Maubeuge et les gendarmes.
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0: La tactique de Bourvil, c'était de faire des chansons rigolotes et tendres.
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0: Et puis, il y en a une que j'avais envie de partager avec vous pour le célébrer. Voilà, lui qui nous a quittés si jeune, le 23 septembre 70, il avait 53 ans. Une si jolie chanson. C'était bien au petit bal perdu. On va se quitter là-dessus ce soir dans Décibel.
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0: 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André Bourvil qui vous souhaite une bonne soirée. Et la suite sur votre radio ici, c'est la nouvelle émission d'Éric Bastien. Il n'y a pas que Paris dans la vie. Et il reçoit ce soir Jamy Gourmaud. Oui, de Fred et Jamy. On va apprendre des trucs, j'en suis sûre. Ça va commencer à 20h. Et puis dans Décibel, demain, ça c'est très important que je vous donne le programme de demain. Vous ne voulez pas rater Grand Corps Malade. Qui sera là, lui, c'est sûr. Non, en général, on se fait planter une fois par an par les invités. Donc là, voilà, c'est fait dès le mois de septembre et tout. Bon, Kezia n'est pas venu. Mais demain, Grand Corps Malade sera là et vous présentera son tout nouvel album qui s'appelle Voir la mer. Donc ça, c'est demain à 19h. Quant à l'équipe de l'émission que je tiens à remercier, il y avait ce soir à la technique Diana Alcide, au standard Dylan Gauthier, à la réalisation Iris Guitoni, à la délégation de la musique Thomas Demol, à la programmation des invités Mélodie Chaïb. Voilà, vous avez toutes les infos. Je n'ai plus qu'à vous dire merci à vous aussi, parce que quand vous participez à Décibel, la fête est encore plus belle.
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0: Vous êtes tellement mignons, je vais vous donner l'heure. Il est 20h, bisous!

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2: Bonsoir tout le monde, bienvenue sur ICI, il est 20h tout juste, c'est l'heure de vous accueillir, on le fait chaque jour du lundi au vendredi, c'est surtout l'heure de prendre le temps. Une heure d'évasion, une heure pour s'intéresser aux initiatives, aux actions que vous menez près de chez vous, dans vos villes, dans vos régions, parce qu'il n'y a pas que Paris dans la vie. On ira dans la Drôme ce soir, ICI a trouvé un bon plan, un logement étudiant à 0€, je vous jure que c'est vrai. Et même si la rentrée est derrière nous, bah les vacances de la Toussaint, c'est pas si loin que ça. On a trouvé aussi un cahier de vacances très spécial. C'est en Gironde. Nous irons enfin en Essonne pour découvrir un moyen de transport original. C'est ce soir d'ici 21h. Et puis chaque soir, nous partageons cette heure avec un invité qui nous dit tout sur les villes, les lieux, les régions, les paysages qui ont finalement marqué sa vie. Je reçois ce soir un journaliste, animateur de télévision, un vidéaste, un vulgarisateur qui nous a longtemps expliqué que c'était pas sorcier à comprendre. C'est un épicurien, c'est un curieux, il en a fait une chaîne, Épicurieux sur YouTube, suivi par des millions d'abonnés. Son livre Toute une année avec Jamie, on en apprend tous les jours, est sorti vendredi dernier aux éditions Nathan. Je pense que vous l'avez deviné, je reçois Jamie Gourmaud. Bonsoir Jamie.
3: Bonsoir Eric.
2: Je suis ravi de vous accueillir sur ICI, vous allez bien ?
3: Très bien.
2: Vous me disiez, l'été n'est pas si loin, et c'est vrai, je le dis aux auditeurs, vous avez bonne mine. Je ne sais pas d'où vous arrivez en France, puisqu'on voyage, mais il y avait du soleil. Hein.
3: Alors j'ai passé une partie de mes vacances dans le sud, dans les Alpilles et en Ardèche.
2: Alors c'est marrant, on parlera peut-être des Alpilles, vous savez, partie de, voilà, des lieux que vous appréciez particulièrement. Je rappelle aussi votre roman Les ailes de la forêt qui est sorti au printemps dernier. On pourra en dire un petit mot avant 21h. Vous êtes prêt à vous balader ?
3: Ah, prêt.
2: Vous savez que c'est moi qui conduis le camion là. Hein.
3: C'est très bien. Marcel a pris sa retraite alors.
2: Sur la carte de France, premier lieu, alors où on va s'arrêter, c'est le sud de la Vendée, c'est le début de tout hein, pour vous, Jamie, notamment Fontenay-le-Comte.
3: Oui, Fontenay-le-Comte, c'est la ville où je suis né. Alors j'y suis né, je n'y suis pas resté longtemps. Oui. Hein, voilà, puisque très rapidement, mes parents ont déménagé pour... alors ils ne sont pas partis très loin, hein, enfin à l'époque, c'était pas mal. Hein, on est partis dans le nord de la Vendée, voilà, dans une petite ville. Alors Saint-Mesmin, c'est là où ils habitaient.
2: D'accord.
3: Voilà, et ça c'est encore le sud de Vendée.
2: À Montaigu du coup.
3: Voilà, Montaigu. Voilà. Donc Fontenay-le-Comte, pour tout vous dire, même si j'ai une bonne
2: mémoire...
3: Vous
2: n'avez pas de souvenir, ouais, pas de souvenir. Mais vous y retournez ? Vous avez déjà eu l'occasion d'y retourner ?
3: J'y suis passé,
2: ouais. Bon, c'est vrai, vous avez raison, c'est Montaigu, c'est pas très loin de La Roche-sur-Yon, c'est là où vous allez vous installer, c'est pas très grand, hein, j'ai vu à peu près le dernier recensement, on est à 5000 habitants.
3: Oui, c'est ça,
2: ouais. À peu près ça. Montaigu, son portail Saint-Léonard, sa digue, son château également, en tous les cas, c'est la carte postale que j'ai trouvée.
3: C'est exactement ça.
2: Quel est la vôtre ? Quel lieu vous vient à l'esprit comme ça quand on parle de Montaigu ?
3: Ah ben, quand vous dites le château, les Douves. Alors, c'est un château dont il ne reste que les remparts, mais le cœur de la ville est bâti donc à l'intérieur de ces remparts. Il reste des douves et le château, c'était vraiment un endroit où enfant,
2: c'est un décor extraordinaire.
3: On allait jouer, on allait construire des cabanes.
2: Faisait du chevalier.
3: On allait draguer aussi.
2: On a des dossiers ce soir. Non, mais c'est un décor, je veux dire, c'est un écrin aussi quand on est un môme de grandir comme ça dans un lieu comme celui-ci.
3: Oui, oui, parce qu'on grandit. Et ça donne une idée de l'histoire du lieu dans lequel on a vécu, mais et même au-delà du pays dans lequel on a vécu. Parce que quand à l'école, eh bien, on commence à apprendre le Moyen-Âge, les châteaux forts, bah, fatalement, ça parle et ça permet de fixer durablement certaines idées.
2: Qu'est-ce qu'ils faisaient vos parents en Vendée ? Ils sont eux-mêmes Vendéens ?
3: Ils sont eux-mêmes Vendéens.
2: Voilà. Donc ils se sont rencontrés en Vendée.
3: Exactement, tout à fait dans le bocage vendéen.
2: Votre papa, il est fondateur du groupe Orvia, que votre frère va reprendre à la présidence quelques années plus tard. Vos premiers souvenirs, Jamie Gourmaud, c'est effectivement, donc on vient de l'évoquer, le bocage vendéen. C'est aussi des oncles, c'est aussi des tantes. Vous avez eu la chance d'avoir une grande famille et de connaître aussi vos grands-parents.
3: Oui, j'ai eu la chance de grandir dans une famille où il y avait énormément d'agriculteurs. Mes deux parents sont issus de familles agricoles et j'avais une multitude d'oncles et de tantes des deux côtés, de cousins aussi qui étaient agriculteurs. Donc les week-ends, les dimanches, les vacances, c'était très souvent à la campagne, chez mes cousins, chez mes oncles et tantes, dans les champs, dans les étables, sur un tracteur. Voilà,
2: Je feuillette vos albums photos, je vous vois sur un tracteur.
3: Mais la photo existe. Alors, c'est un truc complètement dingue ce que je vais vous dire, parce que ça ne se ferait plus, c'était dangereux. Mais mon grand-père me faisait conduire son tracteur.
2: Mais moi aussi.
3: À l'âge de 7 ans.
2: Ah, mais moi aussi. Oh, même avant, moi. Alors, on est des fous. Mais oui, mais ça va parler à plein de gens, parce qu'on l'a tous un peu fait, si on a évolué, effectivement, dans ce type de lieu. Alors, il y avait aussi un rituel en famille, c'était la forêt. Parce que, vous l'avez dit, vous êtes entouré d'un environnement magnifique. Mm-hmm. Petit coin champignon, je crois que vous y alliez souvent avec papa. Hein.
3: Alors, on est en automne. Oui. Et je me souviens qu'à partir du 15 septembre, eh bien, on passait une partie de nos week-ends à aller cueillir les champignons dans les prés, dans les bois, et ça, c'était merveilleux parce que on démarrait très tôt le matin, le soleil se levait à peine, et on partait justement dans ces prairies, dans ces bois. Il y avait la rosée, des odeurs, enfin tout ça. Et puis c'était un pari. Hein, on ne savait jamais sur quoi on allait tomber, mais en général, on rentrait avec les paniers pleins.
2: Bon, puis il y avait le bord de l'eau qui était pas très loin non plus.
3: Et il y avait la mer. La Vendée, c'est tout son charme. C'est le bocage d'un côté et puis le marais de l'autre et à l'extrémité du marais, la mer qu'on entend là.
2: Bien sûr.
3: Le sac et le ressac.
2: Et au goûter, il y avait une bonne brioche vendéenne.
3: Voilà.
2: Absolument. Et votre famille, vous faisiez pour les grandes occasions fabriquer une brioche vendéenne.
3: Alors il y avait une tradition à Pâques dans les villages et ensuite dans les villes. Enfin c'était comme ça à Montaigu chez nous. Eh bien on faisait de la brioche, mais c'était de la brioche maison. Et je garde un souvenir très très présent et très ému de cette brioche que confectionnait mon papa, parce que il s'y mettait le vendredi soir et puis il se levait la nuit pour regarder si la brioche était assez levée et puis la mettre. On se levait le matin avec cette odeur,
2: un émerveillement
3: de brioche, de fleurs d'oranger, c'était merveilleux.
2: C'est votre brioche de Proust.
3: On va l'appeler comme ça.
2: On va retourner en Vendée. On a encore plein de choses à se dire, mais l'heure est venue de s'intéresser à la Revue des Merveilles. Avec Benoît Prospero, on passe en revue les merveilles de celles et ceux qui consacrent leur vie au monde du vivant. Et aujourd'hui, nous partons à l'école pour découvrir un moyen de transport un peu original.
0: Ah ben voilà, on a fait l'appel et a priori tous les enfants sont là. Donc le bus peut partir direction l'école. Sauf que le bus ici, ah ben il est un petit peu particulier. Nous sommes avec ICI Paris-Île-de-France dans l'Essonne à Bièvre. Et ICI, le bus scolaire, c'est un vélobus, le Castor Express. Alors pour faire simple, ben c'est comme un bus, c'est-à-dire que c'est un véhicule assez long. Sauf que les enfants ne sont pas seulement assis. Tout comme le conducteur, ils doivent pédaler. Et la chef de projet développement durable, c'est Camille Fénodeau. Explication.
1: Un vélobus assis. Assistance électrique avec donc l'assistance qui est pour le conducteur et ensuite on a 8 places derrière avec des pédaliers, donc c'est-à-dire que tous les enfants doivent pédaler pour aller à l'école. Et donc pour la direction, un peu comme un vélo électrique et qui peut aussi aller sur les pistes cyclables parce qu'il est très étroit.
0: Ah ben voilà, et puis au-dessus il y a un toit aussi, hein. Ah ben oui, on peut même ranger du matériel.
1: Tout à fait, donc là on voit que nous on donne des casques à disposition pour les enfants qui n'en auraient pas. On sollicite les enfants à ramener le leur. Tout le monde prend son petit gilet jaune, s'équipe, fait ses petits réglages sur la hauteur de selle et après on y va.
0: Et qui utilise le vélobus ? Ah ben, tous les enfants à partir du CE2. Ah ben oui, parce qu'il faut quand même une taille minimum. Et la question alors la plus importante, et les enfants, ils en pensent quoi ?
1: Bah, c'est super chouette parce que déjà quand on se balade dans le vélobus, tout le monde nous sourit parce que c'est tellement atypique comme véhicule que voilà, donc c'est rare qu'on nous sourit dans la rue. Donc il y a ce côté-là, il y a le côté aussi de faire du sport avant d'aller à l'école. De se retrouver aussi, il y a bien 10 minutes on va dire de trajet, donc ça discute avant de venir. Et puis ça, quand ils arrivent à l'école, c'est pour se poser un peu parce que ils ont pris un grand bol d'air frais, donc je pense que ça a plusieurs vertus.
0: Et non, mais vous imaginez les souvenirs pour les enfants. Et puis c'est quand même hyper inspirant, hein. Et d'ailleurs, si vous êtes dans une commune et que vous vous demandez si ça pourrait marcher chez vous, eh ben écoutez.
1: C'était un projet pas facile à porter pour une commune parce que c'est atypique et en fait on se rend compte que c'est super. Enfin, les parents, les enfants, tout le monde qui rencontre le vélobus et joyeux de le voir.
0: Eh ben voilà, ben c'est normal. Allez voir ce Vélobus hein, sur les réseaux sociaux de Ici Paris Île-de-France. Vous verrez, c'est une merveille. Merci à Camille Fénodeau et à la ville de Bièvre dans l'Essonne.
2: Merci Benoît Prospero, Jamy Gourmaud. Quand vous alliez à l'école amirale de Chaffaut à Montaigu, vous avez fait votre scolarité, vous y alliez comment, en Vélobus?
3: Alors j'y suis allé à pied, j'y suis allé à vélo, mais je connais ce Vélobus. Je l'ai même piloté parce que pour un monde de Jamy, on avait évoqué tous ces moyens de transport, de transition, et je l'ai vu. Alors c'est assez drôle parce que c'est très convivial comme moyen de transport. Ouais. On parlait il y a quelques instants de Saint-Jean-de-Monts quand j'étais enfant. On n'appelait pas ça des vélobus. On appelait ça des Rosalie.
2: Oui, c'est Rosalie, bien sûr.
3: Voilà, mais
2: ça existe encore.
3: C'est un vélobus. Voilà. Et on utilisait ce moyen de transport pour s'amuser.
2: Avec un toit qui vous permettait aussi de vous protéger. C'était ça, la Rosalie. Et il y en a encore. Jamy Gourmaud, restez avec nous. On va parler peut-être du lycée Saint-Gabriel à Saint-Laurent-sur-Sèvre. Mm-hmm. Des souvenirs plus difficiles, parce que là, pour le coup, c'était un pensionnat. Mais en tous les cas, on va continuer à se balader à travers les lieux qui vous ont construit jusqu'à aujourd'hui. Restez avec nous sur ICI. On est ensemble jusqu'à 21h.
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2: Avec Genesis et I Can Dance, souvenir de 1991 sur ICI.

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2: Non, il y a Jamie Gourmaud aussi qui est avec nous depuis 20h. Vous verrez dans un instant que Paris compte aussi pour lui. Il est journaliste, il est écrivain, il est youtubeur, comme on dit, animateur de télévision. Il se plaît depuis des années à être un vulgarisateur. Il rend populaire notamment tout ce qui est scientifique dans le monde de Jamie, dont c'est pas sorcier il y a quelques années. C'est un amoureux de la brioche, on l'a découvert il y a un instant, c'est normal, il est vendéen. C'est un concentré de savoir qu'il nous propose avec un almanach qui vient de sortir, un concentré illustré notamment qui va nous permettre de nous évader, de mieux comprendre le monde qui nous entoure. On en parlera avant 21h. C'est aussi finalement un beau résumé de la vie de Jamie Gourmaud. C'est vrai, mieux comprendre le monde qui nous entoure, c'est ce que vous faites depuis toujours.
3: Bah oui, c'est mais c'est extraordinaire.
2: C'est un joli constat. Hein.
3: Bah oui, mais faire des questions que l'on se pose un métier, c'est quand même génial. J'ai cette chance-là.
2: Et d'où elle vient cette curiosité? Parce que quand on retrace un peu ce parcours, on voit que vous êtes curieux du A à Z, quoi. C'est tout vous intéresse.
3: Bah tout m'intéresse, mais je pense que ça vient. Il y a deux choses. Il y a la curiosité et l'écriture. Très tôt, j'ai aimé écrire. Alors quand je dis très tôt, j'ai aimé écrire. À 12 ans, j'écrivais pas des romans, mais à 12 ans. J'adorais envoyer une carte postale à mes grands-parents. Je choisissais les mots, ou à mes parents. J'adorais écrire à mes petites amies, en faisant très attention au vocabulaire que j'utilisais.
2: Vous n'avez pas un prof qui, justement, vous a donné un peu confiance en mettant en avant ou en ayant repéré ce talent d'écriture quand vous aviez cet âge-là, à peu près 12-13 ans?
3: Si, alors quand j'étais en seconde, en fait.
2: Oui, voilà, c'est important. Hein.
3: Voilà. Oui, un prof de français... Denis Bagnard. Alors, je salue sa mémoire parce que malheureusement, il n'est plus de ce monde. Mais j'aimais cette écriture. Je ne savais pas quoi en faire. J'avais une vague idée de faire du journalisme, mais j'étais très hésitant parce que voilà, c'était un petit peu présomptueux de dire ah, je veux devenir journaliste. Ouais. Mais il m'a mis en confiance. Ouais. Voilà, c'est l'un des premiers à qui j'ai dit que j'avais envie de faire ce métier. Et il m'a dit c'est un bon choix.
2: Et c'était au lycée Saint-Gabriel.
3: Absolument.
2: C'était là, à Saint-Laurent-sur-Sèvre. Alors, vous allez pendant cette période aussi découvrir autre chose que la Vendée, parce que je crois que vous avez des possibilités de sortir un petit peu. Il y a des régions comme ça que vous allez découvrir, comme la Bretagne, et je crois que vous avez un souvenir de Carnac notamment.
3: Oui, bah quand on était au lycée, au pensionnat Saint-Gabriel, on faisait de temps en temps, il y avait des sorties.
2: Et heureusement,
3: on partait pour plusieurs jours à un endroit ou à un autre. Je me souviens d'avoir fait le Mont-Saint-Michel, d'avoir fait la Bretagne et en Bretagne, d'avoir visité le Carnac. Voilà, toutes les menhirs de Carnac. Voilà, c'est un souvenir qui restait gravé parce que c'est vrai que aujourd'hui ça semble assez simple d'aller d'un point à un autre. Une quarantaine d'années, c'était pas aussi évident comme ça de parcourir ne serait-ce que 250 kilomètres. Il fallait prendre un bus et puis il y avait toute une organisation à mettre en place quand on voulait déplacer une classe.
2: Les Pyrénées. Alors les Pyrénées, c'est un peu les vacances, peut-être avec vos parents. C'est la montagne. C'est aussi peut-être une période de camping. C'est peut-être les copains.
3: Alors, les Pyrénées, ce sont les vacances avec les parents.
2: Avec les parents.
3: Voilà. Pourquoi les Pyrénées? Je l'évoquais tout à l'heure. Moi, j'ai grandi dans une ville qui était à une cinquantaine de kilomètres de la mer. Donc, quand on pense vacances. Eh bien, on pense pas à plage, on pense plus montagne.
2: Oui.
3: Vacances, c'est fait pour se
2: voir autre chose.
3: Dépayser. Donc, les premières vacances avec mes parents, ce sont effectivement ouais. Les Pyrénées.
2: Voilà, le café de la paix, ça c'est le café des copains, parce qu'on a tous eu un café où je le dis souvent, on venait à 10 et on demandait une bière ou un café pour 10. Ouais. Bon, le barman ne faisait pas son affaire, quoi. Vous, ça s'appelait donc le café de la paix, c'était le point de rencontre. Vous vous souvenez de ce lieu? Il existe toujours d'ailleurs?
3: Il existe toujours.
2: Ça monte
3: et alors, on

0: On disait pas on va au Café de la Paix, on disait on va chez Jean-Yves et Marino. Ouais. Voilà. Jean-Yves et Marino, c'était les propriétaires, voilà, qui étaient très très sympas, qui étaient un peu un grand frère et une grande sœur, hein, pour nous tous. Mais c'était vraiment l'endroit où on se retrouvait, où on passait des soirées entières à refaire le monde.
1: On a tous fait ça. Hein. Mmh. Alors, toujours en Vendée, il y a aussi Le Revoir.
0: Ah,
1: ça, c'est la boîte de nuit. Vous avez beaucoup parlé de ce lieu de rencontre. Hein. Je crois que vous dansiez très bien le rock. Jamy Gourmand, c'est vrai ou pas?
0: Je le dansais sûrement. Je ne vais pas dire très bien, ce serait présomptueux. Là aussi.
1: À l'aise, non, mais
0: j'étais à l'aise et j'aimais bien ça.
1: Ouais.
0: Voilà. Et j'en jouais sûrement aussi un peu.
1: Bien sûr. Parmi les premiers boulots, vous étiez chauffeur-livreur. Il y avait déjà le camion, du coup.
0: Il y avait déjà un camion, un plus petit, parce que je n'avais pas mon permis poids lourd.
1: Ouais. Voilà. Alors, après, vous allez partir au lycée Notre-Dame de Toute-Aide.
0: Alors, c'est une petite erreur. Je ne suis jamais allé dans ce lycée.
1: C'est à Nantes.
0: Jamais. Bah, c'est à Nantes. Jamais.
1: Vous connaissez Nantes?
0: Je connais Nantes.
1: Il est temps de rectifier aujourd'hui.
0: Tout à fait, tout à fait.
1: Vous avez passé votre bac où, alors?
0: Mais à Saint-Gabriel. Le bac qui ne se passait pas ici, il se passait à La Roche-sur-Yon, mais j'ai fait tout mon lycée à Saint-Gabriel.
1: Des études de droit, c'est où alors?
0: Les études de droit, justement, c'est à Nantes.
1: Ah bah voilà.
0: Voilà.
1: Donc vous allez vous installer à Nantes ou vous faites des allers-retours?
0: Je m'installe à Nantes.
1: Ah bah donc vous découvrez la ville, c'est une belle ville,
0: voilà,
1: aussi.
0: Je m'installe à Nantes, mais...
1: Qu'est-ce qu'il y a? Ça vous plaît pas?
0: Non.
1: Ah mince. Vous préférez la Baule, c'est pas très loin? C'est pourquoi? Parce que c'est pas la mer, il y a un beau château à Nantes.
0: Oui, oui, mais étonnamment, alors je crois savoir un peu pourquoi.
1: Les études qui vous ont pas plu, donc vous avez associé ça à la ville.
0: Sûrement, je débarque en fac de droit, comme beaucoup de fac d'ailleurs, c'est très impersonnel.
1: Oui.
0: Je sors de cette école Saint-Gabriel, pensionnat, où il y a une très forte solidarité entre les élèves, beaucoup d'associations, on fait beaucoup de sport, il y a une salle de ciné, on fait de la photo, on fait du judo, on fait plein de trucs, et on est très encadré. Je débarque dans cette fac et je suis un peu perdu.
1: Oui, mais c'est aussi peut-être l'âge, c'est le 18 ans, 19 ans, c'est pas forcément une période.
0: Je suis un peu perdu.
1: On se pose des questions, il y a des incertitudes. Mais vous allez voir, en restant avec nous, que la radio va arriver, il va y avoir Presse Océan, il va y avoir Bordeaux aussi, vous allez faire de la radio, je crois, du côté de Bordeaux. Et puis, il va y avoir les études de journalisme qui se feront du côté de Paris. Jamy Gourmand est avec nous jusqu'à 21h. On parle beaucoup de l'avenir de nos enfants et c'est aussi le cadre d'une thématique d'une grande consultation, dites-le ici avec votre radio menée avec Odoxa. Et justement, on s'y intéresse avec Catherine. Ici, ça entreprend, Catherine Quicandon. Plusieurs millions de cahiers de vacances sont vendus chaque année. On a beaucoup entendu parler cet été. Catherine, aujourd'hui, vous en avez trouvé un peu différent.
2: À Bordeaux, faire ses devoirs, c'est du sport.
3: Il va y avoir du sport, mais moi je reste tranquille. Il va y avoir du sport.
2: Et pas qu'un peu. Voici le cahier sportif. Le cahier qui vous aide à réviser le programme scolaire grâce au sport, comme nous l'explique Angélique Baldin-Perletti, la directrice commerciale.
4: On donne envie aux enfants de faire plus de devoirs de vacances de manière sympathique en transformant les exercices qui sont conformes au programme de l'éducation nationale et réalisés par des professeurs. On transforme les exercices en lien avec leur sport.
2: Et bizarrement, ça intéresse plus les enfants et les parents aussi, qui rechignent moins à aider leur progéniture. Il y a des cahiers par exemple Tour de France, FC Nantes, En Avant Guingamp, PSG. Il existe 4 niveaux qui vont de la grande section de maternelle à la 5e. Chaque année, ils sont réactualisés selon le programme scolaire officiel et ils couvrent toutes les matières comme le français, les mathématiques, l'anglais, les sciences, l'histoire-géographie, etc. Une équipe pédagogique transforme les exercices en lien avec les sports proposés, sans oublier les valeurs du sport, le respect, la solidarité, l'esprit d'équipe. Le cahier sportif est un cahier de vacances, mais pas seulement.
4: Et on a aussi beaucoup d'entités sportives qui l'utilisent tout au long de l'année comme cahier de révision. Pour les mercredis aussi, pour les clubs qui accueillent les jeunes, ils ont des animateurs qui gèrent le sportif, mais qui du coup ont besoin d'un support aussi éducatif et pédagogique. Et aussi, voilà, pendant les stages, à d'autres moments en fait, et même pour des événements sportifs en particulier.
2: Oui, bien sûr.
4: C'est un goodies différenciant qui permet... voilà, de maintenir le lien avec cet événement.
2: Le concept de ce cahier entièrement personnalisé aux couleurs d'un club ou d'une fédération a été créé en 2021 par Simon Carrère et Simon Doursa. Les deux premiers ont été aux couleurs de l'UBB, l'Union Bordeaux-Bègles, et aux couleurs de Brive. Imaginés en Gironde, ils sont rédigés et imprimés en France. Ils sont offerts par des clubs où vous pouvez l'acheter à l'unité 8,50 €. Plus d'infos sur lecahiersportif.fr. Merci à Ici Gironde pour cette idée qui fait travailler nos enfants en les captivant. Ici, ça entreprend à Bordeaux avec le cahier sportif, un cahier d'exercice qui allie sport et éducation avec passion.
1: Merci beaucoup Catherine Quicandon, Jamy Gourmaud et votre invité ce soir dans Il n'y a pas que Paris dans la vie. Et pourtant, vous allez y aller à Paris. Pour l'Institut pratique du journalisme, vous en êtes diplômé en 1988. Et d'ailleurs, on en reparlera, mais en 1986, c'est à ce moment-là que démarre un peu votre carrière, ça fait 40 ans.
0: Voilà, il y a à peu près 40 ans, jour pour jour, je débarque à Paris pour rentrer à l'IPJ. Je m'en souviens comme si c'était hier.
1: Eh bien, on va en parler dans un instant avec vous. Jamy Gourmaud est avec vous tous ce soir jusqu'à 21h sur Ici.
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1: Et pourtant, pour elle, il y a Paris dans la vie, mais là c'est pour la bonne cause. Céline Dion a choisi Paris pour se produire devant la France entière et accueillir l'Europe pour une résidence et une série de concerts à la Plénitude Arena de Nanterre. Une des toutes nouvelles chansons signées Icar, la voici. Bonjour, pardon, merci, Céline Dion est sur Ici.

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4: Quelques infoservices dans votre Berry Express. Collecte des encombrants à Reuilly ce jeudi 24 septembre le matin. Plusieurs ramassages auront lieu pour permettre de récupérer le tout venant. Ameublement, ferraille, les déchets d'équipements électriques et électroniques également. Tous les autres déchets sont à apporter en déchetterie. Et puis la médiathèque de Vierzon vous propose des ateliers sophrologie. Il y en aura un ce vendredi 25 septembre de 18h à 19h pour une rentrée zen si vous cherchez le calme et la sérénité. Pour adultes et adolescents, sur inscription du côté de la médiathèque municipale Paul-Éluard, c'est 10 rue du Général de Gaulle à Vierzon. Et toujours à la médiathèque de Vierzon, on vous propose ce jeudi 24 septembre un atelier tricot. C'est à 14h30. C'est ouvert à tous, que vous soyez débutant ou confirmé. Ce jeudi 24 septembre à 14h30, atelier tricot à la médiathèque.
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5: C'est un conteur d'histoire, un homme curieux, ancré dans notre quotidien, qui nous donne les clés pour mieux comprendre notre monde. Il le fait depuis des années, avec bonne humeur, avec humour aussi. Ce soir, il vient aussi nous présenter cet almanach dont nous parlerons dans quelques minutes. Toute une année avec Jamy, on en apprend tous les jours, publié chez Nathan. Il y a quelques jours, il vous livre les déclics de sa passion ce soir, sur ICI, à travers les lieux qui ont compté pour lui, de la Vendée à Nantes, de Nantes à Montaigu. Allez, que je la fasse, celle-là. Parce que vous êtes pas né à Montaigu, mais en tous les cas, vous avez grandi à Montaigu, en Vendée. Merci encore une fois, Jamy, d'être avec nous. J'ai évoqué ce parcours. Il y a eu Presse Océan. Il y a eu de la radio à Bordeaux également. Vous avez travaillé où à Bordeaux?
6: Alors, j'ai travaillé chez vous, à Radio France, à l'époque.
5: Radio France Gironde, à l'époque.
6: Alors, c'était Radio France Bordeaux-Gironde.
5: Radio France Bordeaux-Gironde. On salue l'équipe d'ici Gironde.
6: Ça, c'était en 88, en août 88. Et puis, j'ai travaillé aussi, à peu près à la même époque, à Fréquence Nord, à Lille.
5: Ah ouais?
6: Voilà, donc je
5: ancêtre aussi de notre radio. Hein,
6: absolument, donc, tout à fait, tout à fait.
5: Je salue les équipes de DC Nord également et ici Gironde qui ont fait beaucoup cet été dans la mobilisation aussi par rapport aux événements et ce qui s'est passé. Il y a Angers aussi dans votre vie?
6: Non, je suis.
5: Ah, me dites pas non à chaque fois, hein, parce que vous avez reçu un prix.
6: Ah. Hein,
5: prix de jeune reporter au Festival International du Scoop pour une émission que vous aviez fait sur les maternités roumaines.
6: Absolument.
5: Et c'est à Angers que ça se passe.
6: Absolument, tout à fait. Le Festival du Scoop d'Angers.
5: Vous avez un souvenir d'Angers? Une ville que vous avez découvert ou vous n'avez peut-être pas eu le temps?
6: Non, ce jour-là, je n'ai pas eu le temps de découvrir Angers, même si là aussi, il y a un très beau château, le château du roi René, qui est magnifique.
5: On revient toujours au château. Je rappelle le château de votre enfance à Montaigu. Alors, on remonte un petit peu le temps. On vient de parler du fait que vous installez à Paris pour des études de journalisme. Vous installez où à Paris? Dans quel quartier?
6: Alors, je suis d'abord allé dans le 17e arrondissement. J'étais à La Fourche. Voilà. Brochant, exactement.
5: La ligne 13, pour ceux qui connaissent.
6: Brochant, rue Truffaut.
5: Mais il arrivait à Paris, c'est un choc d'émotion?
6: Ah, c'était un bonheur. Un bonheur. J'étais. Je quitte la région nantaise où je m'ennuie un peu et je me revois débarquer à Paris. C'est presque Rastignac. Hein.
5: C'est Eugène Rastignac. Je me voyais déjà. Et à nous deux Paris maintenant.
6: À nous deux Paris maintenant. Il y a vraiment cet enthousiasme. J'arrive, cette ville.
5: Oui.
6: Je bois, mais parce que j'adore les avenues, les rues parisiennes, les monuments parisiens. Je passe mon temps à me balader. Je ne m'ennuie jamais. Et je me sens bien. J'ai l'impression, en fait, c'est assez étrange, mais j'ai l'impression de rentrer dans une sorte de village.
5: Donc, des fois, certains disent que Paris est un grand village.
6: Non, mais je vous promets, je me sens, je me sens dans un cocon. Je me sens bien.
5: Oui, mais il y a pas les huîtres de Noirmoutier que vous aimez. Elles sont pas là. Il manque quand même des choses. Il y a pas la brioche vendéenne.
6: Bon, voilà, mais j'en suis pas loin non plus.
5: Il y a une rencontre qui change votre vie, c'est Fred Courant.
6: Oui, Fred, absolument. Ouais.
5: À quelle occasion vous rencontrez?
6: On se rencontre en 1989. Lui est rédacteur en chef d'une chaîne de télévision qui s'appelle Canal Santé. C'était une chaîne qui était diffusée par satellite et accessible aux professions de santé. Et donc il est rédacteur en chef. Moi, je suis après mon épisode radio, je suis redevenu pigiste. Je fais surtout de la presse écrite et un peu de télévision.
5: Vous faites une rubrique à ce côté, je crois.
6: Et donc on va faire quelques reportages ensemble. C'est avec lui d'ailleurs que je monte cette expédition là en Roumanie. Et puis on va plus quitter et quelques années plus tard, on travaille sur une émission de science, un magazine de science et un magazine assez classique. En travaillant sur ce magazine, on se dit il y a des choses à améliorer, etc. Et on imagine comme ça le midi quand on est au resto des notre magazine de science idéal.
5: C'est celui-là ?
6: C'est celui-ci.
5: On peut pas ne pas parler de C'est pas sorcier qui fait évidemment partie de votre vie, votre prolongement, c'est Fred, vous êtes tous les deux un peu le Roulin Gras, vous, parce que vous êtes dans un décor à l'intérieur du camion, décor qui va tourner quand même en France aussi. Et Fred, lui, c'est l'extérieur, lui, c'est d'ailleurs, parce que vous vulgarisez les choses, vous nous les expliquez, et lui, il est dehors. Vous l'avez bien vécu de pas voyager comme il a pu le faire ?
6: Ah mais très bien. Très bien, parce que au départ c'est un choix. Moi j'avais été JRI pendant plusieurs années, Fred était au desk à la rédaction, et à un moment donné alors il se trouve que j'allais devenir papa. Et donc, j'avais envie
5: de rester.
6: Voilà. Donc ça a sûrement aidé, mais j'avais envie de tenir ce rôle autour de l'explication. C'est vraiment quelque chose dont j'avais
5: envie. Vous êtes l'expert scientifique.
6: Chacun, je pense que chacun a choisi la place qui lui convenait.
5: Quand on entend ça, on voit le camion, un Kenworth W900, et on a les images en tête, aériennes, en plongée, c'est en Lozère, c'est sur le plateau de l'Aubrac.
6: C'est sur le plateau de l'Aubrac, absolument.
5: Mais vous n'étiez pas là, à ce moment-là, c'est les images qu'on a découvertes. Alors, vous étiez là à ce moment-là.
6: Là, on a, pour le générique, on a participé. D'ailleurs, on nous voit quand
5: je ne revois que le camion.
6: Vous voyez le camion, mais il y a un moment, il y a une image. On voit le camion qui rentre dans le champ, la cabine du camion qui rentre dans le champ, et on s'avance tous les deux vers le pare-brise. On est à bord du camion.
5: Je vais regarder à nouveau. Voilà. Alors pour les fans, c'est entre Rieutort d'Aubrac et le pont de Marchastel.
6: Absolument. Ouais.
5: C'est dingue. Vous vous souvenez ce jour-là ?
6: Ah mais je m'en souviens comme si c'était hier. On n'est pas très loin de la gueule.
5: Ouais.
6: Et pour l'anecdote, quand on a tourné, donc il y avait ce camion. Les images ont été tournées en hélicoptère. Quand la productrice a réservé un hôtel qui était juste à côté, qui était en pleine campagne, elle demande à l'hôtelier s'il y avait un grand parking. Il lui répond oui, elle lui dit oui, parce qu'il va y avoir un camion américain. Il dit vous foutez de moi, et il raccroche. Bon, elle le rappelle, elle dit non, je ne me moque pas de vous, ouais, vous êtes sûr, c'est pas un camion de la radio. Il y a un grand parking, vous pourrez mettre un camion américain. Les routes sont tout petites. Elle dit j'ai pas fini. Est-ce qu'on peut faire atterrir un hélicoptère? Et il raccroche, évidemment.
5: Bien sûr.
6: Il a fallu le convaincre que vraiment, il y avait un hélico qui allait se poser sur le parking de son hôtel et à côté d'un Kenworth.
5: Combien d'années? Combien de saisons? Combien d'épisodes?
6: 570 épisodes, 19 ans.
5: C'est énorme. On va continuer de parler de cet univers. Il y a eu des prolongements, il y a eu le monde de Jamy, et puis il y a encore plein de choses aussi par rapport à votre actualité. Jamy Gourmaud, ça marche ici, qu'en pensez-vous? Je quitte la Lozère un instant pour aller dans la Drôme. Imaginez un logement étudiant pour un loyer de 0 euro par mois. Rêve. Vous vous dites que c'est impossible ou qu'il s'agit d'une arnaque? Eh bien, pas du tout. Figurez-vous que ça existe bel et bien. Votre radio ici a trouvé ce bon plan dans la Drôme, je vous le disais, avec Robin Bernot et Florence Gauthier. Reportage.
7: Un logement étudiant gratuit en échange de quelques heures de bénévolat auprès des seniors.
8: C'est gagnant-gagnant, je trouve.
7: À Valence, le groupe de résidence pour seniors Domitis propose à des étudiants de se loger gratuitement en échange de quelques heures passées aux côtés des résidents. Inès, 18 ans, vient par exemple d'emménager dans l'un de ses appartements. Florence Gauthier est allée à sa rencontre.
9: Mes parents, ils auraient pu payer un logement étudiant, mais au final, là, j'ai un appart qui est beaucoup mieux. Comparé au logement étudiant, je fais des heures de bénévolat pour pouvoir me le payer, donc c'est mieux pour mes parents et pour moi.
7: L'appartement d'Inès est un T2 tout équipé, déjà meublé, climatisé, lumineux. Il dispose même d'un balcon, le tout pour 0 euro de loyer en échange d'une quinzaine d'heures de bénévolat chaque semaine auprès des résidents. L'étudiante s'engage par exemple à organiser des ateliers de pâtisserie, des sorties au marché ou encore des jeux.
10: Pompiers et militaires. Ouais, c'est facile. Tu croyais être tranquille avec des vieux, hein?
7: Pour Denise, 81 ans, c'est un lien intergénérationnel très précieux.
11: C'est amusant parce que des fois, on dit des choses. Ah non, je sais pas, j'étais pas née. Et elle-même en bénéficie de notre savoir aussi. C'est dans les deux sens.
7: Alors ici, dans la Drôme, ça marche. Mais vous, qu'en pensez-vous? Je suis allé en discuter avec Fabien qui salue l'initiative.
12: Bah, c'est une bonne initiative pour permettre aussi aux jeunes étudiants, s'ils galèrent à trouver un logement, de pouvoir se loger et en même temps de faire une bonne action.
7: Et au-delà du logement, cette solution permet aussi de créer du lien entre les étudiants et les seniors, un aspect important pour Fabien.
12: Totalement, parce qu'on se rend compte qu'il y a de plus en plus aussi de personnes âgées qui se trouvent abandonnées par leur famille parce que trop loin, à la distance ou autre, et qui se retrouvent seules. Et donc je trouve ça bien aussi de permettre à ces personnes âgées d'avoir une activité, des contacts et du lien avec des jeunes.
7: Aujourd'hui, avec cette solution, Inès économise plus de 500 euros chaque mois et ce dispositif Génération Partage a déjà permis à plus d'une centaine d'étudiants de se loger gratuitement.
10: Et c'est là qu'on n'en trouvera pas.
5: Voilà, et cette année pour la 10e édition de Génération Partage, 44 résidences Domitis participent. Il y a encore des places disponibles sur ces résidences seniors, notamment à Berck dans le Pas-de-Calais, à Amiens dans la Somme, à Villard dans la Loire, à Moulins dans l'Allier, ou encore à Gap dans les Hautes-Alpes. Jamy Gourmaud, vous restez avec nous?
6: Bien sûr,
5: avec plaisir.
6: J'ai aucune envie de m'en aller.
5: Le camion est garé, le camion américain. Il est avec vous, Jamy, et il prend le temps de se raconter ce soir à travers ses villes, ses lieux, ses régions. C'est déjà bien baladé, hein. Mais on va continuer de le faire jusqu'à 21h.
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5: Seal et Kiss from a Rose s'invitent chez vous, sur Ici.

0: jusqu'à 21h.
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2: Avec Jamy Gourmaud, depuis 20h, il est pris de chef d'état-major de la marine, docteur honoris causa de l'université de Mons en Belgique, papa de deux enfants, me semble-t-il, qui je crois, comme par hasard, se sont plutôt destinés à une carrière scientifique. Jamy Gourmaud est votre invité entre deux plateaux et entre deux livres dont on va parler ce soir sur ICI. Il n'y a pas de hasard, je crois que Alex et Oscar, je ne dis pas qu'ils n'avaient pas le choix, mais vos enfants qui sont grands maintenant,
3: oui, ils sont très grands.
2: Ils sont allés dans ces cas. Qu'est-ce qu'ils font d'ailleurs, sans indiscrétion?
3: Alors il y en a un qui est ingénieur et l'autre qui, ça va vous amuser, qui est prof de physique-chimie.
2: Il n'y a pas de hasard, c'est bien ce qu'on se dit. Tiens, il y a un autre lieu que j'ai repéré, c'est Chasse-Neuil du Poitou. Alors là, vous dites, où est-ce qu'il m'emmène?
3: Je cherche à Chasse-Neuil.
2: Oh, je ne vais pas vous faire langage longtemps. C'est le Futuroscope.
3: Ah, mais oui.
2: Vous avez prêté votre voix à une attraction Futuroscope. C'est génial. Oui.
3: Et c'était super. En plus, c'était pour une animation qui a duré quand même quelques années sur l'évolution. Ben voilà. Pour expliquer les grands principes de l'évolution.
2: De toute façon, vous êtes énormément diversifié. Je pourrais citer un jeu d'aventure que vous avez fait au Mexique, Mission Millennium, Enquête d'archéologie, ça c'était une émission qui était consacrée à Nefertiti, vous êtes un des premiers d'ailleurs à l'avoir fait. Et puis en mars 2020, je dis pas que vous avez la bonne idée, parce que le moment s'y prête pas, mais en tous les cas, vous avez raison de le faire en pleine pandémie du Covid, sur France 2, dans un premier temps. Il y a un lieu qui est plutôt intéressant et que vous allez tenter de vulgariser, de nous expliquer, c'est l'Institut Pasteur.
3: Oui.
2: Vous y rendez et vous expliquez ce qui est en train de se passer.
3: Oui, j'explique ce qu'est un vaccin, et à quoi pourrait ressembler le futur vaccin contre la Covid-19. C'est début mars, on n'est pas encore confiné. Et là, plusieurs chercheurs m'expliquent qu'on sait très bien lutter contre ce virus. On a déjà le principe pour fabriquer un vaccin.
2: Je vous parle de ça non pas pour s'y arrêter, mais juste pour dire que c'est aussi un peu à ce moment-là que vous venez youtubeur, que vous vous installez sur les réseaux sociaux, sur Instagram, vous vulgarisez une fois encore ce qui pour nous est un peu flou. Et du coup, alors aujourd'hui, vous cumulez des millions d'abonnés avec Épicurien, on pourra en parler. Épicurieux, vous voyez, je me suis fait avoir. C'est parce que vous avez donné tout ça à la France, que vous êtes officier de l'Ordre National du Mérite et chevalier de la Légion d'honneur, Jamy Gourmaud.
3: Je ne sais pas pourquoi, vous savez, c'est une distinction, deux distinctions qu'on m'a remises, peut-être parce que finalement tout ce que j'ai expliqué, raconté a été beaucoup utilisé dans les écoles, en dehors des écoles aussi. Voilà, donc je le prends comme
2: ça. Je ne suis pas surpris qu'une école porte votre nom un jour.
3: Il n'y a pas d'école, mais il y a un petit chemin. Et ça, c'est merveilleux.
2: C'est pas vrai. Il est où?
3: Il est dans une petite ville qui s'appelle Paradou.
2: Et qui est où?
3: Dans les Bouches-du-Rhône.
2: Mais alors pourquoi?
3: Les élèves, à un moment donné, il y a eu... l'école a été rénovée, et puis ils ont fait un petit chemin d'accès à l'école depuis un autre quartier du village. Et puis il a fallu donner un nom à ce chemin. Et ce sont les élèves qui ont choisi de l'appeler le chemin de Genève.
2: C'est extraordinaire, ça. Alors, vous me permettez justement de parler des enfants, parce que l'avenir de nos enfants, Jamy, c'est l'une des thématiques de la grande consultation, dites-le ici, menée par Odoxa, une initiative qui vise à donner la parole aux Français partout sur le territoire pour identifier leurs priorités, leurs attentes, leurs espoirs, en vue du prochain mandat présidentiel. ICI a installé des isoloirs un peu partout en France. Si vous voulez savoir où ils sont, vous allez sur ici.fr et vous pouvez vous exprimer. On se rend compte que 9 Français sur 10 comprennent que l'on puisse ne pas vouloir d'enfants dans le monde actuel, à cause du coût de la vie, de la montée de l'individualisme, du dérèglement climatique, les Français se montrent plutôt inquiets pour l'avenir de leurs enfants. Vos enfants sont plus âgés, mais est-ce que vous partagez cette inquiétude?
3: Je peux la comprendre, mais j'ai du mal à la partager, parce qu'un enfant, la venue d'un enfant, c'est probablement la plus belle chose que j'ai vécue dans ma vie. Et se priver de la venue d'un ou de plusieurs enfants, c'est se priver d'un bonheur qui est indescriptible. Et attention à ne pas le regretter. On connaît tous des couples qui rêvent d'avoir un enfant, qui luttent pour avoir un enfant, pour goûter ce bonheur, de voir pousser ses enfants, de leur apprendre, de les faire rentrer dans la vie.
2: Ouais.
3: Alors certes, je sais que l'ambiance n'est pas extraordinaire, mais il va bien falloir des gens, du monde, pour que cette ambiance redevienne agréable. Et sans enfants, je ne vois pas comment faire.
2: Les Alpes,
3: oui,
2: découvert récemment.
3: Découvert il y a une vingtaine d'années grâce à un ami. Il me fait découvrir cette région, ces montagnes hein, qui sont dans le prolongement du Vercors, une montagne calcaire. On est au bord de la Camargue, hein, les Alpilles, c'est vraiment un petit massif montagneux qui fait le joint entre la Camargue et la Drôme. Oui. Voilà. Donc c'est quelque chose de très particulier. Moi, ça me fait toujours penser à un jardin japonais parce qu'on a cette structure calcaire là qui se dresse. Ça ressemble à une montagne, mais c'est tout petit. Hein, c'est 496, ça culmine à 496 mètres de hauteur. Donc c'est vraiment minuscule. Et puis une lumière, un ciel. Vous savez, un ciel d'un bleu très particulier. C'est Van Gogh qui avait décrit ce bleu. Il parlait de bleu cobalt. Et c'est vraiment un bleu très particulier. Moi, il m'arrive, mais t'as encore arrivé il y a quelques jours, d'être allongé, de regarder ce ciel et de mesurer la profondeur de ce bleu.
2: Ce bleu, je le vois aux couleurs de la radio aujourd'hui. Oui. Je le vois aussi à la une de cet almanach. Ça, c'est pour que nos auditeurs se rendent compte qu'on a, c'est pas un livre de poche. Il y a du pavé.
3: Faut des rangs de poche.
2: Je l'ai pas abîmé. Toute une année avec Jamie, on en apprend tous les jours. C'est sorti vendredi dernier chez Nathan. Alors encore une fois, voilà, c'est un document qui est super intéressant. 1500 articles inédits, c'est gourmand. Hein. Il y a plus de 1000 photos, c'est colossal ce travail.
3: Oui, c'est presque 2 ans de travail. L'écriture de cet almanach, d'abord choisir les sujets, choisir les thématiques, et puis dans chaque thématique choisir les 3 ou 4 sujets. Alors on peut se dire bah oui, mais autour d'une thématique c'est facile de trouver 3 ou 4 ouvertures. Ben il faut que les ouvertures soient attrayantes, parce que chaque article doit être agréable à lire, doit être surprenant, doit émerveiller. On doit aussi apprendre peut-être sans vraiment s'en rendre compte. C'est vraiment le genre d'ouvrage, moi je dis, c'est un bouquin, on le pose sur la table du salon et puis on le feuillette quand on en a envie.
2: C'est exactement ça. Hein. Alors en plus de ça, vous y ajoutez des témoignages de femmes, d'hommes, je crois qu'ils sont une dizaine, vous allez pouvoir en citer quelques-uns, qui apportent aussi leur regard particulier.
3: Oui, alors ça c'est la particularité de ce nouvel almanach, parce que c'est le troisième almanach. Chaque mois démarre par l'interview d'une personnalité que je trouve structurante.
2: Alors, il y a qui ?
3: Alors, il y a Eric Orsena, il y a Marc Lévy, il y a Isabelle Nanty.
2: Exact.
3: Il y a Yasmine Abelkaïd, la directrice de l'Institut Pasteur. Il y a Marc-André Sellos, qui est biologiste au Muséum National d'Histoire Naturelle. Des gens qui viennent nous raconter leur rapport au savoir et à la connaissance. J'avais envie de leur témoignage parce que on a beaucoup parlé il y a quelques jours du rapport PISA. Et ces témoignages de personnalités viennent tous nous dire le bonheur qu'ils ont eu à apprendre, à découvrir. Et moi, c'est ce qui me fait le plus de mal quand je vois les résultats de ce rapport PISA, c'est se dire que autant d'adolescents passent à côté de ce plaisir que peut générer la culture générale.
2: Et au-delà de ça, on va découvrir vos coups de cœur à vous dans ce troisième almanach, les inventions du concours Lépine qui vous touchent, vos papillons préférés par exemple, on va découvrir vos tops, depuis quand va-t-on à la piscine, la guerre des gaufres, depuis quand va-t-on dans un isoloir, tiens on en parlait à l'instant, il y a plein de questions comme ça, pourquoi l'aérotrain n'a pas vu le jour, c'est très illustré, je l'ai dit, tiens je pourrais m'arrêter au 17 janvier, tout à fait par hasard, puisque vous êtes né le 17 janvier, et là on pourra découvrir, bah, depuis quand on fête nos anniversaires? Pourquoi les bougies magiques se rallument-elles?
3: Absolument.
2: C'est génial, je ne vous dis pas, je ne veux pas spoiler, mais ça, on le découvre. Ou encore la taurine, que l'on utilise, hein, que, en tous les cas, que l'on consomme, qui est dans nos cellules, et qui nous empêche de vieillir. C'est génial. Merci beaucoup, Jamy Gaumont. On pourra en parler longtemps. Vous êtes un épicurieux, je l'ai dit. Ça, c'est aussi une plateforme que vous avez créée avec des millions d'abonnés, on l'a dit. Alors, on consacrera peut-être une autre émission pour en parler.
3: Why not?
2: Toute une année avec Jamy, on en apprend tous les jours. Troisième almanach, publié vendredi chez Nathan. Le livre qui est sorti en avril, on peut redonner son titre.
3: Les ailes de la forêt, chez Albin Michel.
2: Ça, si vous ne l'avez
3: ça,
2: pas
3: c'est
2: vu.
3: C'est un roman.
2: Et bien, ça, c'est un roman, effectivement, que vous pouvez aussi vous le procurer. J'étais ravi de cette balade. Il y a encore plein de chapitres qu'on n'a pas eu le temps d'ouvrir. Vous reviendrez?
3: Ah oui. Ben c'est comme ça, hein, puisque dès qu'on s'intéresse à la vie de quelqu'un, il y a forcément plusieurs chapitres.
2: Alors, à vite pour le prochain. Merci Jamy Gaumont d'être venu sur ICI.
3: Merci beaucoup Eric.
2: ICI.fr pour écouter l'émission. On se donne rendez-vous demain avec un autre parcours, un autre voyage et un autre invité. Portez-vous bien, salut.
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2: Avec ce souvenir de 1974, signé Michel Jonas. 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
1: Passez une excellente soirée. Vous écoutez ici, il est 21h. Laurent Petit-Guillaume pour 100% années 80. Salut et belle soirée.
2: Bonsoir à tous, bienvenue si vous nous rejoignez à l'instant, que les choses soient claires jusqu'à 22h. On remonte le temps en musique, c'est du 100% années 80 et ça commence comme ça.

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1: Ah, pas facile d'être le fils d'eux. En plus, David, lui, il avait la double peine. Père et mère ultra-star. Mais quand la passion et le talent sont là, on peut se faire un prénom et tracer sa propre route. Ce high l'a installé en haut des classements, c'était en 1988. Autre exemple de fils d'eux qui a réussi à se faire un nom. Rockwell, fils du créateur du label américain La Motown, son père ne voulait pas qu'il chante. Il a quand même été numéro 1 en 83 avec Somebody's Watching Me.

Be Good, c'était Nick Kershaw. Premier succès pour ce jeune anglais au look inimitable. Ah bah oui, on est en 1984. Alors là, il faut de la chemise couleur éclatante, un brushing bien gonflé. N'empêche que ce Wouldn't It Be Good est devenu un classique. Et encore aujourd'hui, Nick Kershaw se produit à travers le monde, souvent à l'occasion de festivals années 80, aux côtés des Bananarama ou de Human League. Allez, revenons à la chanson française avec un titre paru quelques semaines après la disparition de Daniel Balavoine. Aimer est plus fort que d'être aimé. C'était en 1986.

0: Sandra in the Heat of the Night. Véritable légende en Allemagne où elle continue à se produire très souvent, Sandra, c'est plus de 30 millions de disques vendus pendant la décennie des 80. Dans les années 90, elle participera même au projet Enigma créé par son mari Michael Cretu, qui écrivit la plupart de ses tubes, dont ce Heat of the Night. Dans un instant, place au Culture Club, Do You Really Want to Hurt Me, juste après ça.
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4: Faire du vélo et de la musique, peut-être pas en même temps, mais c'est une très bonne idée proposée par les Forces Majeures qui viennent nous rendre visite dans la Brenne cette semaine. Concert symphonique des Forces Majeures, accordez vos vélos, c'est jusqu'au 29 septembre. Mobilité douce et culture pour tous avec 11 concerts symphoniques tout public et 230 km parcourus à la force des mollets à vélo. Et oui, parce que les Forces Majeures se rendent sur les places de concert à vélo et ne prennent ni le train, ni le bus, ni l'avion, évidemment, pour nous rendre visite. Les Forces Majeures seront dans la Brenne à Migné ce jeudi 24 septembre à 18h30 au bord de l'étang Mouton, au programme Standard de Jazz avec du Duke Ellington. Ils seront également vendredi à Mézières en Brenne à Brenne Box à 12h30 ainsi qu'à Azel-Ferron à 18h30. Et cette tournée Accordez vos vélos va se terminer à Châteauroux en grande pompe à Equinox le mardi 29 septembre.
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0: Parcels Project, c'était High in the Sky.
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0: Le plus grand succès de ce groupe britannique sorti en 1982. Tiens, allez, on en profite. Petits repères historiques. 1982, c'est le premier Champs-Élysées de Michel Drucker sur Antenne 2 en direct du pavillon Baltard. Et ce soir-là, il reçoit Michel Sardou, Alain Souchon, un jeune groupe Police et l'actrice italienne Ornella Muti. Évidemment, Michel explose les compteurs des audiences. On revient à la musique tout de suite. Freddie Mercury, The Great Pretender.

Toto, c'était Africa. Et c'est après avoir regardé un documentaire à la télé sur le continent africain que David Paige, du groupe Toto, écrit ce texte. Et quant à la musique, il explique qu'elle est arrivée toute seule, comme si Dieu le guidait, en 10 minutes. Résultat, tube mondial en 82. Alors lui, quand il décrit et chante les paysages, les pays, c'est qu'il y est vraiment allé, il ne triche pas. Bernard Lavillier, il est toujours on the road again.

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1: Des tubes, des anecdotes sur les années 80. Allez, je vous promets, j'en ai d'autres en réserve. On se retrouve du coup demain dès 21h. Dans un instant, place à 100% chansons françaises. Belle fin de journée avec ici votre radio. Il est 22h.
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3: Quelques infoservices dans votre Berry Express. Collecte des encombrants à Reuilly ce jeudi 24 septembre le matin. Plusieurs ramassages auront lieu pour permettre de récupérer le tout venant. Ameublement, ferraille, les déchets d'équipement électrique et électronique également. Tous les autres déchets sont à apporter en déchetterie. Et puis la médiathèque de Vierzon vous propose des ateliers sophrologie. Il y en aura un ce vendredi 25 septembre de 18h à 19h pour une rentrée zen si vous cherchez le calme et la sérénité. Pour adultes et adolescents, sur inscription du côté de la médiathèque municipale Paul-Éluard, c'est 10 rue du Général de Gaulle à Vierzon. Et toujours à la médiathèque de Vierzon, on vous propose ce jeudi 24 septembre un atelier tricot. C'est à 14h30. C'est ouvert à tous, que vous soyez débutant ou confirmé. Ce jeudi 24 septembre à 14h30, atelier tricot à la médiathèque de Vierzon.
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3: Faire du vélo et de la musique, peut-être pas en même temps, mais c'est une très bonne idée proposée par les Forces Majeures qui viennent nous rendre visite dans la Brenne cette semaine. Concert symphonique des Forces Majeures, accordez vos vélos, c'est jusqu'au 29 septembre. Mobilité douce et culture pour tous avec 11 concerts symphoniques tout public et 230 km parcourus à la Force des Mollets à vélo. Et oui, parce que les Forces Majeures se rendent sur les places de concert à vélo et ne prennent ni le train, ni le bus, ni l'avion évidemment pour nous rendre visite. Les Forces Majeures seront dans la Brenne à Minier ce jeudi 24 septembre à 18h30 au bord de l'étang Mouton au programme Standard de Jazz avec du Duke Ellington. Ils seront également vendredi à Mézières en Brenne à Brenne Box à 12h30 ainsi qu'à Azel-Ferron à 18h30. Et cette tournée Accordez vos vélos va se terminer à Châteauroux en grande pompe à Equinox le mardi 29 septembre pour un grand.
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2: On prend de l'altitude pour découvrir la ferme du Pré de Mazan et ses vaches laitières qui pèsent paisiblement sur une quarantaine d'hectares au Croc de Géoran, dans la région des sucs volcaniques de la montagne ardéchoise. François et Camille ont choisi la monotraite pour concilier vie à la ferme et vie familiale, car pour Camille, originaire de la région parisienne, ce choix d'élevage lui a permis de vivre son rêve, s'installer près des volcans avec des vaches.
3: Tiens, salut ma mère. Elle est magnifique, hein ?
4: Ouais, c'est la plus grande.
3: Rutabaga, c'est son nom.
4: Rutabaga, ouais, c'est une croisée Montbéliard et Vosgien. On a fait quelques croisements pour avoir un peu plus de rusticité sur le troupeau, parce que comme on essayait d'avoir toutes les vaches qui veulent au même moment, on avait besoin qu'elles soient très fertiles. Et en fait, on se rend compte qu'en faisant de la monotraite, finalement, elles sont aussi fertiles les unes que les autres, parce qu'on leur tire pas sur la couenne, quoi.
3: La monotraite, c'est une traite une fois par jour.
4: Alors, on peut le faire que pendant un certain temps de la saison. Au départ, on traisait deux fois par jour jusqu'au mois de juillet. Et quand l'herbe était plus dure, on passait en monotraite jusqu'à la fin de la saison. Et depuis qu'on a un petit garçon, depuis qu'on a des enfants, en fait, depuis qu'on a eu le deuxième petit garçon, on est passé en monotraite intégrale, on dit intégrale, parce que du début à la fin de la lactation, on traite qu'une fois par jour.
3: Toi, tu as toujours rêvé d'habiter près des volcans.
4: Oui, alors quand j'ai fini le lycée, je suis rentrée en classe préparatoire à Paris et j'ai étudié la géographie comme matière principale. Et j'ai étudié une des premières cartes que j'ai commentées, je faisais des commentaires de cartes à l'époque. C'était la carte du Monastier sur Gazeille et autour, il y avait tous ces petits ronds. Et donc j'ai appris que c'était des volcans, des sucs. Donc j'ai dû, pour faire mon commentaire de carte, j'avais 48 heures pour le préparer, j'ai dû lire beaucoup de choses sur le secteur. Donc j'ai appris l'existence de la burle, des congères, de la forte exode rurale qu'il y avait eu ici. J'avais toujours dit que je viendrais vers 40 ans m'installer sur le montagne ardéchoise avec deux vaches pour faire ma deuxième partie de vie ici. Puis finalement, je suis arrivée un peu plus tôt.
3: Et puis la monotraite, ça te permet aussi d'avoir plus de temps. Ça vous permet, avec François, d'avoir plus de temps pour les enfants, pour tout.
4: Bah oui, quand on a fini la traite et la fromagerie, on a du temps pour faire tous les autres travaux de la ferme. Les réparations, les clôtures, d'autres travaux qu'il peut y avoir sur la ferme. Et puis aussi, on n'a pas l'astreinte. Donc on peut aussi prendre du temps pour nous, sortir avec les enfants l'après-midi. Le soir, on n'a aucune contrainte horaire sur la fin de la journée, à part le coucher des enfants. Et donc voilà. Moi, je pense que si j'avais pas fait la monotraite, j'aurais pas réussi à tenir le coup en faisant la traite deux fois par jour toute l'année.
2: Un bel exemple pour concilier, je trouve, l'utile à l'agréable. Je vous ai mis des photos pour illustrer ce bonheur. C'est sur notre site internet à la rubrique « Gens d'ici ».
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5: Vous passez sans doute devant pour aller faire les emplettes à Bourganeuf, le pôle des énergies. Ce musée raconte comment l'électricité est arrivée ici en 1886. Mais c'était quoi avant ?
6: Lucie de Royer-Dupré. Avant le pôle des énergies, ce bâtiment, il accueillait le musée de l'électrification de Bourganeuf, qui était un musée très technique, sur l'électricité, sur l'électrification vraiment de Bourganeuf. Comment l'électricité est arrivée, sous quelle technique, les rebondissements, etc. Et puis, je crois qu'il y avait aussi toute une partie sur l'hydroélectricité, le fonctionnement des barrages. Je sais qu'il y a eu une manufacture dans le bâtiment juste là à côté. Donc, il y avait des tapisseries d'Aubusson faites à Bourganeuf. C'est vraiment intéressant, en fait. Même si, voilà, en général, l'histoire industrielle, on peut trouver ça un peu barbant. Et en fait, c'est vraiment intéressant de voir comment l'histoire du pays s'imbrique dedans. Et voilà.
7: Marie-Hélène Pougé-Chauva. Le pôle des énergies a été inauguré en 2022. Vous voyez, il est tout neuf.
5: Sur cette photo en noir et blanc là que vous nous montrez, cette photo qui date de
7: 79 exactement.
5: Manufacture
7: de tapisserie coupée. Ça a été une très grande manufacture de tapisserie d'Aubusson, hein, de la savonnerie, qui a été créé en 1909. Bien sûr, on était estampillé Aubusson ici, mais il y avait une vraie entreprise de tapisserie internationalement connue, Coupé, puisque c'est eux qui ont fait les tapis du Normandie, le grand paquebot, y compris une tapisserie dans l'Empire State Building à New York.
5: Pourquoi pas un musée aussi de la tapisserie ?
7: Je ne peux pas parler à la place des élus de l'époque, mais vraisemblablement, on s'est mis à reparler. Ces événements fabuleux pour Bourganeuf sont ressortis. Et donc, les élus de l'époque ont dû se dire, c'est le moment de faire un musée de l'électrification. Tout a été refait, on a gardé les quatre murs et le toit, c'est tout.
5: Donc, il n'y a pas de tapisserie cachée sous nos pattes ?
7: Et non, et puis les tapisseries, elles avaient toutes été vendues et une grosse partie des cartons ont été donnés à la Cité internationale de la tapisserie.
5: Comme nous l'indique Marie-Hélène, rendez-vous à Bourganeuf pour en savoir plus sur l'histoire de l'électricité et rendez-vous à Aubusson pour connaître l'histoire de la tapisserie.
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12: Kaikaouzout le mot cluc. Ça veut dire lunettes. Ken er mainat. Kem disem toustem den liba la mias cluc. Quand j'étais petit, on me disait toujours d'enlever mes lunettes avant de faire le sport. Et un jour, Udi n'est pas tirat la mias cluc. Je les ai pas enlevées. Et Balou qui aimait se yaribat en loukap. Et ma scluc qui s'est son copat. Il y a eu un ballon qui est arrivé dans ma tête. Et elle se

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1: Là, on est vraiment dans l'ambiance. Hein. Voilà. Pour découvrir...
2: On va passer par là.
1: Oh ! Bonjour ! Donc là, parmi les bruits que vous entendez, on est vraiment dans l'ambiance du début de vinification dans un domaine viticole en Bourgogne. Alors, Nathan Drouin, on est chez vous et on est un petit peu pas chez vous.
3: Exactement, ouais. On est chez Vincent Girardin, donc au 5 impasse des Lampennes, à Meursault. Et donc, j'ai la chance de pouvoir vinifier ici, dans cet espace, chez, du coup, mon patron.
1: Toi, t'as été mis en tonneau déjà.
3: Oui, tout à fait.
1: De ce millésime 2025.
3: Exactement. Pour l'instant, seuls les aligotés sont en fermentation. Et les Saint-Romain et les Hauts-Cédurès, qui ont été récoltés un petit peu après, eh ben, eux ne sont pas encore partis en fermentation. Ah. Ils sont en demi-muit, en fait. Ouais. C'est pas la pièce traditionnelle bourguignonne, mais c'est des fûts de 500 litres. Pour pas justement marquer trop le vin et donc avoir vraiment la fraîcheur de la ligotée sur ce que je recherche.
1: Le fait d'avoir son petit rond de serviette.
3: Oui.
1: Dans un domaine a priori assez gigantesque, hein, parce que là on est vraiment dans une forêt de tonneaux.
3: On est bien équipé, et c'est ça la chance.
1: C'est ça en fait, voilà, parce que le fait de démarrer une activité viticole aujourd'hui en Bourgogne, ça vous aurait demandé des millions d'euros, j'imagine.
3: Oui, beaucoup d'investisseurs, beaucoup d'investissements de ma part aussi. Et donc là, c'est vrai que j'ai la chance d'avoir les vignes et de me consacrer aux vignes et d'avoir cette partie-là pour vinifier. Donc oui, très chanceux et très reconnaissant aussi.
1: Parce que d'un point de vue organisation, ça ne doit pas forcément être facile non plus. Je me dis, vous partagez quoi, un calendrier, un tableau Excel sur « Attendez, je viens bosser tel jour pour moi, je viens bosser
3: non,
1: tel jour pour le domaine ?»
3: Non, je travaille au domaine et puis le soir, ben, je fais mes petites cuvées ou le matin en arrivant, je m'organise comme ça. Ou entre midi et deux aussi.
1: Sur vos temps de pause.
3: Exactement.
4: Vigneron pour son domaine en dehors de ses horaires de travail, dans un autre domaine viticole, c'est le quotidien de Nathan à Meursault. Ici Bourgogne, la vigne, ça s'écoute.
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5: Bonjour, je me présente, Pascal, j'ai 63 ans, j'habite à Bardos.
6: Bonjour Pascal, vous nous recevez chez vous, où il y a beaucoup d'amour, mais un amour qui se mesure avec de la patience, de la constance et de la présence. Vous pouvez nous expliquer pourquoi ?
5: Pourquoi ? Ben, je m'occupe de ma femme, c'est tout. J'essaie le mieux possible de m'occuper d'elle.
6: Et qu'est-ce qu'elle a votre femme ?
5: Un Alzheimer précoce qui ont détecté à 58 ans.
6: Quand on a le diagnostic qui arrive, qu'est-ce qui se passe dans sa tête ?
5: On va dire que la Terre s'arrête de tourner, on ne sait pas trop où on va, qu'est-ce qui nous arrive. Pour notre cas, après ça, on est resté sur ce sujet-là pendant 2 ans tout seul. Et ensuite, j'ai appelé France Alzheimer à Pays Basque. L'union fait la force, on est plus costaud à plusieurs. C'est moins compliqué, si je peux dire.
6: C'était quoi votre vie avant avec Marie-Rose, donc votre épouse ?
5: Bon, on travaillait comme tout le monde. Hein. On était, après, dès qu'on avait un moment de libre, on essayait de sortir. Les vacances ont bougé beaucoup plus. Maintenant, tout est devenu plus compliqué.
6: Aujourd'hui, 5 ans après la découverte de cet Alzheimer, l'autonomie de Marie-Rose, c'est quoi ?
5: Ben, si elle est toute seule, elle ne boit pas, elle ne mange pas, elle regarde la télé.
6: Comment on tient ?
5: Alors, un mystère, je ne sais pas comment je tiens. Bon, après, j'ai des cachets pour tenir un peu. Après, c'est dur, c'est pas tous les jours comme ça. Il y a des jours où c'est plus compliqué que d'autres. Il y a des jours, ben, on m'a dit que j'étais humain, que j'en ai marre aussi, que je voudrais tout arrêter. Donc, on m'a dit que c'était normal. Après, honnêtement, je fais ce que je peux. Mais je peux parler du ménage, je fais le ménage, je fais des fois j'en ai marre, c'est pas que j'en ai marre, c'est que je m'assois et puis j'attends que le temps y passe.
6: Oui.
5: C'est plus un regret de la vie d'avant. C'est plus ça que je pense que c'est ça le plus dur. Enfin, alors c'est pas par

0: reste quand même une personne, donc je peux m'énerver en voiture ou quoi que ce soit. Peut-être que je me défoule ailleurs. Mais après, on reste plus humble. On comprend mieux certaines choses.
1: S'il y a des gens qui nous écoutent, qui viennent d'entendre, d'apprendre l'Alzheimer d'un proche, qu'est-ce que vous pourriez leur dire ?
0: Ils sont pas tout seuls. Qu'ils prennent contact avec une association française Alzheimer. Je pense qu'il y en a dans tous les départements. Faut aller chercher de l'aide. Faut pas rester tout seul, parce que je pense que s'il y a de pire.
1: Qu'est-ce que je peux vous souhaiter, Pascal ?
0: Je sais pas, honnêtement. Je sais pas. Si vous pouvez me rendre ma femme.
1: Merci beaucoup. Pascal.
0: Merci, au revoir.
1: Belle journée.
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3: Eh bien, on va commencer avec les paroles d'une chanson portugaise, Uma Casa Portuguesa, com certeza, é com certeza, Uma Casa Portuguesa.

0: Fernando Pereira, bonjour.
1: Bonjour.
0: Devrais-je dire bon dia?
1: Muito bon dia.
0: Bon dia, bon, c'est un bain. C'est un titre que vous connaissez par cœur, comme
1: forcément,
0: tous les Portugais, j'ai envie de
1: forcément,
0: dire.
1: Forcément, c'est l'hymne d'une vie portugaise, quoi. C'est du bonheur, c'est de la joie, c'est de la musique et de la fraternité entre les gens, c'est ça qui est important.
0: Vous aviez 5 ans quand vous avez posé les pieds pour la première fois en France, issu de l'immigration portugaise des années 60.
1: On a passé 2 années difficile entre 66 et 68.
0: Pour quelle raison?
1: Parce que j'avais un père qui était généreux, qui était ouvert aux autres. Donc il est arrivé en France en 66 pour venir nous chercher quelques semaines après. Mais bon, il a mis 2 ans quand même. Hein,
0: il s'est perdu en route.
1: Il a oublié qu'il y avait femme et enfant. Et donc s'est débrouillé. Ma mère s'est débrouillée parce que moi j'avais que 5 ans.
0: Donc vous avez souffert de ça
1: énormément,
0: forcément.
1: Énormément. Quand on allait ramasser déplacer des fruits d'un endroit à l'autre.
0: Hein, déplacer des fruits, c'est joliment dit.
1: Mais si on se faisait prendre, on prenait une raquette monumentale. C'était encore sous le régime Salazar. Chasser les moineaux, on les attrapait comme on pouvait.
0: Vous avez des souvenirs encore là aujourd'hui, Fernando, de ça?
1: Ah ben forcément, parce que c'est marquant. Hein. Quand vous avez faim, mais c'est un truc de dingue. Mmh. Vous pensez qu'à ça?
0: C'était une obsession. Solution.
1: Exactement. Manger les jeunes pousses de vigne, les pousses de rosier, ce qu'on pouvait, vraiment.
0: Et donc le papa, lui, il était en France, il découvrait une nouvelle vie. Il ne vous envoyait même pas un petit peu d'argent subvenir aux besoins de la famille.
1: Non. Pris de remords quand même, en 68, il est venu nous le chercher. Parce qu'il est arrivé, bon, il voulait un peu se racheter avec des bonbons, tout un tas de bazar. On n'a jamais vu des bonbons de notre vie, nous. Mmh. Et on disait à ma mère, va dire au monsieur qu'il me donne encore un petit peu de bonbons.
0: Et oui, le monsieur, forcément.
1: On ne le connaissait pas,
0: mais... Et oui, c'était pas pour vous, votre papa.
1: Non, voilà, c'est ça.
0: Et donc, vous êtes enfin arrivé en France, 2 ans après lui.
1: Oui, à Langlade, petit village au-dessus de Vic-le-Comte. On regarde autour de nous, il n'y avait pas de mur dans les vergers, il y avait des fruits partout, c'était en septembre, des fruits partout.
0: L'abondance de fruits, quelle merveille.
1: C'est incroyable, on a des yeux grands ouverts, on voit des vaches, mais énormes. Parce qu'au Portugal, la peau et les os. Les vaches étaient d'en près à côté à 50 mètres. On se glisse sous les vaches et on buvait le lait comme ça.
0: Non.
1: Les gens sont tous sortis. Ils ont dit, c'est quoi ces sauvages?
0: C'était la faim, c'était l'envie, la gourmandise.
1: Oui, c'était la gourmandise, c'était profiter du moment parce qu'on ne sait pas si ça va durer. Quoi.
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3: Découvrez Ce qui reste, le nouveau titre de Pascal Obispo en duo avec David Hallyday.

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1: Un début de conversation pour vous aider dans l'apprentissage de la langue bretonne aujourd'hui et puis après un nom de famille qui permet de faire front.
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1: Alors, c'est pas évident d'apprendre la langue à la radio. J'essaie de vous donner quelques clés chaque jour, mais pour ça encore faut-il être à l'heure pour écouter les chroniques. Donc, pour ne pas rater l'heure, il y a une question que vous devez connaître. Une phrase. Pédere. Je suis sympa, c'est une phrase courte. Trois mots. Pédere. Et, ou EO, si vous voulez, c'est facile à traduire, c'est « quelle heure est-il ?» PED, c'est un mot interrogatif qui signifie « combien ?» PED, à retenir évidemment, ça sert dans plein d'utilisations. PEDER, quelle heure ? Et à la fin, EO, c'est une des formes du verbe « être » en breton conjugué. PEDER EO, PEDERE, quelle heure est-il ? Retenir cette phrase vous permettra de ne jamais rater vos rendez-vous de toutes sortes et surtout vos rendez-vous radiophoniques. PEDER EO, quelle heure est-il ? Alors pour répondre s'il est midi par exemple, bah vous répondrez « Christeis eo ». Midi, il est. Et on n'oublie pas le verbe à la phrase, on ne dit pas juste « Christeis », on dit « Christeis eo ». Peder eo, quelle heure est-il ? Christeis eo. Il est midi. Bon, dites pas ça une autre heure qu'à midi, ça marchera moins bien.
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1: Et un patronyme frontal aujourd'hui, ou un nom qui fait front, comme je vous le disais, ou même plusieurs, « Taldir » ou « Talourne ». Deux mots commençant avec le préfixe « tal », T-A-L. Et « tal », qui n'est pas la chanteuse en breton, a plusieurs sens. En premier, c'est le front humain, évidemment, « tal », « antal », le front, « tal », « antal » et « begarpen », le front en haut de la tête. C'est mieux s'il est là, d'ailleurs. Et donc, si votre nom de famille est « taldir » ou « talouarn », eh bien, mieux vaut ne pas donner de coup de tête au risque de casser celle d'en face, car « taldir » veut littéralement dire « front d'acier », rien que ça. Et Talouarn, c'est pas en reste non plus. Talouarn, c'est le front de fer. Alors encore un nom ramenant une époque où les hommes se faisaient remarquer sur les champs de bataille ou dans les mêlées. Et les Taldir ou Talouarn étaient visiblement pas mauvais pour donner ou amortir les coups. C'est pas une raison pour faire pareil. Moi je vous dis à demain, même heure.
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3: Il est presque 7h40, l'heure de la nécessaire minute comptoise d'Arnaud Fromage, que je ne vois pas pour l'instant. Arnaud, vous êtes là ? Je vous sors du lit là, il faut vous réveiller maintenant, hein. C'est l'heure de la chronique là.
4: Vabandoust et Untnegin. Pardon, je rêvais. Puis c'était très bizarre parce que dans mon rêve, je parlais super bien estonien. Bon, je sais pas si ça vous est déjà arrivé, mais il paraît que c'est pas si rare de rêver dans une langue qui n'est pas la nôtre, voire même d'une langue que vous ne connaissez pas du tout, comme moi avec l'estonien. Et ça porte un nom d'ailleurs, ça s'appelle la xénoglossie. Et sur le site de Babel, l'un des sites qui propose des cours de langue en ligne, eh bien j'ai trouvé un article à ce propos. Alors il y a plusieurs types de xénoglossie. L'article prend l'exemple de quelqu'un qui avait reconnu de l'hébreu dans son rêve, mais en cherchant bien, il s'était souvenu qu'il avait fait quelques cours d'hébreu quand il avait 13 ans et que c'était probablement de là que ça remontait. Mais il est tout à fait possible de rêver dans une langue qu'on ne connaît pas du tout. Notez qu'on peut aussi penser que c'est cette langue-là, alors qu'il n'y a pas un mot qui est bon, c'est juste nous qui inventons un charabia en se disant que ça doit être du malgache ou du portugais.
3: Mais il y a aussi des cas cliniques beaucoup plus rares et plus impressionnants, hein.
4: Oui, qui se déclenche généralement après un accident grave ou un AVC. Par exemple, en 2015, en Chine, une ancienne prof d'anglais retraitée, âgée de 94 ans, est victime d'un AVC. À son réveil, après 2 semaines de coma, elle a totalement oublié le mandarin, sa langue maternelle, et ne parle désormais plus qu'anglais, qu'elle n'avait plus pratiqué depuis 30 ans. Autre cas, et cette fois c'est l'inverse, ça se passe en Australie. Un jeune homme de 21 ans, victime d'un accident de la route, se réveille à l'hôpital en étant totalement incapable de parler anglais. Il ne se souvenait plus que du mandarin qu'il avait étudié à l'école quelques années avant. Détail amusant, il est par la suite allé en Chine, où il est devenu présentateur d'une émission de télé sur place. C'est dire son niveau.
3: Ah bah dis donc, mais Arnaud, il y a une explication rationnelle à ça ?
5: Pour le cas des rêves, l'explication la plus plausible, c'est que le subconscient aurait retenu quelques bribes d'une langue sans qu'on s'en soit vraiment rendu compte consciemment. De quoi appeler Freud au secours. Pour les cas cliniques de gens ayant totalement oublié leur langue maternelle après un choc, l'explication se niche dans la latéralisation du cerveau. Et oui, vous n'êtes pas sans savoir qu'on a deux hémisphères là-dessous. Or, notre langue maternelle est stockée dans l'hémisphère gauche du cerveau, quand les langues que nous apprenons par la suite sont stockées, elles, dans l'hémisphère droit. Ainsi, si la partie gauche du cerveau est atteinte par une lésion quelconque, dans certains cas, il est possible d'oublier sa langue maternelle. Vous ne vous souvenez plus alors que de celle qui se trouve stockée dans l'autre hémisphère, l'hémisphère droit qui n'a pas été atteint. Ça reste néanmoins fascinant et impressionnant, heureusement que c'est très rare, mais voilà en tout cas un nouveau mystère du cerveau résolu, et sur ce, moi je vais me recoucher. Allez, Ome Naeme, ça veut dire à demain en estonien.
3: Ah bon, eh bien bonne nuit, j'ai envie de vous dire, hein, Arnaud, ça me donnerait presque envie de bailler, c'est pas très gentil, et j'espère qu'il m'arrivera rien, parce que si je dois parler anglais toute ma vie, autant vous dire que ça va être très difficile, parce que l'hémisphère droit n'a pas retenu grand chose en anglais. La nécessaire minute côtoise, les infos insolites, mais des fois très intéressantes, hein, comme ce matin, à réécouter à tout instant sur l'application ici et puis également sur ici.fr Besançon.
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0: Arcada et Baiser Doré, un coup de cœur, ici de Romardèche.
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2: Bonjour Johan.
3: Salut Manu.
2: Merci de nous recevoir avec un service de céramique.
3: Ah oui, la céramique, c'est quelque chose d'important dans l'histoire de l'art pour moi. Quand ce n'est pas un vase ou une pièce de décoration, c'est usuel. Donc, je te présente ce service. C'est un service qu'on n'a pas l'habitude de voir. C'est un service qui a été créé par Robert Picot, qui était un céramiste valoriste extrêmement connu. Robert Picot, il fait partie de l'entourage des Roger Capron, des Jean Marais, des Picasso, de tous ces grands céramistes qui se sont tous installés à un moment au milieu du 20e à Valoris, dans le sud de la France. On le connaît surtout pour ses céramiques, pour ses pichets. Tu vois, par exemple, celui-là, c'est un pichet aussi de Robert Picot.
2: RP.
3: Et avec RP au fond, eh ben, il n'y a pas de doute, c'est Robert Picot. Robert Picot, très grosse production en vaisselle, en pièces de forme, etc. Il est vraiment connu pour sa vaisselle. Donc là, tu vois, on a un service d'une vingtaine d'assiettes. On a les plats de service, le saladier. La particularité de ce service-là, c'est qu'il n'est pas justement dans les fonds verts comme on connaît chez Picot. Il porte un fond blanc et un décor de fleurs bleues et jaunes.
2: Ouais.
3: Ça, c'est important de le signaler, c'est pas courant. C'est un service qui est très, très en vogue. On est vraiment dans la tendance de l'utilisation de la céramique à table, sur les tables aujourd'hui, qu'on utilise tous les jours. Donc, c'est quelque chose de très usuel et de très pratique. Je suis très content. J'ai eu la chance de pouvoir l'acquérir dans Affaires conclues sur le plateau. On a beaucoup de céramique de Robert Picot sur le plateau, et moi, quand je peux en emporter, boum, je ramène à la maison, parce que j'ai envie de proposer cette belle céramique des années 50 à la maison.
2: La valeur,
3: 4 plats de service, un saladier, une vingtaine d'assiettes, on est autour de 700 euros. Affaires conclues, cher monsieur. Bon, tu valides?
2: Je valide.
3: Allez, c'est parti.

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1: Mais oui, ces toitures typiques que l'on trouve dans de nombreuses régions de France, et notamment dans le Val de Serre et la Hague. Leur particularité, ce sont des toitures composées de pierres plates de pays en schiste, des toitures très chères à faire réparer. C'est la raison pour laquelle le château de Vauville a besoin de soutien financier. Je vous propose d'aller dans les combles du château avec Éric Pellerin, son propriétaire. On baisse la tête.
2: Attention la tête. La tête, c'est juste une chauve-souris.
1: Ah, où ça y est, une chauve-souris?
2: Il y en a une là, il y en a une qui dormait à l'autre palier aussi.
1: Ah, tu vois comment la dérange trop. Ah oui, oui.
2: C'est protégé. Ce qui montre aussi que Vauville, c'est bien un lieu aussi de conservation, parce qu'on a dans le jardin plus de 25 espèces d'oiseaux différentes. Dans les combles du château, on a les chauves-souris qui sont protégées. Et on a beaucoup de petits reptiles. On a la mare de Vauville, donc nous, ici, entre les Landes et le jardin, beaucoup de tritons, beaucoup de grenouilles aussi, et pas mal de salamandres aussi dans le jardin.
1: Là, on va passer une toute petite porte. Il y a des araignées. Ah oui, donc là, effectivement, il y a quelques trous dans la toiture.
2: Donc c'est vrai qu'il faut agir. Tout est humide, hein, tout s'effrite. Les chevilles de bois, elles sont plus du tout à 45 degrés.
1: Oui, c'est-à-dire que là, ça risque de tomber aussi.
2: Ah oui, oui, la prochaine tempête, je pense que ça va encore glisser un petit peu. Ce qu'il faut se dire, et c'est toujours ce qui me sauve un petit peu, c'est que cette maison-là, elle existe depuis presque 900 ans. Oui, il y a des problèmes de toiture. Maintenant, je suis là pour m'en occuper. Il y a les couvreurs qui interviennent génialement pour venir bâcher dès qu'il y a un problème, et ça, c'est vrai qu'on est en confiance. La lose de schiste, quand on voit travailler les ouvriers et les couvreurs, c'est incroyable, parce qu'ils soigneusement enlèvent chacune des tuiles. Pendant 3 semaines, 1 mois, au sol, sous des tentes, ils les retaillent, ils les brossent, ils les toquent comme ça pour voir si la pierre est encore résistante et dure. Ils ont réussi à réutiliser 80% des tuiles qui existaient sur la toiture.
1: Mais je crois que ça ne se trouve plus de toute façon, ces tuiles.
2: Et non, et les couvreurs du Cotentin essayent de garder, voire de racheter, quand ils sont sur tout leur chantier, des tuiles pour pouvoir les réutiliser sur des monuments historiques comme Vauville.
1: Comment est-ce qu'on peut expliquer ce que c'est que la lose pour celles et ceux qui ne connaîtraient pas? Et comment on peut parler de ces toitures?
2: Les loses de schiste, c'est comme si vous aviez des grosses tranches d'un centimètre de pierre bleue, d'une pierre qui était extraite des carrières de Tour-la-Ville à côté de Cherbourg. Et quand on se promène dans Cherbourg, on peut voir le schiste dans la maçonnerie des maisons. Aussi bien sur la toiture, mais aussi dans les murs. Donc ça, c'est la partie récente, refaite cet hiver.
1: Ah oui, effectivement, on voit la différence, hein. Et alors, il n'y a pas de gouttière?
2: Non, au 15e et au 17e, il n'y a pas de gouttière.
1: Le château de Vauville, première pierre posée au 12e siècle, avec son jardin botanique, son environnement exceptionnel, les dunes, la mare et les landes de Vauville. 80% de sa toiture en lauze de schiste est gravement endommagée, mais on devrait pouvoir remplacer cette toiture grâce à la Fondation du patrimoine, et puis tous les soutiens habituels, la commune, la région, le département et l'État.
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3: Alors, j'ai testé pour vous un week-end dans les Cévennes. 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À notre arrivée, nous avons été accueillis par Emmanuel. C'est la propriétaire d'Escale en Cévennes. L'ambiance est paisible. On entend à peine le chant des oiseaux. Et la surprise, elle a été totale pour les enfants. Dès l'entrée, j'ai été surprise par le confort de cette yourte. On y trouve tout le nécessaire et même la connexion 4G. Ceci est un détail qui fait la différence pour 2 ados. Le plus génial pour moi, c'est la vue panoramique sur la nature et les montagnes. Après un bon dodo, le matin, nous avons pris un petit déjeuner sur cette terrasse où on a eu droit à des confitures maison. C'était un vrai régal. Cette parenthèse a été une vraie bouffée d'oxygène. Le calme et la beauté du lieu nous ont ressourcés. C'est l'évasion parfaite pour se sentir loin de tout, tout en étant si proche de la maison. 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J'ai testé, j'ai adoré, c'était Delphine. Je vous retrouve très vite pour une nouvelle découverte locale.
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4: Si le pantalon fait fureur de nos jours chez les filles comme chez les garçons, qu'en est-il de la braie ? B-R-A-I-E. Son ancêtre, le pantalon de l'Antiquité, qui pouvait être serré au niveau des chevilles, serré ou bouffant au niveau des cuisses. La braie a été inventée par les Gaulois. C'est grâce aux Gaulois que les Romains apprirent à connaître la braie. Le mot s'est répandu après dans toutes les langues romanes avant que le personnage de Pantalone de la Commedia dell'arte, le costume du riche Vénitien qui porte un pantalon, ne fasse sensation et répande le mot pantalon sur tout le territoire français. Enfin, sauf un territoire qui résiste toujours à l'envahisseur, les pays occitans, où le pantalon se dit toujours, comme les Gaulois, l'obraio o l'obraso. Ne dit-on pas que ce gouya est toujours débraillé ? Cela vient de la même origine, mal pantalonné, mal fagoté. Tu pouvais pas tourner monter ta braguette, te plaise ? Tu ne peux pas remonter ta braguette, je te prie. Même origine. Oups ! Pardon. Ané à Diou.
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1: C'est un événement littéraire dont on vous parle dans Toujours à la page, la sortie du nouveau roman de Marion Fayolle, autrice et illustratrice dromardéchoise, plusieurs fois primée au festival d'Angoulême. Marion Fayolle a rencontré l'année dernière un immense succès avec son premier roman poétique et poignant, Du même bois, dans lequel elle évoquait l'histoire d'une ferme ardéchoise, génération après génération. Petit fruit, c'est le nom de ce second titre, est paru chez Gallimard. Et c'est l'histoire d'une femme à qui, mois après mois, la nature refuse d'offrir un enfant. Tandis qu'elle brasse questionnement, chagrin, culpabilité, son mari reste imperméable à ses émotions. Jusqu'au jour où s'impose chez eux un inconnu. Un étranger, un homme qui dit pourtant reconnaître en la femme son amour de jeunesse perdue. D'ailleurs, c'est étrange, ses mains à lui sont de la couleur de la robe de la femme. Et il ne cesse de vouloir la dessiner, la croquer sous tous les angles. En résulte un curieux ballet, un poétique triangle amoureux auquel nous allons assister. Marion Fayolle.
2: Le livre parle en effet du désir d'enfant, même si je pense qu'il parle du désir, du manque, de l'absence, de manière peut-être beaucoup plus large que simplement le manque de l'enfant. En tout cas, cette femme, elle est en proie à une forme d'obsession. Chaque mois, elle a envie d'avoir un bébé dans le ventre et chaque mois, c'est un échec. Et dans son couple vient apparaître une sorte d'étranger. Donc, elle attend un enfant et l'enfant n'arrive pas. Et il y a quelqu'un qui vient se glisser dans leur maison alors même qu'ils essaient de le rejeter. Donc, c'est aussi une sorte d'ambivalence entre ce qu'elle désire et qui vient pas et ce qu'elle rejette et qui vient. Et pour moi, les trois personnages du livre sont tous des personnages qui sont un peu enfermés. Ça m'intéressait d'avoir trois personnages qui finissent par se parler, par quelque chose de commun. Et ce commun, je pense qu'il est à la fois la question de l'obsession et la question de l'absence ou du manque ou du fantasme aussi.
1: Il y a quand même quelque chose d'un peu surnaturel qui relève du conte ou de la poésie dans ce que vous écrivez.
2: Quand j'écris, je me sens proche de la poésie plus que du roman d'une certaine façon. Et c'est très important pour moi que l'espace du livre, comme dans l'espace des dessins, soit pas exactement l'espace de la réalité, en tout cas qu'il y ait toujours une part de symbolique ou de surréalisme qui vienne créer un espace qui est celui du livre et qui est un petit peu à côté du réel pour peut-être être plus réel que le réel. Et c'est important pour moi que mes livres contiennent plusieurs discours, enfin qu'en tout cas on puisse les lire, et puis on puisse les relire, et puis encore les relire comme s'il y avait plusieurs couches, et que le lecteur puisse aussi glisser sa propre voix à l'intérieur de ce que je propose.
1: On ne sait précisément où l'action se déroule, ni à quelle époque, mais comme toujours avec Marion Fayolle, la nature est partout. Elle traverse les personnages, et son écriture pose des images, des émotions, un rythme aussi. Elle offre comme un moment en suspens, hors du temps. Marion Fayolle révèle une nouvelle fois que son talent d'écrivaine n'a rien à envier à celui de dessinatrice dans ce petit fruit paru chez Gallimard.
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3: Bonjour.
1: Alors, on est où ici, Philippe?
3: On est sur mon exploitation, dans la miellerie.
1: Ici, à Boulternère.
3: À Boulternère.
1: Et Philippe, vous avez donc une miellerie, vous avez aussi des vergers.
3: Beaucoup de produits différents, on fait des pommes, des amandes, des abricots, du jus de pomme, du nectar.
1: Il me semble que j'ai vu aussi des pieds d'avocat.
3: C'est pas en production.
1: C'est un essai.
3: C'est un essai, on verra si la météo devient un peu plus clémente dans les années à venir.
1: Et là, vous avez donc la mise en pot ici, dans votre miellerie de Boulternère.
3: Vous pouvez me faire goûter, c'est vous.
1: Oh ben, je veux bien, oui.
3: Je suis déjà très fier de mes abeilles, surtout.
1: Et alors, quel est le miel que vous préférez, vous?
3: Moi, je les aime tous. Après, je sais pas si vous connaissez peut-être des miels un peu particuliers, comme la bruyère calune.
1: Eh ben, allons-y. Très subtil, hein, comme parfum.
3: Oui, c'est un miel qui est très particulier, peu récolté parce qu'il est très difficile à extraire, et par contre très prisé dans l'Europe du Nord. Celui-là, il vient de la réserve naturelle de Pie.
1: Donc ça sent très très bon, le miel dans la miellerie. On va aller peut-être du côté des pommes. Donc là, Philippe, on se dirige vers votre verger. À notre droite, tous les pommiers.
3: Oui, voilà, différentes variétés. Gold Rush, un petit peu de Fuji aussi. En fait, si vous voulez, on a mis des pommes qui ne pouvaient pas aller à la montagne. Ici, on a gardé des pommes qui se récoltent tard, comme la Fuji ou la Gold Rush. Et après, celle qu'on a vue la première, c'est une primeur, une Gala. Qui elle aussi, elle est mieux ici qu'à Sahara.
1: Oh là, monsieur, vous avez fait provision, là.
4: Ah oui, monsieur Torrent est reconnu dans le coin.
1: Alors, combien vous en avez acheté de pommes? Combien de kilos?
4: Oh, j'en sais rien, il y en a 3, 4, 5 caisses.
1: Ah ouais, quand même, c'est pour
4: plus,
1: tout l'hiver.
4: Plus les noix.
1: Bonne dégustation.
4: Merci.
1: Ça sent bon, la pomme. Et alors, est-ce que vous pouvez, s'il vous plaît, Philippe, me montrer la variété endémique du Roussillon, la Coquette?
3: Voilà, ça c'est Coquette.
1: Voilà, sa particularité, c'est qu'elle est un petit peu rosée.
3: Voilà, un petit peu rosée. C'est une variété voilà, qui est présente avant que la Golden arrive. Donc c'est dans les années 50. Et elle a été au fur et à mesure supplantée par les Rainettes du Canada, là-haut, les Golden. Parce que c'est un arbre qui est très alternant. C'est-à-dire qu'il produit qu'une année sur deux. On est plus très nombreux à avoir de la Coquette.
1: Donc c'est une chance de pouvoir la goûter.
3: Ouais, vous voulez goûter?
1: Allez.
3: Je vais goûter.
5: Allez.
1: Elle est trop trop bonne. Je vois qu'il y a aussi des noix. Ça, c'est pas votre production, c'est un copain à vous?
3: Voilà, c'est M. Retch à Boule Ternaire. Pareil, pour faire face un peu à la disparition des pêchers, tout le monde s'est diversifié, à mettre des olives, des grenades, des noix. On a cherché des cultures alternatives.
1: Et dites-moi, Philippe, vous avez les pommes et vous avez le jus de pomme.
3: On a un petit atelier, on se fait nous-mêmes le jus de pomme, voilà.
1: Et ça, c'est pour ça que vous avez plein de clients aussi, parce que vous avez plein de bons produits.
3: Ça fait 43 ans qu'on fait du jus de pomme.
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6: La Côte de Lumière en Vendée, Côte de Jade au sud de l'estuaire. Pourquoi ces jolis noms pour parler de nos côtes? La réponse avec Lucie Miossec et son pourquoi des choses.
7: Et oui, on connaît la Côte d'Azur dans le sud, qu'on appelle comme ça pour le bleu azur de ses eaux. On connaît la Côte de Granit Rose, qu'on appelle comme ça... Je vous fais pas de dessin parce qu'il y a du granit rose, voilà. Mais alors, la Côte de Jade, vu qu'on n'y trouve pas de jade, d'où peut venir ce nom? Eh bien, apparemment, d'une paire de chaussettes. Je vous explique ça juste après. Mais déjà, il faut savoir pourquoi on donne des noms aux côtes. Pour ça, retour au début des années 1900.
6: Les lignes de chemin de fer se développent en France, Lucie, et avec elles arrivent les touristes.
7: La France est bordée de côtes qui font rêver. Alors, chaque région cherche à faire rêver encore plus les touristes pour les faire venir. C'est pour ça qu'on se retrouve avec des côtes qui s'appellent comme des pierres précieuses ou des métaux précieux. Argent, émeraude, améthyste et jade. Allez, chose promise, chose due, vous allez rigoler, c'est à cause ou grâce à des chaussettes que la Côte de Jade s'appelle la Côte de Jade. Parce qu'au moment où toutes les côtes alentour avaient déjà un nom, il a fallu trouver un nom à celle qui s'appelle aujourd'hui la Côte de Jade. Ça, c'était dans les années 30. Le maire de la Bernerie, Louis Gauthier, avant d'aller au conseil pour voter justement sur le fait d'avoir un nouveau nom pour cette côte, eh ben, il aurait regardé ses chaussettes et il aurait eu une illumination. Mes chaussettes sont de la même couleur que l'eau de la côte. Et là, à ce moment-là, il aurait demandé à sa femme, mais de quelle couleur sont mes chaussettes? Et là, sa femme aurait répondu, bah, c'est couleur jade. Bim, bam, boum, voilà comment la côte de Jade est née. Jade, parce que l'eau de cette côte est caractérisée par ses nuances de vert. Vert clair, vert foncé, selon le temps, selon les saisons. C'est quand même très joli comme nom. Alors on peut se réjouir que le maire de la Bernerie ait eu des chaussettes vertes ce jour-là.
6: Oui, vous avez raison, Lucie Messec, et des fois, voilà, ça tient pas à grand-chose.

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2: Tous les jeudis, vous partagez avec nous un lieu de Provence. Et ce matin, vous allez nous faire découvrir une source.
3: Eh ben non.
2: Ah bon?
3: Non.
2: Mais qu'est-ce que vous m'avez écrit alors?
3: Ben, c'est faux ce que non, vous... mais sur le coup, je voulais, puis après je me suis dit non, une source, ça se dit pas.
2: Vous faites un peu comme vous voulez.
3: Exactement. Non, ça se dit pas une source. Alors c'est pas moi qui le dis, c'est l'île des Bellons dans le château de ma mère. Voilà. Mais je vais quand même vous parler de source à travers ces gens de Manon. Oui. Hier, vous vous rappelez, je vous ai parlé de l'expression patin couffin.
2: Oui. Hein,
3: qu'on emploie dans le sens de etc. Et j'ai mentionné l'expression et le con de Manon. Et pour n'offenser personne, j'ai dit, ne le prenez pas pour vous les Manon, c'est juste une expression. Et j'ai ajouté, on vous aime d'amour. Ok. Problème, c'est qu'à peine ma chronique finie, ma chérie m'a demandé, c'est qui cette Manon que tu aimes d'amour? C'est vrai. Alors je lui ai dit, mais personne, c'est une expression. Et elle me dit, mais pourquoi tu me dis que tu l'aimes d'amour? Je lui ai dit, mais non, mais t'as pas la ref, c'est Pagnol, c'est Manon des Sources, c'est Hugolin, hein. Vous savez, Manon, je t'aime d'amour. Oui. En fait,
2: non, Eric. Manon, je t'aime d'amour.
3: Je t'aime, Manon.
2: Je t'aime, Manon.
3: Voilà, on est d'accord, voilà. Mais désolé, on va quitter la poésie bucolique et romantique de Manon des Sources et les collines pour que je vous explique cette expression, le conte de Manon. Alors pour tout vous dire, on ne sait pas trop d'où elle vient, elle ne semble pas typiquement provençale, en tout cas on la connaît dans le sud-ouest, jusqu'à chez Francis Cabrel, même si elle est très attachée à la Provence, notamment à travers l'œuvre de Pagnol, bien sûr. Comme je vous l'ai dit, on l'emploie pour exprimer là aussi une suite que l'on n'énumérera pas, comme pour dire etc. Exemple dans un roman de Jean-Paul Delfino, et tout le conte de Manon et tout le tremblement. Ou encore chez Maurice Gouirand, il regrettait la prospérité de Marseille, mais aussi le respect de la religion, de la morale, de la discipline, du patin couffin et du conte de Manon. Oui, le conte de Manon, c'est l'équivalent de patin couffin et tutti quanti. Autre subtilité décrite par Ivo Nora dans son dictionnaire des parlers régionaux, l'expression serait utilisée pour couper court aux exigences de son interlocuteur. Exemple, et le conte de Manon, non, pendant que tu es, leur dire, allez, c'est bon, hein, arrête-toi, tu m'as gonflé. Dans la lignée des fatio de, fan de chichoulo, fan de pute, ou même, autre expression avec d'autres prénoms, je suis désolé, la putain d'Adèle ou la putain de la Caroline, c'est, on va avoir des problèmes.
2: Je pense, oui.
3: Cette interjection est aussi utilisée pour marquer la surprise. En voici un exemple sous la plume de Maurice Gouirand, cette fois dans le théorème de Langambi, le con de Manon, mais c'est mon riri. Et on la trouve aussi chez Gilles Del Papas sous la variante la con de Manon. Selon Robert Bouvier dans le Parler Marseillais, l'expression exprime aussi le dépit ou l'irritation, hein, et il donnait cet exemple, le con de Manon, ça a encore foiré. On trouve aussi des variantes avec le con de Madon, et on vous aime aussi d'amour, les Madons. Non, je vais rien dire parce que je vais avoir des problèmes avec Magaté. Magaté, c'est toi que j'aime d'amour. En tout cas, tous les auteurs s'accordent à dire que Manon est sûrement là juste pour la rime, sans aucun lien avec une quelconque Manon qui aurait existé.
2: Bien sûr.
3: Et je vous le confirme parce que j'ai vérifié toutes mes sources.
2: Parfait. Un petit bonjour à votre gâté qui nous écoute ce matin.
4: Manon des Sources.
2: Oui, non, mais c'est pardon.
4: Vous l'aviez Manon des Sources.
3: Non, j'ai vérifié mes sources maintenant. Je ne sais pas s'il l'a vérifié.
2: Oui, non, mais bien sûr. Bien sûr. Mais vous me prenez.
3: On vérifie. On vérifie.
2: C'est possible, ça.
3: C'est comme ça.
2: Non, mais si vous voulez, je vous laisse.
3: Mais non, t'as pas d'amour, Eric.
2: Bon, donc un petit bonjour à votre gâté. Oui. Je le confirme, mais Eric est sage comme une image.
3: Hein. Exactement.
2: Enfin, chérie, je t'aime.
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6: Quelle qualité doit avoir un sportif de haut niveau?
7: Des forces, des muscles, manger sain et beaucoup boire.
8: Il faut beaucoup, beaucoup s'entraîner pour faire le sport qu'on veut.
9: Pour faire marcher ses muscles.
8: On s'entraîne beaucoup, genre on fait de la muscule, prendre des poids de genre 40 kilos sur ses bras et tenir le plus longtemps pour avoir des muscles.
6: Et vous connaissez des sportifs de haut niveau?
9: Ah oui. Cristiano Ronaldo,
8: Teddy Riner, Kylian Mbappé,
9: Lionel Messi,
8: Léon Marchand,
9: Félix Lebrun et Alexis Lebrun.
6: Et ils faisaient quoi eux?
9: Du ping-pong.
6: Vous les avez regardés pendant les JO?
9: Oui, de temps en temps.
8: Moi, je les ai pas regardés, mais
9: j'ai vu surtout.
8: J'ai vu juste Teddy Riner parce que j'aime bien karaté, mais j'ai arrêté.
9: Moi, j'ai vu beaucoup, beaucoup plus de fois Léon Marchand, même si je préfère beaucoup plus le ping-pong. Il faisait vraiment des trucs magnifiques.
8: Will Bayama, je crois, pour la France, le basketteur. Et après, il y avait un Américain. Après, je sais pas comment on l'appelle, mais ma belle-mère, elle avait crié le King, mais je crois pas que c'est son prénom.
6: Est-ce que vous aimeriez être un sportif ou une sportive de haut niveau, vous?
8: Oui. Non.
9: Est-ce que ça demande trop d'exercice?
4: Faire de la piscine, j'aime bien. Ça fait marcher les bras, les jambes en même temps. Et ça demande beaucoup d'entraînement, du coup j'adore.
9: Moi, oui, parce que j'aimerais bien faire beaucoup de ping-pong. Parce que c'est mon sport préféré et Félix Lebrun, il m'a donné un bon coup d'énergie. Maintenant, j'en fais un club et voilà.

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1: Raymond Coppa, il évolue au Stade de Reims entre 1951 et 1956, des années qui ont marqué l'histoire du foot rémois et aussi l'histoire du foot français. Dès son arrivée, il se distingue par sa technique, son flair et sa vision du jeu. Sous la direction d'Albert Batteux, il devient la pièce maîtresse d'une équipe rémoise qui domine le foot français. Il remporte plusieurs titres de champion de France et la Coupe de France. Mais c'est en Europe que Reims, avec Coppa, va se faire un nom. En 1956, l'équipe atteint la finale de la Coupe d'Europe des clubs champions, où elle s'incline face au Real Madrid, mais s'impose comme une équipe de classe mondiale. Coppa devient une star, non seulement en France, mais aussi à l'international, grâce à ses performances exceptionnelles en compétition européenne. Son départ pour le Real Madrid marque la fin d'une époque dorée à Reims, même si Coppa veut revenir au Stade de Reims entre 1959 et 1968. Il est né Raymond Kopaszewski en 1931 à Neuilly-les-Mines, dans le Pas-de-Calais, dans une famille de mineurs polonais. Milieu offensif, au talent précoce, petit par la taille mais immense par la vision du jeu, il débute sa carrière pro à Angers avant d'exploser au Stade de Reims. Sa technique fine, sa vitesse et son sens du collectif séduisent bien au-delà des frontières. Le Real Madrid le recrute, aux côtés d'Alfredo Di Stefano et de Ferenc Puskás. Coppa participe à l'âge d'or du club espagnol. Il remporte 3 Coupes d'Europe consécutives. En 1958, il décroche le Ballon d'Or. C'est le premier Français à recevoir cette distinction. En équipe de France, Coppa brille lors de la Coupe du Monde 58 en Suède. Les Bleus terminent 3e, portés notamment par le duo Coppa-Just Fontaine, autre légende rémoise. À la fin de sa carrière, Coppa s'engage pour la reconnaissance des droits des joueurs professionnels. Il devient aussi consultant pour la radio et la télévision. Raymond Coppa s'éteint le 3 mars 2017. Son héritage perdure dans le cœur des passionnés de foot et pas seulement dans celui des supporters du Stade de Reims. Et c'est l'un des trésors de Champagne-Ardenne.
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2: Itinéraire bis à Saint-Fargeau cette semaine. Aujourd'hui, j'ai décidé de m'arrêter chez Europe Militari. Antoine Guyot, bonjour.
3: Bonjour.
2: Europe Militari, c'est quoi Antoine ?
3: Europe Militari, c'est une entreprise que j'ai créée il y a plus de 15 ans, l'année de mes 20 ans, et où nous rachetons du matériel militaire aux armées françaises, que nous reconditionnons et que nous vendons majoritairement à l'export.
2: Ici, on ne parle pas de surplus militaire. Hein.
3: Non, on ne parle pas de surplus militaire parce qu'on ne vend pas d'accessoires, d'habits, de treillis ou autres. Nous, on stocke des véhicules et de la pièce détachée.
2: On peut donner une idée à nos auditeurs, combien de véhicules, qu'est-ce qu'on a comme véhicules également ?
3: La gamme de véhicules va de la moto au blindé, en passant par les véhicules logistiques. Tout dépend des flux entrants et sortants, mais on peut stocker en moyenne entre 500 et 800 véhicules.
2: Voilà. Qui sont vos clients ?
3: Pour les petits véhicules, on a beaucoup de clients, agriculteurs, chasseurs, résidents secondaires pour ce qu'on appelle les Peugeot P4, un petit véhicule polyvalent 4x4. Ça, on en vend, c'est constant, on en vend une soixantaine par an en France depuis une quinzaine d'années. Et tout le reste, c'est l'export. C'est l'export hors Europe, donc pour des pays souvent en voie de développement, majoritairement en Afrique, où les routes sont totalement impraticables et où on a besoin de véhicules rustiques à forte motricité, donc 4x4, 6x6, et qui ont fait leurs preuves pendant leur service aux armées pendant maintenant plus de 35 ans. Et que, d'ailleurs, l'armée française a toujours ces véhicules-là, qu'elle reprolonge sans cesse parce que ce sont de bons véhicules. Voilà.
2: Vous fournissez en temps de guerre ? Mais vous fournissez également après, en temps de paix.
3: Oui, effectivement, nous avons plusieurs clients, dont l'ONU, qui a plusieurs bataillons et détachements partout dans le monde, et notamment en Afrique. Et effectivement, on intervient, on leur vend des véhicules, sont sans électronique, à forte motricité, qui peuvent aller partout, et y compris la pièce détachée.
2: L'armée française est client également chez vous ?
3: Oui, absolument. Alors nous, on achète depuis longtemps à l'armée française, quand elle vend, donc on achète, on stocke beaucoup de choses, et il arrive quand même, parfois, effectivement, elle ait besoin, alors pas forcément de véhicules, mais de pièces détachées, parce que le véhicule ne va pas sans la pièce détachée, et on a développé, on a fait fabriquer énormément de pièces détachées, et quand on peut rendre service à l'armée, on le fait, voilà.
2: Oui, ça c'est un autre marché, c'est la pièce détachée également chez vous.
3: Hein. Et oui, vous pouvez pas décemment dire à un client, quel qu'il soit d'ailleurs, français ou à l'export, qu'on vous vend un véhicule et que pas la pièce pour le réparer, ça n'a pas de sens. Donc il faut ce qu'on a développé depuis 6 ans, une vraie infrastructure avec du palettier, un magasinier, et donc on a un vrai service de pièces détachées, on exporte tous les jours, on envoie palettes, petits colis, ainsi de suite.
0: Voilà. 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
2: Itinéraire bis à Saint-Fargeau cette semaine et aujourd'hui j'ai décidé de m'arrêter à la boutique Art d'ici. Aurélie Boulomier, bonjour.
5: Bonjour.
2: Cette boutique Art d'ici, Aurélie, expliquez-moi, elle est juste à côté ou dans l'office de tourisme de Puisaye-Forterre ?
5: Elle fait partie intégrante de l'office de tourisme de Puisaye-Forterre depuis 2021. Alors, anciennement, c'était un espace d'exposition et on a décidé de créer un espace dédié à l'artisanat d'art local qui est une réelle identité de la destination touristique et de la Puisaye-Forterre. On compte plus de 130 artisans d'art installés en Puisaye-Forterre, ferronniers, encadreurs d'art, céramistes évidemment. C'est l'identité artisanale locale, des luminaires en papier, des travaux de couture, récemment découvert du dessin à la loupe et le mobilier en béton.
2: Comment vous choisissez les artisans que vous exposez ici ?
5: On lance un appel de candidature à la base de données des artisans d'art qu'on a créé avec la communauté de communes. Et à cet appel de candidature répondent environ une quarantaine d'artisans d'art. Et on les insère soit dans la boutique de Saint-Fargeau, soit dans la boutique de Saint-Amand-en-Puisaye.
2: Alors ici par exemple, autour de nous, quels sont les artisans d'art ? Allez, on va en citer quelques-uns. Je vois de très très beaux luminaires juste en face de moi.
5: Effectivement, Ale Casanova qui est basée à Toussy, l'atelier galerie, est là en permanence avec ses luminaires. Elle est la seule sur le territoire à créer ce type d'objet d'art. On a également Isabelle Delin, céramiste en Puisaye-Nivernaise et formatrice au CNIFOP. Coralie Rago, qui est couturière sur le petit village de Trény. Pour la première fois, nous accueillons Annie Carcaillon, qui fait du dessin à la loupe.
2: Et puis des meubles en béton, c'est étonnant ça.
5: C'est assez étonnant, c'est assez exceptionnel. C'est Rudy Baucher, la bétonnerie à Aiglonie.
2: J'imagine que les expositions ventes qui se font ici, elles tournent.
5: On décline 3 sessions d'exposition par an. On a novembre, mars, avril, juillet et août, octobre.
2: On est à quelques jours de Noël. Ici, on peut trouver un cadeau original et à tous les prix.
5: Oui, effectivement. Et réalisé localement, c'est ça l'important.
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2: Itinéraire bis à Saint-Fargeau cette semaine et c'est la pause gourmande, comme chaque semaine. J'ai choisi de m'arrêter chez Fléchet, pâtissier, chocolatier, glacier, biscuitier. Mélanie, bonjour.
6: Bonjour.
2: Cette maison, est-ce que vous pouvez nous la présenter ?
6: Alors, c'est mes beaux-parents qui ont créé donc la maison Fléchet, donc Monsieur Patrick Fléchet et Madame Lucette Prost, donc il y a 34 ans de ça. Ensemble, ils ont tout d'abord repris le côté juste pâtisserie. Ça s'est agrandi après en salon de thé. Et dernièrement, en 2019, ils ont ouvert donc le côté boutique des spécialités, où là, on peut retrouver tous nos produits.

0: comme les croquets qu'on fait habituellement, qui est très tendre et friable en bouche, mais avec des épices de Noël dedans, des amandes, de l'abricot et de la figue. Et ça peut très bien accompagner le foie gras, comme un petit thé ou un petit café.
1: Vous parlez des croquets, c'est l'une des spécialités de la maison avec le macaron de puisée, c'est ça?
0: C'est ça. Alors on a les croquets tendres qui sont sur différentes versions, noisette raisin, amande orange, citron, chocolat, cranberry ou noix. Et on a le macaron de puisée qui est là vraiment, elle est le produit phare de la maison. Donc une macaronade à l'ancienne aux amandes, très moelleuse, sur un petit biscuit sablé.
1: Et on ne donne pas la recette, c'est un secret de fabrication?
0: C'est ça, c'est un secret de fabrication. À part Monsieur Fléché, donc père et fils qui connaissent la recette, sinon personne ne la sait, même pas moi. Je sais juste les ingrédients, mais je ne sais pas la recette exacte.
1: Dites-moi Mélanie, quand on vit dans un univers aussi gourmand, est-ce qu'on résiste encore?
0: Pas toujours. Ça dépend. Bien sûr, on a tous nos petites faiblesses. Moi, ça va être le chocolat, ça va pas être forcément les biscuits. Mais bon, après, il faut quand même goûter un peu pour pouvoir conseiller le client.
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1: Itinéraire Bis à Saint-Fargeau cette semaine et à quelques jours de Noël. Eh bien, il fallait que je vous parle. Je suis à Château de Cartes, la boutique Château de Cartes à Saint-Fargeau. Yanis, bonjour.
3: Bonjour.
1: Le Château de Cartes, Yanis, c'est quoi?
3: Le Château de Cartes, donc, c'est une boutique où vous trouverez des jeux de société, principalement, des jouets, un peu de jouets pour les petits, pour premier âge. Vous trouverez également aussi quelques produits cadeaux, comme des bougies de charroux.
1: Ces jeux de société, moi je suis restée à l'époque du Monopoly. Il y a eu une grosse avancée dans ces jeux de société.
3: Ah oui, complètement, effectivement. Donc l'avancée a commencé dans les années 2000 déjà, où de nouveaux jeux comme Catan, qui ont révolutionné le genre, sont arrivés. Et depuis, en fait, ça n'a pas arrêté de s'accroître, en fait. Chaque année, on a une quantité phénoménale de jeux de société qui sortent. Ça n'arrête pas. Donc maintenant, il y en a pour tout le monde, en fait. Ce qui est bien, c'est qu'il y en a pour tout le monde, tous les âges, des joueurs, des non-joueurs, des enfants, des personnes âgées. Tout le monde y trouve son compte, en fait, maintenant.
1: Il y a combien de jeux ici, dans cette petite boutique sous la porte d'entrée de Saint-Fargeau? Est-ce que vous les avez comptés, Yanis?
3: Il y en a environ dans les 400 ou 500, ça dépend du roulement en boutique, mais oui, on doit être dans ces eaux-là. En tout cas, du nombre de références depuis le début qu'on a ouvert cette section, oui, il y en a eu beaucoup en tout cas.
1: Et ça veut dire que chaque jeu, vous le connaissez. Vous connaissez les règles, à qui il peut s'adresser?
3: Alors, on essaie d'en connaître le maximum possible. Une grosse partie des jeux qu'on propose, effectivement, on essaie de les connaître. On en a testé une partie. On ne peut pas tout tester non plus, c'est impossible. Mais évidemment, ce qu'on ne peut pas tester, on se renseigne dessus, on regarde des vidéos, on se renseigne vraiment sur les jeux, qui nous permet après, effectivement, de conseiller au mieux tel jeu pour telle personne.
1: En fait, les jeux qui sont là devant moi, j'ai l'impression que je ne les vois qu'en boutique et dans des boutiques comme la vôtre, qui sont spécialisées.
3: Alors oui, effectivement, ce qu'on essaie de faire en boutique, dans la nôtre, comme la nôtre, c'est de proposer des jeux qu'on trouve idéalement pas en hypermarché ou dans, on va dire, les boutiques un peu, voilà, hypermarché classique. On essaie de proposer des jeux qui ne sont pas forcément connus du public et qui, justement, méritent de l'être.
1: Il y a des jeux pour tout le monde.
3: Ouais, il y en a pour tout le monde. C'est ça qui est bien maintenant, c'est qu'en fait, tout le monde peut y trouver son compte.
1: Contrairement à Internet, le jeu, ça rassemble. C'est ça qui est important à dire aussi.
3: Ah, complètement, oui. L'avantage, c'est qu'on passe de très bons moments en famille, entre amis. Voilà, on vit des sacrés moments qu'on ne vivra jamais forcément sur Internet.
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1: Itinéraire Bis à Saint-Fargeau cette semaine. Et aujourd'hui, eh bien, j'ai décidé de m'arrêter dans un endroit totalement merveilleux. C'est le théâtre du Picuccio. Florent Amar, bonjour.
4: Bonjour.
1: Ce théâtre, racontez-moi son histoire.
4: Son histoire, elle a démarré maintenant, oh là là, il y a 20 ans. En ce qui me concerne,
1: ouais.
4: J'ai repris cette salle qui était une salle de cinéma à l'époque et je suis arrivé avec l'envie de transmettre du livre, théâtre. Et du coup, on a commencé à monter une pièce, deux pièces, trois pièces, quatre pièces. Ça a touché des enfants, des adolescents et des adultes. Et aujourd'hui, je suis plus axé sur les adultes, c'est vrai. Mais ce théâtre est merveilleux parce qu'il est parti de zéro. Et que maintenant, il a une petite histoire et qu'il y a des gens qui l'envient.
1: Effectivement, là, on est juste derrière le château, dans un endroit assez magique. Lorsque vous avez poussé la porte de ce tout petit théâtre, qu'est-ce que vous vous êtes dit?
4: Tout de suite, il y a une harmonie entre le bois, l'ambiance et la disposition de la salle qui offrait, juste pour celui ou celle qui avait un peu d'imagination, de quoi faire, puisque ça fait 20 ans que ça existe. Voilà. Et qu'il y a eu 20, 21 comédiens qui déambulaient sur cet espace qui est magnifique, qu'on appelle la scène.
1: Vous avez commencé avec des ateliers pour les enfants. Aujourd'hui, vous m'avez dit que ce sont plutôt les adultes qui viennent à vos ateliers. Que

0: viennent chercher ces gens dans vos cours de théâtre ?
1: Au début, le plus souvent, ils venaient chercher, régler un peu des comptes avec une certaine timidité. Pour les parents, il y avait deux versions. Ils me prenaient pour un orthophoniste, pour être honnête, pour certains. Et en plus, je pouvais permettre de sortir d'une inhibition, de bouger, de calculer, de mieux phraser, de mieux s'exprimer. Donc du coup, voilà, il y avait cet aspect-là. Pour d'autres parents, c'était plus radical. C'était, c'est moins cher que le cheval, c'est moins cher que le tennis. C'était aussi bête que ça. Mais c'était génial parce qu'il permettait quand même à des gamins d'aller voir une activité. Par contre, pour les adultes, eux, ils venaient chercher quelque chose de différent. Déjà du plaisir.
0: Au bout de 20 ans, Florent, vous avez créé de vraies générations.
1: Ouais, il y a eu de tout. Il y en a qui sont devenus artistes, d'autres qui ont ouvert des portes du conservatoire, d'autres qui produisent, d'autres qui font de la scénographie. Puis j'en ai qui deviennent des merveilleux comptables, des merveilleux bouchers. Il y a eu de tout, mais ça a permis vraiment d'impulser, de gagner en assurance pour certains, de découvrir le plaisir du mot, du verbe. Si jamais un jour je devais faire la fête avec tous ceux qui sont passés au Picoussio Théâtre, je crois que ça ferait une bonne moitié du village.
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1: Elles se connaissent depuis toutes petites. Marie Strombogne et Marianne Chez y sont toutes les deux de Cardo. Et elles y ont tous leurs souvenirs. Marie.
2: Alors bon, moi du coup, j'ai toujours habité ici. Ça fait complètement 27 ans que je suis là. Toute ma famille habite au village. Donc on a grandi tous ensemble. Donc bon, avec Marianne notamment, on est allés à l'école toutes les deux. À Cardo, avec en plus en classe unique, donc on s'est complètement en fait élevé ensemble. Pour ma part, je suis vraiment très heureuse d'habiter ici, c'est une chance. C'est un village dans la ville et on ne perd pas cette identité de village, contrairement au fait qu'on dépend de Bastia. Et c'est ça qui est génial et qui nous permet encore de créer des liens, donc avec des plus anciens, des plus jeunes et d'être toujours en fait tous ensemble. Pour les bons et les mauvais moments aussi, c'est très important.
1: Des souvenirs de jeunesse partagés également par Marianne.
3: Quand on était petit, on était seulement de 2 à 5 ou 6 par classe. C'est vrai que quand on discute maintenant enfin avec plusieurs personnes qu'on connaît, qui ont été 30 en CM1, 30 en CE2, on était 30 dans l'école entière en fait. C'était vraiment très différent. Et même à côté de ça, on se voyait à l'école, on se voyait forcément en dehors. Et c'était toujours des jeux, toujours dans le village. Et on était à la fois voilà, dans le village, mais aussi dans les cabanes, c'est ça, comme le dit Marie, toujours à jouer, à faire des bêtises aussi, hein, c'était normal. Ça faisait partie du jeu. Et c'est vraiment ça aussi, c'est que les gens qui ont le même âge que nous, même si on ne se voit pas forcément maintenant tous les jours, il y a quand même ce lien. Comme des cousins, cousins germains, cousins éloignés, mais il y a toujours quand même ce lien, je trouve. Hein, même si on ne se voit pas tous les jours, il y a quand même un tissu social qui subsiste et on échappe quand même à une forme de périurbanisation qui, parfois aussi, pose les limites de ça, du lien social aussi qu'il y a entre les habitants.
1: Faire perdurer le lien social et l'identité de Cardo, Marie et Marianne, les deux jeunes cardinques, en sont toutes les deux convaincues.
4: L'artiste toulousain Rudy Dez, c'est toi.
5: C'est toi qui me séduis, la belle au teint bronzé. J'ai la caboche endurcie par les brunes passées.
4: Rudy Dez, de la pop teintée de soul et une écriture d'une grande sincérité. Le timbre chaud de l'artiste, parfois fragile, donne vie à des textes qui racontent les élans et les doutes du quotidien sans jamais tricher.

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3: Bonjour Daniel.
4: Bonjour.
3: Alors vous êtes fleuriste, vous êtes installé ici depuis pas très longtemps dans cette boutique, vous étiez un petit peu plus haut avant. Votre spécialité, c'est les fleurs.
4: Voilà, c'est ça, c'est les fleurs, le monde du végétal plus exactement.
3: Alors moi, j'ai pas du tout la main verte, j'ai même réussi à tuer un cactus une fois, c'est pour dire. Mais vous allez m'apprendre à faire un bouquet de fleurs. Est-ce que c'est dur à faire un bouquet de fleurs ?
4: Oui, ça peut être difficile. Plus on a de tiges, plus c'est compliqué, oui. On va essayer de vous montrer comment on fait un bouquet. Mais bon, après, on va voir. On va voir si notre animateur préféré est doué en bouquet.
3: Mal barré, mais on essaye, allez, c'est parti. Déjà, qu'est-ce que vous avez choisi ?
4: Alors déjà, j'ai choisi des margots, des herbes un peu séchées, des gerberas, des roses, des craspédias, des asters et puis des aclepsias.
3: Ok, et donc qu'est-ce qu'on va devoir faire maintenant ?
4: Alors là, il y a 17 tiges, et bien à vous de vous lancer.
3: Moi, si ça n'est qu'à moi, je les prends, je les regroupe, je les mets à un élastique et c'est fini.
4: Il faut essayer de les assembler un peu harmonieusement quand même, hein, parce que sinon ça ne va pas être joli.
3: Ok, donc là, il faut m'aider.
4: On prend une fleur, on en prend une autre, et puis on voit si ça matche bien.
3: Donc là, admettons, je prends du blanc.
4: Ouais.
3: Le blanc, ça va bien avec le rouge, dis
4: voilà,
3: pas de bêtises.
4: C'est ça.
3: Tac, tac. Ça, je trouve ça hyper joli, il y a un petit côté jaune.
4: Un craspédia, oui, une petite boule jaune. C'est mignon joli. Comme tout, et ça se fait sécher, c'est ça qui est sympa. Un petit peu plus haut, ton craspédia. Okay. Peut-être un petit peu d'orange.
3: C'est bien déjà.
4: Voilà, ah, bah, c'est pas mal. Là, bah, on peut mettre... On peut en remettre. Bah là, on en a un, mais on peut le mettre à l'opposé, par exemple. Nickel. Moi, je trouve que c'est pas mal. Hein. C'est pas mal. Bon, après, je viendrai animer la radio.
3: Quand vous voulez.
4: Ah ben, pas de souci.
3: Ça peut être très bien aussi.
4: Alors après, qu'est-ce qu'on peut mettre ? Peut-être un petit peu de blanc pour adoucir toutes ces petites couleurs.
3: Hein. Donc là, ce serait plutôt de l'autre côté, du coup.
4: Voilà. Ah, mais t'es quand même délicat, je dois dire.
3: Oula,
4: très bien.
3: Si mes collègues entendent ça.
4: Bah si. Bah, comme ça, il y aura de la bâche pour demain matin.
3: C'est beau.
4: Et puis là, on va couper.
3: Ah, et c'est là qu'on égalise.
4: Alors.
3: Avec le sécateur. Faut que ce soit tous à la même taille.
4: Ben voilà. Mais tu coupes tout en même temps.
3: Ah, faut couper tout en même temps.
4: Ah, ben ouais, parce que sinon, là, tu vas y passer la nuit, mon pauvre ami. T'as 50 clients qui t'attendent derrière.
3: Donc, bon. On l'emballe.
4: Alors, on l'emballe dans du papier.
3: Faites ça avec une simplicité.
4: Ben oui, un petit cornet de frites, hein, en fait. Mais avec des fleurs dedans.
3: Ouais, avec moins de frites, du coup.
4: C'est plus digeste. Et puis donc, on va faire un plaisir d'offrir. Plaisir d'offrir, merci, bon anniversaire, merci pour la petite bouffe.
3: Mes condoléances, mais bon, c'est moins drôle.
4: Ah, ça, c'est moins drôle, par contre. Voilà, eh bien, le bouquet, il est pour toi.
3: Ah bah, c'est gentil.
4: Voilà.
3: Bah, merci beaucoup.
4: Je t'en prie.
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1: Sur Ici Picardie, tous les jours, nous accueillons Karen Ponte. Elle est autrice, elle est picarde et elle nous donne son billet d'humeur chaque matin. Karen Ponte s'éparpille. Bonjour Karen.
2: Bonjour. J'ai envie de vous parler aujourd'hui de tous ces bidules qui ne servent à rien, mais qu'on adore collectionner. Vous savez, tous ces petits machins qu'on aligne sur nos étagères et qui nous pourrissent la vie, évidemment, lorsqu'il faut faire les poussières. Moi, la première, je me laisse avoir par les petites frimousses rigolotes, par le côté nostalgique ou tout simplement par les tendances. C'est ainsi que j'ai une étagère pleine de Funko Pop, principalement des Funko Pop de Friends, parce que Friends, c'est la base, mais aussi quelques-unes de Vice-Versa, un dessin animé que j'adore. J'ai aussi la Reine de Cœur ou encore la regrettée Reine d'Angleterre. L'année dernière, j'ai découvert les Jellycats. Si vous ne connaissez pas les Jellycats, ce sont des petits objets du quotidien sous forme de peluche, avec des yeux et parfois des mains et des pieds. Sur les étagères de ma bibliothèque, vous trouverez donc un avocat, une goutte d'eau, une cerise, un bol de céréales, une théière, un nuage ou encore une pistache. Ça coûte un bras, mais c'est tellement mignon qu'on ne peut pas résister. Ma dernière lubie en date, les Sony Angel. Est-ce que vous connaissez les Sony Angel? Ce sont des petits personnages, souvent tout nus, mais avec des chapeaux sur la tête, en forme de fruits, d'animaux, de fleurs. Et là où ils font très fort chez Sony Angel, c'est qu'on ne sait pas ce qu'on va avoir comme petit bidule. On ne le sait que quand on ouvre le paquet, une fois qu'on le reçoit. Funko Pop, Jellycat ou encore Sony Angel, ça ne sert à rien. C'est sans doute pour ça qu'on adore. Je vous dis à demain et d'ici là, rappelez-vous, 4 focus c'est bien, mais 4 éparpillés, c'est encore mieux.
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3: Lucas Vanitou, bonjour.
4: Bonjour.
3: Vous êtes le fondateur de l'association Belfortaine Objectif Égalité, qui existe depuis combien de temps?
4: Nous entrons dans notre 7e année. J'ai créé l'association avec mon ancien animateur jeunesse à la ville de Belfort en 2019. Nous avons deux pôles au sein de l'association. Un pôle famille avec lequel nous réalisons des animations socio-éducatives, socio-culturelles, directement au pied des immeubles, et des projets collectifs avec elle. Et puis un pôle jeunes solidaires dans lequel nous réalisons des animations plutôt sur la thématique qu'on appelle l'éducation à la citoyenneté, à la solidarité internationale.
3: Quand j'entends international, ça veut dire que vous allez parfois très très loin pour réaliser ces projets.
4: Alors ça nous arrive, oui, tous les deux ans on porte un projet fort qui s'appelle les périples solidaires et culturels, et nous avons déjà financé à distance, pour raison Covid on n'avait pas pu s'y rendre, au Cambodge, trois puits, aux Philippines. Nous sommes en relation avec une école. Et puis dernièrement en Indonésie, en novembre dernier, avec un nouveau groupe de jeunes, nous nous sommes rendus là-bas.
3: Des jeunes de quel âge et qui ont fait quoi?
4: Alors des jeunes de 16 à 19 ans, dont c'était la première expérience à l'international, qui ont travaillé pendant plus d'un an pour réaliser des actions d'autofinancement leur permettant de se rendre sur place, certes, mais aussi et surtout de partager vraiment un moment interculturel. Ils étaient en binôme franco-indonésien pour rénover une maison de la nature afin que les enfants de la communauté puissent bénéficier d'apports sur cette thématique.
3: Des projets à l'international, ça c'est ok, avec des jeunes, mais aussi des projets tout près de chez nous et même dans nos quartiers.
4: Tout à fait, aider au local ne nous empêche pas d'aider à l'international. Donc on a à cœur de privilégier notre territoire également.
3: Quand on se rend compte qu'à Belfort par exemple, c'est près de 30% de la population qui est en situation de précarité, forcément ça fait réfléchir et ça donne des idées.
4: Nous, notre enjeu, c'est de travailler avec ces familles-là qui ne se referment pas sur elles-mêmes et donc de continuer à favoriser ce lien qu'il existe entre les publics, précaires ou non d'ailleurs, et de réaliser des interventions.
3: Quel genre d'intervention?
4: Une rencontre au pied des immeubles avec des ateliers, surtout sur la période estivale, le mardi et le jeudi, sur le quartier des Glacis. On va réaliser des animations de rue et aussi des animations nocturnes le jeudi soir. Et ça, c'est conclu en fin d'été par un grand festival qui s'appelle Clôture de l'été, avec des concerts, de la nourriture, des jeux pour les familles, des rencontres et des conférences sur des thématiques, parce qu'on a toujours cette volonté d'avoir un apport éducatif important de façon à essayer d'émanciper le public. Le but, c'est pas de faire à leur place, mais qu'ils apprennent à le faire, plus tard le répliquer.
3: L'association ne manque pas de projets, du grain à moudre donc pour toutes celles et ceux qui veulent continuer à défendre la solidarité et l'inclusion.
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5: Hélène Rabec, gérante du bar à chat au Petit Chat Gaillard.
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5: En fait, j'avais le souhait d'être chocolatière quand j'étais toute petite. J'aimais beaucoup le commerce et le contact avec les clients. Et ma grand-mère ne voulait absolument pas que j'aille en CAP, donc j'ai passé mon bac. J'ai fait une fac de psycho et j'ai passé le diplôme d'assistante sociale. Et donc à 21 ans, j'ai commencé à travailler comme assistante sociale.
7: C'était quoi votre travail à ce moment-là ?
5: Surtout, c'est quand même vraiment un contact avec les gens. Donc à l'hôpital, on va voir les patients, les familles. On s'occupe beaucoup des retours à domicile, des placements en maison de retraite... Voilà, donc c'est vraiment le lien entre la famille et le médecin également.
7: D'accord, et puis aussi peut-être apaiser, aider vos patients ?
5: Oui, les patients, oui, bien sûr. C'est être aussi une écoute dans un moment difficile où il y a un changement souvent majeur. Moi, j'étais principalement sur le service de cancérologie à la fin de ma carrière. Et du coup, c'est parfois des mamans, des papas, des gens qui sont très jeunes, même des personnes âgées. Enfin, je veux dire, le drame touche tout le monde. Et du coup, ils ont besoin d'échanger et d'avoir une écoute à ce moment-là, effectivement.
7: Le drame touche tout le monde. Vous n'en êtes pas exempte, comme tout un chacun d'ailleurs. Puisque vous avez perdu votre maman. Le travail dans lequel vous officiez, ça n'allait plus non plus. C'était quoi votre état d'esprit dans ce moment
5: En fait, j'ai vraiment eu ce qu'on peut appeler un burn-out professionnel. Non pas que j'aimais plus mon travail, mais vraiment le contexte dans lequel je travaillais. J'avais plus l'impression d'être assistante sociale. Je me sentais plus à ma place, ni avec mes collègues, ni avec les missions qu'on m'offrait. Dans le même temps, c'est vrai que j'ai perdu ma maman très brutalement, ce qui peut nous dire que la vie peut s'arrêter en fait du jour au lendemain. Je voulais faire autre chose, mais je ne savais pas quoi.
7: Et c'est là que le destin vous donne un petit coup de pouce, si on peut dire, parce que vous allez vous balader en famille à Montpellier et vous découvrez un bar à chat, une vraie découverte pour vous.
5: Exactement, parce que je ne savais pas que ça existait. Il faut savoir aussi que le chat est arrivé dans ma vie assez récemment, justement pendant mon burn-out. Et donc, combiné avec cette visite de bar à chat, je me suis dit, mais c'est fou, c'est vraiment tout ce que j'aime. Le contact client, la gourmandise, je voulais être chocolatière, et les chats, enfin, vraiment une passion pour cet animal qui nous donne énormément et qui m'a fait un bien fou quand j'allais pas bien. Au début, c'est quand même pas très sérieux dans ma tête. J'ai commencé à faire des recherches, comment créer un bar à chat, les diplômes, les formations qu'il faut, et en fait tout me paraissait accessible. Plus ça allait, plus c'est devenu vraiment concret, jusqu'au jour où j'ai demandé une disponibilité à l'hôpital qui a été acceptée. Donc là, j'avais 6 mois en fait pour vraiment aboutir, et j'avais aussi cette urgence-là en fait d'ouvrir. J'ai eu de la chance parce que j'ai trouvé le local, et une fois que j'ai vu ce local, je savais que c'était celui-ci, donc j'ai eu beaucoup de chance aussi, mais ça a demandé effectivement beaucoup d'investissement. De conjuguer le travail, parce que je continue à travailler en même temps, et la création de ce projet.
7: On dit que ça apaise les chats.
5: Ah oui, vraiment, oui. En fait, le ronronnement joue sur notre fréquence cardiaque. Vraiment, ça apporte beaucoup pour la santé et aussi pour le moral.
7: Vous êtes heureuse aujourd'hui ?
5: Oui, oui, oui, vraiment. Oui, oui. Fatiguée, mais heureuse. Et j'encourage les personnes à vraiment tenter leur rêve, parce qu'au début, c'était vraiment un rêve. Je ne dis pas que c'est possible pour tout le monde, mais en tout cas, ça vaut le coup de se poser la question.
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1: Un circuit court à Vals-les-Bains aujourd'hui avec Geoffrey Guillermin, créateur de bijoux uniques et magnifiques, vraiment. Geoffrey a lancé en Ardèche sa marque Gautreau en 2018.
2: J'étais cuisinier, j'ai passé toute ma vingtaine à travailler dans des cuisines, à monter dans les échelons et à voyager, à travailler à l'étranger. Je me suis installé en Écosse, une autre fois en Allemagne. Je suis revenu en France. Et je savais qu'au fond de moi, il y avait quelque chose avec les mains, quelque chose à faire. Puis un jour, j'ai commencé à acheter des outils pour sculpter le bois. J'ai vu que j'avais une certaine facilité, enfin que ça me parlait, quoi, et que j'arrivais à faire des choses qui me plaisaient. Et petit à petit, j'ai pris plus de temps à côté de mon travail pour maîtriser un peu cette partie-là. Et puis, quand j'ai découvert, grâce à la résine, on pouvait créer un petit monde à l'intérieur, j'ai commencé à sérieusement penser à créer une marque de bijoux et je me suis lancé comme ça.
1: Et alors, ce bois dont parle Geoffrey est vraiment au cœur de chaque création. Ce n'est pas un simple décor. Chaque fibre est une empreinte, chaque vénure un relief. Et avec ces bois choisis pour leur caractère, leur histoire et leur singularité, Geoffrey crée différentes collections de pendentifs et de boucles d'oreilles.
2: Donc, il y a une collection qui est faite avec ces deux matières exclusivement. Donc, on n'en voit pas trop. Mais c'est une technique qui est super intéressante parce que ça permet de faire des mélanges de couleurs. Moi, j'utilise pas mal d'essences de bois exotiques, des bois rares, mais aussi des bois locaux comme le buis, l'olivier, le cadre aussi dans le futur. Ça permet d'utiliser pas mal d'essences. Ensuite, on a la possibilité de colorer la résine et garder cette transparence. Moi, c'est ce que j'aime bien. Je veux pouvoir voir le bois à l'intérieur. En lui rajoutant de la couleur à la résine, on peut du coup donner un thème. Et ensuite, une fois qu'on a ces deux matières assemblées, c'est sans limite d'une certaine manière, il y a une collection qui est basée sur cette technique-là. La collection entre ciel et terre, donc il y a plein de sous-collections dans celle-là. Donc la nuit d'Islande, le rêve de Dolly, le Zahir. C'est la collection bois, résine et opale de laboratoire. Une alternative à la pierre d'opale qui est super intéressante pour ce que je fais. C'est ça qui va donner cet effet d'un peu d'aurore boréale dans les bijoux ou alors le côté nacré. On a l'impression que le bijou bouge, on a l'impression que les aurores bougent à l'intérieur du bijou à cause de la lumière qui réfléchit à l'intérieur. Et j'adore ça, ça fait voyager d'une certaine manière. Et ensuite, on a la collection bois éternel qui est faite exclusivement avec des bois stabilisés. On ne voit pas trop en bijouterie, mais qui est utilisée notamment dans la coutellerie d'art. Ça consiste à imprégner le bois d'une teinte et d'une résine ultra liquide. Et le stabiliser, ça veut dire que ça va rester bloqué à l'intérieur et solidifier le bois. Donc ça le rend imputrescible et ça lui donne des couleurs. C'est incroyable, des mélanges de couleurs. C'est folle, on n'a pas l'impression que c'est du bois quand on les regarde, ces bijoux. On croit souvent que c'est des pierres, justement. Sauf que c'est beaucoup plus léger. Utiliser des simples morceaux de bois qui ont a priori pas grand-chose qu'on pourrait jeter par-dessus l'épaule. Et puis en fait, en faire quelque chose où on y voit un monde et puis ça inspire à l'imaginaire, ça fait rêver. Je me rends compte avec pas mal de clients lorsqu'ils voient les pièces devant eux, ce que ça leur évoque. Par exemple, dans les nuits d'Islande, il y a des gens qui m'ont écrit récemment en me disant « Oui, on a fait 7 voyages en Islande. » Ça tombe à pic de tomber sur des bijoux comme ça qui nous rappellent ce voyage. Les mille et une nuits qui me rappellent un voyage dans le désert du Maroc. Et là, en fait, dans un bijou, on voit comme des dunes avec un ciel de nuit à l'intérieur. Puis pour d'autres, ça peut aller jusqu'à faire imaginer des mondes sous-marins ou d'autres choses. C'est un peu à chacun son interprétation, j'ai envie de dire.
1: Alors forcément, c'est très visuel, donc je vous invite vraiment à aller faire un tour directement sur le site de Geoffrey Guillermin. Le nom de sa marque, c'est Gautreau. Comme d'habitude, je vous mets toutes les infos qu'il vous faut sur ici.fr, rubrique circuit court.
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3: Des maths la Bretagne, c'est l'heure de la bonne idée 100% pur beurre. Vous avez envie de voir Céline Dion en concert et de faire une bonne action? Alors écoutez bien la bonne idée qu'ont eu les bénévoles du festival Belles Étoiles à passer dans le 35. Pour résorber une dette de 90 000 euros, ils organisent une grande tombola afin de vous faire gagner deux places pour le concert de Céline à la Défense Arena, pardon pour les oreilles, le 12 septembre. 2,50€ le ticket et une probabilité non négligeable de gagner puisque, spoiler alerte, il y a moins de participants qu'à l'euro million. Donc si vous gagnez, bah trop bien, bravo, vous pourrez aller vous égosiller sur « j'irai où tu iras ». Mais si vous perdez, rassurez-vous, vous aurez fait une bonne action en aidant l'association. Le festival de musique Belles Étoiles, lancé en 2025 à Passé près de Rennes, avait été un beau succès, il y avait carrément eu le groupe Superbus. Malheureusement, même si la fréquentation était au rendez-vous, ça n'a pas été suffisant pour que les comptes soient à l'équilibre. Alors pour que le festival reparte sur une base saine, il faut que la dette soit épongée au plus vite, d'où cette tombola. Vous pouvez y participer en cherchant Tombola Belles Étoiles sur Google. Vous tomberez sur le site de la plateforme Hello Asso qui gère l'opération. Le tirage au sort aura lieu ce vendredi soir. Il vous reste donc moins de 3 jours pour participer. Faites vite, je croise les doigts pour vous. Et on reste dans le monde des festivals avec le chiffre du jour. Le festival du film insulaire de l'île de Groix a fêté sa 25e édition la semaine dernière. Happy birthday et à demain pour une nouvelle bonne idée.
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4: Pierre Nus s'installe pour les astuces de sa mamama. Bonjour Pierre.
5: Good morning, Hubert. Salut Bissam.
4: Info pour celles et ceux qui viennent de découvrir peut-être une rayure sur un de leurs meubles.
5: Hop là, je viens d'en passer.
6: Oui, ça arrive, hein. Une dent de chien, une griffe de chat, un jouet de bébé. Les roues des camions en plastique, ça laisse des traces des fois. Bon, un petit choc, ça peut parfois abîmer vos meubles préférés, mais ma maman m'a rassuré. Elle m'a dit d'acheter des noix. Alors, c'est pas parce que je porte le même patronyme que j'en fais la promotion, mais le cerneau de noix est riche en huile et graisse naturelle. Mais c'est l'intérieur de la noix. N'y allez pas avec la coquille pour frotter sur le meuble. Ça va empirer les choses. Vous frottez le cerneau directement sur la rayure en allant dans le sens du grain du bois. Bon, faut un peu frotter, hein. Vous frottez
4: longtemps. Un petit peu quand même.
6: Voilà, faut que l'huile sorte. Et il faut laisser agir l'huile pendant environ 5 à 10 minutes pour qu'elle pénètre le bois. L'huile libérée va dans la rayure, ça aide à nourrir le bois sec qui est exposé par la rayure. Et surtout, les pigments naturels de la noix vont aider à teindre la rayure. Et ça va mieux correspondre à la couleur du bois qui l'environne, ça la rend beaucoup moins visible, cette rayure. Ensuite, vous laissez agir, vous essuyez l'excès d'huile avec un chiffon doux et propre, n'y allez pas avec le côté vert de l'éponge, Gal, et vous lustrez légèrement la zone. Alors ça fonctionne beaucoup mieux sur les rayures peu profondes et sur les bois dont la couleur est proche de celle du cerneau de noix, donc un brun assez clair. Les meubles verts ou rouges, vous oubliez.
5: Oui, bah,
6: merci ma maman.
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3: Salut à tous, bonsoir, bienvenue et merci de vous être connectés comme vous le faites chaque soir pour partager ce rendez-vous feel good de début de soirée. Une balade dans toute la France qui va mettre en lumière le patrimoine, votre patrimoine, celui de notre pays à travers le regard d'un invité au parcours inspirant. On ira aussi découvrir de belles initiatives à travers ce que vous entreprenez en France. On ira notamment dans le Gard à la rencontre d'un professeur du monde du vivant, un éducateur environnement qui nous donnera envie d'observer ce qui nous entoure. Nous irons faire un tour à Nice pour vous donner la parole en relançant aussi le débat sur la gratuité des transports. Bienvenue jusqu'à 21h. Je reçois ce soir un jeune entrepreneur connecté, créateur de Payotte, un homme passionné qui a su se mettre au service du savoir-faire français et tout ça grâce à un faux départ. Vous allez le découvrir. Comment a-t-il réussi? Qu'est-ce qu'il a inventé? Par où il est passé? Dans quel lieu pour en arriver là? Dans Il n'y a pas que Paris dans la vie, je reçois Olivier Gély. Bonsoir Olivier.
4: Et bonsoir.
3: Je crois que c'est clair, vous venez pas du nord de la France.
4: Ah non, l'accent, j'ai le package.
3: Ça fait plaisir, ça fait du bien, c'est chantant ça.
4: Ouais.
3: Mais alors du coup, c'est marrant parce que vous venez de Perpignan. Quand vous vous baladez un peu partout en France, vous êtes choqué par les accents que vous pouvez découvrir des uns ou des autres?
4: Mais c'est surtout l'inverse. Chaque fois que je viens, ouais, ou que je parle, ou que je pars en visite dans un village qui est, ou une ville qui est au-dessus de Narbonne,
3: ouais,
4: ben déjà on me dit, ah toi...
3: Ah ouais,
4: toi t'es du sud.
3: D'aussi près que ça, entre Narbonne et Perpignan, ah déjà ouais, on repère la différence.
4: Narbonne c'est le nord. Ouais.
3: Hein, non. Orange c'est le pôle nord. Pour vous Lyon c'est...
4: Ah ben c'est notre pays déjà.
3: Ouais. Oh là là. Bon, je suis heureux en tous les cas de vous accueillir sur toutes les locales du réseau ici. On va en parler hein, d'ici 21h, mais on va juste se dire un mot sur le fait que vous êtes le créateur de Payotte. Je l'ai dit, c'est une jeune marque d'espadrilles que vous portez au pied.
4: Ouais c'est ça exactement, toujours, je ne les lâche jamais.
3: Alors des espadrilles, on le découvrira tout à l'heure, mais vous avez su réinventer finalement quelque chose d'assez ancestral, hein, un produit qui date pas d'aujourd'hui, avec une espèce de modernité aujourd'hui. Vous avez 1500 modèles différents.
4: C'est ça, j'ai plus de 1500 produits d'espadrilles différents sur notre site internet, avec des matières totalement différentes qui vont du 28, de la pointure 28 jusqu'au 50. Donc voilà, c'était un faux départ qui m'a donné cette chouette idée et du coup, je suis parti un matin avec...
3: Alors attendez, vous allez trop loin, parce que on va rembobiner finalement votre vie et ça commence maintenant.